0: Et c'est ce que j'apprécie tout particulièrement en ce qui concerne Saint-Raphaël, c'est que si on prend une carte postale de la fin des années 70 ou qu'on imagine une carte postale de Saint-Raphaël connaissant ou ayant déjà vu la ville, c'est très sensiblement proche de ce qu'elle est aujourd'hui encore. Ouais. C'est pas une ville du littoral qui a été défigurée par des gros immeubles, des constructions en masse. Ça a été plutôt respecté et c'est ce que j'aime aussi.
1: Vous vivez où ? Vous êtes dans une maison ? Vous êtes dans un appartement ? Vous êtes où quand vous êtes enfant à Saint-Raphaël ?
0: Alors, quand j'arrive à Saint-Raphaël enfant, on vit dans une maison, avec un grand jardin. Mes parents sont locataires de cette maison. Ouais. On a des voisins au-dessus. On habite au rez-de-chaussée.
1: Ça change tout le jardin, parce que je sais que vous allez faire une cabane. Je ne sais pas si c'est ici que vous faites votre cabane, mais vous allez avoir ce lieu doudou aussi.
0: Ce soir, c'est ici chez vous. Mais
1: j'appelle ça un lieu doudou, moi, la cabane quand on est gamin.
0: Ah oui. Ça c'est une vraie cabane avec des planches.
1: C'est vous qui la construisez.
0: Voilà, c'est pas moi, mais en tout cas, voilà, c'est mon papa et j'y passe énormément de temps. Et un jour, cette cabane sera emportée par un ouragan, en fait.
1: Ah ouais?
0: Ah ouais, il y a eu un ouragan à l'automne, je ne sais plus de quelle année, mais j'ai retrouvé ma cabane en tas de planches et je me suis dit, oui, ça ressemble à ça. Hein.
1: Alors, Saint-Raphaël, c'est évidemment votre enfance, vous allez y rester combien de temps? Assez longtemps, hein, je crois.
0: La première partie de ma vie, puisque je vais partir sur Paris, monter à la capitale, j'ai 17 ans et quelques mois.
1: Ouais, donc vous allez y passer l'enfance, l'adolescence. Saint-Raphaël, c'est bien, évidemment la région aussi, mais vous allez quand même pas mal voyager. Je sais que vous étiez dans le club d'accordéon qui arrive dans votre vie à l'âge de 7 ans, même si la musique arrive encore avant. Hein, le solfège, c'est à 5 ans, je crois, à peu près, pour vous. Mais Galerie Paul, alors ce club, il vous a emmené un peu partout. Pas forcément en France, d'ailleurs.
0: Non, pas forcément en France. En fait, on faisait des échanges. Mon professeur d'accordéon, qui était le président de ce club accordéon, je crois que ça s'appelait l'accordéon Club de France, voilà, tout simplement, réunissait plusieurs élèves. Alors, certains venaient d'autres provinces, mais en tout cas, voilà, la majorité de cette zone-là du quart sud-est de la France. Et on faisait des échanges avec des pays. On est allé en Autriche. On recevait nous-mêmes des musiciens, un groupe de musiciens venus d'Autriche, la Hongrie, la Roumanie, le Portugal, l'Italie, et voilà, tous ces pays avoisinants.
1: Alors ça, c'est en dehors de France, mais il y a les colonies de vacances, c'est ça, on a tous vécu ça, en tous les cas pour ceux qui ont eu la chance de connaître les colonies de vacances. Vous, la colonie de vacances, entre autres, c'est un village qui est dans les Hautes-Alpes.
0: Oui.
1: Chantemerle.
0: Et le scénario des colonies de vacances tel qu'on en entend parler, moi j'ai vraiment vécu ça. Avec le recul, c'est pas une légende. J'ai pas envie d'y aller. J'ai pas envie de quitter mon papa et ma maman. Je verse ma petite larmichette dans le bus et puis on se connecte et puis on est avec les copains. Puis finalement, on verse une grosse larmichette quand on repart parce qu'on veut pas repartir.
1: Chantemerle, c'est un endroit où vous avez eu vos premières émotions, vos premières peurs parce que vous avez un animateur qui vous racontait qu'il y avait un fou dans la région qui s'était pendu et dans la grange dans laquelle vous dormiez le soir même. Il est fou.
0: Il est fou, mais en même temps, ça nous a marqué. Je pense que je suis pas la seule à m'en souvenir. Et d'ailleurs, le décor était idéal. C'était un vrai décor. On était dans une grange énorme. On s'était extrait de la colonie pendant 2 jours pour partir vraiment au cœur des montagnes. On avait marché. Je me souviens, c'était très très long. Il y avait des chamois. On était vraiment avec la petite rivière.
1: Mais au milieu des biquettes, quoi.
0: Voilà, au milieu des biquettes. Et ça sentait la biquette. Et c'était, et on dormait tous dans notre duvet. On était une bonne trentaine. Et on était dans cette grange énorme. Et bien entendu, avant de fermer les yeux, l'image de ce fou du village. Répondu. Je pense que je l'ai encore.
1: Alors vous restez bien avec nous parce que Magali Ripoll est avec vous jusqu'à 21h. On va découvrir aussi que cet animateur, ou en tous les cas les autres animateurs peut-être, qui étaient à vos côtés, il y avait des musiciens, il y avait une guitare. Et ça a été aussi l'occasion de chanter et que la musique rentre dans votre vie encore plus. On s'en dit un mot dans un instant. Je vous emmène ailleurs, Magali, une nouvelle fois avec Benoît Prospero. Il est temps de passer en revue les merveilles de la nature. Et aujourd'hui, zoom sur une merveille du vivant. Attention, magie.
2: Et la plus grande magicienne d'Europe est la magicienne dentelée. Alors, on vous le dit tout de suite, à la magicienne dentelée, c'est un insecte protégé et rare au passage. Elle fait partie de la famille des orthoptères, même famille que les sauterelles, les grillons ou encore les criquets. Et grâce à Ici Vaucluse, nous sommes avec Cécile Boule, membre du groupe local Ventoux de la LPO PACA. Et donc d'abord, pourquoi on parle d'une grande magicienne ?
3: La magicienne dentelée est le plus grand orthoptère d'Europe.
2: Eh ben voilà, tout simplement, sa taille moyenne est de 10 cm. Tout de même, autre spécificité de la magicienne dentelée, physiquement, elle rappelle fortement une certaine mante religieuse. Pourquoi ?
3: Elle est de couleur vert vif, avec une petite bande blanche tout le long de son corps. Donc elle se confond aussi rapidement avec la végétation, avec les tiges des différentes plantes qui sont dans les prairies ou dans les garrigues. Mmh.

0: Et est-ce que vous savez comment on la surnomme? Le lion des garrigues ou la langouste de Provence? Pourquoi Cécile Boule?
1: Parce que c'est un grand prédateur. Donc, elle mange essentiellement des insectes, voire elle mange aussi d'autres orthoptères. Donc, comme la mantre religieuse, elle est quand même assez dévoreuse d'insectes.
0: Et alors, le meilleur pour la fin, on a choisi ce sujet que pour ça. Chez les magiciennes dentelées, il n'y a que des femelles. Eh ben oui. Alors, vous allez me demander, s'il n'y a que des femelles, comment elles font pour se reproduire?
1: Eh bien, c'est le système de la parthénogenèse, c'est-à-dire sans fécondation. Voilà, elles n'ont pas besoin de mâles pour pouvoir produire et féconder, en fait, enfin produire un œuf qui soit déjà composé donc de cellules du futur petit, de la future petite magicienne dentelée. Voilà.
0: En fait, ce mode de reproduction, la parthénogenèse, donc, bah, permet à la femelle de pondre des œufs qui se développent sans fécondation. Les jeunes qui naissent sont donc des clones, en quelque sorte, de leur mère. Une stratégie rare dans le monde animal qui permet à l'espèce d'assurer sa descendance même en l'absence de partenaire. Et si vous êtes en région PACA, par exemple, et que vous voulez voir une magicienne dentelée, bah, petit conseil, comme c'est un insecte nocturne, attendez que la nuit tombe, vous partez dans la garrigue, vous repérez des tiges bien vertes, puisque c'est précisément ici qu'elle essaie de se confondre, et donc, une lampe de poche, et en avant. Vous verrez, c'est une merveille. Merci, ici Vaucluse et Cécile Boule, membre du groupe local Ventoux de la LPO PACA.
2: Ben merci beaucoup Benoît Prospero. Ben Magali Ripoll, tout à l'heure on parlait des colonies de vacances il y a un instant, sur le fait qu'on se faisait peur la nuit. Vous voyez, avec une lampe de poche dans la garrigue, c'est votre région en plus, la région PACA, pour aller découvrir ce monde du vivant là.
3: Oui, oui, justement, puis il est impressionnant ce monde du vivant. En écoutant ça, je me dis mais à quel point l'animal peut être proche, un insecte peut être proche des végétaux dans sa façon de se reproduire, c'est incroyable, c'est passionnant.
2: Magali Ripoll est votre invitée ce soir. Jusqu'à 21h, on parlera aussi de ces Masters 2026 de N'oubliez pas les paroles, c'est le rendez-vous des légendes et des duels au sommet, ça arrive d'ici quelques jours, fin septembre, début octobre, c'est sur France 2, mais elle a plein d'actualités, puis on va surtout continuer de retracer son parcours. Vous êtes toute jeune, on vous a laissé en colo, vous avez quoi, vous avez 10 ans à peine, enfin, encore des choses à se dire, restez avec nous sur ICI.

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2: Avec votre invitée, elle est originaire de Bourgogne, puisqu'elle a grandi, en tous les cas, elle est née au Creusot, mais très vite, elle est partie à Saint-Raphaël, en suivant sa famille. C'est cette enfance et l'adolescence de Magali Ripoll que l'on vous raconte ce soir sur la Côte d'Azur à travers ses souvenirs. Je vous ai laissé en colo, Magali, dans les Hautes-Alpes, donc à Chantemerle, avec cet animateur qui vous faisait peur. Je raccroche les wagons, vous racontez qu'il y avait un fou qui s'était pendu dans la région. Mais il avait une guitare aussi, cet animateur. Je ne sais pas si c'était le même animateur, d'ailleurs.
3: Oui, c'était, enfin, en tout cas, c'était la même bande d'animateurs.
2: Vous vous souvenez des chansons, des premières chansons que vous avez pu chanter comme ça, je ne sais pas, au coin du feu?
3: À la toute première, c'est San Francisco.

0: fait très chanson de colo, quoi. C'est vrai que moi qui ai fait des colos aussi, le répertoire de Maxime Le Forestier s'affiche toujours.
1: Ah ouais, cette chanson est magnifique. Mais quand j'étais petite, je comprenais pas Lizard et Luc, Psy, Sylvia. Attendez, moi, à qui parle? C'est quoi ces prénoms? Ils sont bizarres.
0: C'est vrai. Là, c'est, tout de suite, il y a une image qui vous revient. Vous voyez en train de chanter, justement.
1: Ah oui, oui. Oui, on avait des petites feuilles avec les paroles et on apprenait toutes ces paroles et on chantait tous ensemble. Et même rythmiquement, il y a des suspensions, en fait. Il y a des moments de suspens dans cette chanson et on attendait que l'animateur rejoue l'accord à la guitare pour chanter tous ensemble. C'était vraiment un des moments d'apaisement et de communion et de simplicité. J'adorais.
0: Alors, parlons de musique. Le solfège arrive dans votre vie très jeune, à l'âge de 5 ans, même si la musique, elle est déjà dans votre vie, dans le ventre de votre maman, puisque vous l'avez dit, hein, les parents sont musiciens. L'accordéon, on l'a évoqué, votre instrument de prédilection. Vous apprenez à manier à l'âge de 7 ans. Plus tard, suivra le piano. Très vite, vous avez su, Magali Ripoll, la musique, ça serait votre vie, finalement. Il n'y a pas eu de grande incertitude, quoi, dans votre vie.
1: Non, il n'y a pas eu de questionnement, en fait. Ou alors, pendant des instants très très courts, de remise en question. Mais vraiment, c'est la musique a occupé une grande partie de ma vie et l'occupe encore. Et la musique, c'est ma vie. Enfin, je sais pas comment vous dire.
0: C'est le prolongement de vous-même.
1: Ouais.
0: Vous faites qu'un?
1: Ouais. C'est un vrai rendez-vous.
0: Vous avez eu la chance de jouer aussi dans le groupe de votre papa. En termes de transmission, enfin, de partage, en tous les cas. Moi, j'aurais rêvé de partager, voilà, cette passion avec mon père, par exemple. Alors, il jouait de la batterie. Vous l'accompagnez? Vous faites quoi? Vous êtes choriste? Vous êtes chanteuse? Vous êtes à l'accordéon?
1: Dans un premier temps, à l'accordéon. J'interviens épisodiquement dans l'orchestre, dans le groupe dans lequel il joue, parce qu'en plus, le chef de ce groupe, enfin, le chef d'orchestre, c'est mon professeur d'accordéon, qui donne des balles dans la région et mon père l'accompagne à la batterie.
0: Comment s'appelle le groupe?
1: C'était mon professeur d'accordéon qui s'appelait Olivier Perfetti.
0: Okay.
1: Et c'était l'orchestre du casino de Saint-Raphaël. Voilà, il y avait tout, il jouait dans plein de contextes divers et variés dans la région.
0: Ouais.
1: Et c'était un orchestre connu. C'est-à-dire que tout le monde se déplaçait pour aller danser, hein. Voilà, il animait des dancings, c'est ce genre de choses. Et j'intervenais ponctuellement, donc, à l'accordéon. Une fois, deux fois, trois fois. Et puis, finalement, on a monté un trio avec un des musiciens de cet orchestre. Quand mon professeur d'accordéon s'est arrêté de tourner, et mon papa à la batterie, et j'ai intégré ce groupe, et on était un trio, et on travaillait ensemble.
0: Alors, vous avez été un peu partout sur la Côte d'Azur, dans les Alpes-Maritimes. Si je vous parle d'un lieu, le Poussin Bleu.
1: Ouais, le Poussin Bleu, c'est là que j'ai démarré avec mes copains du lycée.
0: Ça, Saint-Raphaël.
1: Avec mon ami d'enfance, ça, Saint-Raphaël, front de mer, bord de mer et terrasse.
0: C'est Benjamin Constant, un des copains d'enfance, justement.
1: Alors, c'est le copain d'enfance, c'est Émeric Cardimani.
0: D'accord.
1: C'est Émeric, mon ami Émeric, un grand, super guitariste, super musicien, que j'aime énormément, il le sait. Et Benjamin Constant, c'est une rencontre fabuleuse. On a environ 15 ans, tous les deux, on se rencontre parce que lui joue avec son papa sur une terrasse d'hôtel qui est quasiment mitoyenne au Poussin Bleu, justement, sur la terrasse du café sur lequel on joue, avec mes copains. Et on se rencontre et il y a une vraie connexion qui se crée parce que on a la même vibe, on aime les mêmes choses, la musique. Lui joue avec son papa. Moi, à l'époque, je joue aussi avec mon papa. Bon, pas au Poussin Bleu, mais on se parle de ça. Et plus tard, on s'est retrouvés. C'est un grand directeur musical. Et
0: oui, on parle de lui parce qu'il est il accompagne Julien Clerc au piano.
1: Tout à fait, entre autres, oui.
0: Alors, vous êtes connu, vous venez de le dire. Vous aviez 15 ans. Bon, en tous les cas, voilà, ce sont des premiers lieux qui comptent pour vous, lieu des premiers émois, lieu des premiers amours. La musique, d'ailleurs, vous a aidé, vous le dites. Vous avez même, pour préparer cette émission, dit avec le micro, j'ai pécho, quoi. vous l'avez dit.
1: Et ça marche encore.
0: Bah, tant mieux pour vous.
1: Regardez, j'ai un micro devant moi. Mais
0: la musique, ouais, voilà, vous a décomplexé, libéré, rendu beaucoup moins timide et ouverte aux garçons et aux gens de façon générale. Il n'y a pas que les amours non plus.
1: Vos conseils, ça marche bien.
0: Non loin de Saint-Raphaël. De Geneviève Grade, hein, qui chante vraiment dans le film Le Gendarme des Saint-Tropez et que l'on voit chanter et danser. Je vous parle de Saint-Tropez parce que c'est aussi un lieu qui compte, qui est très important pour vous.
1: Oui, c'est un lieu qui est très important pour moi, que j'ai découvert d'abord en regardant le Gendarme de Saint-Tropez.
0: Et Patrice Lafont, tout premier.
1: Exactement, et tout en habitant à une trentaine de kilomètres. Et plus tard, vers l'âge de 16 ans, ouais, 15-16 ans, entre 15 et 17 ans, je vais commencer à travailler en tant que chanteuse et faire des des petits cachets. Enfin voilà, en allant chanter dans des piano bars sur des terrasses
0: à l'Octave Café.
1: Et à l'Octave Café. Et c'est là vraiment que je démarre une.
0: C'est quoi l'Octave Café pour ceux qui ne connaissent pas? C'est en plein cœur de Saint-Tropez, c'est un lieu important, connu, réputé.
1: Alors c'est à côté de la place des Lys, et c'est un endroit qui est un peu, qui fait partie des endroits de légende de Saint-Tropez, parce que c'est un, ce qu'on appelle vraiment un piano bar, en tout cas à l'époque c'est ça. C'est-à-dire qu'après avoir dîné, les gens qui veulent continuer la soirée vont soit en terrasse, soit dans une boîte, mais aux alentours de 23h, minuit, on peut aller aussi dans ce piano bar, boire un verre, et il y a un pianiste qui joue. À l'époque, je travaillais avec un pianiste et un saxophoniste. C'est vraiment quelque chose de très intimiste. De toute façon, c'est un petit endroit, hein. La scène est toute petite, il y a quelques fauteuils, et c'est un lieu très, très intimiste.
0: Vous allez y croiser beaucoup d'artistes aussi, oui, tout oui. Paris, à Saint-Tropez. Donc, oui. Michel Jonas, avec qui vous allez travailler plus tard?
1: Oui, exactement. J'ai pu collaborer avec lui sur un de mes spectacles. Et quand je le croise, j'ose à peine lui parler, quoi. C'est une légende. C'est une légende pour moi déjà à l'époque.
0: Et vous ne buviez que de l'eau?
1: Oh oui.
0: Et d'ailleurs, il y avait un peintre.
1: Oui.
0: Qui venait vous voir à Saint-Tropez. Comment il vous appelait?
1: La pure.
0: Parce que justement, bah voilà, quand on fait la fête, quand on est avec les copains, on peut avoir tendance aussi à boire un petit verre avec modération.
1: Oui.
0: Et
1: oui.
0: Vous? C'était que de l'eau de Vichy, quoi.
1: Exactement. J'étais jeune, je me suis rattrapée bien plus.
0: C'est un autre dossier, Magali.
1: Non, l'abus d'alcool est dangereux pour la santé. Non, vraiment, j'étais très sérieuse. J'étais pas là-bas pour ça. Moi, j'étais là-bas pour chanter, pour me faire les dents, quoi.
0: Vous allez aller un peu partout, Juan-les-Pins, par exemple.
1: Oui, aussi.
0: Une image comme ça de Juan-les-Pins.
1: Alors une image, je me souviens plus du nom de cet établissement dans lequel j'allais.
0: Non, mais même la ville, quelque chose qui vous a marqué là-bas.
1: Bah, c'est surtout le front de mer, quoi.
0: Ouais.
1: C'est surtout le voilà.
0: Vous produisez souvent front de mer.
1: Là-bas, là, oui, exactement.
0: Nice, Cannes, voilà, c'est tous les endroits que vous allez passer pendant cette période-là. On va continuer puisque va y avoir le bac, il va y avoir d'autres villes, puis Paris, et puis voilà le parcours que l'on connaît. Vous allez entreprendre plein de choses, et justement, on va entreprendre tout de suite avec Catherine Quicandon. Selon les complotistes, je ne sais pas si vous êtes comme ça, les gouvernements seraient aux mains des reptiliens et Elvis Presley ne serait pas mort. Bien évidemment, il vit avec Amy Winehouse sur une île. Vous savez, on dit souvent ça. Bon, Catherine Quicandon, aujourd'hui, vous nous proposez une idée qui s'en inspire.
2: À Villers-Excelles, en Haute-Saône, entre Vesoul et Montbéliard, on aime les théories du complot.
3: Laquelle? Celle qui pensait que la Terre était plate?
2: Celle-ci ou une autre. Deux passionnés de jeux franc-comtois, Jordan Demurger, 34 ans, et Elian Mercier, 25 ans, ont décidé de s'en amuser en créant un jeu de cartes complètement illuminé. Complotix, dont le but est hyper simple, comme nous l'explique Jordan.
4: Vous assemblez des cartes pour former des théories du complot toujours absurdes, toujours drôles. À côté de ça, vous avez des petites cartes actions déjantées qui vous permettent d'aller embêter les collègues. Passe ton tour, détruis ta théorie, et puis une petite carte duel qui vous permet de rentrer en débat absurde avec un adversaire. Et là, les poids de la mauvaise foi priment sur la victoire.
2: Ah bah si la mauvaise foi est de rigueur, on ne va pas s'en priver. 3 joueurs minimum, 134 cartes, une partie dure au moins 20 minutes. Sens critique et du débat, bienvenue. Il faut assembler une carte agent à une carte objectif, plus une carte cible et une carte lieu. Ça donne

0: quelque chose du genre « Les Illuminati veulent espionner les smartphones des centenaires à Fukushima ». Voilà, voilà. À noter que les théories du complot proposées existent réellement. Jordan et Elian ont passé un temps fou à les compulser et à les transformer en jeux. Dans la vie, l'un est artisan décorateur à Villers-Excel, l'autre est paysagiste à Besançon et ils se sont beaucoup investis pour concrétiser ce projet.
1: Ça a pris 2 ans et demi de la mécanique de base, la thématique, des prototypes qui se sont enchaînés, les premières parties d'abord dans l'entourage, puis ensuite en partie test dans tous les boutiques de jeux et bars à jeux de la région, jusqu'à aujourd'hui son arrivée dans les meilleures boutiques de la région Franche-Comté.
0: Pour se lancer, ils ont fait une campagne de financement participatif au début de l'année qui a très bien marché. Ils avaient besoin de 150 préventes, ils en ont eu plus de 200. Ils ont donc commencé à produire 1000 exemplaires que l'on retrouve depuis peu en boutique.
1: À Vesoul au jeu du troll, à Luxeuil à la Comté ludique, sur Besançon les jeux de la Comté ou la grande librairie, les trois koalas à Mèche.
0: Et ailleurs, mais aussi en ligne pour 29,90€. Plus d'infos sur jojoba-shop.com. Merci à Ici Besançon pour cette idée complotiste. Ici, ça entreprend en Franche-Comté avec Complotix, un jeu de cartes pour se jouer des fausses informations.
2: Et on salue Ici Besançon et Ici Belfort-Montbéliard. Magali Ripoz, vous êtes joueuse, vous êtes jeu de société, vous êtes bien ce genre de jeu.
3: De plus en plus. Ouais, je joue plus maintenant qu'enfant.
2: Avec vos enfants ou avec les copains, les copines?
3: Les deux, ouais. J'adore.
2: Bon, Magali Ripoz va rester avec vous jusqu'à 21h. On parlera de Nice parce que vous allez quand même remporter le concours pour entrer au Conservatoire de Nice. Et vous n'allez pas y aller.
3: Non. Parce que je suis là avec vous.
2: Non, mais c'est quand même assez honorifique, voilà, d'aller au Conservatoire de Nice. Et je dis pas que vous claquez la porte, mais en tous les cas, vous allez avoir le courage d'aller vous former ailleurs, dans d'autres villes, pour ensuite monter, comme on dit, quand on est du Sud ou ailleurs, à Paris. C'est Magali Ripoz qui est votre invitée jusqu'à 21h. Donc, il n'y a pas que Paris dans la vie. Restez bien avec nous. On passe un très bon moment et ça va continuer.

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19: Elle est chanteuse, elle est musicienne, vous la voyez, vous l'appréciez le soir sur France 2, les Masters 2026 de N'oubliez pas les paroles, c'est le rendez-vous des légendes et des duels au sommet. Alors il y a le tour préliminaire à partir du 29 septembre, dans quelques jours à 18h40 sur France 2 côté de Nagui. Et puis à partir du 5 octobre, toujours dès 18h40, il y a plusieurs semaines de compétition avec tous les maestros du jeu. Et Magali Ripoll fera partie, bien sûr, de cette aventure. Elle est votre invitée ce soir de son enfance dans le sud, région PACA, sur la Côte d'Azur, jusqu'à son évolution professionnelle. À Paris, eh bien, elle nous dit tout ce soir dans Il n'y a pas que Paris dans la vie. Alors, tout à l'heure, on a évoqué le fait que, bah voilà, je ne sais pas si c'est du courage ou en tous les cas, vous n'allez pas au conservatoire de Nice où vous auriez pu aller et vous décidez, après le bac, je ne sais pas, de continuer d'apprendre le métier, en tous les cas, de vous former musicalement et ça va vous conduire un peu partout.
20: Oui, mes parents ont détecté très rapidement que j'avais besoin d'être sur le terrain et pas forcément d'être dans une montée hiérarchique. C'est-à-dire que le côté concours, effectivement, j'avais mon entrée au niveau supérieur au conservatoire de Nice au piano. Et j'avais aussi des prix d'accordéon, parce que j'avais fait des concours d'accordéon, donc j'aurais pu comme ça continuer. Mais jusqu'où c'est quoi la finalité? Moi, mon but, c'était de faire de la musique, d'être dans l'entertainment, dans tout ce que ça représente. Et c'est vrai que cette année sabbatique que j'ai pu prendre après mon bac pour me demander ce que j'allais vraiment faire m'a énormément servi, et elle continue encore aujourd'hui, parce que j'ai besoin d'explorer, j'ai besoin de bouffer les expériences et d'être sur le terrain.
19: Ça passe par Nantes, c'est ça? Par Angers également?
20: Oui, en fait, mon objectif, c'est de pouvoir m'installer à Paris, de vivre à Paris pour pouvoir multiplier les expériences. Pour ça, il faut quand même gagner sa vie, avoir un boulot. Donc, je réponds à plusieurs annonces, notamment une annonce d'un orchestre qui cherchait une chanteuse. Là, on est en 96. Et je rejoins un orchestre qui est basé entre Angers et Nantes.
19: D'accord.
20: Et qui tourne un peu dans toute la France. Et je vais rester 3 ans dans cette
19: région. Donc, vous allez vivre dans cette région-là ou vous faites des allers-retours entre le sud? Comment ça se passe?
20: Enfin, je fais des allers-retours avec le sud au tout début. Ensuite, j'arrive quand même à avoir un petit pied-à-terre à Paris. Mais je ne m'installe pas vraiment dans la région.
19: Alors, vous allez accompagner des gens comme Julie Pietri, comme Herbert Léonard, comme les Forbans, comme Dave. J'imagine que c'est aussi des tournées un peu partout.
20: Oui, des tournées estivales surtout, parce qu'on tourne toute l'année, on donne des représentations, on fait des balles ou des événements pour différents événements. Et les tournées d'été, c'est quand même particulier, on enchaîne, je sais pas, entre 40 et 50 dates.
19: Mais vous avez le temps de vous poser des fois dans certaines villes, il y en a certaines qui retiennent votre attention, prenez le temps, ou c'est toujours voilà, le concert, puis très vite on en a un autre le lendemain?
20: Alors c'est quand même le concert et on en a un autre le lendemain et jusqu'à aujourd'hui encore quand je vais aller accompagner des artistes en tournée ou que je vais faire un spectacle, il y a une petite frustration, mais il m'est arrivé quand même d'avoir un jour off et de profiter un peu plus. Et le pire, la frustration là où elle est grande, c'est quand on part à l'étranger.
19: Et vous vous souvenez de jours off en France ou bien Vous avez découvert une ville et vous y êtes retourné peut-être plus tard à titre personnel.
20: Oui, oui, exactement. Mais je me souviens m'être un peu posé à Lyon. Ouais. Je trouve que c'est une très belle ville. Nantes aussi, j'avais été surprise par la modernité de la ville de Nantes, ce côté hyper logistique assez surprenante. Et Montpellier, je trouve qu'il y a une super ambiance à Montpellier. Et puis j'aime aussi les vieilles villes. J'aime la vieille ville du Mans. J'aime Limoges. Voilà, j'aime les.
19: Ah oui, là. C'est aux quatre coins de l'Hexagone.
20: Ah oui, vraiment, partout.
19: Alors, vous inscrivez aussi au cours d'Alice Donat, donc à Paris, hein, pour suivre sa formation. Paris, vous avez un petit côté, je me voyais déjà, hein, vous êtes dans la conquête aussi de ce milieu de la musique où vous allez engager évidemment des rencontres. Il y en a une qui compte, c'est Johnny Williams. C'est le compositeur de musique de Laurie, si je ne me trompe pas.
20: Exactement.
19: Et ça vous vaut cet extrait. Bon, Magali Ripoll fait la chorégraphie de cette chanson d'Ori.
20: Oui,
19: et vous êtes choriste, vous faites les chœurs en fait hein, sur ce titre.
20: Exactement, à l'époque en fait je fais les chœurs de Laurie en studio parce que je travaillais déjà en studio avec Johnny que j'ai rencontré quelques temps avant lors d'un casting qui avait été organisé pour monter un groupe de filles, de garçons. Le projet ne s'est pas fait, était signé en maison de disque, on allait sortir un single, ça ne se fait pas, mais c'est pas grave, Johnny me garde dans son équipe pour pouvoir travailler en studio, on travaille sur plein de projets et là un jour il me dit j'ai une jeune chanteuse à qui je compose des chansons que je vais produire et il me fait enregistrer les voix témoins de ces chansons pour que Laurie ensuite puisse retenir la mélodie et les travailler et se les approprier et je continue de travailler avec elle à ses côtés pour faire le
19: surtout que vous avez écrit après une chanson pour un qui s'appelle Ange et Démon. Vous allez suivre Lynn Renaud en tournée à ce moment-là, Emmanuel Moi, Richard Gottener, Nadia, c'est la tournée des Zéniths, encore une fois c'est un tour de France. Hein.
20: Oui, c'est là, je voyage partout et avec Laurie j'ai beaucoup voyagé parce qu'on a fait à plusieurs reprises des tournées dans aux Antilles, à La Réunion, en Nouvelle-Calédonie, à Tahiti, deux années de suite, on a quand même vu des paysages formidables.
19: Un public français, mais différent. Je pense à La Réunion. Bon, voilà, c'est la France, hein.
20: Oui,
19: c'est loin.
20: Et ils sont très heureux qu'on aille les voir, que les artistes aillent leur rendre visite.
19: Vous êtes comme tous ces artistes que je reçois depuis des années qui pensaient que le public du Nord et de l'île est le meilleur.
20: Oh là là, ouais. ça m'embête.
19: Bah, faut l'assumer, hein. On nous l'a dit encore quelques jours.
20: Ouais, mais c'est dingue. On n'a pas posé le pied sur scène. Le public est déjà là avant que ça commence et il part pas, il est chaud, il est chaleureux, il est souriant, il démarre au quart de tour, il n'y a rien. Oh là là.
19: Salut les Lillois.
20: Prenez-en de la graine.
19: Rennes, Montpellier, Lyon, Tahiti, vous venez d'en parler. Et puis je parle des artistes à qui vous avez travaillé, ils sont très nombreux, la liste est non exhaustive, mais il y en a un quand même qui compte. Un peu au bout de la terre, je sais pas, il vous emmenait en Russie déjà, Charles Aznavour.
20: Entre autres, oui.
19: Entre autres.
20: Ah ouais, ouais.
19: Et partout en France, pas que en dehors de France.
20: Partout. Je me demande si j'ai pas fait avec lui trois fois le tour de la planète, sachant que lui, avant que je l'accompagne, bien entendu, l'avait déjà fait 172 000 fois.
19: Bien sûr. C'est vrai que je crois que vous avez déclaré que depuis lui, vous avez plus envie d'accompagner des artistes. Vous avez arrêté à ce moment-là, je crois.
20: Oui.
19: Depuis sa disparition, je m'entends.
20: Bien sûr, ça s'est arrêté naturellement parce que j'étais arrivée. Enfin, pour moi, c'est le climax. On accompagne Charles Aznavour. Attention, il n'y a aucune comparaison ni artistique, ni humaine, ni quoi que ce soit, mais avoir que toutes les cases soient cochées et avoir autant d'admiration pour cet artiste que jamais, au grand jamais, je n'aurais pensé un jour accompagner sur scène et en même temps faire partie de tout ce qui l'entoure et créer une communion avec cet artiste. Moi, pour moi, ça a été une vibration tellement forte et encore aujourd'hui, et ça s'intensifie. C'est-à-dire que la beauté de ce que j'ai vécu à ses côtés s'intensifie encore aujourd'hui quand je m'en souviens plus fortement que vraiment c'est encore plus fort que quand je le vis.
19: Il avait des attachés avec le sud de la France, hein. Il habitait le sud de la France. Je ne sais plus exactement où est-ce que c'était, mais
20: Saint-Rémy-de-Provence.
19: Vous avez l'occasion, je ne sais pas, d'aller chez lui ou d'échanger avec lui parfois dans le sud, qui est aussi votre région.
20: Non, je ne suis jamais allée lui rendre visite là-bas. Par contre, il nous faisait déguster son huile d'olive.
19: Voilà, parce qu'il faisait de l'huile d'olive et c'est effectivement pas rien. Il avait vraiment de beaux terrains et on peut le découvrir d'ailleurs sur un moteur de recherche. Vous le trouverez sans aucun problème. Ici, ça marche. Qu'en pensez-vous, Magali Ripoll? Et si dans un tribunal, le meilleur soutien des victimes était un chien. Oui, ça peut être surprenant. C'est une initiative originale qui se prépare pour aider celles et ceux qui doivent affronter une étape qui est souvent difficile dans un parcours judiciaire. Une présence à quatre pattes qui pourrait bien apporter un peu de réconfort aux victimes. On a été faire un tour dans la Sarthe. Reportage Robin Bernot avec Julien Penaud.
11: Au Mans, le tribunal de la ville aura bientôt son chien d'assistance judiciaire.
16: C'est une très bonne chose.
11: Alors, pas pour rattraper les prévenus qui tenteraient de s'échapper, je vous rassure, mais bel et bien pour aider les victimes à déstresser. Elles pourront le caresser stressés pendant les procès ou lors des auditions devant les juges d'instruction. Une présence animale qui se veut rassurante, selon Philippe Jamet, président de France Victimes 72, qui porte ce projet avec le tribunal. Julien Penaud l'adjoint pour Ici Mène.
16: Il va pouvoir se mettre tout proche de la victime, poser sa tête sur les genoux, il absorbe un peu le stress porté par la victime, quoi, et sa seule présence suffit à rassurer ces personnes.
11: L'objectif est donc d'améliorer la prise en compte des victimes, notamment des enfants, et de faciliter la libération de leurs paroles. C'est dans ce cadre que ce chien interviendra, a priori un Golden Retriever, une race reconnue pour son empathie et surtout sa capacité à être, je cite, une véritable éponge à émotion, selon le tribunal du Mans. Alors ici en Sarthe, ça marche, mais vous, qu'en pensez-vous? Pour Julie, c'est une très bonne idée.
18: Je trouve ça super bien, même pour les enfants. Tu disais tout à l'heure, ça rassure forcément. Et pour un enfant, déjà, c'est hyper compliqué de passer au tribunal ou même d'être devant des adultes. Et c'est rassurant, ça donne un petit peu d'amour. Et c'est léger. De toute façon, les animaux, en règle générale, que ce soit avec tout le monde, même pour les personnes âgées, c'est toujours bien. Que ce soit adulte, ça apporte du bonheur.
11: Les animaux, en particulier les chiens et leur pouvoir rassurant, c'est Camille qui m'en parle.
21: Quand on est stressé, tout ça, c'est vrai que lui faire des câlins, tout ça, ça rassure. Puis le sortir, ça change les idées aussi quand il y a des choses dans la vie qui font que ça va pas trop.
22: C'est quoi, ils ont un pouvoir magique les animaux?
21: Oui, un peu, leur amour.
11: Alors il faut savoir qu'un chien qui aide à libérer la parole et à témoigner plus facilement, ce n'est pas nouveau, puisque ça a été le cas par exemple lors du procès Le Squarnec en février 2025, où une dizaine de chiens étaient présents aux côtés des victimes de ce chirurgien condamné pour viols et agressions sexuelles. Le tribunal du Mans, quant à lui, va devoir encore patienter quelques mois, au moins jusqu'au printemps prochain, avant de pouvoir accueillir son chien d'assistance judiciaire.
23: Et ce chien qui coûte autour de 20 à 30 000 euros par an. Toutes les victimes ne pourront pas en bénéficier. Les chiens d'assistance judiciaire ne peuvent pas rester effectivement toute une journée dans un tribunal. Une trentaine de juridictions qui bénéficient d'un chien aujourd'hui en France. Initiative intéressante, ça, Benu Dissimène. Surprenante peut-être, Magali Ripoll.
20: Surprenante et très très belle et qui paraît finalement tout à fait plausible et logique parce que c'est l'instinct qui compte. Et l'instinct des animaux, il est là avec l'instinct des enfants et des victimes.
23: Le parcours de Magali Ripoll, les lieux qui sont des ancrages, qui ont marqué sa vie depuis le Creusot jusqu'à Saint-Raphaël, en passant par toutes les villes, tous les zéniths, toutes les salles, tous les bals des pompiers, les bals des gendarmes, les bals de tout qu'elle a pu faire. Et combien de concerts à votre actif? C'est une question complètement idiote de ma part.
20: Alors, 30 ans, mais je ne les ai pas comptés. Je vais les compter.
23: Non, mais c'est quasiment, c'est pas un par jour, je dirais, mais voilà. Vous en faites combien sur une année, vous diriez? Ou à l'époque, peut-être qu'il y a peut-être un peu moins.
20: Entre 50 et 100.
23: Ouais.
20: À l'époque.
23: Ah, c'est beaucoup, hein.
20: Oui, c'est beaucoup. Faut les compter.
23: Magali Ripoll reste à vos côtés jusqu'à 21h. Il y a encore plein d'endroits à découvrir, notamment les endroits où elle vit aujourd'hui, ou ceux qu'elle aime bien, ou là où elle a envie peut-être de partir, ceux qu'elle connaît moins. On va tout vous dire d'ici 21h sur votre radio, ici.

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2: Elle est pleine d'énergie, elle est pleine de dérision, elle est pleine de facétie, au sens noble du terme. J'ai vu que parfois elle est même qualifiée de clown musical. Magali Ripoll est notre invitée jusqu'à 21h, musicienne, chanteuse de talent dans la vie et à la télé dans cette émission. Pas les paroles avec cette actualité, le rendez-vous des légendes et des duels au sommet, on s'en dira un petit mot, les Masters 2026 qui arrivent la fin septembre pour le tour préliminaire et puis ensuite la grande compétition. Mais j'oublie pas qu'elle a fait également un premier album en 2016, L'amour des lamentations. Elle est également montée sur scène avec Radioactive. Ça, c'était un seul en scène sur où vous avez joué, hein, vous avez chanté, vous avez dansé. Une autorité en tous les cas pour Magali Ripoll qui est mise au service de la télé et puis elle a même été animatrice à plusieurs reprises, je pense notamment à Interville, c'était il y a encore quelques temps. Et Interville, ça vous a permis d'aller un peu partout en France aussi.
3: Oui, et de palper l'ambiance du public et cette effervescence dans les régions.
2: Vous avez été où?
3: Alors, on est allé à Gap, on a fait deux Intervilles à Wallers et le premier Interville à Beauvais.
2: Ça c'est génial parce que l'Interville, voilà, c'est une institution et ça permet de mettre aussi en relief et en avant toute la France. Alors je sais que dans vos émissions un peu de référence, il y a 40 degrés à l'ombre.
3: Ah ouais.
2: Vous adoriez reprendre cette émission qui était présentée par Vincent Perrault sur FR3 à l'époque.
3: J'adorerais. Alors moi déjà, déambuler en France, me balader en région et retransmettre au mieux en direct une ambiance et des couleurs et plein de choses pour tous les spectateurs, c'est quelque chose dont je rêve.
2: Qu'est-ce que vous avez découvert des Français, vous qui avez fait toutes les régions, toutes les villes de France?
3: Ce que je retiens, ce dont j'ai l'impression, c'est que les Français aiment les rendez-vous. Je trouve hyper rassurant quand je débarque dans une ville, quelle qu'elle soit, une petite ville, une petite bourgade ou une plus grande ville. Déjà, on arrive à la gare, il y a plein de petits cafés, il y a plein de... Voilà, les gens se regroupent. Et quand je vais donner un spectacle dans une ville ou que j'accompagnais un artiste qui faisait une tournée, il y a des rendez-vous en province, en fait. On se donne rendez-vous. Tiens, le samedi 23 septembre, on va voir... tel artiste, on se prépare, on y va, on va participer à quelque chose et j'aime ça.
2: Et ça, c'est à Paris, ça n'existe pas?
3: Alors oui, ça existe aussi, mais comme Paris est très grand et qu'il y a quasiment autant de spectacles tous les soirs à Paris qu'il en est proposé tout au long du Festival d'Avignon, par exemple, ça fourmille encore plus. Donc il y a beaucoup, beaucoup, beaucoup de repères pour plein de choses de styles différents. Donc on s'y perd peut-être un petit peu, mais en province, voilà, il y a le rendez-vous. Et souvent, il y a des festivités ou des festivals, d'ailleurs, qui sont organisés par un système intercommunal. Donc voilà, on est dans une vallée, il y a plusieurs petites communes et paf, ça forme un groupe, on se rassemble comme ça, on se donne rendez-vous.
2: Parler d'Avignon, ça tombe bien parce qu'Avignon, vous connaissez, je crois même que vous y avez joué votre spectacle, vous avez décroché le prix du meilleur seul en scène au Festival d'Avignon.
3: Oui, c'est un petit peu l'Oscar d'Avignon.
2: And the Oscars goes to Magali Ripoll. C'est pour Radioactive.
3: Oui, c'est
2: en
3: ça, exactement.
2: Mots, je précise Radioactive.
3: Oui, Radioactive, oui.
2: Avignon, le Vaucluse, le Palais des Papes, l'ambiance, l'effervescence du théâtre, c'est un endroit que vous aimez, une ville que vous aimez?
3: Ah, c'est une ville que j'aime et en même temps qui est tellement remuante, parce que d'ailleurs, c'est marrant parce qu'il m'est toujours arrivé des trucs de dingue à Avignon. Je me suis cassé la jambe, je me suis fait larguer, il m'est arrivé plein de trucs.
2: C'est un peu la ville de la loose, du coup, pour
3: vous. C'est un peu la ville de la... Oui, mais c'est la ville de la... Voilà, il faut se relever de tout
2: vous
3: ça.
2: Vous avez eu un prix quand même pour Avignon. Donc
3: voilà, c'est ça. Donc tout ça, c'était la cerise sur le gâteau.
2: Alors un petit mot sur les engagements, parce qu'au-delà d'être engagé, justement, bon, voilà, auprès du public, parce que vous donnez énormément et beaucoup d'énergie et beaucoup d'amour, vous avez aussi défendu ces valeurs de la musique à travers différentes associations. Vous voulez peut-être en dire un mot, Magali?
3: Oui, bien sûr, on me sollicite souvent et c'est un grand honneur pour moi pour être présente en tant que marraine ou présidente d'un jury de concours de chant, de festivals et justement de petits festivals qui se montent dans les régions, qui sont des festivals tout à fait très bien organisés et des festivals professionnels, mais on sent que voilà, tout le monde met la main à la pâte et ce sont des petites structures, donc j'essaie de les soutenir et de répondre présente, et je tiens surtout aussi à soutenir et à répondre présente et à être fidèle.

0: de Vincennes, à l'Est parisien, dans la banlieue proche.
1: Vous avez besoin de forêt, de nature, d'environnement. Vous n'êtes pas au cœur de la capitale, quoi.
0: Non, voilà. J'ai vécu dans la capitale, dans des arrondissements que j'aime beaucoup et que dans lesquels je vais me balader, où je donne des rendez-vous de temps en temps. Mais là, je suis en dehors de Paris, mais en même temps très proche, parce que j'ai besoin d'avoir un métro, j'ai besoin d'être en 20 minutes, montre en main, parce qu'il y a un rendez-vous imprévu ou un travail à faire. Enfin voilà, j'aime bien ça. Et en même temps, c'est vrai que le côté, bon, je suis à côté d'un bois, j'ai de la chance, donc je peux aller marcher. Et quand je suis un peu énervé, shooter dans des marrons. Ça va mieux.
1: Alors, peut-être quelques villes comme ça qui seraient votre top 3 en France aujourd'hui. Je sais que vous aimez beaucoup La Rochelle.
0: Oui, j'aime La Rochelle.
1: Parce qu'il y a les Franco.
0: Il y a les Franco. Ah ouais. Et puis, La Rochelle, j'ai l'impression d'être une éternelle touriste à La Rochelle parce que je ne viens pas du tout de cette région. Je ne suis pas familiarisée vraiment avec. Et en même temps, je m'y sens bien. J'adore. Je trouve que les gens sont hyper sympas. Déjà, c'est une très belle ville. Je trouve que c'est les constructions, ils sont très préservés. Et puis, il y a une ambiance bonne enfant. C'est chouette. On ne se prend pas le chou. Puis, j'ai un très, très bon ami que j'embrasse qui s'appelle Didier, qui se reconnaîtra.
1: Et ben voilà. Il y a l'île de Ré, à deux pas, que vous aimez aussi beaucoup.
0: Oui. C'est pareil. L'île de Ré, il y a un côté mystique. Mystérieux. Je comprends pourquoi les trains sont pleins pour aller à l'île de Ré. Et c'est vrai que rien que d'aller sur cette île, et même pour une journée, on a l'impression d'être au bout du monde.
1: Ce sont les lieux où vous lâchez prise, où vous avez besoin, je ne sais pas si vous voulez vous échapper de votre vie parisienne, de vos tournages, les lieux de réconfort, les lieux où vous ressourcez.
0: Alors le lieu où je me ressource, c'est à Saint-Raphaël, c'est sur la côte. Je peux aller marcher dans l'Estérel pendant une heure, ça y est, tout va mieux. Mais rien que quand j'y vais en train, très souvent, d'ailleurs j'y vais en train, et quand le train commence à longer la côte après avoir quitté Marseille. Oh, mais rien que d'en parler, je sais pas comment vous dire. Je pourrais même rester dans le train et remonter à Paris.
1: Partez, j'aurais changé. Si vous voulez, on arrête l'émission maintenant.
0: J'y vais, il est quelle heure? Non, je vais prendre un train de
1: nuit. Presque 21h, là, mais bon. Alors, justement, et presque 21h, vous n'avez pas dîné, moi non plus. Ça tombe bien, il y a aussi la carte de France de la gastronomie. Alors, on mange bien dans toute la région de France, on va pas les opposer. Je vais pas vous demander où est-ce que vous aimez bien manger, mais malgré tout, je sais que vous aimez la ratatouille.
0: Ouais.
1: Et donc, la ratatouille, c'est pas dans le Nord. Hein.
0: Non, c'est sûr, c'est pas dans le Nord. Quoique peut-être que certains...
1: Alors on la mange où cette ratatouille?
0: Ah, on la mange. Bah déjà, on la mange chez ma mère.
1: Oui, c'est pas mal, donc ça rappelle.
0: Chez mes parents, et j'ai eu de la chance parce que mon chéri fait une très bonne ratatouille aussi. En fait, j'ai passé un casting. J'ai dit, voilà, je veux bien que tu sois ma maman parce que tu fais une bonne ratatouille. Je veux bien que tu sois mon mec parce que tu fais une bonne ratatouille. Non, c'est vraiment les légumes confits comme ça, cuits à part les uns des autres, et ensuite qui se retrouvent. Et le meilleur, Eric, c'est la ratatouille. Quand il en reste, le lendemain, froide.
1: Ah bah, toujours le lendemain.
0: Tartinée, mais sûr. Froide. Tartinée sur une grosse tranche de pain de campagne, là.
1: Vous allez prendre le train tout de suite. Moi, je vais partir tout de suite pour aller manger. Parce que là, on n'en peut plus, c'est pas possible. C'est presque vicieux ce que vous faites, là. Il y a salade niçoise aussi, hein.
0: Ah ouais, les olives noires.
1: Ouais, donc c'est Nice.
0: Ouais, Nice.
1: Ah, la meilleure salade niçoise, elle est à Nice.
0: Bien sûr.
1: Avec la soca.
0: Ah, la soca, c'est bon.
1: Ah, c'est quoi la soca?
0: Alors la soca, c'est une sorte de galette, de crêpe faite à base de farine de pois chiche, tout à fait. Et ça s'effrite un peu comme ça, c'est bien. Oh là là, moi j'aime bien ce qui est un peu gras et qui s'effrite.
1: Est-ce qu'il y a des régions?
0: Je parle de la nourriture.
1: Oui, bien sûr. Est-ce qu'il y a des régions comme ça que vous connaissez pas? Et que vous vous dites, oh là là, mais j'aimerais bien découvrir, j'y suis peut-être passé pour un concert, mais voilà. Il y a des régions comme ça en France où c'est votre prochain voyage, quoi, en gros.
0: Alors, je ne sais pas si c'est le prochain, mais il faut vraiment, et je me dois de prendre le temps d'aller découvrir la Bretagne.
1: Je connaissais pas, ou peu.
0: Je connais peu, c'est-à-dire que j'y suis allée vraiment pour des sauts de puce. J'ai été invitée là-bas pour un mariage, j'y ai passé 2-3 jours, et en même temps, bien entendu, voilà, les discours tout faits, oui, en Bretagne, il fait pas beau, il pleut, oui, mais bon, j'ai les cheveux qui moussent, bon, c'est pas grave, oui, mais j'adore les crêpes, oui, mais les gens sont sympas, ouais, puis leurs traditions sont formidables. Non, mais c'est vrai que la Bretagne, c'est magnifique, c'est très, très beau. J'ai vraiment envie d'aller découvrir, j'ai l'impression qu'il y a 1000 paysages différents en Bretagne.
1: Bah, je vous invite à y aller, parce que c'était effectivement
0: magnifique. Vous m'invitez tout court
1: je crois qu'on a beaucoup d'invitations, Magali, il va falloir qu'on s'organise à un moment donné. Il y a la vallée de la faïence, alors ça, c'est quelque chose que vous connaissez.
0: Oui, la vallée.
1: Là, on est dans vos recommandations à vous.
0: Ah bah tous les petits villages de la vallée de Fayence, après avoir longé le lac de Saint-Cassien, sur la route de Grasse, là voilà, on longe. Alors il y a Montauroux, il y a Calian, plus loin il y a Seyan, il y a Fayence, il y a Tourette. C'est magnifique ces petits villages là. Oh, puis alors on y déguste l'été lors des fêtes du village une aïoli. Mais vous m'en direz des nouvelles.
1: Ah, si, je l'entends bien. Dans les gorges du Verdon, qu'est-ce qu'on déguste alors là-bas? Ça, c'est un moment que vous nous recommandez aussi.
0: Qu'on déguste. Eh ben oui, qu'est-ce qu'on déguste? On déguste plein de choses, on déguste la Provence.
1: Bon, en tout cas, c'est un très bel endroit que vous recommandez.

0: vous avez découvert peut-être récemment.
1: Oui, je l'ai redécouvert récemment, j'ai eu très envie d'y retourner, j'ai eu la chance d'y aller en camping avec mes grands-parents quand j'étais enfant.
0: Et... C'est pas là que vous avez vu l'éclipse?
1: Si, exactement, oui. Sur un plateau, dans un champ, oh là là, l'endroit rêvé.
0: Et le Lavandou?
1: Le Lavandou?
0: C'est joli, le Lavandou.
1: C'est très très beau.
0: Je suis en de baigner au mois d'octobre.
1: Oui, c'est possible. Vous êtes quand même courageux.
0: Mathilde Mallet a envoyé le générique. Je pense que ça veut dire qu'il faut qu'on aille dîner. C'est surtout que je crois qu'il faut qu'on passe à table. Parce que là, vous nous avez donné vraiment envie. On vous retrouve sur France 2. Je l'ai évoqué pour N'oubliez pas les paroles. Le rendez-vous des légendes et des duels au sommet à partir du 5 octobre, 18h40 avec l'ami Nagui. Le tour préliminaire dès le 29 septembre, c'est dans quelques jours. Les maestros, qui parviendra à détrôner Arsène, qui va soulever le trophée des masters, vous y serez.
1: Oui, et ce ne sera pas moi.
0: Ce ne sera pas vous. Et puis tous les beaux projets autour de l'univers de Magali Ripoll, avec les spectacles qu'on a évoqués, avec la télévision. On va continuer de vous suivre. C'était un plaisir, ce Tour de France.
1: Merci pour moi aussi. Merci pour cette invitation, Eric. Ah oui, c'est pas fini.
0: Un bonheur. Merci beaucoup et bon appétit à ceux qui ont, comme nous, envie de déguster une bonne salade niçoise avec une soca. On se retrouve sur ici.fr dès à présent pour réécouter l'émission. Si vous avez manqué des petits bouts, là, c'est maintenant. Puis sinon, demain, avec un autre invité. Salut, portez-vous bien.

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2: Salut à toutes, salut à tous et bienvenue, c'est Décibel. Oui, c'est parti pour une heure en direct autour de l'actualité musicale. Je vais vous faire découvrir Super Plage, que peut-être vous ne connaissez pas encore. Peut-être votre prochain coup de cœur, allez savoir. Au rayon anniversaire, on chantera I Love Rock'n'Roll avec Joan Jett et ses Black Hearts. Et puis le blind test de ce soir sera consacré aux chansons qui parlent de beauté. Oui, les gens beaux, les personnes belles en chanson. 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C'est Gibraltar.
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2: L'histoire retiendra en tout cas que cet album a changé beaucoup de choses en 2006, il y a 20 ans, pour Abdelmalik, évidemment, son interprète, mais pas que. Abdelmalik célèbre les 20 ans de Gibraltar avec une grande tournée partout en France. On en parle avec lui ce soir dans Décibel et je me réjouis. Allez, on démarre l'émission avec un autre anniversaire, les 50 ans du groupe Téléphone. Mais oui, pour l'occasion, le label Warner réédite tout un tas de merveilles. Le premier best-of du groupe, Rappel, en version vinyle de luxe, qui va être très joli. Les 5 albums, évidemment, incontournables de Téléphone, donc pas de Téléphone. Le premier, Crache ton venin, Au cœur de la nuit, Dure limite et Un autre monde. Ça, c'est vinyle couleur. Et puis, le plus chouette, c'est la réédition du tout premier 45 tours de Téléphone. C'est une édition ultra limitée. En fait, c'était 2 lives enregistrés au Bus Palladium en 77, il y a Hygiaphone et Métro Cétro, et voilà, ça va être réédité, et il va falloir se grouiller pour mettre la main dessus. Toutes ces merveilles sortiront le 6 novembre, mais je vous en parle maintenant, parce qu'il est peut-être déjà temps de commencer à économiser. Et oui, les anniversaires des groupes qu'on aime, parfois ça coûte un petit peu cher. Allez, New York avec toi, ça nous fait plaisir, c'est gratuit, c'est cadeau, c'est pour vous, pour bien démarrer la soirée. Voici Téléphone dans des

0: téléphone. Ça fait toujours du bien pour démarrer l'émission. Maintenant que tout est en place, attention découverte.
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0: Oui, avant l'arrivée d'Abdel Malik que vous connaissez bien, je vous présente Super Plage. C'est le nom de scène de Jules Henry, un artiste québécois qui aime l'électro, mais aussi une certaine idée de la musique disco. Voilà, un petit peu plus vintage, il arrive à mélanger tout ça. Il met aussi en avant, et ça c'est pas tout le monde dans le milieu des musiques électroniques, la langue française et plutôt des artistes féminines qui chantent donc sur ces composition. Ce jeune homme, Super Plage, est aussi super productif puisqu'il a déjà sorti 4 albums et que le 5e, qui va s'appeler Mini Club, ne va pas tarder à sortir. On a déjà un extrait de ce Mini Club qui lui sera disponible le 23 octobre prochain. L'extrait, lui, il est déjà là. Il s'appelle Sexy et Fatigué. Et je trouve que ça pourrait être la chanson totem des auditrices et des auditeurs de Décibel. Quand on se retrouve le soir à 19h, bien sûr, vous êtes fatigués. Vous avez toute la journée dans les pattes. Mais qu'est-ce que vous êtes sexy, mes amis. Alors voilà, c'est notre coup de cœur du jour, grâce au label Lisbonne Lux Records. Et vive le Québec, vive Super Plage. On est sexy.

0: Sexy et fatigué. Si j'ai bien fait mon travail, normalement, demain matin au réveil, vous l'aurez encore en tête, cette chanson de cet artiste québécois qui s'appelle Superplage, qui fait rigoler Abdelmalik. La chanteuse, elle s'appelle Laurence Camille, c'est elle qui prête sa voix. Sexy et fatigué, donc est tirée de Mini Club, le prochain album de Superplage, qui sortira le 23 octobre. Lui est en pleine forme, pas du tout fatigué. Abdelmalik arrive dans Décibel dans quelques secondes. Joyeux anniversaire, je le dis d'avance.
1: Eh oui, merci beaucoup.
0: Ah ouais, Gibraltar, merci beaucoup. À 20 ans.

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1: Il est rappeur, auteur, compositeur, écrivain, metteur en scène, scénariste, réalisateur, quel CV. Bonsoir Abdelmalik.
2: Bonsoir.
1: Bienvenue dans Décibel. Alors moi je vous entends, mais vous entendez pas dans votre casque?
2: Ah, là c'est maintenant.
1: Bizarre. C'est
2: maintenant,
1: bon, ça y est, ça marche.
2: Ça fonctionne maintenant.
1: Ok, génial. Eh bien c'est un faux contact,
2: c'est
1: je pense. Oui, dans la prise du casque.
2: Ouais, ça
1: va,
2: doit être
1: on
2: ça.
1: S'entend.
2: On s'entend.
1: De toute façon, on s'entend.
2: Oui.
1: Bienvenue dans
2: Décibel. Merci de me recevoir, je suis heureux d'être là.
1: Très très contente de célébrer avec vous et un petit peu en avance puisque la tournée elle démarrera le 3 octobre.
2: Le 3 octobre exactement.
1: Les 20 ans de ce monument.
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1: Gibraltar, la chanson Gibraltar, l'album, c'était en 2006, c'était donc il y a 20 ans.
2: Il y a 20 ans, ouais.
1: On ne les fait pas.
2: C'est incroyable le temps, comment ça file.
1: Ouais, et surtout quand vous l'avez sorti en 2006, c'était votre deuxième album, et peut-être que vous n'aviez pas du tout la même appréciation du temps et que vous ne vous projetiez absolument pas 20 ans plus tard.
2: Absolument pas. Pour moi, j'avais le sentiment, je savais même pas si j'allais faire un troisième album.
1: Ouais.
2: Et j'ai fait cet album et tout, et nous voilà 20 ans après, c'est assez hallucinant. Mais j'ai la faiblesse de penser qu'on se bonifie avec le temps.
1: Oui, évidemment.
2: Ben oui, je crois. En tout cas, on essaye.

0: Ceci dit, cet album-là, il n'a pas eu besoin de temps pour montrer toutes ses belles qualités. Gibraltar, à sa sortie, a été une claque pour plein de gens qui écoutaient. D'ailleurs, dans l'imaginaire collectif, c'est presque votre premier album. Parce que vraiment, le grand public vous découvre avec ce disque, il y a 20 ans. Vous avez le prix Constantin, le prix de l'Académie Charles Cros, le prix Raoul Breton, de la SACEM aussi. Vous êtes double disque d'or. Et puis les Victoires de la musique, toujours avec un petit décalage. Donc l'année suivante, en 2007, ça devient l'album de musique urbaine de l'année. Puis l'année suivante, vous êtes interprète masculin de l'année aussi, finalement, grâce à ces prestations autour de Gibraltar. Est-ce que vous diriez que cet album, il a changé votre vie?
1: Ah ouais, totalement. En fait, je suis passé d'un artiste qui était, on va dire, connu dans le monde du rap, un cercle un peu restreint comme ça.
0: Ouais.
1: À l'époque, le monde du rap était restreint. Aujourd'hui, c'est une autre histoire, mais à l'époque, c'était un cercle restreint. Et dans ce cercle restreint, voilà, je roulais ma bosse depuis quelques années. Et quand cet album est arrivé, bon, pour moi, on allait continuer ce qu'on était en train de faire, enfin rester. Et puis, tout d'un coup, il y a eu une sorte d'explosion. Il y a eu un intérêt qui a débordé plus que largement le monde stricto sensu du rap. Et ça a été, c'était beau. Ouais. C'était beau et ça continue à être beau puisque finalement, ça a été une vraie rampe de lancement d'une certaine manière qui m'a permis, qui m'a donné de la liberté pour être. Être l'artiste que je voulais être et continuer à être l'artiste que je voulais être.
0: Et à casser les frontières, ouais. Puisque vous n'êtes pas resté que musicien. Vous avez fait énormément de choses en 20 ans. En préparant justement cet anniversaire, les 20 ans de Gibraltar, j'imagine que vous êtes replongé alors dans le disque, évidemment, ouais. Mais aussi sur cette période de votre vie où tout change, parce que tout change, hein, mine de rien, quand le grand public tombe amoureux de vous. Ouais. Quel regard vous portez là-dessus? Est-ce que c'était que positif? Est-ce qu'il y a peut-être des choses que vous, avec le recul, vous dites, ah, peut-être j'aurais dû plus en profiter ou faire différemment?
1: Non, moi, franchement, je n'ai aucun regret. Enfin, pour moi, j'ai tout vécu positivement. Même des choses qui étaient un peu plus difficiles à appréhender, le rapport aux autres. Parce que finalement, quand quelque chose de cette amplitude nous arrive, on a l'impression de rester la même personne et que c'est les gens autour qui changent. Mais je pense qu'il y a un peu des deux de toute façon. Mais il y a eu que du positif. Il y a eu que du positif. Ça m'a fait grandir. Et puis ça, rencontrer les artistes que je voulais rencontrer, les échanges que j'ai eu avec le public, les concerts fabuleux, le partage. Ouais, vraiment. J'ai que des bons souvenirs. Ouais.
0: Nous aussi, j'avoue, cet album Gibraltar, il nous fait chaud au cœur quand on y repense. Il y a un sous-titre à cette tournée, ce spectacle donc qui aura lieu à la Philharmonie de Paris le 3 octobre, mais qui ensuite part en tournée dans toute la France fin 2026 et les quatre premiers mois de 2027. Mmh. On va en parler, le sous-titre aussi, on va en parler. Identité réconciliée 20 ans après. Voilà. Replongeons-nous dans Gibraltar avec Abdel Malik. Et ensuite, on va comprendre où il voulait en venir à l'époque et où il va nous emmener 20 ans après. Abdel Malik est dans Décibel.
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0: Imaginez-vous quand on a entendu ça pour la première fois il y a 20 ans, mais on était comme des fous, des derviches tourneurs, comme dans les paroles. Abdelmalik Gibraltar avec ce sample magistral de Sinnerman de Nina Simone. Alors l'identité, les identités, qui suis-je moi, qui sommes-nous ensemble, ensemble beaucoup, ensemble pas beaucoup, ça c'était des questions que vous vous posiez il y a 20 ans, ouais. Au moment de produire ce Gibraltar, et quand vous racontez votre vie d'ailleurs, c'est bien normal qu'on se pose des questions d'identité, parce que vous êtes né à Paris, mais vos parents sont originaires du Congo, vous avez grandi dans une cité de Strasbourg, mais à la frontière de l'Allemagne, donc en gros vous êtes européen, français, alsacien, aux racines africaines, et musulman aussi, alors ça fait déjà beaucoup de matière pour se poser des questions sur l'identité.
1: Ouais. Ouais, et finalement, travailler sur ce disque, Gibraltar, c'était aussi se questionner sur... j'étais au carrefour de tout ça et qu'est-ce que j'en faisais, en fait. Et c'est vrai que ces 20 ans, ça a été un travail de réconciliation de moi à moi-même.
0: Réconcilier vos identités.
1: Exactement. Et de trouver l'harmonie là-dedans. Et de comprendre profondément, et c'est des choses que je répète un peu, je le dis assez souvent, mais qu'être français, c'est pas une couleur de peau, c'est pas un sexe, c'est pas une religion, c'est le fait d'adhérer à des valeurs et des principes, et que moi je me sens totalement français aux racines d'ailleurs, aux racines africaines et congolaises, mais la France et l'Europe, c'est moi. Ouais. Et donc voilà, donc dire 20 ans après identité réconciliée, c'est aussi le fait de dire que à partir de cet album, il y a aussi un cheminement de paix intérieure qui s'est fait. C'est-à-dire il y a quelque chose avant ça où j'avais une vie compliquée, conflictuelle intérieurement en tout cas, et que tout d'un coup les choses se sont harmonisées d'une certaine manière. Et pour moi, c'est ma démarche d'artiste, cet album et puis tout ce que j'ai fait derrière, c'est toujours des lettres d'amour à la France, c'est toujours cette envie de dire que on est différent et c'est merveilleux, et on est singulier, et c'est merveilleux, mais on a quelque chose en partage qui est fondamental, et ce qu'on a en partage, c'est notre humanité, nous sommes des femmes et des hommes et on doit s'aimer, quoi, c'est important, et surtout en ces temps j'ai envie de dire compliqué, c'est important de le dire haut et fort, ça, de dire que on doit s'aimer et aimons-nous, quoi.
0: C'est vraiment très important ce mot réconciliation, ouais. Alors que pour le moment et a priori jusqu'aux élections, ce ne seront que divisions et conflits à la bouche de ceux qui veulent prendre le pouvoir, d'où qu'ils viennent d'ailleurs. C'est par ce biais-là en fait qu'on arrive à prendre le pouvoir dans plein de pays, dans plein de sociétés. C'est en divisant et finalement, oui, prenez la réconciliation et le fait d'être ensemble, de s'entendre, de s'aimer. C'est pas tout le monde.
1: C'est pas tout le monde, mais vous voyez, moi je parle pas aux politiques.
0: Oui.
1: Évidemment, je respecte tout le monde, chacun, mais c'est pas eux que je parle. Moi, je parle à mes concitoyens, je parle au peuple français, je parle à mes voisins, je parle à mes compatriotes de manière générale. Je dis ne cédons pas aux esprits chagrins qui

0: précisément parce que il y a des enjeux électoraux, parce qu'il y a tel intérêt ici et là. Nous, j'ai envie de dire, l'intérêt qu'on a, c'est comment ensemble on fait peuple, comment ensemble on fait France, comment on avance ensemble. Et puis les politiques, un jour c'est de ce côté, de l'autre jour c'est là, ensuite c'est ici. Nous, on cherche la stabilité, nous on cherche quelque chose qui permette de la cohésion dans un monde où on a l'impression où tout tout part en vrille d'une certaine manière.
1: Et alors c'est drôle parce que vous pointez un truc que j'avais jamais réalisé, c'est que le fait même du rap et de l'utilisation des samples, ça c'est une réconciliation des identités, pour schématiser, entre les anciens et les modernes.
0: Complètement.
1: Quand vous convoquez Nina Simone sur un album rappé, slamé en 2006, c'est une réconciliation d'identité.
0: Sûr. Et puis il y a Serge Reggiani aussi.
1: Ouais.
0: Il y a Ferra aussi dans cet album, dans Gibraltar. Ouais. Il y a le fait que je travaille avec
1: Juliette Gréco après.
0: Mais déjà sur l'album avec Gérard Joannès, qui était l'époux de Juliette Gréco et le pianiste de pianiste et co-compositeur de Jacques Brel.
1: Ouais.
0: Donc Marcel Azola, il y a Marcel Azola dans l'album, et j'ai fait comme Brel. Brel dans un de ses morceaux,
1: chauffe
0: il dit
1: Marcel.
0: Chauffe Marcel, mais moi j'ai dit je vais vous voyez, moi j'ai dit chauffez Marcel.
1: Chauffez
0: quand même.
1: Marcel, c'est
0: mais,
1: beau.
0: Mais voilà, il y a cette idée vraiment de lien générationnel où on est en même temps dans le rap avec cette idée du rap, mais avec cette idée que la musique c'est universel et que le rap étant fait de samples, donc on prend tout à gauche à droite et on fait de l'harmonie avec ça. Donc on se réconcilie, les différents identité artistique et musicale, et finalement ma vie c'est un prolongement de ça.
1: C'est ça, un lanceur de passerelles.
0: Exactement.
1: Et un dealer de kiff, il est parfait.
0: Yes.
1: Notre Abdelmalik. Gibraltar, identité réconciliée 20 ans après, on va vous raconter ce que vous allez pouvoir voir sur scène. À tout de suite.

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3: Et l'invité de Décibel ce soir, c'est Abdel Malik. On célèbre ensemble les 20 ans de Gibraltar. Ce deuxième album qui, on le disait, a tout changé pour votre carrière. Vous faisiez un petit clin d'œil en disant à quel point le rap était marginal il y a 20 ans, une petite bulle musicale. Aujourd'hui, c'est un des styles musicaux dominants en France. Le prix à payer, ça a peut-être été un peu de dépolitisation du rap. C'est vrai que le rap qui est en tête des charts, c'est pas forcément un rap très très conscient. Est-ce que c'est une question que vous vous êtes posée, vous, en disant bah tiens, peut-être que si je parlais juste des petites fleurs ou de bagnoles, ce serait plus facile ma vie d'artiste.
4: Non, mais un artiste, ce qu'il produit en tant qu'art, c'est toujours le prolongement de ce qu'il est.
3: Ouais.
4: Donc d'une certaine manière, si ce qui domine dans les charts, c'est une musique, on va dire, dépolitisée, c'est parce que précisément ceux qui la font sont dépolitisés. Et il n'y a pas de problème, j'ai envie de dire.
3: Ouais.
4: La musique, c'est aussi là pour kiffer, on est juste là. Mais disons que moi, c'est différent. Mon approche de l'art, c'est vraiment cette idée, comment on fait du lien, comment on rend sexy la complexité, comment on a affaire à un artiste réel, dans le sens où on échange comme ça, ils écoutent un disque et puis après ils viennent nous voir sur scène, et sur scène nous on propose quelque chose, c'est un vrai dialogue. Sur scène, c'est pas genre nous on est sur scène et puis le public nous regarde, c'est qu'on dialogue avec eux, il se passe quelque chose d'organique, et c'est basé sur des textes, c'est basé sur de l'humanité, c'est basé sur un kiff, voilà. Et ça, c'est moi. Et encore une fois, après, chacun est libre de faire ce qu'il veut, mais moi il y a ce côté organique qui peut pas se limité aux charts, j'ai envie de dire. Il y a un truc de cœur à cœur, d'une certaine manière, un partage. Et c'est ça, moi, mon kiff. C'est pour ça, partir sur la route. C'est ça aussi, Gibraltar. Avec l'album Gibraltar, c'est là où j'ai commencé à faire des espèces de tournées fleuves, où on reste 2, 3, 4, 5 ans sur la route. Une fois, j'ai fait un projet où j'ai tourné 5 ans, sans m'arrêter. Et les gens viennent, et c'est fabuleux, et on partage, et on échange sur scène, et après le concert, on discute. Enfin, c'est fabuleux.
3: Voilà, vous poussez carrément le concept encore plus loin, puisque pour ce spectacle, autour des 20 ans de Gibraltar, là, si vous allez voir ce concert, vous allez vraiment participer, puisque, en fait, vous avez décidé que vous alliez transformer ces lieux de concert en agora.
4: Ouais.
3: Donc, évidemment, vous prendrez la parole. Il y aura également des invités. Alors, ça peut être des comédiens, comme Juliette Binoche, Léa Drucker, Béatrice Dalle. Ça peut être Reda Kateb, Akhenaton et Shuriken de Hayam, Oxmo Puccino, l'écrivain Tahar Ben Jelloun, Lilian Thuram. Il y a plein de gens comme ça, formidables. Et puis, le public aussi.
4: Ouais.
3: Et donc, tout ce beau monde dialogue après le concert.
4: Ouais, mon idée, c'est tous les gens que vous avez cités, c'est des gens qui sont des inspirations pour moi, qui sont des amis, des gens que j'aime énormément. Et mon idée, c'est de qu'on fasse le concert et puis derrière, on puisse discuter aussi. Parce qu'encore une fois, combien il y a de lieux où on peut juste discuter, échanger comme ça, il y en a pas réalité,
3: pas
4: énormément.
3: Ouais.
4: Et pour moi, le fait de pouvoir être sur scène, faire de la musique, et puis après pouvoir avec des amis échanger, discuter, surtout en cette période, on vit une période compliquée, c'est la période électorale et tout est un peu crispé et polarisé, j'ai envie de dire. Et l'idée, c'est de dire que bien sûr, il y a les politiques, mais il y a aussi les citoyennes et les citoyens. Il y a des femmes et des hommes, des gens qui ont envie d'échanger, des gens qui ont envie de se connaître, des gens finalement qui ne se connaissent pas suffisamment ou qu'on oppose les uns les autres à travers des médias interposés, à travers les réseaux sociaux, à travers des tendances politiques, etc., etc., alors qu'on est sur le même bateau, en fait. Et l'idée, c'est de se rappeler ça. Se rappeler que, au-delà de la politique politicienne, au-delà des différentes polarisations, il y a juste des femmes et des hommes qui ont envie d'être en paix, en harmonie, de kiffer, quoi.
3: Ouais.
4: Et l'idée, c'est ça. Donc, le concert, Et puis ensuite, voilà, des discussions avec des amis que j'appellerai. Je leur dis de venir des artistes. Et puis on échange et on discute avec vous tous.
3: Alors sur scène, évidemment, du slam, du rap, du chant, de la danse, de la musique, version DJ et aussi formation acoustique. Là, vous êtes en train de travailler sur, sur ce spectacle. Vous êtes en résidence.
4: Je suis en résidence,
3: oui. Voilà, c'est un spectacle que vous produisez avec la Philharmonie de Paris.
4: Oui.
3: Et je me demandais si, évidemment, parce que depuis 2006, depuis 20 temps, vous avez vraiment eu une grande expérience, une grande implication dans l'image, au cinéma, vous avez réalisé 2 films, au théâtre aussi, vous avez été metteur en scène en 2019, hein, Les Justes d'Albert Camus au Théâtre du Châtelet, l'année dernière sur Ciné Libre, votre film magnifique. Merci. Est-ce que ça influence votre vision du concert et est-ce que finalement l'image est aussi extrêmement importante pour
4: bien
3: vous
4: sûr,
3: sur cette
4: sûr.
3: Tournée?
4: L'image est extrêmement importante et la tournée est soignée dans ce sens, mais quand même, il y a toujours cette idée de l'organique. Ouais. C'est-à-dire que, vous voyez, c'est comme au théâtre, finalement, il y a un texte, des acteurs et un public. C'est assez simple comme ça. Mais il y a un monde, il y a un univers qui est en train de se passer. Et moi, c'est exactement la même chose. J'ai des musiciens avec qui je travaille maintenant depuis plus de 20 ans. Ce sont mes musiciens, on connaît. Et il y a cette idée aussi de montrer cette dextérité-là. Voilà tel guitariste, voilà tel bassiste, voilà ce batteur, voilà voilà ce claviériste. Enfin, il y a cette idée aussi de ramener à l'organique, au vivant. Et puis moi qui sautille un peu partout. Il y a tel le danseur avec qui j'ai fait aussi des spectacles de danse que j'ai mis en scène et tout ça. Encore une fois, voilà, j'ai l'impression qu'avec le temps, on se bonifie. Et l'idée, c'est de partager par touche l'expérience de ce que j'ai vécu, mais toujours en ne se laissant pas précisément dépasser par les images.
3: Ouais.
4: En restant dans quelque chose quand même d'organique, qui se passe dans les yeux, qui se passe dans la présence, en fait. Quelque chose, un échange qui sera... Donc, il s'agit de doser les choses et de faire en sorte que ce ne soit jamais artificiel, que ce soit toujours vrai, quoi.
3: Ça donne envie, hein. Allez, je vous le dis, ça commence bientôt, Abdelmalik, Gibraltar, cette grande tournée Identité réconciliée 20 ans après. Ça commence le 3 octobre à Paris, donc à la Philharmonie. Et puis ensuite, Nîmes, Annecy, Draguignan, Aix-en-Provence, Lieu-Saint, Rambouillet, le Blanc-Mesnil pour 2026. Et alors en 2027, mes amis, c'est un festival. Vélizy, Villacoublay, Brive-la-Gaillarde, Strasbourg, Dieppe, Toulouse, Lyon, Abbeville, Revin, Colombes, Saint-Michel sur Orge. Il y a aussi Annemasse, Jouer-les-Tours, Rennes, Lourdes, Antibes, Grenoble, Sainte-Maxime, etc., etc. Écoutons, mon cher Abdelmalik, les autres, ça vous dit ?
4: Ça me va.
3: C'était il y a 20 ans aussi sur Gibraltar.
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Celles qui, comme moi, avaient un père, une mère, peut-être bien des frères et sœurs qui s'aimaient, moi. Du genre beau parleur à l'endroit, sans foi ni loi. Mais c'était pas moi le chien, mais les autres.

lendemain, j'ai viré prêcheur, promettant des flammes aux pêcheurs et des femmes aux bons adorateurs. Comme si Dieu avait besoin de ça pour mériter qu'on l'aime. Mais moi, pour que les autres m'aiment, moi, j'en ai dit des choses pas belles. Et j'en ai accepté aussi, on m'a dit, t'es noir. Tu veux te marier avec elle, mais t'es noire. Les autres, ils disaient comme ça, qu'elle était trop bien pour moi. Donc moi, je faisais de la peine à voir, moi, je continuais ma parodie, mon escroquerie spirituelle. Sauf que je me carottais moi-même. J'étais devenu un mensonge sur pattes qui saoule grave. Et qui sait même pas ce qu'il dit. Qui voit même pas que c'est un malade et qui dit comme ça. Qui dit

0: sur Gibraltar, le deuxième album d'Abdelmalik. Il y avait les autres. Et 20 ans après, on célèbre ce bel anniversaire. Ouais, si vous pouviez là aller murmurer un petit mot à l'oreille de Malik il y a 20 ans, vous lui diriez quoi?
1: Je lui dirais, n'aie pas peur, tout ira bien.
0: Il avait un peu la trouille?
1: Un peu.
0: Ouais.
1: Et ouais, je lui dirais ça vraiment. Je continuerai à le rassurer. Je dirais, n'aie pas peur. Tout est bien et tu fais bien. T'inquiète pas.
0: Il nous reste deux petites minutes à passer ensemble. Alors c'est le moment du questionnaire. Les choix cornéliens, Abdelmalik.
1: Uh-huh.
0: Vous retournez là demain, au cinéma ou au théâtre?
1: Au cinéma.
0: Au cinéma. Et si on vous propose de représenter la France à l'Eurovision, vous y allez?
1: Bien sûr. Dès qu'il s'agit de représenter mon pays, on peut compter sur moi.
0: Quelle langue aimeriez-vous parler couramment, instantanément?
1: Il y a tellement de langues que j'aimerais. Instantanément?
0: Ouais, là, tout de suite, sans aucun effort, vous êtes bilingue. Je sais pas, une langue peut-être dont vous aimez la sonorité ou... Je vous imaginais assez sensible aux langues, aux accents.
1: Ouais. J'aime bien, j'ai des amis italiens.
0: Ouais.
1: Et quand ils parlent comme ça, il y a une sonorité. Ça me. L'italien, tiens.
0: Ouais.
1: L'italien, ça serait bien.
0: Un paparazzi fait circuler une vidéo volée de vous. Vous préférez que ce soit une vidéo de vous au karaoké ou à la piscine?
1: Au karaoké. Piscine, c'est un peu...
0: Vous chantez quoi au karaoké?
1: Maintenant, précisément au karaoké, on chante, on fait ce qu'on veut. On peut se lâcher, c'est compréhensible. À piscine, c'est...
0: Au resto, on vous apporte le mauvais plat. Vous le renvoyez ou pas?
1: Ça dépend, c'est quoi? Si ça se trouve, le mauvais plat, il peut me tenter.
0: Oui, c'est vrai.
1: Je dis, ah ouais, finalement, je vais le prendre, tiens.
0: Ça, c'est un homme ouvert. Enfin, attention, grande question. Soit vous perdez vos cheveux, soit tout le monde perd ses cheveux, sauf vous. Est-ce que vous vous sacrifiez pour les autres?
1: Non, je préfère. Je perds mes cheveux, quand même.
0: Un homme bien, merci.
1: Merci beaucoup.
0: Merci.
1: Je ne ferai pas ça aux autres, non, je ne vous ferai pas ça, vous inquiétez
0: pas. On peut compter sur lui, c'est notre mec sûr.
1: Ouais.
0: Abdelmalik, Gibraltar, identité réconciliée, 20 ans après, vivement le 3 octobre. Je sais que vous êtes en pleine préparation
1: de
0: ce concert.
1: On est en pleine préparation.
0: Alors, bon courage, bossez bien.
1: Merci beaucoup, merci de m'avoir reçu. Et on vous attend toutes et tous, le cœur ferme. Les dates sont là, les concerts sont là, venez, on va partager. Vraiment.
0: Merci, à bientôt.
1: À très très bientôt.

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1: Et à 19h47, il est grand temps de jouer au Blind Test. Le cadeau de ce soir est une belle édition vinyle de l'album dont nous parlions avec Abdelmalik, son deuxième album Gibraltar, qui fête ses 20 ans cette année. Et pour jouer avec nous, il y a Marie et Benjamin. Bonsoir à tous les deux.
2: Bonsoir.
1: Bonsoir. Ah, je suis très contente. Il me semble, c'est ce que m'a dit Sadika, mon espionne au standard, que c'est la première fois qu'on joue ensemble.
2: Oui, bah, moi, pour ma part, oui.
1: Ah bah, c'est bienvenue à tous les deux. Ça me fait très plaisir. De toute façon, on le sait, les chiffres ne mentent pas. Vous êtes de plus en plus nombreux à écouter Décibels sur la radio ici et ça nous fait très plaisir. Et alors, Marie et Benjamin, pour vous et puis pour les autres, nouvelles et nouveaux, je vous redonne la règle du jeu. Règle numéro 1, tout le monde gagne. Parce que, règle numéro 2, l'animatrice fait n'importe quoi quand elle compte les points. Donc j'ai décidé que à la fin, tout le monde gagnait. Et même, tout le monde gagne avant de jouer. Donc Marie et Benjamin, félicitations, on commence par ça. Vous avez gagné chacun un vinyle d'Abdelmalik.
3: Merci. Merci. Félicitations Marie d'avoir gagné.
2: Vous aussi.
1: Bravo à tous les deux. Maintenant que vous avez gagné, nous allons pouvoir jouer. Je vais donc vous passer trois chansons autour de la beauté. Et il va falloir retrouver le plus rapidement possible le nom des interprètes de ces chansons. On cherche qui chante. Et pour savoir lequel de vous deux va répondre en premier, eh bien vous utilisez votre prénom pour m'apostropher. Marie dit Marie, Benjamin dit Benjamin ou Benji, si c'est son petit surnom, ou Ben, je ne sais pas.
3: Ben, oui, ça sera Ben. Ouais.
1: Bah voilà, Benjamin peut dire Ben, Marie du coup peut dire Mar, si elle a envie, juste la première. ou Marie, ou Ma, ou Ri, est-ce qu'elle veut en fait. Mais en tout cas, donnez bien votre prénom ou une de ses variantes avant de me donner la réponse. Et puis à la fin, donc tout le monde aura gagné. Marie et Benjamin.

0: Marie a reconnu la voix de Garou. C'est Garou qui commence à chanter. Et ensuite, il y a Patrick Fiori et Daniel Lavoie. Voilà, tous ensemble. Je vous mets un point chacun. C'était très bien. Vous avez reconnu rapidement. Allez, on continue. Celle-là est un petit peu plus ancienne.
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2: Ben, elles sont toutes belles,
0: oui.
2: Belles.
0: Oui.
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0: 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C'est Clo-Clo, bravo.
3: Marie, Clo-François.
0: Oui, Marie, c'est ça.

0: C'était Clo-Clo. Ben. Benjamin, oui, c'est un tout autre texte, mais c'est intéressant. On s'en fait une petite troisième. Là, c'est la chanson la plus récente de la sélection de ce soir. Qui chante ça? La voix arrive maintenant.
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0: Oui, Ben, c'est
2: Louen.
0: Oui, bravo.
3: On était.
2: Oui.
3: Je la connais, mais
0: c'est la petite Louen. Enfin, qui est grande maintenant.
2: Oui.
3: Ouais.
0: On était
4: beau.
0: Eh bien, vous avez été très beau, Benjamin, Ben et Marie, de beaux candidats, vraiment. Merci à vous.
3: C'est un... On aurait pu mettre Bella de Gims aussi, Bella.
0: C'est vrai qu'on aurait pu mettre Gims. Merci Marie, je le note pour un prochain blind test, ça marche?
3: Voilà.
0: J'espère qu'on rejouera ensemble très bientôt et je vous remercie beaucoup d'être venu jouer ce soir dans Décibel. Marie et Ben, on vous envoie le vinyle d'Abdel Malik. Et puis pour rester dans la thématique, je vous propose d'écouter Qu'est-ce que t'es belle, duo inoubliable sorti en 1988. Marc Lavoine qui invitait sur sa chanson la regrettée Catherine Ringer. On apprenait sa disparition il y a une semaine. Le temps pour le moment n'a pas fait son œuvre, alors on l'écoute en tremblotant un peu. Qu'est-ce que t'es belle.

0: Quelle merveille cette chanson. Je voulais vous signaler une reprise très intéressante faite récemment par Clara Luciani et Philippe Catherine. C'est Philippe Catherine qui chante la partie de Catherine Ringer et Clara Luciani qui chante la partie de Marc Lavoine. La chanson s'appelle « Qu'est-ce que t'es beau » et elle est disponible partout.
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0: The Queen of Noise ou The Queen of Rock'n'Roll. Elle a plusieurs surnoms, mais à chaque fois c'est une reine. Joan Jett a aujourd'hui 68 ans. Alors, évidemment, on le dit avec elle. We love rock'n'roll. Joan Jett and the Blackhearts. Et très bon anniversaire.

0: Quelle claque, j'adore. Joan Jett and the Black Hearts, I love rock'n'roll. 68 ans aujourd'hui pour Joan Jett. Bisous. Allez, décibels, c'est terminé pour ce soir. Revenez demain à 19h. On recevra Kezia Jones qui avait bouleversé le jeu de guitare des années 90 en inventant le Blue Funk, il appelait ça. Et notamment avec son tube Rhythm is Love, Kezia Jones, qui va être en tournée, qui va tout vous raconter demain dans Décibels. Et puis un grand merci à l'équipe de l'émission. Ce soir, il y avait Kinan Lajali, Sadika Raou, Iris Guitoni, Thomas Demol et Mélodie Chaïb.
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0: Bonjour à tous, il est 12h05 sur votre radio ici. Bienvenue dans votre nouveau rendez-vous. Je fais un immense coucou à tout le réseau, nos 44 merveilleuses locales partout en France de la radio ici. Alors ici, ça tombe bien, on parle bon plan, vie quotidienne, arnaque à éviter, animaux, santé. Nous sommes là pour vous rendre service parce qu'on vous doit bien ça. Et c'est le titre de ce nouveau rendez-vous quotidien. Nous sommes ensemble jusqu'à 13h. Je suis Enora Malagré et voici la joyeuse bande du jour qui m'accompagne. Aude Razo, Madame Antierna, coucou ma Aude.
2: Bonjour tout le monde.
0: Valère Coréard et ses bons plans conso. Bonjour Valère.
3: Salut Nora, bonjour à toutes et tous.
0: Ah, le retour de Pierre Fabin, notre vétérinaire, il m'avait tant manqué. Ça va Pierre?
4: Oui, bonjour Nora, bonjour à tous.
0: Et Elsa Wolinski, le rayon de soleil de toute la radio, de tout Radio France. Bonjour Elsa.
5: Bonjour à tous.
0: Alors, aujourd'hui, c'est très sérieux, on va vous dire comment alléger votre facture de téléphone, la box Wi-Fi et tutti quanti. Vous avez des questions, appelez-nous, laissez-nous un vocal au 0810 055 056. Nous sommes là pour vous. Et puis, laissez-nous aussi des messages vocaux sur ce même numéro, comme l'a fait aujourd'hui Virginie.
6: Bonjour Enora, c'est Virginie de Nantes. Je ne comprends pas, je reçois toujours des appels. Je ne connais pas ces numéros, j'hésite. Est-ce que je dois répondre?
0: Oula, ça sent la chronique pour Aude Razo, ça.
2: Décrocher, ne pas décrocher, telle est la question. C'est ça la question de Virginie.
0: Elle est poète.
2: Je conseille de ne pas décrocher, je vais vous dire pourquoi.
0: On y répond dans une trentaine de minutes et puis le meilleur pour la fin, tout au long de l'année, je booste votre pouvoir d'achat. 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Je suis au pied du sapin. Je suis impatiente parce que j'ai l'impression de me faire moi-même un peu avoir, chers amis auditrices, auditeurs, sur ma facture de téléphone, entre autres. On va parler de tout ça avec vous, cher Valère Coréard.
3: Alors, se faire avoir, pas au sens strict, mais se faire avoir quand même un peu, parce que quand on fait jouer la concurrence sur la facture de téléphone, bien souvent on se dit, ben mince, alors j'ai payé tout ça si longtemps, alors que j'aurais pu faire autrement. Ce qu'il faut savoir pour commencer, c'est que la consommation moyenne d'une Française ou d'un Français en data, vous savez, c'est-à-dire les gigaoctets qu'on utilise pour naviguer sur Internet, c'est 15 gigaoctets de données mobiles par mois. Okay. En moyenne, je dis bien.
0: Ça, c'est ce dont on a besoin.
3: Ouais, c'est entre 15 et 18. Ça, c'est ce qu'on utilise en moyenne. Évidemment, ça dépend des usages. Pourquoi je vous parle de ça? Parce que souvent, ça détermine le prix de la facture mensuelle.
0: Okay. Okay,
3: bien souvent, vous avez un forfait 100, voire 200 gigaoctets.
0: Ouais.
3: Vous voyez déjà de quoi on est en train de parler.
0: Ouais.
3: D'un service qui coûte cher, c'est d'ailleurs souvent ce qui coûte le plus cher après l'accès au réseau, et en fait, on l'utilise pas. Donc, la première chose que je vous conseille de faire pour faire baisser la note éventuellement, c'est de vérifier votre consommation réelle dans l'application de votre opérateur, combien vous utilisez de data.
0: Donc on appelle les gens, on leur demande combien je consomme.
3: Regardez dans l'application, vous avez un compte,
0: d'accord,
3: une application de, je sais pas, vous savez, chez Orange, exactement.
0: Ouais.
3: Vous allez dans l'application, vous suivez votre consommation et vous voyez vraiment combien vous consommez. Ça va vous permettre de calibrer. Pourquoi je vous dis ça? Parce qu'aujourd'hui, un forfait en moyenne téléphonique au bon prix, c'est 15 euros.
2: Ah mais non, c'est pas possible. Moi, je paye 33 jours.
0: On va faire un tour de table. Aude, 33. Pierre Fabin.
4: Je crois que je suis à 55.
0: Oui, on est dans la même équipe. Donc nous, déjà, équipe, on se fait avoir.
4: Changer,
0: Elsa Wolinski.
5: Non, moi, c'est vers 100 euros.
0: Mais vous avez vos filles.
5: Et moi, j'ai découvert qu'effectivement, c'était moi qui payais, pas mon ex-mari, les factures des enfants.
0: Voilà. Bisous, l'ex-mari. Valère, vous payez combien?
3: Eh bien, je paye 16 euros.
0: Oh, bah oui, forcément.
5: Oh,
0: et c'est bien pour ça qu'on a su vos conseils. Combien vous payez, chers amis auditrices, auditeurs, si vous avez besoin de conseils? 0810 055 056. On est là pour ça. Valère répond à toutes vos questions.
3: Alors, regardez rapidement pour savoir si vous payez le juste prix. D'abord, les services que vous avez. Est-ce que vous avez de la 5G ou de la 4G? Ça sert à rien d'avoir de la 5G si vous n'utilisez pas beaucoup de données. Justement, la 4G suffit largement.
0: Voilà.
3: Ça, c'est la première chose. Ensuite, regardez un peu les options payantes. Peut-être que vous en avez l'accès à tel ou tel service qui vous sert à rien. Donc, décortiquez un peu votre facture et à partir de là, on fait jouer la concurrence. Moi, je vous conseille un comparateur qui est très bien. 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Vous comparez et vous pouvez éventuellement changer à condition de ne plus être engagé. Et ça, c'est important. Si vous changez d'opérateur, essayez de ne pas vous engager 12 mois parce que vous resterez libre et vous pourrez bénéficier des opportunités de la concurrence.
0: On a déjà une auditrice qui vient de nous appeler là au 0810 055 056. On la prend tout de suite. Elle s'appelle Sandrine. Bonjour Sandrine, bienvenue.
7: Et bonjour à tous.
0: Bonjour chère Sandrine, vous habitez où ?
7: J'habite dans le 64.
0: Très bien. Eh ben, on embrasse très fort ici Gascogne. Hein. C'est par ce canal que vous nous écoutez, j'imagine.
7: Voilà, tout à fait.
0: On les embrasse très chaleureusement. Alors, dites-nous tout, chère Sandrine.
7: Alors, moi, je suis d'accord avec ce monsieur-là.
0: Valère.
7: On peut trouver des, voilà, Valère. On peut trouver des forfaits à 15 euros, certes. Mais aujourd'hui, il faut compter, si vous voulez avoir une formule confort, l'assurance. Ouais. Il faut compter le fait que vous achetez un téléphone. Donc, maintenant, c'est à crédit. Parce qu'un téléphone, maintenant, c'est 1000 euros pour...
0: Oula.
7: Donc, oui, non, mais il y en a des... Ah, ben, comptez bien.
0: Mais attendez, il est en or massif. Attendez, Sandrine, parce que je vois Valère.
7: Gros,
0: Valère va vous répondre.
7: C'est 8 euros par mois.
3: Alors, Sandrine, juste une chose. Achetez le téléphone par votre abonnement. Je le déconseille parce que vous allez le payer bien plus cher que ce qu'il coûte réellement.
0: Voilà.
3: La meilleure chose, si on est serré au niveau du prix, mais qu'on veut un téléphone, un smartphone correct, c'est de passer sur du reconditionné et de payer en plusieurs fois sans frais. Attention, faut pas se surendetter avec les plusieurs fois sans frais, c'est quand même de l'emprunt. Mm-hmm. Mais le meilleur rapport qualité-prix, c'est le reconditionné par rapport au prix neuf et surtout quand on le paye dans l'abonnement. Et puis vous avez parlé d'assurance. Là aussi, attention aux assurances. Parfois, on les a déjà, les assurances pour le téléphone, dans l'assurance habitation notamment, dans l'assurance de la carte bancaire. Donc, vérifiez quand même bien avant de vous engager.
0: Sandrine, vous êtes chez qui ?
7: Alors moi, je suis chez SFR pour l'instant.
0: D'accord.
7: SFR. Je dis bien pour l'instant.
0: Ah, pourquoi ? Parce que vous sentez qu'il faut changer de crèmerie ?
7: Ben, ça va, c'est racheté donc en 2027-28. Eh oui. Donc le problème, c'est qu'ils vont être partagés chez les trois opérateurs principaux. Et on va pas savoir pour l'instant à quelle sauce on va être mangé.
0: Alors c'est vrai, Valère, Coréa, ils vont devenir quoi les clients SFR ?
3: Ben c'est pas encore hyper clair, mais ça peut-être que Aude pourra en dire un mot.
2: Oui, en fait effectivement SFR racheté par Bouygues, Free et Orange. Alors que vont devenir les clients SFR comme vous ? Pour l'instant on ne sait pas. Déjà il faut que le rachat soit bien acté. Il y a encore des étapes à franchir. Je ne vais pas rentrer dans le détail, c'est un peu compliqué. Et ensuite les clients SFR normalement sont répartis entre Bouygues, Free et Orange, mais à l'heure actuelle, on ne sait pas.
0: Valère.
3: Oui, Sandrine, un petit mot concernant, si j'ai bien compris, vous avez une offre famille, c'est ça ? Enfin, il y a plusieurs choses sur votre offre, c'est un forfait global ?
7: Alors, à l'époque, j'avais 5 enfants.
3: Bon.
7: Ça y est, ils payent eux-mêmes leur forfait.
0: Enfin,
7: enfin alléluia. Mais aujourd'hui, il me reste donc mon adolescente de 15 ans.
0: D'accord.
7: Donc, il est vrai que c'est, moi je veux une certaine marque très... qui est un fruit qui revient quand même assez cher pour mon budget. Donc, ce que je fais, j'essaie de lui acheter l'autre marque quand il y a des promotions dans un magasin. Et comme ça, je l'achète content.
3: Alors, juste... pour vous répondre rapidement, sur la marque, encore une fois, le reconditionné, c'est vraiment le meilleur rapport qualité-prix,
0: ah oui,
3: c'est beaucoup
0: sûr.
3: Plus écologique. Et d'autre part, sur les offres groupées, moi je suis assez sceptique, il vaut mieux faire jouer la concurrence, ça prend un peu de temps, mais sur chaque besoin. Parce qu'en fait, le bon forfait, c'est celui qui répond à vos besoins réels, d'accord. Et on n'en a pas toujours les mêmes.
0: On continue de parler téléphonie, comment réduire la facture, box wifi, tout ça, juste après, tout ça, n'importe quoi, moi, pardon. Oh, on est en famille, c'est pas grave, juste après Suzanne Vega. Oh, j'adore ces titres. Luca, sur votre radio ici, on est ensemble jusqu'à 13h.

0: Suzanne Vega, Luca, dans On vous a bien ça, sur votre radio ici. 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
0: On est ensemble, je viens de le dire, jusqu'à 13h. C'est votre nouveau rendez-vous quotidien. Si vous avez aussi des conseils à nous prodiguer, à nous, entre vous, hein, on est vraiment une nouvelle communauté. On vous doit bien ça. Ça se passe au 810 055 056. On se rend service les uns les autres. Franchement, cette année, c'est pas du luxe. On parlait de comment réduire la facture de téléphone, wifi, etc. On va continuer à dérouler tout ça ensemble. Il y a énormément d'appels au 0810 055 056. On accueille Bernard. Bonjour Bernard.
2: Bonjour.
0: Comment ça va Bernard?
2: Ça va très bien.
0: Ah bah vous avez une bonne voix en tout cas. Et vous nous appelez de Issy-Limousin me semble-t-il, c'est ça?
2: Tout à fait, oui.
0: On leur fait un gros bisou. Alors, combien vous payez, vous Bernard, votre forfait de téléphone?
2: Moi je paye 5,50, appel et SMS illimités.
0: Mais c'est vachement
3: mais
0: chouette.
3: Dis donc Bernard, pareil,
0: c'est vous qui nous donnez les bons plans là, c'est super. Vous êtes chez qui Bernard?
2: Soch, celui qui fait la pub, vous savez, Soch.
0: Bon, bah, on est sur la plus grande mignonnerie du midi. Alors, effectivement, on retient bien la pub et j'ai bien envie d'aller chez Soch. Moi aussi, je vais passer chez Soch.
4: Alors,
0: j'arrive pas à le dire.
4: Non, mais c'est très bien, Bernard, parce que vous avez pris un forfait qui doit correspondre à vos besoins. Sans doute, très peu de navigation sur Internet. Les SMS et les appels illimités, ça marche très bien. Il y a aussi Prixtel, pour pas les citer, qui sont dans la même veine, hein, avec des tout petits forfaits. Là, je vois que Amélie nous a laissé un message à ce sujet. Ça, c'est très bien quand on n'a pas besoin de beaucoup naviguer. Il ne faut pas hésiter à aller sur des offres hyper compétitives. 5-6 euros par mois, c'est imbattable.
0: C'est ça, Bernard? C'est parce que vous n'allez pas trop sur Internet et tout ça?
2: Si, je vais sur Internet. Dès que j'ai besoin de quelque chose, j'y vais. Je n'ai pas de problème. Après, c'est vrai que je ne travaille pas sur Internet. Ouais. Et j'ai une box chez les mêmes et qui me coûte 20 euros.
0: C'est super. Ouais. Franchement, bah, j'ai envie de vous remercier pour ce bon plan, Bernard.
2: Mais sans la télé, parce que faut garder nos bons vieux râteaux, hein, ça marche très bien. Vous avez 20 000 chaînes qui servent à rien.
0: Ah ça, c'est pas moi qui vais vous dire le contraire. On pourrait même les citer, mais on ne le fera pas. Merci beaucoup Bernard pour le bon plan. On vous embrasse très fort, cher Bernard.
2: Merci, bonne journée. Au revoir.
0: Bonne journée. On va aussi prendre, parce qu'il y a beaucoup d'appels, on va en prendre un maximum. On va prendre Christophe, hein, qui nous appelle de l'Essonne. Coucou Christophe.
5: Coucou Elora, bonjour l'équipe.
0: Bonjour. Ça va Christophe?
5: Oui, ça va et vous?
0: Oui.
5: Je suis en fait tellement content de t'entendre parce que plus jeune, donc ça me en fait rajeunit pas, pardon, mais j'étais fan de toi.
0: Donc, voilà. Je viens de me prendre un petit coup de pelle, Christophe, grâce à vous.
5: Désolé.
0: Vous savez quoi, ça arrive même au meilleur. Et, ouais. Et ben, je suis vraiment très, très heureuse qu'on se retrouve, du coup, à l'antenne, cher Christophe. Alors, vous payez combien, vous? Dites-nous tout.
5: Alors, moi, c'est pas le mobile, c'est la box.
0: Ah, on va en parler après avec Valère Correa, bien sûr. Dites-nous alors, combien?
5: Ouais. Alors, moi, je payais 77 euros.
0: Oula!
5: Par mois, ouais. Sauf que je pense que c'était la grosse arnaque parce qu'en fait le prix de base c'était 29,90 €. J'avais juste pris une chaîne de sport,
0: ouais.
5: Donc qui coûte allez en gros 19 €, donc allez 30 € plus en fait 19 €, ça peut pas faire sous 77 €.
0: Mm-hmm.
5: En plus, ils m'ont dit, vous allez voir, que en fait, sur la en fait, Wi-Fi, nous sommes les meilleurs, alors que c'est en fait totalement faux.
0: Ouais.
5: Donc voilà. Donc,
4: c'est classique. Bah, c'est en tout cas, c'est que vous deviez avoir des options et tout un tas de choses que vous n'avez pas surveillées. Alors, il y a quand même une chose à retenir, que ce soit pour la téléphonie ou le Wi-Fi, c'est que la fidélité ne paye pas. Il faut regarder régulièrement, au moins
0: c'est
4: une fois par an.
0: C'est pas comme en amour.
4: Je sais pas si ça paye en amour, mais en tout cas, pour le Wi-Fi et le téléphone, c'est moins glam, mais ça ne paye pas.
0: D'accord. Ok. Merci beaucoup en tout cas, Christophe. Je vous embrasse très fort.
5: Merci, en vrai, mais je voulais juste vous dire, en fait, c'est la base, ils devaient me faire une promo parce que moi bon, j'étais client aussi avec le mobile free, mais bon, ouais. Apparemment, je me suis bien fait avoir.
0: Ah, il aurait dû avoir la promo ou pas,
4: Valère? Ça peut arriver qu'on vous promette quelque chose, mais il faut se mettre un petit rappel dans ces cas-là. C'est pas forcément eux qui vont le mettre en place. Moi, quand on me promet quelque chose, je mets un rappel dans mon agenda dans 2-3 mois, et si je vois que ça tombe pas, je les rappelle.
0: Bon, faut changer de boutique alors, à mon avis. Hein.
4: Quand on n'est pas bien quelque part,
0: quand on n'est pas bien, on change de boutique.
4: C'est pour ça qu'on ne s'engage pas sur 12 mois. Si on peut l'éviter, c'est mieux.
0: Très bon conseil. Merci Valère Correa. Merci beaucoup Christophe. À tout bientôt alors, du coup.
5: Bye. Merci, avec plaisir, Nora.
0: Gros bisous. Gros bisous, pardon, c'est extrêmement familier. Je suis désolée. Un peu plus tard dans l'émission, on parlera chien d'assistance avec Pierre Fabin, notre vétérinaire. Et on parlera aussi de l'automne avec notre Elsa Wolinski. Vous allez voir, c'est à pas piquer des hannetons. Je fais de très vieilles expressions aujourd'hui. Voilà, c'est mardi, c'est comme ça. On écoute la gagnante de la Starac, elle s'appelle Marine et elle chante Tricheur sur votre radio ici.

0: Marine, tricheur sur votre radio ici, dont on vous doit bien ça, on est ensemble jusqu'à 13h.
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0: Et il est midi 25, on vous a donné pas mal de bons plans pour réduire votre facture de téléphone. Et là, on va parler avec Valère Coréard de la Wi-Fi, des box Wi-Fi, hein, c'est ça Valère?
3: Oui, c'est ça. Alors,
0: là aussi, il y a moyen de gratter un petit peu des sous et ça,
3: ouais,
0: on aime bien.
3: J'adore parce que je regarde les messages sur le WhatsApp,
0: ouais,
3: et ça se bat pour dire celui qui a le forfait le moins cher en téléphone. Il y a 1,99€ quand même.
0: Oui, non, non.
3: Si, il y en a deux. Ils sont
4: et là, on a du 3,80€ aussi avec Brigitte.
0: Ah, bon. Mais elle est chez qui Brigitte?
4: Chez Leclerc Mobile, nous dit-elle.
0: Oh là là, je vais... Mais, merci chers auditrices, chers auditeurs, parce que c'est ça qu'on aime dans cette émission. On partage ensemble les bons plans. 0810, 055, 056. Je vais tout de suite partir chez Leclerc, moi, juste après.
3: Pour le Wi-Fi, ce qui est important, c'est de voir ce qu'il y a dans votre facture déjà. Est-ce qu'il y a de la télé et vous vous en servez ou vous en servez pas? Est-ce qu'il y a des options? Est-ce qu'il y a un accès à Netflix et vous l'avez par ailleurs? Donc faites bien attention à ça, c'est la première chose. La deuxième chose, c'est que vous pouvez, comme je disais pour la téléphonie, comparer tout simplement. Il y a un très bon comparateur sur l'UFC Que Choisir sur leur site internet pour voir celui qui vous convient le mieux. Mmh. Ça, c'est aussi important. Alors, je sais qu'on a souvent peur de plus avoir de Wi-Fi, de plus avoir Internet à la maison, et donc on veut pas changer. En général, le nouvel opérateur non seulement résilie l'ancien, mais va aussi attendre que ce soit bien installé avec eux, donc le nouveau, pour enlever l'ancien. Donc, ce qui veut dire qu'il n'y a pas de rupture normalement de service. Et ça, c'est vraiment un sujet sur lequel il faut attention.
0: Ok, on a un vocal aussi, parce que vous pouvez aussi laisser des messages vocaux sur le 0810 055 056. Je vous le répète, c'est un WhatsApp, c'est gratuit. Et elle s'appelle Linda. On l'écoute.
5: J'ai simplement contacté mes deux opérateurs mobiles et internet, à savoir Bouygues et Orange, en leur expliquant que je trouvais que ma facturation avait trop évolué et que les montants aujourd'hui étaient trop chers. En l'espace de deux appels, je me suis vue proposer des offres réduites avec une véritable économie, donc voilà, cumulé 40€ par mois pour des offres similaires avec des produits similaires.
0: Ça va faire plaisir à Valère.
3: C'est
0: exactement ce qu'il faut faire.
3: Non mais ça c'est
0: là-bas,
3: exactement.
0: Merci Linda.
3: 480€ d'économiser pour Linda, c'est quand même pas mal.
0: C'est énorme.
3: En fait, vous pouvez tout simplement donner un coup de fil à votre opérateur, dire là je vois des offres de partout bien moins chères que celles que j'ai, et il est fort probable qu'il vous propose quelque chose de plus agressif. Mais attention, évitez encore une fois de vous engager sur 12 mois, ça c'est important, négociez ça, en tout cas discutez-le. Et puis un dernier point, parce que je vois qu'il y a un message intéressant là de Marie sur le WhatsApp, elle paye 15,99€ chez Orange pour son forfait box. Pourquoi? Parce qu'il y a une opération coup de pouce pour les seniors à faible revenu. Et c'est bien de l'avoir rappelé, parce que j'avais oublié de le noter. Et donc allez voir sur Orange, en fonction de vos revenus, vous avez des opérations comme ça qui sont intéressantes.
0: Merci beaucoup Valère Coréard. Et alors, on va terminer quand même ce sujet avec Madame Audrazo, Madame Anti-Arnaque, parce qu'il y a aussi des arnaques.
4: Vous avez tous reçu un jour un appel, bonjour c'est Bouygues, bonjour c'est Orange, bonjour c'est Free, j'ai une super offre pour vous qui sera bien meilleure que celle que vous avez actuellement. Petit point là-dessus, les règles ont changé. On en a parlé, un opérateur n'a plus le droit de vous démarcher sans votre consentement préalable. On en a parlé de ça. Alors votre opérateur, celui avec qui vous avez un contrat, il a toujours le droit de vous démarcher. L'opérateur concurrent, lui, il n'a plus le droit, c'est la règle. Donc s'il le fait quand même, soit il est dans l'illégalité, soit, attention, c'est peut-être un menteur, c'est peut-être un escroc. Donc les points de vigilance. On se méfie des numéros en 06 ou en 07.
0: D'accord.
4: Attention. Méfiez-vous des offres qui sont pas réalistes, du style moins 50% là tout de suite sur votre offre téléphone internet, la fibre gratuite, ou alors, vous savez, celui qui vous dit le gros cadeau, je vais vous faire gagner un smartphone, je vais vous faire gagner une montre connectée, que sais-je. Il y a anguille sous roche, surtout si votre interlocuteur vous dit vite vite, l'offre va bientôt expirer. La grande, grande méfiance, je vous conseille vraiment là de reculer, de dire attention, je raccroche, je vais réfléchir, merci, au revoir.
0: Merci Audrazo, continuez de réagir, hein, 0810 055 056. On va parler chien d'assistance dans un instant avec notre vétérinaire Pierre Fabin. On va parler de l'automne. Non, ce n'est pas une période mélancolique. Et on écoutera Elsa Wolinski à ce sujet. Continuez de réagir, c'est votre émission, hein. 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Et là, c'est Nathalie qu'on reçoit. Bonjour Nathalie.
6: Oui, bonjour.
0: Vous appelez des Bouches-du-Rhône, coucou ici Vaucluse. Et Nathalie, c'est gagné.
6: Bravo, c'est vrai.
0: Mais si, c'est vrai. C'est votre émission, chère Nathalie. On est ravis de vous filer ce petit coup de pouce, je vais y arriver deux fois dans l'émission. On vous embrasse très très fort, chère Nathalie. Prenez soin de vous.

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3: Midi 32, on est en direct, c'est votre nouveau rendez-vous quotidien sur ICI, ça s'appelle On vous doit bien ça, on parle ICI bon plan, vie quotidienne, arnaque à éviter, on parle santé, puis aussi de vos animaux, on sait à quel point ça vous préoccupe aussi, nous sommes là pour vous rendre service parce qu'on vous doit bien ça. On est ensemble jusqu'à 13h, je suis Enora Malagré.

0: avec Audrazo, Valère Correa, Pierre Fabin et Elsa Wolinski. Mais pour l'heure, on va répondre au vocal d'un auditeur ou d'une auditrice. Plus particulièrement, elle s'appelle Virginie. Elle nous appelle de Nantes.
1: Bonjour Enora, c'est Virginie de Nantes. Je ne comprends pas, je reçois toujours des appels. Je ne connais pas ces numéros, j'hésite. Est-ce que je dois répondre ?
0: Aïe ! Alors, je dirais non, mais c'est Audrazo, bien sûr, qui va répondre à Virginie.
2: Bonne réponse, c'est non. Je vous conseille de ne pas décrocher. Bon, le scénario, il est très classique, on le connaît, hein, le téléphone sonne. Vous ne connaissez pas le numéro, je décroche pas. Telle est la question. Je vous conseille de laisser sonner, pourquoi ? Parce que, bon déjà... C'est un peu évident, mais si c'est un coup de fil qui est vraiment important, la personne va vous laisser un message, elle vous envoie un petit texto pour vous dire pourquoi elle vous a appelé, etc. Il y a plein de moyens de vous faire savoir que ce coup de fil est important. Donc, vous n'allez rien louper, c'est pas urgent, c'est pas, d'accord. Voilà, vous allez pouvoir vous rattraper à un moment donné si vous n'avez pas décroché. Si c'est un démarcheur ou un escroc, parce qu'elle est là, la question de Virginie, en fait, cet escroc, ayez toujours en tête que il appelle des centaines de gens par jour, il vise des milliers de gens, il a pas de temps à perdre, donc laissez sonner. Laissez sonner jusqu'au bout, voilà.
0: D'accord.
2: Et vous googlisez le numéro ensuite pour vérifier s'il y a des gens qui parlent de ce numéro. Moi, je fais tout le temps ça. Je laisse sonner et ensuite je copie-colle dans Google le numéro.
0: Ouais.
2: Et souvent, très souvent, je tombe sur des gens qui s'en plaignent. Donc je me dis
0: hop, c'est un faux. Ça, ça veut dire que c'est pas bien. C'est un faux numéro. Ok.
2: Je le bloque. Comme ça, au moins, j'ai plus de problème. J'ai un auditeur une fois qui m'a écrit, qui m'a dit. Moi, je décroche à chaque fois pour leur dire de ne plus m'appeler. Voilà. Et il me dit, j'estime qu'il y a quelqu'un là-haut qui va finir par comprendre. En fait, non. Pas vraiment, parce qu'en fait, il n'y a personne là-haut. Et en fait, c'est des appels automatiques.
0: Mais c'est des êtres humains ou pas?
2: C'est des êtres humains, mais bon, c'est des appels automatiques. Ils appellent plein de gens en même temps. Vous savez, des fois, ils parlent à moitié en même temps quand vous décrochez. Enfin, voilà. Donc, vous allez continuer à recevoir des appels. Autre point important, très important même, si vous décrochez et que c'est un escroc au bout du fil, vous allez être fiché. Fiché comme une personne dont le numéro est actif. Ça, c'est une info que l'escroc aime bien avoir, savoir si votre numéro est bien attribué. Fiché comme une personne qui répond aux appels des inconnus. Ça aussi, ça l'intéresse beaucoup, et donc potentiellement fiché comme une personne qui peut se faire avoir si on insiste un peu. Donc c'est pour ça que je dis tout le temps, évitez de décrocher. Pareil, vous savez, les petits textos, coucou ça va, vous connaissez pas le numéro, coucou ça va.
0: Oui.
2: Et donc vous dites, vous êtes trompé numéro, je sais pas qui vous êtes, c'est qui, et etc.
0: Genre, les amis, plus personne dit coucou, non. C'est très ringard.
2: Moi je dis coucou
3: souvent,
4: je suis très ringard.
0: Je plaisante.
2: Alors ne répondez pas à ceux qui vous disent coucou ça va et que vous ne connaissez pas, peut-être que c'est une erreur de numéro. Dans ce cas-là, c'est pas bien grave, mais ça peut aussi être un escroc qui a envie de vous tester.
0: D'accord.
2: Et donc, dans ces cas-là, ignorez. Voilà, vous faites l'autruche. Faites comme si vous n'existiez pas. C'est mon petit conseil. Voilà.
0: D'accord. Merci, Audrazo. C'est votre émission. Vous l'avez compris, hein. 0810 055 056. On vous lit. Il y a énormément de WhatsApp, énormément d'appels. On vous prendra dans un instant, juste après la merveilleuse chronique de Pierre Fabin, notre vétérinaire, qui nous parlera chien d'assistance. Mais pour l'heure, on écoute la douce voix de Laurent Voulzy, Karine Redinger, sur votre radio ici, et on est ensemble jusqu'à 13h.

0: Laurent Voulzy, Laurent Voulzy, Karine Redinger sur votre radio. Ici, on est ensemble jusqu'à 13h.
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0: 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Midi 39, on est en direct, c'est votre nouveau rendez-vous quotidien. On parlait comment réduire la facture de téléphone, la box Wi-Fi. On a parlé aussi comment ne pas se faire arnaquer. Continuez de réagir, 0810 055 0 56, on est ensemble, hein, c'est votre émission. Et là, on va parler chiens d'assistance, mon cher Pierre Fabin, un sujet éminemment intéressant.
2: Effectivement, on va parler de véritables héros à quatre pattes, ouais. Les chiens d'assistance. Alors, vous en avez peut-être déjà croisé dans la rue, ces petits chiens qui se promènent avec un gilet bleu. Alors oui. Ça, souvent, c'est des gilets de chiens guides, c'est des chiens pour les personnes malvoyantes. D'accord. Mais il existe plein de types de chiens d'assistance. On a ceux d'assistance émotionnelle aussi, qui sont là pour des personnes qui stressent dans certains endroits. On en a pour, comment dire, pour détecter même les hypoglycémies chez les diabétiques, pour détecter les crises de, d'épilepsie aussi. Donc en fait, ça va être une vraie aide au quotidien, mais aussi psychologique. Et même médical au final, parce que donc le chien va venir prévenir, par exemple la personne diabétique, elle est en train de faire une crise d'hypoglycémie avant qu'elle arrive, et la personne va pouvoir aller chercher son médicament pour se traiter avant que la crise ne
0: donc
2: soit là et se manifeste.
0: Ils ne sont pas formés de la même manière.
2: Ils ne sont pas formés de la même manière.
0: Ils s'occupent d'un patient qui souffre de malvoyance que d'un patient qui souffre d'épilepsie, etc.
2: Effectivement, et par exemple pour la personne épileptique, le chien va venir taper la jambe de son maître. Pour dire au maître, écoute, couche-toi par terre, là tu risques de tomber. Et du coup, on va pouvoir se mettre en sécurité grâce à ça. Incroyable. Et du coup, vraiment, on a plein de types de chiens guides. Alors, il faut savoir qu'ils ont un statut spécial au niveau de la loi. Ils ont le droit de rentrer partout. Ils ont le droit de rentrer dans tous les lieux publics, mais aussi dans tous les transports en commun. Donc, si jamais vous avez un chien guide et que vous voyez refuser l'accès, il suffit de porter plainte et ça peut aller jusqu'à 2 500 € d'amende.
0: Okay.
2: Et du coup, on va sélectionner plusieurs types de chiens guides. Alors, il y a les écoles des chiens guides, justement, qui vont sélectionner souvent des labradors, c'est vraiment, ou des golden retrievers, c'est vraiment des bonnes pattes, des gros chiens qui vont guider les aveugles. Mais on a aussi d'autres associations, comme Acadia, qui est l'association pour les chiens guides de personnes diabétiques, qui va aller prendre des chiens en refuge. Donc, on a tout type de chiens guides, et ils se promènent pas forcément toujours avec leur gilet. Donc, on a vraiment du mal à voir tout le travail qui est derrière tout ça. Et il faut savoir que pour avoir un chien guide, notamment si vous êtes en situation de handicap, il faut pas forcément être aveugle. On peut aussi être juste malvoyant, être diabétique, avoir des crises d'angoisse, et que il faut dans ce cas-là juste contacter des associations, remplir un dossier, parce que c'est pas un chien que vous allez acheter, c'est un chien qui va vous être remis totalement gratuitement et par une association, et que c'est une formation qui est longue, en général c'est 2 à 3 ans, et l'association va dépenser entre 15 et 20 000 euros pour former ce chien. Et donc pour mettre tout ça en place, justement, on recherche énormément de familles d'accueil, parce que ces chiens vont devoir être sociabilisés avant d'être remis à la personne. Et le rôle de la famille d'accueil, ça va justement être, donc c'est un maillon essentiel de cette chaîne, le rôle de la famille d'accueil, ça va être de sociabiliser ce chien pour qu'il puisse être remis à cette personne handicapée.
3: Moi, je peux faire famille d'accueil pour les crises d'angoisse, par exemple. J'en ai beaucoup,
2: effectivement, ouais,
0: merci,
2: vous pouvez être chien guide pour les crises d'angoisse.
0: On en manque de familles d'accueil. Alors, on a un ami, un collègue, voilà, qui travaille à Ici Provence, qui s'appelle Guy. On va le recevoir. Coucou, Guy. D'ailleurs, je dis coucou.
4: Oui, bonjour.
0: Bonjour, ça va, Guy?
4: Ça va très, très bien.
0: Alors, vous, Guy, vous êtes famille d'accueil. Vous avez un chien d'assistance qui s'appelle Balma, je crois, il me semble.
4: Elle s'appelle Balma, ouais.
0: Ouais.
4: Elle aura 8 mois le 24 septembre.
0: Qu'est-ce qui vous a donné envie d'être famille d'accueil, Guy?
4: Qu'est-ce qui m'a donné envie? Déjà, j'adore les animaux, ça c'est sûr. J'ai un travail au sein de Radio France où je travaille entre guillemets seul.
0: Ouais.
4: Donc en plus de ça, je vais de partout, je fais du bureau, je fais de l'extérieur, je fais. Donc du coup, ça donne entre guillemets une belle compagnie. Le chien va partout, donc ça c'est très bien. Il a une sociabilisation qui est absolument importante. Et deuxièmement, moi à Radio France, je fais partie de la mission handicap et du coup pour moi c'est une mission handicap. Donc je me suis lancé là-dedans et je regrette absolument pas.
2: C'est vraiment un moment génial en plus. Alors la séparation va être difficile par la suite. C'est ça qu'il faut voir quand même. On fait ça dans un but et à un moment il va falloir rendre le chien à la personne. Alors c'est un moment incroyable et chargé d'émotions. Mais il y a un petit déchirement. Il faut l'accepter vraiment. Il faut en être conscient avant de se lancer dans cette
0: démarche. Vous avez peur de ce moment-là, Guy?
4: Non, pas du tout, parce que dès le départ, on en a parlé avec mon épouse, c'est pas notre chien. Ce chien va s'en aller, va partir du foyer. Donc à partir de là, il y a un cahier des charges, il y a un protocole, et non, ce n'est pas notre chien. Oui, bien sûr que ça va faire très drôle, quoi. Mais je sais que c'est pour une personne qu'on aura besoin. Ouais. Donc à partir de là, voilà, ben c'est la fonction du bénévolat, comme on dit. Hein, donc
0: bravo,
4: voilà.
0: Hein, ouais. Bravo,
2: merci,
0: bravo.
2: Merci pour ce que vous faites, Guy. Ouais.
0: On a besoin de familles d'accueil. Père Fabien, je suis tout ému. Vient de le dire. Il y a d'ailleurs un week-end tout particulier ce week-end, Pierre. Hein.
2: Effectivement, c'est la journée des portes ouvertes des chiens guides. Donc dans chacune de vos régions, il y a des associations qui ouvrent leurs portes pour venir découvrir, parce que justement, on manque énormément de familles d'accueil.
0: Merci Pierre Fabin, merci à notre cher Guy Berda, hein, qui est régisseur à Ici Provence, qu'on salue chaleureusement. On va s'écouter un petit disque de Maroon 5, This Love, et on revient juste après. On est ensemble jusqu'à 13h.

0: voix d'Adam Levine de Maroon 5 sur ici. This Love, on est ensemble jusqu'à 13h.
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0: On vous doit bien ça. Le titre, on vous doit bien ça de ce nouveau rendez-vous quotidien. On parle bon plan, arnaque à éviter. On a beaucoup parlé de la téléphonie en début d'émission. Vous nous avez été très très nombreuses et très nombreux à réagir au 0810 055 056. Il y avait même des petites battles entre vous à savoir qui payait moins cher en termes de forfait. Oh là là, merci d'être aussi nombreuses et nombreux à réagir. Vous avez une question, Malza, pour
2: oui,
0: Valère
2: Correa. Parce que tout à l'heure, Valère, vous avez parlé que les téléphones étaient moins chers si on les achetait reconditionnés. Mais oui. Où est-ce qu'on en trouve des reconditionnés?
3: Reconditionnés, c'est pas forcé, c'est pas d'occasion, c'est pas la même chose. Ils sont d'occasion, mais ils ont été remis en état. C'est important. Okay. Vous passez par un professionnel. Alors, le plus gros, le plus connu, c'est Back Market. C'est pas mon préféré parce que c'est une marketplace qui s'appuie sur tout un tas d'opérateurs partout en Europe.
0: D'accord.
3: Mais vous avez sinon Smart. Là, ce sont des Français. Je crois qu'ils sont à Nantes. Smart avec 3A. Oui, c'est ça. Et puis, il y en a tout un tas d'autres. Largo. Et bon, voilà. Donc, ça, c'est des sites internet. Qui derrière il y a une boîte qui remet le téléphone en état, qui vous le vend 50%, 60% moins cher.
0: Ok, ah oui, c'est bien. On a beaucoup de messages, 0810, 055, 056.
4: Une question de Joe qui est aussi pour vous, Valère, puisque vous disiez qu'il ne faut pas prendre d'abonnement avec engagement. Et lui, apparemment, il a un abonnement avec engagement. Il demande comment je fais pour en sortir.
3: Une toute petite réponse avant, à côté, mais intéressante. Pour savoir si vous êtes encore engagé, vous faites le 3179. Et là, ça vous permet déjà de savoir où vous en êtes. Je viens de recevoir un SMS. Moi, je suis plus engagé. 3179 pour savoir si vous êtes encore engagé.
0: Attends,
3: ou pas.
0: Attends, je note 3179. Ouais, j'appelle
3: je viens,
0: juste après
3: je viens de
0: l'émission.
3: Le faire pendant l'émission. Non, mais je vous jure, c'est pratique. Donc,
0: 30, bon. J'appelle 3179 et là, je sais si je suis engagé ou pas.
3: Exactement.
0: Okay.
3: Ensuite, pour répondre à la question de cet auditeur, alors. Il va payer probablement ce qu'il aurait dû payer ou du moins avoir une pénalité. Ça dépend de son contrat. Il faut quand même qu'il vérifie dans son contrat s'il y a des clauses qui lui permettent de sortir. Un déménagement, un problème au niveau de son travail, de santé ou autre. Et puis, son nouvel opérateur peut peut-être prendre en charge des frais de résiliation. Là, ça devient intéressant. C'est-à-dire qu'il va vous subventionner pour partir et payer tout ou partie de vos frais de résiliation. Mais ça, c'est à négocier avec le nouvel opérateur.
0: Dernière question, Aude, on a le temps.
4: C'est pas vraiment une question, c'est Nathalie qui nous dit « J'avais jusqu'à présent un forfait avec Bouygues Télécom, avec toutes les options, j'arrivais à 83 euros. » Elle nous dit « J'ai fait jouer la concurrence, je suis arrivée à la même chose avec Free, et en plus j'ai la chaîne Canal+, en clair, à 50 euros pendant un an, puis 60 euros. » Donc, elle dit « J'ai économisé 23 euros par mois.
3: » Voilà. Je pense qu'on pourrait faire même mieux, parce que Canal+, en clair, donc c'est gratuit, donc il faut voir ce qu'il y a derrière, mais en tout cas se dire que un abonnement c'est 20-30 euros par mois, en principe ça suffit, donc allez, il faut continuer Nathalie de chercher.
4: Toujours plus,
0: gratter un petit peu. C'est ça qu'on aime avec Valère Correa, monsieur, bon plan dans On vous doit bien ça. Dans un petit instant, on va parler de l'automne avec ma chère et tendre Elsa Volinsky, c'est votre émission, on est ensemble jusqu'à 13h, à tout de suite. 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
0: Encore quelques minutes, ça passe tellement vite en votre joyeuse compagnie, chères auditrices, chers auditeurs, c'est votre nouveau rendez-vous quotidien. Sur ici, ça s'appelle On vous doit bien ça. On a parlé téléphonie, on a parlé chien d'assistance, c'était une émission très riche que nous allons conclure avec la douce Elsa Volinsky qui va nous parler de l'automne.
2: Tout à fait, parce que est-ce que vous savez ce qui se passe cette nuit?
0: C'est l'automne.
2: Oui, c'est l'automne.
0: Alors, j'aime trop.
2: Vous l'avez dit, j'allais dire, parce que j'avais une petite blague, j'allais dire, non Valère, c'est pas un bon plan pour le nouvel iPhone, pas du tout, ne vous excitez pas trop. Non, cette nuit, effectivement, c'est l'automne, et en automne, qu'est-ce qu'il y a? C'est l'été indien. C'est la mélancolie. Personnellement, j'avoue que moi, en automne, j'ai le moral dans les chaussettes.
0: Ah bon?
2: Ben oui, c'est comme ça. Mais j'ai décidé que cette année, ça n'allait pas être comme ça. Pour vous, pour moi, déjà parce que on vous doit bien ça, bien sûr. Parce que évidemment, on va être ensemble cette saison, on va être heureux. Et figurez-vous qu'on a même quelques bonnes raisons scientifiques d'être optimiste. Une étude en Angleterre s'est intéressée aux effets de la végétation sur notre stress selon les saisons. Et les chercheurs ont constaté que regarder des paysages où la végétation était très présente peut avoir des effets physiologiques particulièrement intéressants. En automne,
0: je vais regarder Valère, c'est une très belle fougère.
2: Alors justement, je vais vous dire, attendez, si vous me faites toutes ces blagues en amont, ça ne va pas le faire. Alors moi, cette année, j'ai décidé de mettre toutes les chances de notre côté, justement. je suis allée regarder ce qui se passe dans le monde entier en automne pour justement nous inspirer.
0: Ouais.
2: Alors d'abord au Japon, il y a le momijigari. Le principe, aller admirer les feuilles qui changent de couleur, le rouge, le jaune, le doré. On contemple, on s'émerveille, on prend le temps de regarder les feuilles tomber sans se dire « ça y est, c'est foutu, c'est l'hiver, on va se cailler
0: okay. ».
2: Non, mais non, puisqu'on sait maintenant qu'on peut trouver le bien-être en regardant un platane plus qu'un homme, plus qu'un valet. Voilà, c'est ça. Et sinon, en automne, on peut se mettre aussi à la tendance des Danois avec le hygge. Est-ce que vous savez ce que c'est le hygge? Leur technique, allumer des bougies, mettre des grosses chaussettes, se préparer un thé, bref, ne rien foutre. Maintenant, quand vous serez chez vous, Enora, en pyjama, vous ne pourrez pas vous dire « je déprime », non, vous direz « je pratique ».

0: il faut en profiter parce que partout en France, il y a des festivals chaleureux avec de la chanson française, de la pop, du rock, des musiques du monde. On commence en Bretagne pour vous faire plaisir. Et Nora, à Rennes, on va pouvoir danser au festival Yaouank.
1: Ouais.
0: C'est ça, se prononce
1: Yaouank,
0: comme ça.
1: Yaouank, ouais, ouais.
0: Lors d'un immense fest-nose.
1: Ah, voilà. Elle découvre, j'adore.
0: En Normandie, à Saint-Cloud, les rendez-vous soniques vont faire vibrer la ville avec Benjamin Biolay, Suzanne et Sébastien Tellier. Dans le sud, à Marseille, vous avez la Fiesta des Suds qui va nous offrir 4 jours de musique et de fêtes avec Véronique Sanson, Imani et Stéphane Echer. Les promenades, les festivals, les dîners entre amis, les bougies et les grosses chaussettes, ce n'est pas ça qui va régler tous nos problèmes, effectivement. Mais si ça peut déjà nous aider à traverser cette saison un peu plus doucement, alors moi, je prends tout. Puisqu'aujourd'hui, on parlait de nos factures, levons un peu les yeux, faisons de cet automne une saison de rendez-vous Valère avec les autres, avec la nature, avec la vie, faites un effort. Et surtout, regardons ce qui se passe autour de nous, parce que les feuilles, oui, elles vont tomber, mais c'est pas parce que les feuilles vont tomber qu'on est obligé de tomber avec elles.
1: Oh là oh là, là, là, là, là, là, là, ça mérite des applaudissements.
2: Et moi, pendant ce temps, je m'occuperai des factures. Hein,
1: Et on retiendra que Valère est donc une très belle fougère. Alors, si vous aussi, vous avez des fougères à la maison, non, pardon. Merci beaucoup, ma très chère Elsa Wolinski, notre petit soleil. Alors, on va recevoir un auditeur ou une auditrice qui va dans un instant donc bénéficier des 200 euros de pouvoir d'achat. Mais d'avant, Aude, on a des messages. On va quand même priorité aux amis qui nous écrivent sur le WhatsApp 0810 055 056.
3: Est-ce que je peux donner des devoirs à Valère Coréard? Est-ce que j'ai le droit?
1: Bah, ah oui,
2: une fougère. Les devoirs.
3: Bon, en fait, c'est Pascal qui nous écoute dans le Pas-de-Calais qui veut donner des devoirs à Valère Coréard. Vous le lis.
1: Okay.
3: J'ai besoin de revoir mes contrats gaz, électricité et assurance depuis plusieurs années. Ouais. Je n'y connais rien, j'ai peur de le faire. Donc là, Pascal, solidarité totale. Parce que, effectivement, moi, tout pareil.
1: Ouais.
3: Est-ce qu'il y a des solutions pour se faire aider? Valère, pas obligé de répondre tout de suite, mais je suis sûr qu'il a un truc à dire toujours.
2: Les associations de consommateurs sont quand même notamment là pour vous aider. Il y a des réseaux partout en France. Donc ça, c'est vraiment une porte d'entrée, mais on va chercher les adresses, les contacts et tout ça, bien sûr.
1: D'accord, vous avez d'autres messages, Aude?
3: Non, beaucoup de gens qui réagissent et qui nous donnent tout un tas de bons plans pour des forfaits téléphones pas trop chers.
1: D'accord.
3: Donc ce qu'on va faire, on va peut-être les recenser quelque part.
1: Exactement.
3: Et on va aider tout le monde
1: comme ça.
3: On a
1: vu à quel point, en tout cas, ça vous préoccupait. On refera des émissions là-dessus. Ne vous inquiétez pas, chères auditrices, chers auditeurs. Je vous l'avais dit, tous les jours, je booste votre pouvoir d'achat. C'est 200 euros à gagner tous les jours. On va recevoir Lydia qui nous appelle. J'ai envie de pleurer de bonheur, du Finistère. Ici Brézizel, que je salue de tout mon cœur. Bonjour Lydia.
4: Bonjour.
1: Bonjour, bienvenue.
5: Bonjour.
1: Lydia.
5: Bonjour.
4: Merci.
1: Alors Lydia, je voudrais savoir d'où nous appelez-vous précisément.
4: Du Finistère, du centre Finistère.
1: D'accord, bah oui, vraiment, ça me fait tellement plaisir, parce que vous, peut-être vous ne le savez pas, mais je vous le dis, je suis également bretonne. Voilà, c'est pour ça que ça me touche beaucoup.
4: D'accord.
1: Donc je suis d'autant plus heureuse de vous donner les 200 euros.
4: Bravo.
1: Bravo, chère Lydia. Vous avez vu, c'est tout simple. Vous vous inscrivez sur la page ici.fr et vous repartez avec 200 euros. Ça se passe deux fois par émission tout au long de la rentrée du mois de septembre et tout au long de l'année. On est comme ça. Merci à ma chère Céline à la réalisation. Merci à Kinane à la technique, Alexandra au standard, Gwenaëlle à la préparation. Merci à ma merveilleuse équipe Elsa, Valère, Pierre et Aude. On va évidemment se retrouver tous les jours de la semaine. Moi, je vous dis à demain. Je vous embrasse, chers amis.

0: Oceans, sorti en 85, chanson pacifiste de Sting sur ICI pour vous réveiller ce mardi matin. Soyez les bienvenus.
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0: Bonjour à toutes, bonjour à tous, bonjour Valentine.
2: Bonjour Louis, bonjour à tous.
0: Mardi 29 septembre, c'est la journée internationale de la sensibilisation aux pertes et au gaspillage alimentaire aujourd'hui. Alors ce matin, pas de question de jeter le parassis à la maison, les légumes un petit peu fatigués ou le poulet de la veille, puisque nous recherchons ce matin, Valentine, un auditeur qui...
2: qui a une recette anti-gaspille à nous partager.
0: Un gratin, une quiche, une recette de famille dans laquelle rien ne se jette. Partagez-nous votre recette ce matin en nous appelant dès maintenant au 0810 055 056.
2: Vous devrez peut-être faire manger les enfants à la maison ce midi justement pour cause de grève de la fonction publique. On en parle dès 5h. Professeurs, agents, aides-soignants mobilisés contre le gel annoncé cette année encore de leur point d'indice, synonyme pour des centaines de milliers d'entre eux de salaires inférieurs au SMIC. C'est l'info du jour dans une demi-heure.
0: Et pour vous accompagner jusqu'à 6h, Saveria au standard, Ange à la technique, Emmanuel à la rédaction en chef. Ici, dès 5h, ça commence maintenant.
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0: Mardi 29 septembre, excellent réveil à l'écoute d'ici, les 5h. Le tour de l'actualité à vos côtés, Valentine. À la une, Jordan Bardella accusé de propos antisémites.
2: Et le président du Rassemblement National a déjà demandé à son avocat de porter plainte en diffamation contre Mediapart, le site d'investigation à l'origine de ces révélations. Des messages datés de 2013 et attribués à Jordan Bardella, alors jeune militant, Hélène Tierzan.
3: Des conversations écrites, exhumées par Mediapart, qui dit les avoir authentifiées. Parmi ces déclarations, attribuées à celui qui était alors militant du FN, toutes les banques sont détenues par les juifs. Ou encore, je cite, le juif doit dominer les autres peuples, les écraser et les voler. Des propos qui témoigneraient aussi d'une fascination du jeune Jordan Bardella pour l'idéologue antisémite Alain Soral. Après avoir immédiatement contesté ses écrits, le président du RN a dénoncé hier sur CNews une opération de déstabilisation.
4: Soit Mediapart en est à l'origine, soit Mediapart se fait enfumer par des gens qui ont un intérêt à cette opération de déstabilisation, et c'est encore plus grave.
3: Énième pot de banane, réagit un proche de Marine Le Pen, la candidate du RN qui, dès la publication de l'enquête, a défendu celui qu'elle veut nommer à Matignon si elle était élue présidente, évoquant elle aussi une barbouzerie. Mais ces révélations pourraient venir polluer la campagne de la favorite des sondages et toute sa stratégie de dédiabolisation, après avoir repris les rênes du parti à son père, condamné à plusieurs reprises pour des propos antisémites.
2: Et dans la foulée hier soir, le Conseil représentatif des institutions juives de France a réagi. Pour le CRIF, le Rassemblement National continue d'être le parti refuge des identitaires.
0: Plus de 170 cortèges à travers la France aujourd'hui.
2: Grève de la fonction publique, les agents de mairie, les profs, les infirmiers, les bibliothécaires, les pompiers aussi, tous dans la rue ce mardi contre l'annonce, cette année encore, du gel de leur point d'indice, la base de calcul de leur salaire. Des fonctionnaires maltraités, estime notamment la CFDT, alors qu'ils sont essentiels, rappelle la secrétaire générale de la branche fonction publique au sein du syndicat. Leur Revel prend l'exemple de cet été.
5: Pendant les canicules, on a vu l'état des services hospitaliers. Et puis après, au moment des méga incendies, à la fois les sapeurs-pompiers, pour lesquels on ne peut avoir que de la reconnaissance et de leur engagement, parfois au péril de leur vie, mais aussi les agents territoriaux qui ont accueilli, orienté, conforté les centaines de milliers d'habitants qui ont été déplacés pendant ces méga feux. On se mobilise pour que les agents publics que l'on remercie beaucoup, que l'on congratule beaucoup, remontent un peu sur la pile des dossiers de budget. Depuis 10 ans, il y a eu 2 réévaluations inférieures à l'inflation du moment. Ça va faire 10 ans que les agents ne voient pas de réévaluation de leur pouvoir d'achat à la hauteur de l'engagement qu'ils mettent dans les missions de service public qu'ils exercent.
2: Comme à l'école, avec ces blocages de lycéens depuis une semaine contre des classes surchargées et l'absence de professeurs, 180 lycées de France ont été bloqués au moins une partie de la journée d'hier. Et presque autant d'interpellations, 164 selon le gouvernement, pour qu'il s'agit surtout d'un court-circuit de la démocratie par la violence, déclaration du ministre de l'Éducation. Édouard Geffray parle, je cite, de gens qui se pointent avec des cagoules, qui se contrefichent de l'intérêt des lycéens et qui tirent des mortiers, y compris sur des élèves.
0: C'est un 2-2 pour Zinedine Zidane.
2: Deuxième match et deuxième victoire pour la légende du foot français, désormais à la tête de l'équipe de France. Les Bleus se sont imposés à Bruxelles hier soir, 1-0 face à la Belgique en Ligue des Nations, et ce malgré une équipe largement remaniée, Nicolas Perronnet.
6: Il a encore réussi son coup, et cette fois en changeant quasiment tout. 9 joueurs, dont 4 nouveaux titulaires en bleu, comme le défenseur Andy Diouf.
7: C'est vrai qu'il y avait beaucoup de changements, mais très content de débuter comme ça.
6: Mais si le sans-faute continue, c'est surtout grâce à un habitué, un but de Michael Olise, à peine entré sur le terrain en toute fin de match, vécu par un Zidane déchaîné devant son banc jusqu'à frapper rageusement dans un ballon.
8: Il a fait une action exceptionnelle, donc voilà, j'ai été l'accompagné, puis après j'ai vu le ballon. Là, j'ai dit, bon, j'ai obligé de shooter dedans. Voilà, être un peu ridicule, mais c'est pas grave.
6: Aux premières loges, en tribune, Valentin, lui, n'a rien vu de ridicule.
9: On a vu toute la passion d'un gamin qui est presque sur le terrain, en fait.
6: Depuis, l'image fait le tour des réseaux. Et Zizou, l'unanimité, toujours plus auprès des supporters comme Cyril.
10: C'est dur d'être objectif parce que, honnêtement, moi, l'équipe de France pourrait perdre 8-0. Du moment que c'est Zidane le coach, je m'en fiche. Il a un crédit.
6: La légende du foot français a même été applaudie par une partie du public belge. Un tout petit aperçu de ce qu'il attend vendredi au Stade de France pour le grand retour à la maison.
2: Et c'est l'Italie qui sera le premier adversaire des Bleus en France dans cette Ligue des Nations. Le match, c'est dans 3 jours. Pour elle, la première phase est achevée. On connaît désormais toutes les candidates à Miss France 2027. La dernière Miss régionale a été élue ce week-end à Reims. Vous retrouvez les portraits des 31 candidates sur ici.fr. La météo, Louis.
0: C'est des nuages et du soleil dans le ciel aujourd'hui, avec un ciel plus couvert en Auvergne-Rhône-Alpes, en Bourgogne-Franche-Comté ainsi que dans le centre Val-de-Loire. Ailleurs, c'est du soleil, quelques averses localisées ce matin sur le pourtour méditerranéen de Perpignan à Montpellier. Pour les températures au petit matin, 5h06, 13 degrés à Luc-en-Provence. On a 12 en Haute-Savoie, nous dit Christophe Hubert, qui nous dit 14 degrés tout de suite dans le Bas-Rhin. Puis au milieu de matinée, les températures, elles vont grimper à Reims et Metz, 17 degrés. Pour Chambéry, 18 degrés à Saint-Étienne, 17. Toulon, 23 degrés en milieu de matinée. Cet après-midi, pas de changement dans le ciel. On va conserver cette alternance entre nuages et éclaircies. Et les températures, encore une fois, pour ce début de semaine qui avoisine facilement les 30 degrés ce mardi. 28, la maximale dans le nord à Bourges. Dans le sud, 28 également attendu à Aix-en-Provence.
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0: Ce mardi 29 septembre, nous fêtons les Michel. Bonne fête à toutes et à tous les Michel qui se réveillent avec nous ce mardi matin. Et dans les anniversaires télé du jour, c'est celui de MacGyver aujourd'hui, 41 ans. Génial ce générique.
2: 139 épisodes sur 7 saisons dans lesquels on a vu Angus MacGyver colmater une fuite d'acide sulfurique avec du chocolat, réparer une fuite sur le moteur de sa voiture avec du blanc d'œuf ou encore transformer le cadre d'un vélo en chalumeau absolument.
0: J'ai vérifié, c'est totalement impossible de réaliser des prouesses.
2: Bien sûr que si.
0: Non, je n'y crois pas.
2: C'est vous qui êtes nul.
0: Ça y est, je la sentais venir celle-ci. 5h07, soyez les bienvenus si vous nous rejoignez. On est là jusqu'à 6h pour vous réveiller, vous informer et vous partager vos chansons préférées avec Francis Cabrel. Voici les Murs de Poussière, c'est sur ici. Soyez les bienvenus et bon réveil.

0: Bure de Poussière avec Francis Cabrel pour vous réveiller ce mardi matin sur ICI. On va réviser une comptine ce matin.
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0: Et je me prête en plus à l'exercice pour vous. La comptine, vous la connaissez, vous l'avez appris à l'école, c'est sur le pont d'Avignon. On y danse.
3: Il n'y a pas l'air là. Hein.
0: On y danse.
3: Vous devez faire un effort, Louis.
0: Chartante, sur le pont d'Avignon, on y danse, sauf que Valentine, eh bien on ne dansait probablement pas sur le pont.
3: Eh oui, on dansait plutôt en dessous, sur les berges ou sur l'île de la Barthelasse.
0: Stéphane Bern casse le mythe ce matin et vous explique à 5h25.
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0: On va parler de parfum maintenant. Valentine, est-ce que vous mettez du parfum ?
3: Je sens mauvais ?
0: Non, alors pas du tout, c'était pas ma question, mais dans vos habitudes, non, bon, je m'arrête là. Ce matin, Catherine Quicandon, vous nous proposez de découvrir une entreprise qui crée des parfums dans le Gard et surtout le fascinant métier de nez. Catherine, vous nous en êtes où ?
5: À Lézan, à 15 km au sud d'Alès, une gardoise joue avec ses tubes à essai.
6: Mais mes chimistes me disent tous que c'est sans danger.
5: Je vous le confirme, car Laurine Herbeau est née parfumeuse. Elle a monté sa propre entreprise, l'Opale Production, pour créer des eaux de toilette femmes et hommes, mais aussi des produits cosmétiques à base de ses parfums. Ses formules sont éthiques et courtes, ses ingrédients minutieusement choisis.
7: Soit on utilise des matières premières grassoises principalement, ou alors des matières premières françaises ou locales. Et après on utilise un alcool qui est 100% d'origine naturelle et biologique.
5: Laurine utilise des poudres, des cires, des résines, ça peut être aussi liquide. Bref, tout ce dont elle a besoin pour créer une fragrance avec une formule saine et végane. D'ailleurs, combien de temps ça prend pour créer un parfum ?
7: Alors c'est très long, on est sur des années de travail. L'étape principale, c'est la création. En fait, on va créer une formule type et ensuite on va supprimer des matières premières, en ajouter d'autres, en diminuer certaines, en augmenter d'autres. Enfin voilà, c'est l'étape la plus longue, ça peut durer des années à un an.
5: Tout ce temps explique en partie le prix des parfums. Oui, parce que je ne sais pas si vous avez remarqué, mais ça aussi, c'est de plus en plus cher. Mais pas seulement.
7: Alors, dans la fabrication d'un parfum, on va avoir des matières premières qui sont assez onéreuses. Tout ce qui est le jasmin, la rose, c'est des absolus de plantes, de fleurs qui sont très chers. Mais le plus cher dans un parfum, c'est le packaging, c'est le flacon, la boîte.
5: Oui, on s'en doutait un peu. Son format principal est le 100 ml à 39 €. Mais comment Laurine est devenue nez ?
7: Alors moi, du coup, j'ai fait 6 ans d'études pour devenir nez parfumeuse. Donc j'ai d'abord commencé par des études de cosmétologie. Ensuite, j'ai fait des études de chimie spécialisées dans la cosmétologie et la parfumerie. Et après, c'est vraiment de l'entraînement au niveau de l'odorat.
5: Laurine s'est lancée dans l'entrepreneuriat pour avoir la liberté de laisser libre cours à sa créativité et avoir la possibilité de prendre des décisions. Les débuts n'ont pas été simples car elle devait tout gérer, mais maintenant ça tourne. Vous pouvez acheter ses parfums sur son site l'opaleproduction.fr et dans quelques boutiques revendeuses. Merci à Ici Gare Lozère pour cette idée parfumée. Ici, ça entreprend dans le Gard avec l'Opale Production et des parfums qui sentent bon.
0: Merci Catherine de nous avoir partagé ce joli savoir-faire à 5h13 sur Ici.
3: Et dans un instant, la solidarité à l'œuvre en Gironde où les casques jaunes sont arrivés pour les grandes opérations de déblayage aux porges ravagées par le méga feu de cet été.
0: Un reportage sur place dans quelques secondes.
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0: Soyez les bienvenus ce mardi matin, il est à 5h15, les casques jaunes sont arrivés aux porges.
3: C'est le nom des bénévoles de l'association Réserve Résilience. Ils interviennent en cas de catastrophe ou d'événements majeurs, comme le méga feu de cet été en Gironde et dans la ville du Porge. 183 maisons détruites, 400 bâtiments. Et deux mois plus tard, eh bien c'est l'heure, Jade Péchira, des grandes opérations de déblayage avec ses bénévoles.
9: Casque jaune vissé sur la tête, gants et chaussures de protection. Chaque bénévole attrape une pelle, une brouette ou une disqueuse. Il faut trier le métal, désosser les structures, déblayer ce qui reste.
10: Il est où les crampons ?
11: Il faut les mettre là-bas, regarde.
9: Samuel habite le Porge, il est lui-même sinistré.
12: Ça me semble assez naturel de voir tout cet environnement-là calciné, les lieux qu'on a côtoyés, là où on allait boire un verre, totalement détruits. Ça fait mal au cœur, quoi. Donc participer à la reconstruction, c'est aussi participer à notre reconstruction, à nous, psychologiquement et mentalement, parce qu'on en a un petit peu besoin que les choses un petit peu se nettoient et avancent, quoi.
9: Un coup de pelle après l'autre, Florian Djukanovic, le propriétaire, voit son restaurant
13: disparaître progressivement. Mais très bien, c'est une étape indispensable à faire la reconstruction. Cette urgence d'une reconstruction dans des délais spectaculaires, parce qu'il n'y a pas d'autre option.
9: Une urgence qui nécessite de passer par l'action citoyenne. Ou dit plus simplement, on n'est jamais mieux servi que par soi-même.
13: Je ne cherche pas à me perdre en querelle politique, mais ce qu'on constate, c'est que sur différents plans, l'État est défaillant. Donc dans un contexte d'État défaillant, il faut impérativement que la société civile prenne les choses en main, tout en restant dans la légalité, mais nous on avance en fait.
9: Avancer, oui, mais organiser et coordonner. Derrière ce collectif, Fabrice Barthélémy, directeur de l'association Les Casques Jaunes.
14: C'est une réserve en fait, qui fédère donc des bénévoles qui veulent aider occasionnellement. Donc en fait on est des intégrateurs, nous, de bonne volonté, et après on les équipe, on les assure, on les coordonne, de manière à ce que ce soir quand on s'en va, tout soit propre.
9: Et pour avancer plus vite sur cette première journée, des pompiers sont venus leur prêter main forte, comme Yaël, sapeur-pompier dans le Nord, venu sur son jour de congé.
15: J'étais ici cet été pendant que ça a brûlé, donc j'étais engagé sur les feux, sur ce secteur-ci, le Porge, le Temple. Ce qui m'intéresse, c'est de pouvoir d'abord, un, apporter un soutien aux sinistrés, deux, montrer que les sapeurs-pompiers, on n'abandonne pas les gens du Porge, mais on est aussi là pour les aider après, bénévolement, et puis participer à la reconstruction, parce qu'on s'est engagé. Ouais.
9: Avec un message aussi à faire passer.
15: Nous, ce qu'on veut, c'est être là pour montrer qu'il faut des moyens pour déblayer, mais qu'on aurait bien aimé avoir ces moyens avant pour éviter le drame.
9: Après cette journée d'entraide, les soldats du feu ont fait la route en sens inverse pour participer chez eux à la manifestation des pompiers aujourd'hui. Quant aux bénévoles, ils prévoient d'autres actions de déblaiement dans les jours à venir.
3: Et la solidarité gagne du terrain puisque depuis leur arrivée, l'association a reçu des centaines de coups de fil de nouveaux volontaires pour enfiler un casque jaune.
0: Merci Valentine. Dans les coulisses TV ce matin, Tony Parker part en terre inconnue. L'ancien basketteur est l'invité de Rendez-vous en terre inconnue. C'est ce soir sur France 2 et son témoignage sur ICI dans quelques instants, juste après la musique qui vous réveille ce mardi matin aux côtés de Syl. Voici Crazy.

0: Cœur ici avec Syl, bienvenue à vous si vous nous rejoignez de bonne heure ce matin. Bon réveil, l'équipe d'ici dès 5h est là, bien entendu à vos côtés pour lancer la journée. C'est le moment pour vous de nous appeler au 0810 055 056 tous les matins à 5h38. C'est le duel des auditeurs. Une question autour de l'actu, un chiffre à trouver et le plus proche de la bonne réponse remporte sa magnifique radio, Valentine.
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0: Alors allez-y, foncez, c'est Saveria qui attend vos appels ce matin au standard 0810 055 056. Bonne chance à tous.
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0: Avec Patrice Gascoigne et ses coulisses TV, aujourd'hui Patrice, vous recevez un invité exceptionnel, Tony Parker, parce que ce soir, il part en rendez-vous en terre inconnue.
3: Vous le savez, maintenant c'est Laurie Tillman qui emmène des personnalités en terre inconnue, et elle commence toujours en accueillant cette personnalité à l'aéroport. Et bien justement, voilà le voyageur de ce soir, Tony Parker.
4: Comment tu te sens ?
5: Trop bien. J'ai hâte de partir.
4: C'est vrai ?
5: C'est la première fois de ma vie que je fais un truc comme ça. Et je pense que c'est le bon timing. Parce que d'habitude, j'aime bien tout décider. Et là,
4: c'est toi.
5: Exactement. Je me suis dit que ce serait une bonne expérience. C'est qu'une fois dans une vie. Et que tu vois, tu vas voir la vie différemment après.
4: Est-ce que tu te rends compte que là, au moment où on se parle, il y a une communauté tout entière qui t'attend quelque part sur la planète.
3: Et voilà Tony Parker qui s'apprête à décoller les yeux bandés direction le sud-ouest de l'Angola sur le continent africain aux portes du plus vieux désert du monde. Lui et Laurie Tillman vont rencontrer les Ovaku Valley, un peuple d'éleveurs semi-nomades. La présence de Tony Parker tient beaucoup à celle de Laurie Tillman. Les deux se connaissent depuis de longues années. Il ne tarit pas d'éloges sur elle, Tony Parker.
5: J'aurais jamais fait ce voyage si c'était pas Laurie Tillman, ça c'est sûr. Quand elle m'a parlé du voyage, j'étais chaud pour le faire, mais j'avais un calendrier très chargé. Et donc, j'ai dit à Laurie, franchement, je suis trop partant, j'aimerais trop le faire avec toi. Mais est-ce que vous pouvez vous adapter sur les dates? Et donc, j'aimerais remercier, voilà, j'en profite, hein, toutes les équipes, France Télé, enfin, tout le monde qui a organisé ce voyage. Et je me sens trop, trop chanceux et trop, trop reconnaissant d'avoir pu faire un voyage comme ça. Surtout au moment de ma vie où je venais de perdre mon père, je me suis dit que c'était le voyage parfait pour voilà, reconnecter avec plein de choses, prendre du recul et avoir une certaine perspective par rapport au reste de ma vie et par rapport où j'en suis. Et j'ai pu vivre voilà des moments très très forts avec Laurie. C'est vrai que c'est la première fois que j'ai pris autant de temps pour voilà réfléchir sur moi-même et je suis vraiment vraiment content d'avoir pu partager ce voyage avec quelqu'un comme Laurie. Qui est quelqu'un d'extraordinaire, qui a un grand, grand cœur. Elle est rayonnante, elle a une super énergie.
3: Tony Parker qui dresse des louanges à Laurie Tillman et vous comprendrez pourquoi, regardant ce soir sur France 2, rendez-vous en terre inconnue.
0: Merci Patrice pour cet avant-goût télévisuel à voir ce soir 21h10. C'est l'une des nouvelles voix de la scène française, Adèle Castillon, 24 ans et son nouveau single à 5h25. Voici pour vous l'une des nouveautés musicales avec Été avec toi. C'est sûr ici. Bon réveil avec nous.

0: Le nouveau single d'Adèle Castillon était avec toi sur ICI avant les infos, un petit peu d'histoire, aux côtés de Stéphane Bern qui vous emmène ce matin au temps où une chanson française a réussi un exploit, faire croire à des générations d'enfants qu'on dansait sur un pont.
1: Sur le pont d'Avignon, on y danse, c'est entraînant. Le problème, c'est que le pont est en ruine et que les danseurs étaient sans doute ailleurs. Niveau publicité mensongère, c'est du grand art. Avignon, 12e siècle. La légende raconte qu'un jeune berger, Bénézet, reçoit un message divin. Construire un pont sur le Rhône. Et on ne contrarie pas le Tout-Puissant, même sans devis ni permis de construire. À l'époque, c'est un peu comme décider de faire passer une autoroute sur un volcan. Contre toute attente, le pont voit le jour. Il compte 22 arches et s'étire sur plus de 900 mètres au-dessus du Rhône. Un exploit. Le problème, c'est que le Rhône, visiblement, n'avait jamais validé le projet en réunion de copropriété. Les crues détruisent régulièrement des arches, on répare et puis le fleuve recommence.
2: Mais ça continue encore et encore, c'est que le début, d'accord.
1: À la fin du XVIIe siècle, les Avignonnais jettent l'éponge. Entretenir le pont coûte une fortune, on l'abandonne. Aujourd'hui, il ne reste que 4 arches sur les 22 d'origine. Pour traverser, mieux vaut prévoir un plan B, ou savoir super bien nager. Et la fameuse chanson, alors? Elle apparaît au XIXe siècle, sous la forme d'une chanson populaire. En réalité, on dansait surtout sous le pont, sur l'île de la Barthelas, ou sur les berges.
3: J'y étais sous le pont, il n'y avait personne sous le pont.
1: Parce que danser sur un pont étroit, encombré de voyageurs, de chevaux et de charrettes, ce n'était pas l'idée du siècle.
4: Sur le pont d'Avignon, on y danse.
1: Finalement, le pont d'Avignon a perdu 18 arches, mais a gagné une chanson que tous les écoliers de France chantent. Alors un pont en ruine, certes, mais un tube qui, lui, n'a jamais pris l'eau.
0: Merci en tout cas Stéphane de nous avoir remis cette jolie comptine en tête. Il est à 5h30, voici l'actualité en France et dans le monde en 90 secondes. C'est avec vous, Valentine Letès.
5: C'est une barbouzerie des faux, se défend Jordan Bardella, accusé de propos antisémites par Mediapart. Le site d'investigation lui attribue des messages envoyés il y a plus de 10 ans. Le président du Rassemblement National porte plainte en diffamation. 164 interpellations devant des lycées bloqués hier et la mobilisation partie de l'Île-de-France s'étend jusqu'à Lille, Marseille, Grenoble, Lyon. Des jeunes mobilisés contre le manque de moyens dans l'école et décidés à rejoindre pour la plupart la grande mobilisation de la fonction publique ce mardi. Seule exception aux économies prévues dans le budget de la France pour 2027, les départements. Le Premier ministre leur promet 1,5 milliard d'euros supplémentaires pour financer entre autres les aides sociales comme le RSA et l'allocation personnalisée d'autonomie. Quelle condescendance, quel dénigrement. Ce sont les derniers mots à la barre de Rachida Dati, jugée pour corruption. 4 ans de prison, dont 2 ans ferme, ont notamment été requis contre l'ancienne ministre, accusée d'avoir défendu les intérêts du groupe Renault-Nissan au Parlement européen contre 900 000 euros. Un excès de vitesse à 312 km/h. C'est un record enregistré en Haute-Savoie. Au volant de cette Porsche 911, flashé à la vitesse de croisière d'un TGV, un automobiliste suisse arrêté par les gendarmes. Et puis un nouveau succès pour Zinedine Zidane, désormais à la tête des Bleus. L'équipe de France de foot a remporté son 2e match de Ligue des Nations hier soir. Victoire 1-0 face à la Belgique, malgré une équipe largement remaniée.
0: L'info du jour, c'est cette grande journée de mobilisation dans la fonction publique.
5: Très en colère par l'annonce, cette année encore, du gel de leur point d'indice, la base de calcul des salaires des agents publics. En 10 ans, il a progressé de 5% seulement, quand le coût de la vie a lui augmenté de 24% selon l'INSEE. Conséquence, plus de 800 000 agents ont désormais un salaire de base inférieur au SMIC, le salaire minimum, Maxime Glorieux.
6: C'est une vie sans loisirs pour Jocelyn, agent administratif dans une mairie en Charente.
7: Pas de sortie, pas de restaurant, pas de cinéma. Tout mon argent passe dans l'alimentaire essentiellement, les frais incompressibles. Il m'arrive même, certaines semaines, de sauter un ou deux repas.
6: Bac plus 5 en poche, puis 8 années dans la fonction publique pour au final un peu moins de 1700 euros net par mois.
7: Un salaire hors prime qui est inférieur au SMIC, c'est complètement sidérant. Je m'attendais pas à ça dans la fonction publique, c'est sûr.
6: Des primes qui représentent 20% de son salaire et qui ne vont pas compter dans le calcul de sa retraite.
7: Donc on va arriver sur une base qui est aujourd'hui inférieure au SMIC, on aura travaillé toute notre vie pour au final une retraite de misère.
6: Pour s'assurer une retraite, Valérie, elle, a dû cumuler jusqu'à 5 postes dans 5 mairies différentes, et ce pendant une vingtaine d'années.
8: J'avais plusieurs petites mairies à 10h, 12h, 11h, 8h par semaine. J'ai réussi à en avoir une sur un 35h. Il a fallu que je me batte pour avoir un temps complet. J'ai connu une collègue qui devait élever son enfant toute seule. Elle n'était pas à temps complet, et effectivement, c'était compliqué. Il a fallu qu'elle travaille ailleurs, qu'elle cherche un travail dans le privé.
6: Valérie et Jocelyn manifestent donc aujourd'hui, la première avec le syndicat UNSA, le second avec Force Ouvrière, tous les deux pour réclamer une revalorisation du point d'indice gelé depuis 2024.
5: Des agents publics rejoints par les pompiers ce mardi. Le premier cortège s'élance ce matin depuis Marseille et ensuite d'Arras dans le Pas-de-Calais.
0: Merci Valentine. 5h33, tout de suite la météo de ce mardi 29 septembre avec des nuages et du soleil encore une fois aujourd'hui avec un ciel tout de même plus couvert dans le centre de la France, en Auvergne-Rhône-Alpes, en Bourgogne-Franche-Comté ainsi que dans la région Centre-Val-de-Loire. Ailleurs, c'est du soleil. Quelques averses par contre ce matin localisées sur le pourtour méditerranéen de Perpignan à Montpellier. Pour les températures au petit matin, on est déjà au-dessus des 10 degrés. On a 12 degrés en Haute-Savoie, nous dit Christophe sur notre page Facebook. Hubert nous laisse un message pour nous dire qu'il a relevé à 14 degrés de bonheur dans le Bas-Rhin. Puis au milieu de matinée, les températures montent progressivement à Reims et Metz, 17 degrés. À Chambéry, 18. Pour Saint-Étienne, 17 degrés. À Toulon, 23 degrés déjà ce matin. Cet après-midi, encore une fois, on va retrouver des nuages nombreux dans le centre de la France. Ailleurs, du soleil, des températures qui vont avoisiner les 30 degrés ce mardi. 28 pour la maximale dans le nord. C'est à Bourges, dans le sud, 28 également à Aix-en-Provence.
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0: Soyez les bienvenus si vous nous rejoignez à l'instant ce mardi matin. Bon réveil avec nous à 5h38. C'est le duel des auditeurs autour de l'actu. Inscription 0810 055 056. Le principe est simple. Une question, votre réponse. Et forcément, à vous d'être le meilleur pour gagner votre radio ici. Et ce matin, on va parler de frites, Valentine.
5: Oui, de celui qui fait les meilleurs. Le mondial de la frite à Arras a sacré ses champions ce week-end devant 70 000 spectateurs.
0: Un stade, c'est dingue quand même, 70 000 spectateurs pour ce championnat du monde de frites. Il y avait plusieurs catégories pour cette compétition. Je vous explique tout dans quelques instants. Restez avec nous, 5h35. Et tiens, petite info, c'est un Français qui a gagné dans une des catégories. Et ça, je vous en parle juste après Niagara. Voici Je dois m'en aller sur ICI. Excellent mardi et très bon début de journée avec nous.

0: Niagara. C'est sûr ici avec Je dois m'en aller, excellent réveil avec nous. Dans quelques instants, votre rendez-vous anti-arna, comme d'habitude, le C'est pas vrai. Et ce matin, je peux déjà vous le dire, pas de panique si vous recevez ce fameux mail, un mail vous annonçant l'intitulé suivant, le blocage de votre retraite.
1: Oui, le message a l'air officiel avec son petit drapeau français signé de l'assurance retraite, mais c'est un piège. Décryptage avec Aude Razeau dans quelques minutes.
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0: C'est l'heure du duel des auditeurs. Une question autour de l'actu, un chiffre à trouver pour gagner sa radio, Valentine.
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0: Jacqueline est avec nous dans le Gard. Bonjour Jacqueline.
1: Bonjour Jacqueline.
4: Et coucou à tous les deux.
0: Jacqueline.
4: De la joie et de la bonne humeur.
0: Oh, c'est gentil, ça part bien Jacqueline. Vous êtes en forme aujourd'hui.
4: Oui.
0: Ça fait plaisir de vous avoir, Jacqueline. On dit bonjour aussi à Roger qui est avec nous dans les Charentes-Maritimes.
1: Bonjour, bonjour Roger.
5: Bonjour.
0: Roger, le sourire, tout va bien ce mardi ?
5: Ça va, ça va.
0: Vous écoutez la radio sur quoi, Roger ?
5: Moi, j'écoute ici.
0: Oui, alors ça déjà, c'est une très bonne base. Mais sur quel outil ? Vous avez un poste radio à la maison ? Vous avez un téléphone ?
5: Non, c'est un poste radio.
0: Très bien. Bon, ben, on va peut-être... Il date depuis combien de temps, ce poste radio ?
5: Oh, là, un moment déjà.
0: Ah, on va peut-être le moderniser.
5: Là, peut-être quoi, ouais, là, 3 ans que je l'ai, quoi.
0: Non, ça va. Roger et Jacqueline, je demande toute votre attention ce matin. On joue ensemble avec cette info relayée par nos confrères d'ici Nord et ici Picardie. C'était ce week-end à Arras. Le Vendéen, Logan Poirzon, a remporté le championnat du monde de la frite dans la catégorie frite authentique. Cette catégorie était au programme, de la frite familiale jusqu'aux chips artisanales, figurez-vous. Et la question que je vous pose ce matin, selon vous, combien de kilos de pommes de terre un Français consomme-t-il en moyenne chaque année, et ce, sous toutes ses formes ? Jacqueline, on vous écoute.
4: Oh là là ! Aucune idée, je sais que c'est un Français qui a gagné.
1: Ah non, mais Jacqueline, alors... écoutez bien. Oui. Combien de kilos de pommes de terre un Français consomme-t-il en moyenne chaque année ? Vous avez 10 secondes.
4: Année, on en mange pas mal, mais on ne mange pas que des frites, on parle de la pomme de terre.
0: On parle de tout dans sa globalité, dites un chiffre.
1: 5 secondes, Jacqueline.
4: 15 kilos.
0: 15 kilos pour Jacqueline. Roger, on vous écoute.
5: Moi, je dirais à peu près, allez... 15 kilos, je dirais plutôt 50 kilos, moi, à peu près.
0: 50 kilos pour Roger. Valentine, vous avez la réponse.
1: Tout à fait. Et c'est un tout pile pour Roger. Environ 50 kilos.
0: Bravo, Roger.
5: Ouais.
1: Vous le saviez, Roger ?
5: Oui, je le savais. Ouais.
1: Vous avez la patate, Roger ?
5: Ah, pas toujours, hein.
0: Et Valentine, 50 kilos, ça fait beaucoup quand même.
1: Bah non, pourquoi ?
0: Bah ça fait quand même 1 kilo par personne et presque par semaine de pommes de terre.
1: Mais si on compte les pommes de terre fraîches, les frites, les chips et tous les autres produits transformés, bah oui, il y en a partout de la patate.
0: Ça en fait un petit peu. Roger, on vient vous envoyer votre poste radio ici.
5: Je vais dire, je peux te dire une chose. Maintenant, les frites, maintenant dans les restaurants, mais il y en a beaucoup dans les restaurants, il faudrait qu'ils y allaient apprendre à faire des frites hein, parce que alors...
0: Eh bien, on les inscrira, vous savez quoi, on les inscrira l'année prochaine au championnat du monde.
1: Je sens qu'il y a un fan de la double cuisson à la graisse de bœuf, là, au bout du fil.
0: C'est vrai que ça les sublime, ces frites. Roger, je vous souhaite une belle journée. Jacqueline, je vous fais une bise, ça nous a fait plaisir de vous avoir ce matin.
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0: À Avant les infos de 6h, on va découvrir une initiative dans le Grand Est qui permet, quel que soit son budget, d'aller au restaurant, Valentine.
1: 5 euros le resto solidaire, c'est à Nancy. Alors comment ça marche? Robin Bernot vous raconte à 5h55 sur ICI.
0: Et tout de suite, vos chansons préférées pour commencer ce mardi avec Yannick Noah. C'est sur ICI avec Simon Papa Tara, à l'écoute de votre radio. 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

0: c'est bon papa Tara avec Yannick Noah. Yannick Noah en tournée d'ailleurs dans toute la France dès ce début octobre avec des dates à Quimper, à Roubaix, à Nice. Si je vous en parle, c'est qu'il reste encore quelques places.
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0: Avec Aude Razo et votre rendez-vous anti-arnaque, une mise au point ce mardi matin. Aude, à destination des retraités, non, votre pension de retraite n'est pas suspendue.
3: Non, heureusement, et n'allez pas croire ce mail très menaçant qui tourne là depuis la semaine dernière, blocage temporaire de votre retraite. Vous l'avez peut-être reçu. Le message a l'air officiel à première vue, il affiche le drapeau français, il est signé Assurance Retraite et il y a donc écrit « Les paiements de votre retraite sont actuellement en pause ». Aïe, petite phrase qui fait transpirer, on est d'accord, et qui essaye de vous pousser, attention, dans les bras d'un escroc. Pierre, un auditeur, me dit « J'ai fait comme vous disiez, j'ai regardé l'adresse mail de l'expéditeur et c'est une adresse Gmail. » Très bon réflexe, Pierre a raison. Aucune administration ne vous écrira jamais avec une banale adresse Gmail. Donc poubelle, ce mail est un faux. Et ne vous inquiétez pas, vous toucherez bien votre pension.
0: Mais Aude, est-ce que les retraités sont souvent ciblés par des pièges comme ça ?
3: Oui, et c'est bien qu'on fasse un point parce que ça revient très régulièrement. Alors, sous différentes formes, parfois l'escroc se fait aussi passer pour l'Agirc-Arrco. Vous avez la version « Votre prochain versement ne sera pas effectué ». Ou alors vous avez l'inverse, le mail qui vous dit que votre pension va être revalorisée. Dans tous les cas, vous faites comme Pierre, vous regardez bien qui vous écrit, vous ne cliquez pas sur le lien qui est dans le mail, jamais, et vous allez vous-même vérifier dans votre espace personnel, Assurance Retraite ou Agirc-Arrco, si vous avez une alerte ou pas. Je reviens au message qui nous occupe là en ce moment. Là, l'escroc en fait essaye de vous faire paniquer. Il vous met deux numéros de téléphone, un fixe et un portable, soi-disant pour débloquer votre pension de retraite. N'appelez surtout pas, vous allez tomber sur un gros menteur très habile qui essaye de vous soutirer un maximum d'informations confidentielles.
0: Merci dans votre chronique dispo en podcast sur votre application. Ici, dans un instant, nous irons à Nancy à découvrir un restaurant solidaire. C'est juste après Amel Bent. Voici pour vous, Pourquoi tu restes ?

0: jolie voix d'Amel Bent pour vous ce matin avec Pourquoi tu restes, tout de suite une initiative qui marche quelque part en France, direction Nancy. Nous sommes dans le Grand Est ce mardi matin et nous allons découvrir cette initiative qui vise à rendre la restauration accessible pour tous.
1: Une nouvelle idée testée à table par Robin Bernot.
2: À Nancy, vous pouvez trouver un menu au restaurant pour 5 euros.
3: Bah, je trouve que c'est une très bonne initiative.
2: L'association L'Escabelle a ouvert fin août un restaurant solidaire près de la place Stanislas. Un restaurant ouvert au public, mais avec des repas moins chers pour les personnes en situation de grande précarité. Le tout avec des salariés en insertion. Notre journaliste Gabin Grulé s'est rendu sur place et a rencontré Jean-Marie Morel, le président de l'association à l'initiative du restaurant.
4: Déjà pouvoir faire en sorte que des personnes en difficulté croisent, rencontrent, soient de fait au même niveau que ceux qui n'ont pas de difficulté, ceux qui vivent normalement, classiquement, ça c'est déjà c'est un progrès. L'homme a besoin de pain, mais il a aussi besoin de roses. Et les roses, c'est dans le contact, dans la relation à l'autre qu'on les trouve. Je suis solide.
2: Ici à Nancy, ça marche. Et vous, qu'en pensez-vous? Je suis allé en discuter avec Lison, séduite par l'idée, surtout que le restaurant, bah, ce n'est plus forcément la priorité en ce moment avec le coût de la vie.
3: Aujourd'hui, on est obligé de regarder le ticket de course et de compter chaque centime. Qui plus est, moi je suis étudiante, donc si j'avais ce type d'initiative dans ma ville, j'y serais bien plus souvent parce que monsieur ne peut plus m'inviter au restaurant. Là.
2: Le restaurant s'appelle Convive, il est ouvert au grand public à Nancy du lundi au vendredi de midi à 14h. Le menu, entrée plat dessert, coûte 20 euros et une partie de l'addition permet donc de financer ces repas à 5 euros. Et vous, tiens, seriez-vous prêt à mettre 20 euros pour financer d'autres repas? On en a discuté avec Lison.
3: Oui, je pense. Et en plus, ça dépend ce qui est proposé. Mais si on reste sur des produits frais et bons pour la santé, bien cuisinés, pour moins de 5 euros, je fais des choses très bonnes à la maison. Donc pourquoi pas au resto, ouais.
2: Durant le reportage, notre journaliste est par exemple allé rencontrer dans la salle du restaurant Edith et Olivier. Deux retraités, ils étaient en train de planter leur fourchette dans un tzatziki aux crevettes. Et ce qui plaît sur place, eh bien, c'est la mixité qui est créée dans ce restaurant. Je vous le conseille vivement si vous êtes de passage à Nancy. Je vous redonne le nom de l'établissement. Ça s'appelle les Convives, Convives au pluriel. Et franchement, je trouve que c'est une super initiative.
0: Merci Robin pour cette initiative. Robin Bernot à l'instant avec Gabin Grulé à 5h54. Alors là, nous sommes sur un chouette mardi. Je vous souhaite un bon réveil en musique, toujours accompagné par vos chansons préférées, bien entendu, sur ICI pour vous accompagner. On est ensemble jusqu'à 6h. Voici tout de suite Bonnie M, Sony.

0: Bonnie M, Sunny sur ICI à 5h57, chanson d'un tout autre registre. Maintenant, c'est notre disque du jour, un disque hommage à une star de la chanson née à 29 septembre 1935. Il s'agit de Jerry Lee Lewis.
1: Jerry Lee Lewis, puisque c'est un célèbre chanteur pianiste américain. Il aurait fêté effectivement ses 89 ans aujourd'hui, pionnier du rock and roll, surnommé The Killer.
0: Et on l'écoute tout de suite sur ICI.
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0: Jerry Lee Lewis à l'écoute d'ici avec Mean One Man Blues. Merci à tous d'avoir été là. Valentine, on vous retrouve dans quelques instants.
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0: Et tout de suite, les équipes d'ici matin sont là ce mardi. Je vous souhaite une belle journée qui commence ici.
2: Merci beaucoup, Louis. 5h59, l'équipe d'ici matin est là et vous dit bonjour. Bonjour. Celui qui chante pour l'instant, c'est Berger, mais ce sera vous aussi d'ici 10 minutes avec l'équipe d'ici matin qui vous réveille. Elle a le sourire, il y a Dimitri qui réalise l'émission, il y a Marie-Chantal au standard et Maxime Bacquier, dis donc.
3: Présent.
2: Bonjour Maxime.
3: Bonjour Quentin.
2: C'est pas une heure habituelle pour se retrouver?
3: Oh oui, mais on a l'habitude de se lever tôt.
2: XXL, en ce moment. Oui, n'est-ce pas, hein, on fait des petites nuits.
3: Donc tant qu'à faire, autant venir bosser.
2: Voilà, comme ça les auditeurs en profitent. Et en plus XXL, puisqu'on est là jusqu'à 9h. On vous appelle Max, vous souvent?
3: Comme vous voulez.
2: Voilà, je dis ça parce qu'on va parler des surnoms tout à l'heure et on vous demandera.
3: Mais vous, c'est Tintin?
2: Tintin, alors on a testé Cucu hier, mais bon, j'étais pas convaincu. En tout cas, bienvenue dans l'équipe.
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2: C'est mardi aujourd'hui, nous sommes le 29 septembre 2026, il est 6h.
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2: L'actu des Alpes-Maritimes, Maxime Bacquier. D'abord, mobilisation générale pour défendre les services publics aujourd'hui.
3: Une journée de grève à l'appel de tous les syndicats pour réclamer plus de moyens pour les soignants, les pompiers, les enseignants. À deux jours de la présentation du budget 2027, pression donc sur le gouvernement. Plus de 170 manifestations partout en France et notamment chez nous dans les Alpes-Maritimes. Bonjour Sébastien Germain.
5: Bonjour Maxime.
3: Sébastien, une manifestation est donc prévue à 9h30 ce matin à Nice. Elle part de la place Garibaldi.
5: Et qui prendra ensuite la direction de la place Masséna, puis de l'avenue Jean Médecin. Le rassemblement se termine dans le quartier Libération entre 11h30 et midi. Une mobilisation qui pourrait être importante. La CFDT prévoit 3500 manifestants à Nice, rien que pour son syndicat. Du monde dans la rue et de nombreux secteurs touchés par la grève. Éducation nationale, fonction publique territoriale, santé ou encore transport. Le département, comme le pays, pourrait tourner au ralenti aujourd'hui.
3: Sébastien, les 8 syndicats de la fonction publique appellent à la grève. Qu'est-ce qu'ils réclament en fait ?
5: Plus d'argent, plus de pouvoir d'achat et de meilleures conditions de travail. Mesures immédiates qu'il faut appliquer, selon l'intersyndicale, une hausse de salaire général pour les 6 millions d'agents publics. Et puis il y a les demandes spécifiques, secteur par secteur, comme les pompiers, très mobilisés cet été. Ils exigent des investissements majeurs dans les équipements et la création de 21 000 postes. Les enseignants et les soignants réclament eux aussi de l'argent pour freiner la dégradation de leurs conditions de travail. Les syndicats hospitaliers parlent même d'un système de santé à l'agonie.
3: Un pouvoir d'achat en berne pour les agents de la fonction publique, avec un chiffre que nous donne ce matin Olivier Andrès, lui-même fonctionnaire et syndiqué à la CFDT.
6: Moins 22% de perte de pouvoir d'achat depuis 2010. On s'attend à une mobilisation massive. Vous allez avoir l'éducation nationale, vous allez avoir d'autres corps de l'État, la police nationale, qui se sent malmenée. Toujours la même difficulté, au vu du prix de l'essence, au vu des carburants, du coût de la vie, des points noirs de circulation, des 110 points noirs recensés par le conseil départemental dans notre département, certains agents vont être grévistes et ne vont pas forcément venir sur les lieux de la manifestation. On sait très bien que pour venir à la manifestation et repartir, au prix des carburants, ben ça va coûter peut-être un petit peu cher aussi.
3: Une mobilisation générale donc aujourd'hui, particulièrement suivie dans le milieu scolaire, puisque les syndicats annoncent plus de 40% de grévistes chez les enseignants de maternelle et de primaire.
2: Et dans les lycées, Maxime, la température est montée dès hier.
3: Jets de projectiles, tirs de mortier, feux de poubelle, 10 établissements des Alpes-Maritimes ont été bloqués une partie de la journée pour protester contre des emplois du temps en forme de gruyère, la nourriture à la cantine ou l'absence répétée de plusieurs professeurs depuis la rentrée. Un mouvement coordonné partout en France qui a parfois dégénéré ici. Hein. 10 interpellations et 2 blessés légers chez les élèves, indique la préfecture des Alpes-Maritimes. Tesnim, par exemple, est allé bloquer hier son lycée Simone Veil à Valbonne.
7: Les profs, ils sont tout le temps absents. Ça nous énerve un peu. On n'est pas très contents par rapport à ça. Moi, ma prof de physique, elle est pas là. Ça fait 3 semaines. Mon prof de maths, ça fait 2 semaines. Et du coup, on a plein de trous et c'est horrible. On est beaucoup en retard en cours de maths, en cours de physique, alors que c'est des matières super importantes. Notre prof de physique, elle nous a même pas prévenu. On sait pas la raison. C'est juste qu'elle est pas là. Du coup, en plus, on prend du retard sur les cours. On a 0 remplacement pour l'instant. Demain, on a un trou de 10h à 15h. Du coup, on a 5h de trou. On est obligé de rester parce qu'on a 2h de sport après. On n'a même pas le choix de rentrer parce qu'il y en a qui habitent loin. Les bus, c'est galère. Ça prend genre 1 heure, voire 2 heures, l'aller-retour. Bref, il y a beaucoup de galères.
3: Des lycéens qui promettent d'ailleurs de remettre le couvert ce matin dans certains établissements. On sera en direct à 7h45 tout à l'heure avec un professeur du lycée Estienne d'Orvanis où la situation a parfois été très tendue hier matin.
2: Un motard de 50 ans a perdu la vie hier soir dans le tunnel de Monaco.
3: Oui, victime d'un accident avec un poids lourd en direction de la Turbie. Le chauffeur du camion, lui, est indemne. La circulation est restée coupée dans les deux sens une bonne partie de la soirée. À Nice, une peine de cœur est sans doute à l'origine du geste tragique et désespéré d'un adolescent de 14 ans décédé hier midi après une chute du 11e étage d'un immeuble de l'avenue de Champagne sur les hauteurs de Cimiez.
2: Ici matin, 6h05. Après son passage remarqué à Menton le week-end dernier, Jordan Bardella se retrouve dans la tourmente en ce début de semaine.
3: Peut-être rattrapé par son passé alors que Mediapart a publié hier une longue enquête qui révèle les écrits antisémites de la part du président du RN en 2013 lorsqu'il était jeune militant à tout juste 18 ans. Jordan Bardella conteste formellement ses propos rapportés et a porté plainte hier soir pour diffamation. Christian Estrosi, lui, est le nouveau président de la région Sud. En tout cas, pour quelques semaines minimum, l'ancien maire de Nice assure l'intérim après la démission hier de Bruno Muselier pour respecter le non-cumul des mandats, alors que le désormais ex-président de la région a été élu sénateur dimanche. Son successeur à la région sera connu le 12 octobre.
2: Le cri de détresse des apiculteurs azuréens.
3: Ils étaient réunis à Cannes hier. La profession appelle à une prise de conscience collective sur la menace du frelon asiatique qui décime les abeilles et les ruches. Les dégâts s'accélèrent depuis 3 ans. La sécheresse amplifie la catastrophe dans un département qui a vu arriver ce frelon à pattes jaunes il y a 16 ans. Jean-Louis Lothard est apiculteur autinier et président du syndicat des miels de Provence.
8: C'est un niveau de gravité auquel on ne s'attendait pas brutalement. Enfin, c'est venu très très vite. Hein. Et là, même si on connaît le frelon nous dans les Alpes-Maritimes depuis 16 ans, on a depuis 3 ans une accélération déjà très grave 2023-24-25 et en 2026 là, on arrive à un niveau où en quelques jours vous avez des ruches qui meurent. C'est dit qu'il fallait que les gens sachent ce qui se passe. Si je prends l'exemple par exemple des éleveurs de brebis, ils ont alerté à un moment donné avec leurs problèmes et le loup, et nous on l'a pas fait. Et ce qui fait que le grand public, les consommateurs qui mangent de nos miels, etc. ne savent pas ce qui se passe. En fait, ce qui se passe, c'est tout simplement qu'on perd des ruches tous les ans en quantité importante. Si vous ajoutez ça au changement climatique en plus, c'est qu'on produit beaucoup moins de miel qu'avant. Donc, on a des possibilités financières qui fondent. Nos exploitations sont carrément en danger. C'est qu'il y a aussi un patrimoine en matière de miel que je pense qu'on risque de perdre. Et on risque de le perdre tout simplement par manque de producteurs.
3: Des apiculteurs qui ont présenté hier une nouvelle technique pour tenter d'éloigner ces frelons des ruches avec une harpe électrique. Eh oui, reportage tout à l'heure à 6h30 de Justine Leclerc. Baptême du feu réussi chez les Bleus pour l'ancien rouge et noir Lucas Dacuña, titulaire hier soir pour la première fois avec l'équipe de France de foot. L'ancien milieu du gym a donc participé à cette victoire 1-0 en Belgique dans le cadre de la Ligue des Nations. C'est la deuxième victoire en 4 jours pour le nouveau sélectionneur Zinedine Zidane. Prochain match vendredi face à l'Italie, ce sera au Stade de France. Et puis les Aigles de Nice affrontent ce soir le champion de France en titre à la patinoire Jean Bouin. Les boxeurs de Bordeaux qui se présente sur la glace des Aigles, 6e journée de Ligue Magnus de hockey. À l'occasion donc de rebondir pour nos Aigles après la défaite à Marseille dimanche. Coup d'envoi 20h.
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3: Ah, la météo, il y a un suspense insoutenable. Quel temps va faire?
2: Eh ben, ça va être du soleil, fin du suspense, voilà. Avec, en plus, des baignades qui sont encore bien agréables, nous dit Cathy de Cantaron. Cantaron, il fait 16 degrés ce matin. Merci beaucoup, Cathy, pour votre message. Une lune décroissante, mais bien lumineuse encore. C'est ce qui était relevé il y a quelques minutes, on va dire une petite demi-heure seulement. Il y aura du soleil à Cantaron, comme partout ailleurs cet après-midi, avec 26 degrés au thermomètre niçois. également Haute-Saint-Jean-Cap-Ferrat, à Menton et Beausoleil aussi. 27 degrés à Cannes, ce sera le maximum d'ailleurs. Il va encore faire chaud aussi hein, dans la Vésubie, 25 degrés à Saint-Martin ou à Lantosque. Pareil dans les Paillons ou à Mouans-Sartou, 14 à 19 degrés sur les hauteurs du Mercantour. Là, ça baisse par contre. Alors, ce sera un petit peu plus couvert demain matin, plus dégagé donc en journée. Pas de perturbations en fait sont attendues avant le week-end. Bonne nouvelle. 6h09, on vous a parlé de ce tragique accident sur la 500, c'est-à-dire le tunnel de Monaco. C'est rouvert évidemment depuis hier soir. Tout va bien à 7h06 sur ce secteur, pénétrante du Paillon ou à 8. Rien à signaler. Déjà un petit peu de monde, dis donc, sur le boulevard Carnot, descendant jusqu'à la Croisette. Bon courage néanmoins. La bonne nouvelle, c'est que tout va bien sur les trains.
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2: 6h09, un petit bâillement, peut-être encore un épi de cheveux qui est sur le côté, mais bon, c'est le réveil, hein, et ça se fait comme ça se fait avec Ici Azur tout de suite. Et avec Michel Berger pour chanter. Salut.

0: Berger, celui qui chante 6h12, c'est ici matin. Il y aura Patrick Fiori aussi.
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0: Ah, on a chanté avec lui il y a à peine un mois. Et certains d'entre vous peut-être aussi au Vélodrome à Marseille, le concert Corso Mezzu Mezzu. 6h13, bienvenue.
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0: Et un message de Chambry sur le WhatsApp d'Ici Azur. Merci d'ensoleiller notre quotidien par votre gentillesse, votre bonne humeur, votre générosité. Merci à vous. Merci à vous, Chambry. Ben, on vous embrasse très fort. Sur le 100.7, à Grasse, par exemple, on vous réveille. Grasse, vous le savez, c'est entre autres, la ville des roses. Et ben, bientôt, les roses, on va plus seulement les sentir, mais aussi les manger là-bas. Et oui, et je vous explique tout dans un instant.
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5: Voyons un peu ce qui se passe dans le futur, Quentin. Pour ce ici, ça marche du jour avec un concept qui n'est pas encore développé, mais qui marche déjà.
0: Mais oui. Vous avez déjà goûté des roses, vous savez, c'est tout doux, tout sucré, ça fond sous la langue et on pourrait presque les griller au-dessus d'un feu.
5: Bon, je crois que vous confondez la rose avec la guimauve, ça n'a rien à voir.
0: Ah, attendez de voir ce qui va arriver à Grasse d'ici quelques semaines. Des roses en guimauve, ou d'autres fleurs hein, d'ailleurs. En fait, on doit ce concept un peu fou à une grassoise, hein, justement. Elle s'appelle Véronique. Et avant d'arriver ici, au printemps 2025, elle bossait dans les ressources humaines en région parisienne. Et au bout de 30 ans, elle en a eu marre des bureaux. Et ces dernières années là-bas, elle a eu une idée, comme ça.
6: Un jour, j'étais invitée dans de la famille et avec des amis. Et comme beaucoup de personnes, j'ai voulu apporter un bouquet de fleurs. Et quand j'ai été à la jardinerie à côté de chez moi, et ben en fait... Je me suis arrêtée devant une rose et je me suis dit, et si j'essayais de faire une rose qui se mange? Et je me suis lancée dans la création de bouquets de cupcakes fleuris. Ça marchait plutôt bien d'ailleurs, j'étais même étonnée.
0: Et à l'époque, ce sont surtout les proches qui en profitaient, puis les proches des proches. En fait, le bouche à oreille a très vite pris.
5: Et donc, elle veut ramener ce concept à Grasse.
0: Voilà, alors à peu de choses près, mais là, de façon professionnelle.
6: Bah, en fait, j'ai toujours voulu faire de la pâtisserie, mais j'avais... pas envie de repartir dans des études. Et donc, pour faire de la pâtisserie, il faut le CAP obligatoirement. Et quand je suis arrivée sur Grasse, je me suis dit que je voulais faire quelque chose de plus élégant que les cupcakes et quelque chose de plus raffiné. Je suis tombée sur une publication de guimauve et je me suis dit, je vais essayer de faire des fleurs en guimauve. Et ça fonctionne bien, ça fait quelque chose de très joli, très raffiné, très élégant.
0: Voilà, raffiné, élégant, à l'image de Grasse finalement.
5: Et quand elle dit que ça marche, elle parle surtout de la recette.
0: Oui, mais alors pas que, car même si l'entreprise n'est pas encore créée, Véronique a étudié un peu le marché, elle a déjà un bon réseau de producteurs autour d'elle.
6: Je pense que ça va fonctionner parce que c'est quelque chose de très raffiné, ça va beaucoup avec l'histoire de Grasse, je travaille avec les sirops de Grasse, coquelicot, rose, violette... Et bientôt, je vais faire avec le sirop de menton. Je pense qu'il y a de l'avenir dans ce projet.
0: Du circuit court pour que tout le monde soit gagnant. Et on la contacte déjà pour fournir sur des événements privés, des mariages, des anniversaires.
5: Et alors, quand est-ce qu'on pourra y goûter, Quentin, ces fleurs en guimauve?
0: Alors là, Véronique, elle fait sa formation hygiène, qui est obligatoire. On lance ensuite son entreprise en fin d'année pour commencer véritablement la production en décembre, janvier. On peut déjà, cependant, la suivre sur les réseaux sociaux. Ça s'appelle Maison de Pétales azuréennes, c'est joli. On voit déjà à quoi ressemblent ces fleurs en guimauve, ça donne envie. Ça n'a pas encore démarré que ça marche

0: Déjà, dis donc. Mardi aujourd'hui, nous sommes 29 septembre. C'est à Saint-Michel aujourd'hui. Bonne fête au Saint-Père qu'on suit tous les dimanches. Drucker.
1: Évidemment. Oui, bien
0: sûr. Celui-là même. Et à 6h16, c'est Patrick. Patrick Fiori, le chant est libre.
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1: 6h20, Patrick Fiori à l'instant. Bienvenue, c'est Ici Matin.
2: En raison d'un appel à la grève déposé par la CFDT, la CGT, FO, Sud et l'UNSA, qui s'associe aux revendications de la mobilisation nationale intersyndicale sur les salaires et la défense des services publics, nous ne sommes pas en mesure de diffuser l'intégralité de nos programmes habituels. 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

0: 7h22.
1: Merci d'écouter Ici Azur. On a souhaité une bonne fête au Michel hein, tout à l'heure puisque c'est la Saint-Michel. Mais c'est aussi quelques fêtes de quartier. Hein. Là, on fait un petit coucou à ceux qui préparent celle de Saint-Paul-de-Vence vers la Bastide Rouge. Il y a la Turbie aussi et là, ça va durer toute la semaine. La fête de la Saint-Michel, ça a déjà démarré même. On aura les lanceurs de drapeaux ce soir, Place Neuve. Ouais, ça va être sympa. Ici matin, avec PHD, c'est un bon souvenir. I Won't Let You Down, c'est un joli bonbon en musique.

0: 25, même 26, hein. C'est ici Azur, bienvenue à l'admi, on se retrouve à la télé avec Richard Marcovecchio, Maxime Baquet. Entre temps, l'horoscope qui arrive.
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0: Il est 6h27, Catherine Viguier est là. Bonjour Catherine.
10: Bonjour Quentin, bonjour à tous.
0: L'horoscope de ce mardi 29 septembre, s'il vous plaît.
10: Bélier, Mars est en signe ami, votre vie amoureuse prend un nouveau souffle. Taureau, plein feu sur le foyer, la famille, l'habitation, ça bouge grâce à vous. Gémeaux, excellent, avec une communication en marche, quitte à voyager. Cancer, durant plusieurs semaines, il faut gérer vos finances et ça n'est pas rien. Lion, enthousiaste, super courageux, plus que jamais, vous allez de l'avant. Vierge, vous aurez besoin des autres pour essentiellement prendre soin de vous. Balance, eh bien de belles perspectives, amicales et si vous avez une clientèle aussi et un public. Scorpion, ce ne sera pas toujours facile, mais vous vous accrochez à votre idéal. Sagittaire, le dépaysement est valorisé, ça vous remet en super forme. Capricorne, eh bien vous faites un chemin pour votre enrichissement matériel, certes, et spirituel. Verseau, pour éviter les rapports de force, il faut puiser dans vos ressources. Poisson, face à un travail important, vous serez aidé, et côté santé, même chose.
0: Merci beaucoup Catherine Viguier, puis à demain.
10: À demain.
0: En rappelant que l'horoscope se retrouve sur ICI.fr et l'appli ICI. Tiens, je salue Vladimir de Villefranche qui nous rappelle qu'aujourd'hui, c'est la journée mondiale du cœur. Et c'est important de le dire, on en reparlera même tout à l'heure.
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0: Et il est 6h29, bonjour.
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12: Première imitation mauvaise.
13: Tout simplement, sans penser à...
0: Mauvaise, non. Bon, pour moi, elle est excellente. Hein, voilà. Gérald Darmon n'a qu'à bien se tenir. Cantelou, Gérard, allez vous coucher, quoi. L'équipe d'ici matin, elle est là en pleine forme. Je pense que vous l'entendez. Avec l'ami Richard Marcovecchio. Salut
12: Richard. Et bonjour Quentin. Bonjour Maxime. Bonjour
14: Salut Richard. À tous. Bonjour Quentin.
0: Et bonjour Maxime Baquet. Oui, ceux qui nous suivent sur le canal 3 de la TNT vont voir Maxime Baquet ce matin.
14: Bien rasé de près, bien coiffé.
12: Voilà. Oui. Enfin, petite tienne quand même.
14: C'est un honneur d'être à vos côtés, pas...
0: Et joli petit pull. Joli petit pull vert, voilà. En fait, ça fait un joli écrin ce matin. Le rose saumon pour moi, le bleu bien foncé pour vous, Richard.
14: Un beau camailleux.
0: Un beau camailleux, voilà. Je salue Dimitri quand même, qui réalise l'émission, Marie-Chantal au standard, et vous, bien sûr, qui complétez l'équipe en ce mardi aujourd'hui. Nous sommes le 29 septembre, il est 6h30, l'actu dans les Alpes-Maritimes, Maxime Baquier.
14: 10 interpellations et 2 blessés légers après les débordements devant les lycées azuréens hier. 10 établissements bloqués en tout, chez nous, à Nice, Cannes, Grasse ou Menton. Un mouvement national pour protester contre les emplois du temps surchargés, la nourriture à la cantine et l'absence répétée de certains profs dans les classes. La lutte pourrait d'ailleurs reprendre aujourd'hui et converger avec la grande journée de grève pour défendre les services publics à l'appel de tous les syndicats qui veulent mettre la pression sur le gouvernement à 2 jours de la présentation du budget 2027. 170 manifestations en France et notamment celle qui part à 9h30 tout à l'heure sur la place Garibaldi à Nice. Un dramatique accident de la route hier soir dans le tunnel de Monaco. Un motard de 50 ans a percuté très violemment un camion en direction de la Turbie. Il est décédé. Le chauffeur du camion, lui, est indemne. Et puis l'expérimentation inédite des apiculteurs azuréens pour lutter contre le frelon asiatique, c'est dans l'info d'ici, juste après le rappel des titres. L'actu en France avec vous, Valentine Le Tess.
15: Des crèches et des écoles fermées, des vols intérieurs supprimés à Paris Charles de Gaulle, Marseille, Strasbourg ou encore Limoges pour cause de grève de la fonction publique. Pour faire des économies, le gouvernement souhaite encore une fois geler le point d'indice sur lequel le salaire des fonctionnaires est basé. Ça dégénère devant les lycées. Un jeune a été blessé hier par un tir de projectile lancé par un policier dans le Val d'Oise. L'IGPN, la police des polices, enquête et la mobilisation contre le manque de moyens dans l'éducation s'étend. Partie d'Île-de-France, 180 lycées ont été bloqués au moins une partie de la journée d'hier en France. La contre-attaque de Jordan Bardella, accusé de propos antisémites. Le président du Rassemblement national a l'intention de porter plainte en diffamation contre Mediapart. Le site d'investigation lui attribue des messages comme celui-ci. Le juif doit dominer les autres, les écraser et les voler. Fin de citation. Le caractère systémique des abus sexuels dans l'Église de France, finalement nuancé par le pape. Dans son vol retour vers le Vatican, Léon XIV parle finalement de responsabilité d'individu. Celle de l'Église est mise en cause, selon lui, dans le manque d'accompagnement des victimes. C'est un 2 sur 2 pour Zinedine Zidane, désormais à la tête de l'équipe de France. Les Bleus s'imposent une nouvelle fois en Ligue des Nations de foot. Victoire 1-0 face à la Belgique hier soir. Et puis, qui représentera votre région à l'élection de Miss France 2027? On connaît désormais les 31 candidates. La dernière Miss régionale a été élue ce week-end. Leur portrait sur ici.fr.
14: Et dans les Alpes-Maritimes, on n'en reste pas les bras croisés chez les apiculteurs face à la menace du frelon asiatique qui s'accentue sérieusement depuis 3 ans avec en plus la sécheresse qui amplifie les dégâts dans les ruches. La profession était réunie hier à Cannes pour présenter notamment une expérimentation assez inédite, Justine Leclerc.
16: Afin d'évaluer les dégâts très concrets des frelons asiatiques sur les ruches, l'ADAPI, l'association de développement de l'apiculture dans la région, mène une expérimentation.
17: Nous nous trouvons donc sur la commune de Cannes, sur un site expérimental où il y a à la fois un lot de ruches protégé du frelon asiatique grâce à des harpes électriques et
16: qui sont devant les ruches, là
17: qui
16: on
17: sont
16: voit
17: placées devant les ruches
16: grillage.
17: Et un lot qui n'est pas protégé et qui est en train d'être, on peut le dire, massacré par le frelon asiatique de l'autre côté.
16: Pascal Jourdan est directeur de l'ADAPI.
17: Le fonctionnement technique, les harpes sont des de simples tréteaux sur lesquels on a tendu des fils électriques parallèles alimentés par du très haut voltage, 2000 volts, et donc comme un peu comme les barrières de protection pour les chevaux ou les ovins. Et ensuite, donc le frelon, lui, va se faire secoué par une décharge électrique s'il passe à travers cette harpe. Il va pas forcément en mourir, mais en tout cas ce qui est sûr, c'est que dès qu'on a mis des harpes, la pression baisse nettement parce que les frelons qui ont pris le courant vont en prévenir leurs collègues que cette zone est dangereuse.
16: L'idée est de développer cette technique des harpes électriques devant les ruches auprès des apiculteurs professionnels, mais à moindre coût. Alexandrine Billon est apicultrice dans la vallée de la Vésubie. Elle perd des milliers d'euros à cause du frelon asiatique.
18: Il y a 10 longues années au bas-mot où nous sommes très fortement impactés par le frelon asiatique. Se rajoute à ça depuis 2-3 ans maintenant, des sécheresses, des canicules, etc. On est inquiet pour l'avenir. Inquiet pour faire survivre nos cheptels. Il y a des endroits où vraiment la présence du frelon est presque astronomique. On a vu des frelons s'attaquer à peu près à tout. Des mantes religieuses, des araignées, évidemment tous les autres pollinisateurs sauvages qui payent un très lourd tribut. C'est très rapide en fait, quand on a une très forte prédation. C'est arrivé que je perde 100 microcolonies en l'espace de maximum une semaine. Donc 100 microcolonies qui renferment toute une reine qui était censé hiverner et être vendu l'année d'après. Donc c'est un manque à gagner de plusieurs milliers d'euros et ça s'est passé en moins d'une semaine. On essaye à notre échelle de mettre les choses en place, mais quand on n'a pas beaucoup de moyens, forcément ça va pas vite. Donc c'est d'alerter par rapport à ça, de dire attention, il faut accélérer parce que nous on en meurt de ces situations.
16: Les apiculteurs des Alpes-Maritimes n'attendent pas grand-chose du récent plan frelon du gouvernement pour les soutenir. Ils appellent surtout les consommateurs à acheter du miel de Provence.
14: Et pour voir notamment à quoi ressemblent ces fameuses harpes électriques qui protègent donc les ruches et qui sont expérimentées à Cannes, rendez-vous ce matin sur notre appli ici pour retrouver le reportage de Justine Leclerc. Allez, la météo, Quentin.
0: Avec un peu de soleil.
14: Ce mardi, oui, il y a beaucoup de suspense finalement.
0: Non, en fait, on garde les mêmes tendances que l'on avait la semaine dernière. On les garde encore aujourd'hui. Un ciel légèrement voilé aujourd'hui, mais bon, des températures qui vont faire du bien. De plus en plus fraîche peut-être, Richard, ce matin.
12: Le matin, en tout cas, effectivement, c'est un petit peu plus frais. 16 degrés dans la vallée des Paillons à Cantaron, nous dit Cathy. Avec un ciel encore étoilé, une lune décroissante, mais bien lumineuse encore. Bah oui, samedi soir, c'était la pleine lune. Les baignades sont encore bien agréables et on profite de cette fin d'été.
0: Et cet après-midi, 26 degrés à Nice, à Villefranche-sur-Mer, à Saint-Jean-Cap-Ferrat, Beaulieu, à Menton également, au Monaco. 27 degrés de l'autre côté du littoral, entre Cannes et Mandelieu. Il va faire 22 en revanche à Breil-sur-Roya. Ce sera un peu frais. 25 dans la vallée du Var, également dans les Paillons, ou 14 degrés, petit degré à Isola 2000. Ce sera un petit peu plus couvert demain matin. Ensuite, le soleil reviendra et on n'a pas de perturbation avant le week-end, a priori. Hein. Il est 6h36, ça va sur la route ce matin en direction de Monaco. Circulation relativement fluide, pénétrante du Paillon, ça va encore. Sur la 8, la pénétrante Cannes-Grasse, le boulevard Carnot. RAS, au niveau des trains, Richard.
12: On est un petit pépin en gare de Nice. Le 6h57 pour Drape-Cantaron ne partira pas, une opération de maintenance qui bloque le train en gare. Et donc, vous devez prendre le suivant qui est prévu pour...
0: Mais pour bien plus tard.
12: Ouais, pour bien plus tard.
0: Parce que le 7h57 aussi est supprimé.
12: Ah oui, complètement. Donc ce matin, la vallée des Paillons ne sera pas accessible en train.
0: C'est en voiture ou rien.
12: Pour les premières heures. Bon courage.
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0: Bon réveil, bon mardi. Déjà sur la route peut-être, on vous souhaite bon courage donc.
12: Et si vous êtes dans la Roya, bah profitez-en pour faire un saut à Breil. Ce matin, le marché Place Biancheri, sous le soleil en plus, ça fait du bien. Puis on a un peu de fraîcheur quand même à Breil.
0: Puis alors en musique, c'est encore mieux je trouve, avec Joe Dassin, un peu d'amour. Salut les amoureux, c'est à 6h37 et c'est pour vous. Les

0: Vous vous réveillez, ça se fait avec Ici Azur ce matin. Quoi de mieux pour ce début de journée? Et tiens, on aura un autre titre après aussi.
1: Hein. Complètement, on va le découvrir ensemble et on l'écoutera vraiment dans les toutes prochaines minutes. Le tout nouveau Vianney, D'or et d'éteint, premier extrait de son nouvel album et même une date annoncée pour le Palais Nicaïa, mais on ne la donne pas encore.
0: Pas tout de suite.
1: Dans les prochaines minutes.
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0: Richard, ta mission, si tu l'acceptes, c'est de nous trouver dès aujourd'hui une sortie sympa, mais pour ce week-end. Alors, il n'y a pas de mai qui tienne, mais bon, tu as 10 minutes. Restons avec cet indice-là, parce que je sens que c'est un indice. Il va me faire ça jusqu'à 9h, je le sens. Bon, pour l'instant, la minute rouge et noire de ce mardi qui s'intéresse aux joueurs d'avenir de l'OGC Nice, qui parmi les joueurs du centre de formation s'est fait remarquer ces derniers mois, qui pourrait à terme intégrer le groupe professionnel et s'y imposer. Question que je pose à Arthur Fradin. Bonjour.
4: Bonjour à tous.
0: C'est notamment sur le front de l'attaque que les jeunes du gym se montrent à leur avantage.
4: Andreas Vanidze, voilà le nom qui fait sûrement le plus parler en ce début de saison du côté de la formation niçoise, attaquant géorgien âgé de 17 ans et demi, qui a démarré le championnat national U19 avec 2 triplés. Il vient encore de signer un doublé victorieux avec le groupe Elite face à Sochaux le week-end dernier en challenge espoir. Joueur jugé intelligent dans ses déplacements, bon des deux pieds avec une vraie petite touche technique et un sens du but avéré. Il lui manque peut-être encore une certaine puissance physique pour résister dans les duels et se frotter au monde professionnel, mais le gym tient peut-être là son futur numéro 9. Avec le peu de solutions devant pour Olivier Pantaloni, pourquoi pas imaginer un Svanidze faire son apparition dans les prochains mois. D'autres joueurs comme Ressé Torres, 16 ans, passé par le Cavigal Nice Sport et Monaco, toquent aussi à la porte. Milieu offensif doté d'un bon pied gauche, même s'il gagnerait à simplifier un peu son jeu selon des observateurs. Sur les côtés, c'est l'ascension d'Antonio Nevilus qui frappe. Le joueur arrivé de région parisienne à Nice il y a un an a très vite grimpé les échelons des U15 au U19 et il offre un profil rare de vitesse, de provocation, un côté pile électrique capable d'éliminer et qui peut faire basculer une rencontre. Il est à surveiller de très près, comme le petit Haris Mdogo au poste de piston. Parmi les joueurs déjà dans les feuilles de match du groupe pro, mais pas encore très en vue, on suivra l'évolution d'Aboulaye Camara qu'on a vu en jambes sur quelques minutes face au Mans, même si le milieu de terrain va être très bouché cette saison. Enfin, il sera très intéressant de voir le temps de jeu accordé à Martin Ponceau, le gardien numéro 3 du GIN, 17 ans, Ardéchois arrivé il y a 2 ans sur la Côte d'Azur, portier jugé très talentueux qui pourrait pourquoi pas grappiller un peu de temps de jeu en coupe par exemple et plus si affinité en fonction des performances de Yevan Diouf dans le but.
0: Merci Arthur Fradin, la minute rouge et noire sur ici.fr et l'appli ici.
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0: Il y a notre veto qui s'installe, docteur Fabin, qui arrive dans une seconde. Mais Richard, dis-moi, qui est-ce qu'on va aider aujourd'hui?
1: Un petit poilu. Une même plutôt, elle s'appelle Ruby.
0: Oh,
1: et si vous nous regardez là sur le canal 3 de la TNT, je sais pas si vous la voyez bien, pas trop de reflets, non, tout
0: si,
1: va
0: si,
1: bien.
0: Si, ça va,
1: ouais,
0: ça va.
1: OK. Alors Ruby, comme vous pouvez le voir, c'est un border blanc chocolat avec un sourire radieux parce qu'elle est bien dans ses pattes, 6 ans bientôt. Alors une fois mise en confiance, vous verrez, elle est aussi joueuse que câline. Et pour ceux d'entre vous qui ne connaissaient pas la race, eh bien il va falloir donner de votre temps parce qu'elle a besoin de dépenses physiques et mentales. Si vous êtes à l'aise financièrement, moralement et émotionnellement et que vous êtes prêt à vous engagé dans une relation durable, eh bien vous pourrez admirer sa petite bouille d'amour à la SPA de Monaco. Vous avez toutes les infos en ligne également.
0: Elle est trop, trop belle, franchement.
1: Ruby.
0: Ouais, Ruby en plus, j'adore ce prénom. Et donc, docteur Fabin nous a rejoint pour qu'on continue de parler de nos animaux. Bonjour.
6: Bonjour à toute l'équipe.
0: Les conseils du véto. Alors, imaginons, le soir tombe, tout est calme, et là, soudain, notre chat ou notre chien se met à courir comme partout, comme un fou. Comment on peut expliquer ce fameux quart d'heure de folie?
1: Alors, dans le langage scientifique, on appelle ça des frappes. En français, ça se dit période aléatoire d'activité frénétique, ou encore des zoomies. C'est beaucoup plus mignon comme nom. C'est une décharge d'énergie incontrôlable. Chez votre chat, ça survient souvent au crépuscule. C'est génétique, c'est l'heure exacte à laquelle ses ancêtres chassaient à l'état sauvage. Son horloge biologique s'active d'un coup, ses pupilles se dilatent et comme il n'a pas de souris à chasser dans votre salon, il évacue toute cette pression accumulée en sprintant sur les murs et sur votre canapé. Chez votre chien, ce coup de folie, ça arrive souvent après une situation un peu stressante ou excitante, juste après un bain qu'il a un peu redouté ou quand vous rentrez du travail. C'est une genre de soupape de sécurité pour relâcher la tension nerveuse de toute la journée.
0: Et quand il se transforme en tornade, est-ce qu'on doit essayer de les calmer ou les laisser faire?
1: Alors la pire erreur, c'est d'essayer de les stopper physiquement ou de leur crier dessus. Si vous courez après votre chien pour l'attraper, il va penser tout simplement que vous participez au jeu et l'excitation va doubler. Si vous criez, il risque de ressentir de l'angoisse. La seule chose à faire, c'est d'écarter le danger. Vous poussez la table basse pour éviter qu'il ne se cogne la tête, vous éloignez les vases, les objets fragiles et vous laissez la tempête passer. En général, ça dure jamais plus de 2 ou 3 minutes. C'est un comportement parfaitement sain tant que votre chat ne décide pas de rediriger cette énergie sur vos chevilles.
0: Merci beaucoup docteur Fabin. On retrouve ces conseils du véto sur ici.fr, l'appli ici. Et puis vous qui avez des animaux, qui avez plein de questions, on peut y répondre aussi de temps en temps. Richard, est-ce que Ruby qui est à l'adoption à l'SPA de Monaco est encore dans le coin?
1: Elle est encore là. Regardez, hop. Si vous nous regardez encore une fois sur le canal 3 de la TNT ou sur l'application ici, elle est trop belle Ruby. On en profite.
0: Je dis plus rien, je la regarde maintenant. Dors et déteint, ça c'est le nouveau titre de Vianney. C'est sur ici à Azure que vous l'écoutez. C'est ici matin qui vous accompagne. Vous faites partie de l'équipe.

0: est éteint. Ça, c'est le nouveau Vianney, tout beau, tout chaud, sorti du four. Hein.
1: Et un nouvel album qui arrive et un tout nouveau concert également prévu le 10 mars 2028 au Palais
0: Nicaïa.
1: Il faut
0: prendre de l'avance. Hein.
1: Ouais, alors là, faut noter, même pas sur le calendrier qui arrive, sur celui d'après. Bon, j'ai regardé les prévisions. Il devrait faire beau, Nicaïa, le 10 mars 2028.
0: C'est ça. Alors, vérifiez peut-être pour le contrôle technique de la voiture. Entre-temps, c'est jamais. 10h51 à 7h6, 3 infos, pratique locale, utile et sympa.

0: théâtre, chansons autour des titres cultes du C'est toi, qui était de là-bas. C'est à 20h30 et les places sont à 10 euros. Attention, c'est pas un spectacle de reprise, hein, concrètement. C'est un rendez-vous à noter pour. Il y a un autre rendez-vous à noter pour dimanche aussi.
1: Alors là, c'est l'incontournable Transhumance également qui sera au rendez-vous. Voilà. Quentin, je sais que tu l'as déjà faite, la Transhumance. Ouais. Moi pas. Alors rendez-vous ce dimanche à Roubion pour bien cette grande fête populaire, festive, traditionnelle, pour accompagner finalement la descente des moutons qui ont passé l'été sur les collines du Mercantour, retour sur le parcage, dans les parcages plutôt, des dimanches avec vous pour la petite marche, avec des moutons, des artisans et plein de produits gourmands.
0: Des sandwichs raclette. le premier sandwich raclette de la saison. On y va donc ce week-end?
1: En tout cas, on va faire en sorte que.
0: Top là.
1: Allez.
0: Allez hop, c'est marqué. Voilà, validé. Allez, des idées de sortie comme ça, on en a des tas sur l'appli ici. On vous recense les meilleurs à chaque fois. Donc allez jeter un petit coup d'œil.
1: Ouais, même si vous n'êtes pas trop technologie, franchement, notre appli, elle est super facile d'utilisation. Alors téléchargez-la. Et si ce n'est vraiment pas votre truc, la technologie, alors on va pouvoir en rire avec Fred Ballard dans les toutes prochaines minutes.
0: À chaque fois, avant 7h, on se marre avec elle. Avant 7h aussi, la musique de Nick Kershaw, c'est The Riddle. Et c'est sur ICI Azure. Bienvenue.

0: sur l'appli, sur le 100.7 aussi, si vous nous suivez à Golfe-Juan, Nick Kershaw de Riddle.
1: Et dans moins de 4 minutes, on revient sur les blocus dans les lycées maralpins survenus hier matin. Et on y revient dans l'actu de 7h avec Maxime Bacchus.
0: Vous restez avec nous.
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3: C'est chaque nouveauté numérique, c'est une bénédiction pour la nouvelle génération, mais pour Fred Ballard, c'est l'occasion de se marrer avec plein d'humoristes qui ont mis l'humour en tube.
4: Moi justement, quand tu fais ça, Kev, tu sais, quand tu fais ta tac et tu nettoies ton téléphone, tu vires les trucs.
5: Ouais.
4: Ma question, c'est ça va où?
6: Excellente question de Gad Elmaleh. Hein. C'est vrai qu'on nous a appris à balayer l'écran du smartphone pour virer les applis ouvertes et épargner la batterie. Mais que deviennent-elles quand elles s'envolent? L'individu d'âge mûr est souvent bluffé par les progrès de la science. C'est même à ça qu'on le reconnaît.
4: Shazam, j'adore. Parce que pour un mec de mon âge, Shazam, c'est une révolution. À mon époque, fallait qu'on aille à la FNAC chez le vendeur et qu'on lui dise, excusez-moi, est-ce que vous avez Skinner Rain?
7: Est-ce que c'est le même album que...
4: Non, c'est l'autre. Il est scat to you. Il est scat to me. Vous l'avez?
7: Non.
4: Bon, bah,
7: bonne journée.
6: On en a brisé des tympans de vendeurs à la FNAC hein, pour retrouver la face B d'un 45 tours d'AC/DC. Et puis Shazam est arrivé et les vieux ont pris un coup de vieux. Du coup, ils ont trouvé une technique hein, pour se sentir bien dans leur ride. Ged Marlon l'a repéré.
8: J'entends très souvent des gens d'un certain âge dire « j'aimerais pas être jeune aujourd'hui ». Alors je tiens à les rassurer, ça risque pas de leur arriver. Et d'un autre côté, je connais pas non plus beaucoup de jeunes qui aimeraient être vieux aujourd'hui. C'est vrai que vieillir, c'est pas un objectif dans la vie.
6: Disons que c'est pas à ça qu'on pense en premier, hein, c'est vrai. Mais bon, quand on vieillit, c'est qu'on est en vie. Et mieux vaut mourir de rire que mourir de peur. Donc pour finir au panthéon de la rigolade, ouvrons les vannes, salissent les rides.
3: Merci Fred Ballard, l'humour en tube sur ici.fr et l'appli ici. Ça c'est pour vous qui allez descendre la pénétrante du paillon dans les minutes qui viennent avec beaucoup de difficultés, pointe de compte, blosasque, ça commence là déjà à se remplir. 94.4 la fréquence dans les paillons, Richard.
5: Complètement. Et on a envie de savoir également très rapidement, quel est votre petit surnom? Venez nous le partager. Vous êtes déjà nombreux et nombreux. Il y a Jean-Marc qui nous a écrit sur le WhatsApp de la radio en nous disant, j'ai plusieurs surnoms, Doud et Douli, m'ont été donnés par mon frère et ma maman, Sandy, qui est rarement utilisé.
3: Ah bah c'est pas mal ça comme message. Continuez de réagir hein, sur WhatsApp ou Facebook.
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3: J'espère que ce mardi démarre bien pour vous aujourd'hui. Nous sommes le 29 septembre, il est 7h.
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3: L'actu des Alpes-Maritimes, Maxime Bacquier, y aura-t-il de nouveaux blocages devant les lycées azuréens ce matin?
10: Réponse dans moins d'une heure après une première journée de tension hier devant 10 établissements des Alpes-Maritimes à Menton, Cannes, Grasse, Valbonne ou Nice où la situation a parfois dégénéré. 10 interpellations en tout, 2 blessés légers, bilan de cette mobilisation nationale pour protester contre les emplois du temps parfois surchargés, la nourriture aussi à la cantine, comme au lycée Estienne d'Orve où une surveillante et la proviseure ont dû porter plainte hier à Violaine-Nil.
11: Plusieurs centaines d'élèves du plus grand lycée de Nice étaient rassemblés devant les grilles après un appel sur les réseaux sociaux avec des revendications multiples.
12: Le lycée qui est dégueulasse, ce n'est pas possible d'avoir des conditions comme ça, ainsi que les emplois du temps qui sont très très mal gérés. Souvent, je connais des amis qui ont 8h, 18h tous les jours, donc ce qui nous fait des semaines énormes.
11: Ils dénoncent aussi des repas pas assez copieux ou trop chers. Des incidents se sont produits au cours du blocage, des élèves ont mis le feu à des poubelles et un scooter, et une surveillante a été blessée à la cuisse. Pierre-Fabrice Giovanazzi, enseignant du lycée syndiqué à la FSU, raconte.
13: Il y a eu des jets de projectiles de la part de quelques individus isolés et qui malheureusement ont touché des personnels du lycée. C'est totalement inacceptable. Ils ont le soutien absolu de l'ensemble de la communauté scolaire.
11: Plusieurs plaintes ont été déposées. Depuis vendredi, ces rassemblements se multiplient. Le syndicat des proviseurs, SNPDEN, qualifie lui ces revendications de surprenantes, mais il reconnaît que les emplois du temps depuis la réforme Blanquer entraînent effectivement des emplois du temps beaucoup plus chargés qu'avant.
10: Et à 8h moins le quart, on reçoit à ce propos un professeur de ce lycée Estienne d'Orve à Nice qui pourrait à nouveau voir la température monter.

0: ce matin devant les grilles pour faire converger la lutte, Quentin, avec cette grande journée de mobilisation pour défendre les services publics.
1: Et avec notamment une manifestation, place Garibaldi, à 9h30 ce matin à Nice.
0: Oui, du monde dans la rue et des enfants à la maison ce matin, alors que plus de 40% des instituts de maternelle et primaire sont en grève aujourd'hui, à l'appel de tous les syndicats pour réclamer notamment plus de moyens et des hausses de salaire pour les pompiers, les soignants, les enseignants, et mettre la pression sur le gouvernement à 2 jours de la présentation du budget 2027, alors que le pouvoir d'achat des agents publics est en chute libre, notamment dans notre département, nous assure Bertrand Oudril, qui anime le collectif Fonction publique pour la CGT 06.
2: Nous, on a quand même des agents qui viennent d'arriver au 1er septembre, qui n'ont toujours pas de logement. Le marché immobilier dans le privé est trop serré et les prix sont vraiment trop élevés. Il y en a pas mal qui se font dépanner ou qui vont loger chez des collègues qui veulent bien les accueillir. Nous, on a quelques logements d'urgence. J'avais une collègue, oui, qui était obligée de loger dans des Airbnb, et donc c'est peut pas faire face aux dépenses, quoi. Bon, il existe une indemnité de résidence. Le département des Alpes-Maritimes, qui est réputé pour un des départements les plus chers, bénéficie d'une indemnité de résidence à hauteur de 1%, alors que sur Paris, si on prend l'exemple de Toulon, certaines régions de l'Ain ou de la Haute-Savoie, ils bénéficient d'une indemnité de résidence à 3%. Qui leur permet de se loger plus facilement.
0: Et en tout, 170 manifestations sont prévues un peu partout en France. Celle de Nice doit donc rejoindre le quartier Libération en fin de matinée. Du côté de la Poste, les syndicats s'inquiètent du plan de la direction de supprimer plus de 400 bureaux dans les prochains mois, et notamment 4 dans les Alpes-Maritimes, 3 sur Nice, du côté de Pasteur, des Moulins et dans le quartier Sainte-Marguerite, le dernier au Canet, celui des Mimosas. On en parle d'ailleurs ce matin à 7h20 en direct avec la représentante CGT dans notre département.
1: Un accident mortel dans le tunnel de Monaco hier soir.
0: Un motard a violemment percuté un poids lourd en direction de la Turbie vers 18h30. Le pilote de 50 ans est décédé. Le chauffeur du camion, lui, est indemne. La circulation est restée coupée dans les deux sens jusqu'à 21h passées hier soir. À Nice, un adolescent de 14 ans a perdu la vie hier midi après une chute de plus de 30 mètres tombée du 11e étage d'un immeuble avenue de Champagne sur les hauteurs de Cimiez. Une peine de cœur serait à l'origine de ce geste désespéré.
1: Une pétition lancée à Saint-Laurent-du-Var pour protester contre la construction d'un immeuble devant une école.
0: Oui, près de 1000 signatures pour dire non à cet immeuble de 5 étages qui doit sortir de terre en face de l'école primaire Louis Ravet, sur un terrain privé avec 130 logements et surtout avec toutes les nuisances que peuvent redouter les habitants du quartier comme Raoul.
3: Le fait de voir 130 logements, ça veut dire que probablement qu'il y aura plus de 200 voitures que cela va ajouter au quartier. Et donc, tout simplement, ces 200 voitures, où est-ce qu'elles vont se garer? Elles vont déboucher sur l'avenue Louis Ravet, qui est une avenue en sens unique, qui est déjà largement bouchonnée tous les jours aux heures de pointe. Depuis des mois déjà, les habitants du quartier et plus largement de Saint-Laurent-du-Var, en fait, se plaignent du fait que les infrastructures, notamment routières, soient engorgées. Et donc, ça va rajouter des temps de trajet à tout le monde au niveau du quartier. Compte tenu de l'espace au sol sur les parcelles concernées, cela signifie que ça va être un bâtiment qui va être assez haut, qui va nécessiter de détruire les arbres qui sont sur la parcelle actuellement. Si la question de l'artificialisation des sols se pose, dans un contexte où on a tous vécu cet été les fortes chaleurs, le besoin qu'on a tous ressenti de plus de nature pour avoir un peu moins d'urbanisation.
0: Du côté de la mairie de Saint-Laurent-du-Var, on nous assure qu'elle est opposée à ce projet, mais qu'elle ne peut pas aller contre le permis de construire imposé par la préfecture des Alpes-Maritimes, notamment en raison des logements sociaux prévus dans cet immeuble, alors que la commune est en déficit de ce côté-là. Retour dans la lumière, en tout cas éphémère pour l'ancien maire de Nice, Christian Estrosi, qui a pris la présidence de la région Sud hier en intérim après la démission de Renaud Muselier, tout juste élu sénateur et qui ne pouvait du coup pas cumuler les deux casquettes. Son successeur à la région sera désigné le 12 octobre prochain. Jordan Bardella, lui, a sans doute perdu le sourire qu'il affichait dimanche à Menton. Le président du RN porte plainte pour diffamation contre le site Mediapart, qui a révélé hier des propos antisémites tenus par Jordan Bardella quand il était jeune militant en 2013. Marine Le Pen, elle, parle de dinguerie et qualifie de barbouzerie cette vaste enquête de Mediapart à quelques mois des élections présidentielles.
1: Ici matin, il est 7h06, une harpe électrique pour lutter contre le frelon asiatique.
0: Oui, ça rime, Quentin, et ça ressemble peut-être à la solution pour écarter ou atténuer cette menace qui plane sur les ruches et les abeilles des Alpes-Maritimes qui subissent de gros dégâts depuis des années. Alors la profession était réunie hier à Cannes pour attirer l'attention sur ce fléau et surtout proposer une solution, cette harpe électrique pour protéger les ruches. Philippe Mort est apiculteur à Saint-Césaire-sur-Siagne et président du groupement de défense sanitaire des abeilles 06.
4: Ils nous mangent nos abeilles, ils mangent la biodiversité qui est autour de nous, ils mangent tout. Et la prédation du frelon fait un stress dans la ruche et empêche les abeilles d'aller butiner. Donc il n'y a plus de rentrée de nectar, il n'y a plus d'entrée de pollen. L'arête s'arrête de pondre et la colonie s'effondre. Et les abeilles qui devraient être logiquement nées maintenant ou pondues maintenant ne sont plus la même qualité au niveau morphologique. Elles n'ont pas les matières grasses suffisantes pour pouvoir passer tout l'hiver, pour être costaud et pour démarrer au printemps à l'arrivée des fleurs. Il faut arriver à trouver une solution qui soit pérenne pour les apiculteurs du département, mais aussi tous les apiculteurs d'Europe. On est un petit peu les seuls depuis 15 ans à se battre. Je pense que la conscience collective, il faut que les gens comprennent et que nos élus aussi, qu'on puisse trouver des solutions.
0: Un cri de détresse des apiculteurs du département à retrouver dans le reportage long format de Justine Leclerc ce matin sur notre appli ici et qu'on pourra entendre à l'antenne tout à l'heure à 8h30.
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0: Toujours pas de pluie dans le département.
1: Toujours pas, rien du tout.
0: On peut faire sécher le linge dehors tranquille.
1: Que du soleil. Un léger voile nuageux pour ce matin et cet après-midi. De la douceur aussi, voire de la fraîcheur, Richard.
6: Voire de la douceur, même dans la vallée du Var.
1: Voire de la fraîcheur
6: dans le haut pays, hein, en haut des vallées. Si vous êtes par exemple dans la basse vallée du Var, 18 degrés 2. Et c'est ce que nous indique Josiane du côté de Gatière avec un ciel qui devient tout rosé avant le lever du soleil. Je vous souhaite à tous un bon mardi amicalement.
1: Et cet après-midi, on pourra compter sur un peu de chaleur, 26 à 27 degrés,
6: un peu,
1: voire de la douceur. 26 degrés à Nice, à Menton, 27 à Cannes, 25 à Roquebillière ou à Saint-Dalmas-le-Selvage, pareil à Bay, à Comte. En revanche, 26 à Saint-Paul-de-Vence. Ce sera un petit peu plus couvert demain, dans la matinée surtout, et donc plus dégagé dans l'après-midi. 7h09, les bouchons commencent à se former sur les grands axes vers Nice, Antibes, Cannes, Monaco. Au niveau des trains, il y a encore des retards, Richard.
6: Notamment en gare de Nice, grosse galère. On rappelle qu'il n'y a pas de train à destination de la vallée des Paillons. Drape-Cantaron ne sera pas desservi au moins jusqu'à 8h. Et si vous avez prévu de partir à Grasse ce matin en gare de Nice, le 7h14 partira avec un petit quart d'heure de retard. Prudence, courage. Et s'il devait se passer quoi que ce soit d'anormal, le numéro
1: 04 93 82 03 04.
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1: 7h09, c'est ici matin dans le 06, dans la Roya. Richard, on nous écoute sur le
6: 92.8.
1: Ouais.
6: Et d'ailleurs, à Breil, ce matin, marché ouvert depuis à une dizaine de minutes, place Bianchieri.
1: Voilà. Et le long de la route, on peut écouter Zaz avec ici Azur. Oh.

0: 7h12, c'est ici Azur, bienvenue. Tiens, petite devinette, il reste 87 jours avant. Avant quoi, Richard?
1: Avant Noël.
0: Eh ouais.
1: J'ai été vérifié ce matin.
0: Ça fait mal hein, de dire déjà 87 jours.
1: Alors 86 qu'on est... même, ouais, ouais. Des brouettes.
0: Alors qu'on est encore en maillot de bain la plupart des après-midi. Et puis un petit mois, allez, un mois et demi peut-être avant les premières neiges sur les cimes du Mercantour, enfin on verra. D'ailleurs, quand la neige reviendra, il y a un oiseau qui deviendra presque invisible là-bas et qui pourtant sera bien là. On va tout vous dire dans Planète d'ici, c'est à 7h16.
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0: Hier, je sais plus comment c'est venu, mais on s'est trouvé des surnoms, des diminutifs.
1: Ouais, cucu. Ouais. Pour toi. Ça, c'est Mélodie Vielle qui nous a caché.
0: Je cherche mon partenaire pompant, évidemment.
1: Bon, on a quand même une auditrice, Brigitte, qui voulait t'appeler le petit quinquin. Ouais. Ça fait plus ch'ti. Hein, ça,
0: oui, ouais, le petit quinquin, oui, c'est une chanson du Nord. En revanche, Riri pour Richard, Max pour Maxime.
1: Maxou.
0: C'est plutôt logique. Hein. Il y en a beaucoup qui t'appellent Riri, toi.
1: Ouais, quand même pas mal.
0: Ouais, quand même.
1: En tout cas, ma famille. Max, tout le monde vous appelle comme ça, finalement.
0: Ouais, hein, oui. Ouais, déjà dans l'open space de la radio, oui. Sauf oui. Mon petit
1: chat.
0: On dira rien. Bon, en tout cas, tout le monde a forcément un surnom dans la vie. Venez nous dire si vous en avez un diminutif, un surnom, voire plusieurs, et venez nous les expliquer aussi.
1: Ouais, le numéro d'ici Azur, c'est 04 93 82 03 04. Soit vous nous appelez en live, soit vous passez par le WhatsApp. Il suffit d'enregistrer le numéro, de lancer une conversation, puis de cliquer sur le micro, et ensuite on vous entend.
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0: Demain, c'est la journée internationale contre le gaspillage alimentaire. On voulait en parler avec vous, David Ossiou, puisque sur cette question, les spécialistes commencent à voir les choses autrement.
4: 22 millions de personnes ont téléchargé Too Good To Go en France. Vous savez, c'est l'application qui permet de récupérer les invendus des magasins beaucoup moins chers. 22 millions, alors qu'à peine plus de 50 millions d'entre nous ont un smartphone. Donc non, l'anti-gaspille, c'est pas une histoire de pauvres ou de quelques écolos convaincus. Chacun se débrouille. Les paniers d'invendus, les dates courtes, les étiquettes à moins de 30, moins 50%, tout est bon pour payer moins cher. Après ça, il est dit que chacun jette en moyenne 25 kilos de nourriture par an. D'accord, mais à force, ce chiffre finit surtout par nous faire culpabiliser. Et surtout, il ne répond pas à la vraie question. Pourquoi on jette? C'est justement ce qu'a cherché à comprendre l'ADEME dans une étude récente. Devant un aliment, les questions sont toutes simples. Est-ce que c'est encore bon? Est-ce que ça fait encore envie? Est-ce que je risque d'être malade? Mais qu'est-ce que je peux en faire? Et là, franchement, les fabricants pourraient nous aider. Prenez les dates sur les emballages. Les mentions obligatoires peuvent être écrites avec des caractères d'à peine 1,2 mm et même 0,9 sur les petits emballages. On est dans un pays qui vieillit, où il faut parfois retrouver ses lunettes pour découvrir la date sur le pot de yaourt. Pourtant, depuis 2022, les fabricants ont le droit d'écrire sur certains produits une phrase toute bête. Ce produit peut être consommé après cette date. Voilà, ça tout le monde comprend. Pourquoi les géants de l'agroalimentaire ne nous parlent-ils pas davantage comme ça? Une date bien visible, une phrase claire, un conseil même pour conserver, une recette pour finir les restes. Ils savent déjà nous expliquer comment on trie l'emballage. Bah, ils pourraient nous expliquer comment éviter de jeter ce qu'il y a dedans.
0: Merci David Ossiou. Mon œil, ça se réécoute sur ici.fr et l'appli ici.
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0: Planète d'ici, c'est le rendez-vous de l'environnement et aujourd'hui, on se pose dans le Mercantour à la rencontre d'un animal aussi discret que fascinant, comme Richard Chemla d'ailleurs. Bonjour Richard.
5: Oui, bonjour Quentin, bonjour tout le monde. Je vais dédier ma chronique à votre collègue Riri aujourd'hui. Ah. Puisqu'on parle. Il est tout blanc, il mesure à peine 30-35 cm, il pèse 600 grammes. Il a un plumage finement rayé, quelquefois, et oui, en été de brun, de gris ou de noir. Et en hiver, il est bien sûr plus majestueux, il est entièrement blanc, sauf la queue noire, et une petite marque d'ailleurs sombre entre le bec et l'œil. Je vous fais découvrir le lagopède alpin. Eh oui, il existe chez nous, ce superbe animal, petite boule de poils blancs, l'hiver qui se nourrit essentiellement de bourgeons, de baies, de feuilles et de fleurs. Il va pondre, allez, 5 à 6 œufs à même le sol, dans un petit creux tapissé d'herbe. L'incubation va durer 3 semaines, et quel beau spectacle si on a la chance de le voir. Toutes ces petites boules blanches, les jeunes suivent en effet la femelle en file indienne lors de chaque déplacement, vous savez, comme nos amis les canards.
0: Alors, où est-ce qu'on peut l'apercevoir, cet oiseau? Parce qu'il est particulièrement bien caché dans son environnement, lui.
5: Et oui, puisque l'hiver, il est tout blanc. Il va habiter les versants dégagés, les crêtes rocheuses, quelquefois même les pelouses, vous savez, rocailleuses du Mercantour d'altitude. Il est bien présent pourtant dans ce parc. Mais sa rencontre est difficile, très occasionnelle, blanc sur blanc. Lorsqu'il y a de la neige, bien sûr, il est protégé et donc il est très difficile à voir. Mais vous savez, cette adaptation, elle est incroyable. C'est ce qu'on appelle la photopériode. C'est-à-dire qu'il va changer de couleur quand les jours, Quentin, vont rétrécir, vont se réduire. Il s'agit d'une fabuleuse adaptation à la vie de la montagne qui lui permet donc de changer de couleur, de son plumage. Il devient blanc en hiver, le rendant presque invisible, qui sert aussi bien sûr à le protéger du froid. Ce plumage, il est tellement dense qu'il est impossible pratiquement que la neige l'atteigne. Il va vivre dans des igloos, il va s'y réfugier, apporter sa chaleur. À ses petites pattes sont même garnies de plumes afin de faciliter ses déplacements sur la neige, j'allais dire comme de véritables chaînes sur nos pneus de voiture. Il est simplement trahi par son gros œil noir et son bec noir.
0: Mais finalement, son plumage joue un rôle essentiel pour résister au froid.
5: Et oui, c'est son rôle. Ce plumage est tellement serré que les gouttelettes de neige et l'eau n'a jamais atteint sa peau. Elles lui permettent ainsi de maintenir une température même dans les hivers les plus rigoureux. Tel est le lagopède alpin de notre parc du Mercantour. Difficile à voir, et son changement, je répète, de couleur est dû à ce qu'on appelle un phénomène hormonal de photopériode. Dès que les jours commencent à rétrécir, eh bien ses plumes vont se transformer en blanc.
0: C'est magnifique quand même. Voilà, on aura appris ce lagopède alpin et on retrouve cet épisode de Planète d'ici sur ici.fr et l'appli ici. Merci Richard Chemla, puis à demain.
5: À demain.
0: 7h19. Il y a 4 bureaux de poste qui sont menacés dans les Alpes-Maritimes. Où sont-ils et puis quelles sont les conséquences pour vous qui nous écoutez? Ici ça compte. On voit ça dans 3 minutes sur ici Azur. Pour l'instant, 7h19. On a un message de Nathalie sur WhatsApp, Richard.
1: Ouais, complètement. Elle nous dit: bonjour l'équipe d'ici Azur, je vous regarde depuis la clinique où j'ai subi une grosse intervention chirurgicale. Je peux enfin vous voir à la télé. Gros bisous à vous tous, ça fait du bien.
0: On vous embrasse très fort, Nathalie. On vous souhaite un bon rétablissement.

0: 3, U2, With or Without You, c'est sûr, ici Azur. Au cœur de cette journée de mobilisation dans les services publics, la situation de la Poste inquiète les syndicats, alors que la direction envisage de fermer plus de 400 bureaux de poste en France d'ici 5 ans, dont 4 chez nous dans les Alpes-Maritimes. Alors, quelles conséquences pour les salariés et puis pour vous si ces bureaux disparaissent? On en parle avec la secrétaire départementale de la CGT, La Poste, FAPT, c'est la Fédération des activités postales et télécoms.
1: Bonjour Caroline Sobo.
2: Bonjour.
1: Très concrètement, quels sont les bureaux de poste concernés par ces fermetures dans les Alpes-Maritimes?
2: Alors, dans les Alpes-Maritimes, il y a 4 bureaux qui sont ciblés, dont 3 directement sur le site de la ville de Nice. Donc, il y a Nice MLK, Nice Sainte-Marguerite et Nice Pasteur.
1: Et pourquoi cela?
2: Alors, en fait, on ne sait pas trop, parce qu'il n'y a pas forcément de critères de fréquentation. Ça va être plutôt des critères économiques. Nice Pasteur est fermé déjà depuis presque un an, parce qu'il y a des travaux des conflits entre assureurs pour réaliser ces travaux et que la Poste n'a pas envie pour le moment de finaliser. Sur ce qui se passe au cœur des Moulins, bah forcément, on a tous entendu parler des risques qui étaient encourus pour les salariés. Donc je pense que c'est un bureau qui gêne. Et sur Nice Sainte-Marguerite, c'est sur un site qui commence à être déserté. Et je pense que le coût du local est certainement élevé. Et en fait, tout se résume à ça.
1: Le quatrième bureau de poste concerné,
2: le quatrième, c'est au Canet. Il est sur le Canet, tout à fait, c'est le Canet Mimosa. Alors là, grosse surprise, parce que c'est dans une résidence, donc on n'a pas trop de critères, en fait, c'est pas très transparent.
1: Et c'est à quelle échéance, ces fermetures?
2: Alors, c'est prévu d'ici 6 mois, 1 an. La direction de la Poste n'a pas vraiment de date précise, parce que ça va dépendre aussi de la mobilisation des élus, des citoyens, à ces fermetures.
1: Les élus ont un rôle à jouer, justement.
2: Alors, les élus ont un rôle à jouer. Sur Nice, un petit peu moins que sur le Canet, puisque sur Nice, il y a beaucoup de bureaux de poste. Donc, il n'y a pas de veto. La municipalité ne peut pas mettre de veto sur une fermeture comme dans une petite commune, mais elle peut quand même donner son avis et on les incite à le faire.
1: Et concernant les salariés, quel avenir pour eux?
2: Les salariés, c'est compliqué parce que forcément ça va allonger leur temps de trajet pour aller travailler.
1: Parce qu'ils vont pas perdre leur poste, ils vont être redéployés, les salariés.
2: Alors,
1: de ces bureaux qui vont fermer.
2: Tout à fait, les salariés, enfin les postières et les postiers vont être amenés à travailler sur d'autres sites comme ils le font déjà aujourd'hui, hein. Les postières et les postiers ne sont plus rattachés à un seul bureau de poste. Aujourd'hui, ils se déplacent sur différents sites, donc là, ça va certainement les éloigner de leur lieu d'habitation, très certainement.
1: Et ce sont des services aux citoyens qui vont aussi disparaître ?
2: Tout à fait, parce que aujourd'hui, la Poste ne parle pas de fermeture du bureau, elle parle de transformation. Donc, c'est-à-dire que, au lieu d'avoir un bureau de plein exercice, vous allez avoir des points relais poste, comme on voit fleurir partout aujourd'hui sur la ville de Nice notamment. Et effectivement, un bureau de poste, c'est 150 services rendus. Aujourd'hui, un point relais, c'est uniquement du dépôt ou du retrait de colis.
1: Et dans cette grande journée de mobilisation pour défendre les services publics, vous allez essayer de faire entendre votre voix?
2: Bien sûr, les postières et les postiers seront dans la rue, à côté des soignants, pour défendre ce service public et tous les services qui sont rendus aux usagers.
1: Et on rappelle donc ce rendez-vous, 9h30 sur la place Garibaldi pour cette grande manifestation. Merci beaucoup Caroline Sobo, secrétaire départementale CGT, La Poste, FAPT.
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0: Interview retrouvée sur ici.fr et sur l'appli Ici. Richard, il fait plutôt beau, mais frais, on l'a dit ce matin.
5: Ouais, ce matin, 13 degrés à Serranon, nous dit Marco. Au-dessus de Menton, dans le pays grassois, avec quelques nuages hauts, mais il fait bon, la veille est à toute l'équipe.
0: Et Roquebrune, Cap-Martin, alors, on va demander à Françoise, puisqu'elle est en ligne avec nous. Bonjour Françoise.
6: Oui, bonjour mes chouchous.
0: Bonjour Françoise.
5: Ça va et vous?
6: Impeccable.
0: Alors dites-nous ce que vous voyez côté ciel, vous.
6: Ah, c'est magnifique. J'ai envoyé des photos. J'étais dans le Cap Martin. Je suis toujours dans le Cap Martin. Mmh. Et le lever de soleil, ils sont magnifiques en ce moment.
0: Et vous savez qu'on vous pique régulièrement des petites photos qu'on publie derrière sur le Facebook, hein.
6: Ah, mais ne vous gênez pas, hein.
0: Mais on ne se gêne pas.
6: La France nous appartient, vous appartient.
5: C'est bon, beau, ça. Françoise, on profite de vous avoir en ligne avec nous ce matin pour vous poser une question de la plus haute importance. Quel est votre petit surnom?
6: Alors, j'en ai eu plusieurs.
0: Okay. Ah, alors c'est lesquels?
6: Alors, par mes parents, par mon papa, c'était Titi.
5: Ouais.
0: Ah, il y en a plein.
6: Après, par des amis, c'était Fanfan, parce que je m'appelle Françoise.
0: Ouais. Mmh.
6: Et par les collègues, c'était Zinzin, parce que je dansais, je chantais dans le, au lycée Albert Ier à Monaco, dans les couloirs. Alors, on m'appelait Zinzin. Et après, Wikifrani, parce que Wikipédia, j'avais des jeunes, mes jeunes collègues qui me disaient, mais t'en as dans la tronche.
0: Parce que vous savez beaucoup de choses. C'est voilà. Pas... Alors, comment vous préférez qu'on vous appelle à l'avenir, la prochaine fois qu'on vous aura au bout du fil?
6: Comme me dit Gabin, on sait, mais on sait pas, vraiment. On sait pas tout.
5: Fanfan?
0: Ouais, Fanfan, c'est bien ça. Fanfan de.
5: On va rester sur Fanfan en tout cas. Ouais.
0: Parce que Zinzin, bon. Pourquoi pas, mais bon.
6: Même Framboise, parce que je suis rousse, alors on m'appelle.
0: Ah bah allons-y.
6: Petite nièce, tata Framboise.
5: Merci Françoise et Framboise d'avoir été en ligne avec nous. Passez une belle journée à Roquebrune.
6: Belle journée à vous tous et gros bisous. Je
5: on vous embrasse.
6: Et continuez comme ça. Hein.
0: Merci à vous. Vos messages, on le rappelle, sur WhatsApp ou en direct 04 93 82 03 04.
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0: Il est 7h30, bon mardi, nous sommes le 29 septembre. L'actu dans les Alpes-Maritimes, Maxime Bacquier.
1: Rendez-vous à 9h30 ce matin, place Garibaldi à Nice pour défendre les services publics à l'appel de l'ensemble des syndicats qui réclament plus de moyens et des hausses de salaire pour les enseignants, les pompiers, les soignants. 170 manifestations partout en France à 2 jours de la présentation du budget 2027. Les lycéens sont eux aussi appelés à se mobiliser à nouveau ce matin par l'Union syndicale après une première journée de tension devant les grilles hier à Cannes, Grasse, Valbonne, Menton ou Nice. 10 lycées bloqués, 10 interpellations et 2 blessés légers suite à ces débordements, indique la préfecture des Alpes-Maritimes. Du côté de la Poste, on vient de l'entendre, 4 bureaux pourraient fermer dans le département dans les prochains mois, 3 à Nice et 1 au Canet, comme nous l'a confirmé il y a quelques minutes la représentante CGT dans le département. Le reste de l'actu, c'est avec vous Valentine Letès.
8: La riposte de Jordan Bardella, accusé de toute une série de messages antisémites, le président du Rassemblement National porte plainte en diffamation contre Mediapart, le site à l'origine de la révélation de ces messages, comme, je cite, « le juif doit dominer les autres peuples, les écraser et les voler ». Des feux de poubelle et des tirs de mortier devant les lycées, la mobilisation des jeunes pour réclamer davantage de moyens dans l'éducation tourne à l'affrontement. Plus de 160 interpellations hier, une douzaine de lycéens blessés. Le mouvement parti d'Île-de-France s'étend comme la colère dans la fonction publique. Agents, profs, aides-soignants et pompiers défilent en France ce mardi contre le gel annoncé pour l'an prochain de leur point d'indice. Pas de revalorisation de leur salaire donc, comme 8 fois ces 10 dernières années. Quelle condescendance, quel dénigrement. Ce sont les derniers mots à la barre de Rachida Dati hier soir. 4 ans de prison, dont 2 ans ferme, ont été requis contre elle. L'ancienne ministre sera dans 4 mois si elle est reconnue coupable de corruption dans l'affaire Renault-Nissan. Une voiture flashée à la vitesse d'un TGV. 312 km/h pour ce Suisse arrêté au volant d'une Porsche en Haute-Savoie près de Bonneville. C'est le plus grand excès de vitesse enregistré en France à ce jour. Tout réussi pour l'instant à Zinedine Zidane à la tête de l'équipe de France de foot. Totalement remanié hier soir, les Bleus ont reporté leur 2e match de Ligue des Nations face à la Belgique 1-0.
1: Et dans les Alpes-Maritimes, les lycéens bloquent les grilles et haussent le ton depuis hier pour protester contre les emplois du temps incohérents, la nourriture à la cantine, 10 établissements bloqués en tout. Hier donc à Cannes, Grasse, Menton, Nice ou Valbonne où vous étiez hier matin, Thomas Douéré pour nous, aux côtés de ses élèves frondeurs.
9: Colin a décidé de ne pas aller en cours ce matin, assis sous les arbres qui bordent un parking rempli de voitures sans permis. Il est venu se plaindre des problèmes d'agencement de son emploi du temps.
10: J'ai de 8h à midi et après de midi jusqu'à 15h, j'ai un trou, donc ça me fait 3 heures de trou, pour ensuite avoir qu'une heure de cours l'après-midi, donc ça me fait rester 3 heures au lycée pour une heure d'espagnol. Il y a d'autres créneaux où on peut peut-être caler des cours, Mais dès qu'on demande à changer les emplois du temps, ça ne veut pas nous entendre, ça ne nous écoute pas, ça nous dit que c'est pas possible.
9: Il est obligé de patienter au lycée car en venant en transport en commun, il n'a pas le temps de rentrer chez lui.
10: Au niveau des bus, ça passe pas à tous les heures et pour tous les endroits. Il y a certaines villes comme Gorbeil-Gerau ou quoi où c'est facilement desservi. Mais moi j'habite à Roquefort et à Roquefort, le midi, il n'y a pas de bus qui peut ramener, surtout pour les horaires que j'ai.
9: Cette situation est due aux enseignements de spécialité. Les élèves d'une même classe possèdent des enseignements de spécialité différents qui n'ont souvent pas lieu en même temps.
11: Pendant qu'il y en a qui ont SPSES, d'autres ils ont deux heures de trop. Moi je fais anglais euro et je suis avec des gens qui font allemand dans ma classe. Alors qu'ils auraient pu regrouper tout le monde qui font anglais euro, ce qui aurait permis aux personnes de finir plus tôt, d'avoir des emplois du temps bien plus organisés.
9: Les lycéens ont décidé de se mobiliser à la suite d'un appel d'envergure nationale.
11: On a vu plein de lycées sur TikTok qui ont fait des blocus. Du coup, ça nous a tous motivés pour en faire un. Plus on est à faire un blocus, plus il y aura un impact et plus ça va faire parler dans toute la France. Et donc plus l'éducation nationale va pouvoir réagir, peut-être.
9: Ce mouvement de contestation est également lié à la baisse du pouvoir d'achat des familles. La cantine est devenue trop chère pour bon nombre d'entre elles.
12: 4,30€, c'est énorme pour ce qu'on mange. Les rations, elles sont très mauvaises pour ce qu'on paye. En plus, certains élèves ne peuvent pas se payer de repas. 4,30€ par jour pour certains parents, c'est énorme. Les desserts, enfin, c'est ridicule. On a un petit morceau de viande, on ne peut même pas se resservir. Donc quand on fait du 8h-18h, c'est un peu compliqué de tenir avec que ça dans le ventre. Des fois, on est autour des 40-45 minutes pour aller à la cantine. Avec une heure pour manger, ça nous laisse 15 minutes pour manger finalement.
9: Une hausse des prix qui pose problème pour acheter certains équipements demandés par les lycées. Dans les filières professionnelles, si l'établissement fournit une partie de l'équipement nécessaire à la pratique de la profession, les familles sont souvent obligées de compléter.
13: Ils nous les fournissent au début d'année, mais il y a beaucoup de gens en précarité qui n'ont pas les moyens de se fournir les tenues, sauf qu'elles sont obligatoires. Donc c'est soit ils n'ont pas d'argent, soit ils peuvent plus venir en cours. Il y a un problème.
9: Les élèves rencontrés expliquent s'être déjà plaints à leur direction depuis la rentrée. Ils n'écartent pas de se mobiliser à nouveau si leurs revendications ne sont pas entendues.
1: Voilà pour la situation du côté de Valbonne. 10 interpellations et 2 blessés légers. C'est le bilan de cette première journée de mobilisation hier dans les Alpes-Maritimes. Et l'Union syndicale lycéenne appelle à remettre le couvert ce matin. On sera d'ailleurs en direct dans un peu plus de 10 minutes avec un professeur du lycée Estienne d'Orvanie où la situation a parfois dégénéré hier. La météo de ce mardi, elle ne dégénère pas, c'est toujours la même.
14: On prend les mêmes et on recommence. Un temps très doux pour cet après-midi, légèrement nuageux. Un peu plus frais ce matin, Richard.
5: 14 degrés au col de la Madone. Ça, c'est Marie-Jo qui nous a écrit il y a un petit peu plus d'une heure. Avec un ciel bien étoilé, un peu de nuages, il fait bien nuit encore. Alors à cette heure-ci, ça y est, il commence à faire jour. Pour autant, eh bien, c'est des températures franchement agréables.
14: Et cet après-midi, ça le sera aussi, 26 degrés à Nice, à Menton, 27 degrés autour de Cannes, jusqu'à Mandelieu, même aux portes de l'Estérel. On peut compter sur 25 degrés aussi dans la Vésubie, dans la vallée de l'Estéron à Gilette ou 26 à Gourdon. Notez qu'on gardera ces mêmes tendances jusqu'à vendredi inclus, avec peut-être un peu plus de nuages demain matin. 7h36 minutes, bon courage sur la route. Pas d'anomalie, on va dire, sur la route, mais quand même pas mal de bouchons sur nos axes bien connus, pénétrant de Cannes-Grasse, celle des Paillons, la 8, la voie Matisse, les sorties qui vous mènent à Monaco, la 500 ou moyenne Corniche. Et pour les trains, Richard, c'est encore compliqué.
5: Pour les trains, le 7h53, destination de Grasse, partir avec un quart d'heure de retard si vous êtes en quart de Cannes. Et à Nice, on n'a toujours pas de train pour partir dans les Paillons, Drape-Cantaron. Le 7h57 est annulé. Prudence, patience sur la route. S'il devait se passer quoi que ce soit d'anormal, vous êtes prioritaire, vous nous passez un coup de fil, 04 93 82 03 04 à tes souhaits.
14: Merci, j'ai essayé de le masquer, ça ne l'a pas fait. C'est la nature.
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1: Tant que c'est l'éternuement, ça va. 7h37, aujourd'hui il y a le festival Ciné-Roman qui démarre à Nice, un parterre de stars venus présenter, découvrir des films basés sur des œuvres littéraires.
2: Et oui, Ciné-Roman tout simplement, et parmi les membres du jury, Danielle Thompson, elle vient prendre le café avec vous là dans 5 minutes, juste le temps d'écouter Balavoine.
1: Mon fils, ma bataille, ça fait longtemps. Oui, vous connaissez les paroles, vous allez chanter en même temps que nous.

0: chanson française Balavoine, mon fils, ma bataille sur Ici Azur.
1: Et pour celles et ceux qui veulent rendre un hommage musical à Balavoine, rendez-vous dimanche soir au Palais des Festivals de Cannes pour une soirée musicale autour de l'univers de cette grande voix de la chanson française. Reste quelques places seulement en ligne sur la billetterie.
0: Et puis on vous met plein d'infos sur ici.fr et l'appli Ici comme on est tout gentil.
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0: Ouais, on aurait pu dire Tintin et Riri ce matin. On va peut-être pas le faire tous les jours, ça, mais en tout cas, on vous pose une question ô combien importante ce matin. Le petit surnom ou les petits surnoms qu'on vous donne, ceux que votre entourage vous attribue, sont lesquels?
1: Et même peut-être ce petit surnom qui vous faisait grincer des dents quand vous étiez pitchoui, celui que vous donnez à vos petits-enfants ou plutôt à vos grands-parents, celui qu'on vous attribue au travail. On a envie de savoir.
0: Ouais, vos surnoms, les histoires qui vont avec, tant qu'à faire. 04 93 82 03 04, le numéro de la radio. Vous appelez en direct avec Marie-Chantal qui décroche le téléphone ce matin, ou alors sur WhatsApp, c'est le même numéro. Voilà.
1: Allez, on a envie de vous entendre. Voilà, tout simplement. Alors, à vos appels.
0: Tapis rouge de star. Et on a en ce moment. Bonjour Adrien Mangano.
4: Bonjour Quentin. Bonjour Richard.
0: Et il y en a parce qu'il y a le festival Ciné-Roman qui a débuté hier soir à Nice avec en ouverture le dernier film de Jean-Pierre Jeunet. Et vous y étiez, Adrien?
4: Oui, un film extraordinaire intitulé « Changer l'eau des fleurs » sur le tapis rouge hier soir. Évidemment le réalisateur, mais aussi une éblouissante Leïla Bekhti. Le film sera sur les écrans le 9 décembre prochain. Nous aurons l'occasion d'en reparler évidemment. Parmi les membres du jury, cette année, Daniel Auteuil, Bérénice Bejo, Gaëtan Roussel, Manu Payet, Sarah Giraudot et une habituée du festival, Danielle Thompson, véritable marraine de l'événement. Elle y siège depuis la toute première édition. Daniel, bonjour.
5: Bonjour.
6: Faut-il encore vous présenter, scénariste, réalisatrice, écrivain, dialoguiste, Les Aventures de Rabbi Jacob, La Boum, Cousin Cousine, Fauteuil d'Orchestre, et puis tellement, tellement d'expérience dans le cinéma. Vous aviez déjà fait ça, je crois, pour le Festival de Cannes,
5: dans les années 80. J'étais sur plein de jurys. J'étais effectivement du jury du Festival de Cannes il y a très très longtemps, et c'était une expérience absolument formidable. Vous savez, on vous sollicite énormément, et puis ça dépend bien sûr des emplois du temps des uns et des autres. J'ai eu surtout le bonheur d'être au premier jury du Festival Ciné-Roman. Là, Daniel Benoît m'a récupéré en me demandant depuis très longtemps, en me disant qu'il tenait à ce que je vienne. Dans tous les cas, je suis là et je suis très très contente.
6: Vous êtes une enfant du pays, vous êtes née en Principauté de Monaco.
5: Absolument, c'est très rare. Les gens sont très surpris quand je dis ça.
6: Justement, la Côte d'Azur, c'est toute votre enfance. Vous êtes chez vous aussi.
5: Ah oui, c'est toute mon enfance. C'est l'arrivée de Paris l'été, très souvent avec ma grand-mère que j'adorais, la maman de Gérard Houry, mon père. Et on allait justement à Monte-Carlo passer les vacances. Et j'ai ce souvenir de cette arrivée du train bleu le matin, qui tout à coup se mettait à longer la Méditerranée à partir d'un certain point, et on ouvrait ses fenêtres en ouvrant les yeux et on voyait la mer, et on avait tout à coup cette lumière de la Côte d'Azur qui est tellement tellement belle. Et c'est vraiment effectivement un souvenir d'enfance très très très très important et très merveilleux. Et là, voilà, je longeais encore une fois la croisette tout à l'heure, et c'est une vision dont on ne se lasse pas et qui est, pour une Parisienne que je suis vraiment puisque je vis à Paris, c'est un grand bonheur de retrouver ça.
6: On ne va pas vous contredire, nous, ici, sur la Côte d'Azur. J'imagine que vous avez vu beaucoup de bords de mer dans le monde entier, mais cette Méditerranée est particulière.
5: Il n'y a rien de plus beau que la Méditerranée. On peut aller partout dans le monde, il n'y a rien de plus beau. Vraiment. J'ai une maison un petit peu de l'autre côté dans le Var, et je dois dire que je suis ébloui par cette mer, que ce soit d'ailleurs en Italie ou en Espagne. Et c'est absolument magique, la Méditerranée.
6: Vous avez écrit un bel ouvrage sur votre père. Quand on écrit un livre comme ça, et il faut se replonger dans les souvenirs, les archives, c'est émouvant comme travail.
5: Oui, c'est émouvant, parce que c'est vrai que ça remue forcément des boîtes de photos et des boîtes dans tout genre, des boîtes dans la tête aussi. Donc oui, ça fait fouiller dans les souvenirs. Et puis dans le livre, je révélais des secrets de famille, je révélais des choses qui étaient assez personnelles. Et puis il y avait des très chouettes photos. Et on a composé cette espèce de puzzle autour de mon père avec beaucoup, beaucoup de plaisir.
4: Daniel Thompson, merci d'avoir partagé les souvenirs de votre père et vos souvenirs azuréens. Les plages de vacances colorées sur la Côte d'Azur. Le festival Ciné-Roman se poursuit jusqu'au 3 octobre. Avec Ici Azur.
0: Et on aura effectivement, Adrien, l'occasion d'en reparler de ce festival Ciné-Roman. Merci. Et puis ce tapis rouge sera écoute sur ici.fr et l'appli Ici.
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0: Il est 7h46, c'est grève hein, aujourd'hui, on vous l'a dit, mais la contestation, elle a déjà commencé dans plusieurs lycées dès hier, 10 établissements bloqués en tout chez nous, à Cannes, à Grasse, à Menton, Valbonne ou Nice, où la situation a parfois été très tendue au lycée d'Estienne-d'Orves. Et pour prendre la température ce matin, un professeur de ce lycée, représentant du SNES, syndicat du second degré.
10: Bonjour Fabrice Giovannazzi.
11: Bonjour.
10: Avant de revenir sur ce qui s'est passé hier, ce matin, savez-vous s'il y a de nouveaux blocages devant notamment votre lycée Estienne-d'Orves?
11: Ah bah devant le lycée Estienne-d'Orves ce matin, il y a des élèves. Pour l'instant, l'accueil est encore possible apparemment, mais effectivement, il y a encore du blocage et c'était prévu et ça se confirme.
10: À l'appel de l'Union

0: syndicale des lycéens qui appelait à bloquer à nouveau. Que savez-vous là actuellement de comment ça se passe devant vos grilles?
1: Non, je sais pas, parce que c'est, je peux pas être ici et là-bas en même temps. Mais pour l'instant, ça a l'air calme. Voilà.
0: Est-ce que les moyens de sécurité ont été renforcés après ce qui s'est passé hier? On va y revenir.
1: Ben, la police, elle doit être présente très probablement. De toute façon, dans l'établissement, les personnels sont mobilisés. Ce qui est important, c'est que les élèves soient en sécurité. Voilà, c'est à ça qu'on s'attache.
0: Hier, la proviseure de l'établissement et une surveillante ont été légèrement blessées après des débordements, des jets de projectiles. Qu'est-ce qui s'est passé exactement? Que savez-vous?
1: Ben, c'est-à-dire que quand vous avez une foule d'un millier d'élèves devant le lycée, il y en a un ou deux qui peuvent déraper. Donc il y en a un qui a lancé des projectiles lourds hein, sur nos collègues, ce qui est scandaleux et inacceptable. Mais c'est pas du tout l'état d'esprit que l'on a observé chez les jeunes. Donc il faut à la fois condamner ces débordements et observer que l'essentiel de ces lycéens, ils sont plutôt rationnels avec des revendications parfois confuses mais qui ont du sens.
0: On va y revenir sur ces revendications, mais est-ce que vous étiez au courant de cette mobilisation coordonnée au niveau national mais restée assez secrète finalement?
1: Ah, secrète, non, parce que c'est diffusé sur les réseaux sociaux, donc on avait entendu par nos enfants, par nos élèves, qu'il allait se passer quelque chose, et il s'est passé quelque chose, on s'y attendait quand même.
0: Il y avait près d'un millier hein, d'élèves devant les grilles du lycée Estienne d'Orve, des mobilisations
1: un peu plus, même, mais peut-être un peu plus, et dans les autres lycées pareil, hein, on a vu les images avant, à Cannes-sur-Mer, et les revendications. C'est un peu toujours les mêmes.
0: Les menus à la cantine, pas forcément adaptés. Les horaires, avec ces emplois du temps parfois à trous, qui font des journées à rallonge. Des absences répétées pour certains professeurs. Vous comprenez, vous constatez aussi ce que revendiquent les élèves, les
1: lycéens? Absolument, parce que quand ils disent le 8-18, c'est-à-dire 8h, 18h tous les jours, au fond, qu'est-ce qu'ils disent à travers leur ressenti? Ils mettent en cause la réforme Blanquer, c'est-à-dire celle qui a fait exploser les fonctionnements de l'établissement. Et donc, ils ont effectivement des emplois du temps, parfois, alors pas tous, mais parfois très très compliqués, avec des heures de trous très nombreuses, avec une présence très importante. Ils rentrent chez eux très tard, ça se comprend. Et quand ils mettent en cause le fonctionnement des cantines ou le ménage, etc., derrière, il y a en fait ce que nous, on revendique depuis des années aussi, c'est-à-dire que la région, elle sous-investit systématiquement dans les établissements scolaires, et en particulier dans les lycées, puisque c'est le département pour les collèges. Et on manque de personnel, donc les attentes sont extrêmement longues, donc forcément, ça va pas. Quand un gamin qui a 50 ou 55 minutes pour manger doit faire 20 minutes de queue avant...
0: Mais c'est pas nouveau ça, ça fait des années que ça existe. Est-ce que ça s'est empiré?
1: Absolument, ça s'aggrave, et la région prétend qu'elle a du mal à recruter, etc. Il faut qu'elle trouve les solutions. Je vous redis, ça fait des années que ça s'est sous-investi. À Estienne-d'Orve, par exemple, les enseignants et les personnels, c'est pas les élèves, là, ils se sont mobilisés il y a 2 ans parce qu'il n'y avait pas de remplaçants, il manquait 14 personnels pour faire le ménage. L'année dernière encore, on a failli fermer la cantine parce qu'on pouvait plus assurer les... Et donc, cette année, c'est pareil. Et c'est pareil dans tous les établissements de l'académie, que ce soit à l'Orgue, ou à Vence, ou à Nice.
0: Il y a aussi l'interdiction du téléphone portable au sein de votre établissement, qui doit entrer en vigueur en janvier. Notamment qui, ça fait partie de...
1: Alors il y a des établissements qui ont déjà mis en œuvre cette interdiction.
0: Comment vous positionnez, vous, au SNES, par rapport à ça?
1: Il y a un sujet sur le téléphone, effectivement, les enfants ils passent beaucoup de temps pour quelque chose de pas rentable, ça fragilise le lien social entre les élèves et donc il y aura un sujet à travailler. Ce qui pose problème, c'est la façon dont ça s'est fait, parce que c'est un diktat qui se fait sans moyens et sans préparation, ça arrive d'un coup comme ça, donc dans notre établissement, on a plutôt choisi de prendre le temps de discuter et de réfléchir aux conditions dans lesquelles on allait le faire. Et puis par ailleurs, c'est contradictoire aussi avec une institution qui leur demande de l'utiliser, quoi. Parce que si vous voulez regarder votre cahier de texte, il faut prendre le téléphone. Si vous voulez vous inscrire à la cantine, il faut prendre le téléphone, mais on vous l'interdit. Donc il y a quelque chose qui est totalement incohérent. Et

0: lycéens pourraient faire convergence avec cette grande journée de grève aujourd'hui, avec notamment une manifestation 9h30 sur la place Garibaldi. Est-ce que vous encouragez, vous allez y participer, hein, vous,
1: oui,
0: puisque c'est la défense des services publics et notamment réclamer plus de moyens pour les enseignants. Est-ce que vous demandez, vous attendez à ce que ces lycéens viennent manifester à vos côtés?
2: Moi, je pense que les lycéens, ils sont grands. Enfin, on aspire à ce qu'ils deviennent des citoyens de plein exercice et ils décideront de ce qu'ils devront faire eux-mêmes. Effectivement, ils seraient bienvenus dans la manifestation s'ils décident d'y venir. Et sûrement, ils y seraient mieux que de continuer des débordements qui n'ont pas de sens et qui les mettent en danger eux et qui mettent en danger leur mouvement aussi, d'ailleurs.
0: Vous qui êtes représentant donc de ce syndicat SNES, quelles sont les priorités aujourd'hui dans le milieu scolaire? Qu'est-ce que vous allez réclamer tout à l'heure au sein de cette manifestation?
2: On va réclamer d'abord des salaires décents. Les salaires, il y a un grand journal du soir qui publie aujourd'hui un article qui dit que les salaires des enseignants s'effondrent depuis 40 ans. S'effondrent. C'est quand même quelque chose de brutal. Là, on nous annonce une quatrième année de blocage des salaires alors que l'inflation, elle est ce qu'elle est. Et puis, en fait, il faut investir dans l'école parce que on nous parle de dette, mais l'école, c'est un investissement. Le recteur dit il n'y a que 40 postes pas pourvus dans l'académie, mais à cette rentrée, mais on est à 4 semaines après la rentrée. Un prof, c'est 150 élèves devant lui dans la semaine. Ça veut dire 6000 gamins sans prof. C'est pas normal, à 4 semaines de la rentrée. Et quand il y aura une épidémie, le moins de virus qui va passer, ben là, ça va se multiplier. Donc, il faut créer les conditions de retrouver de l'attractivité pour les métiers enseignants et arrêter les politiques qu'on voit depuis que Macron est au pouvoir et même avant. On n'a jamais eu des politiques aussi négatives pour la jeunesse. On la brutalise et en brutalisant les enseignants, en réduisant l'attractivité des métiers, on brutalise aussi les jeunes.
0: Tous les services publics, hein, sont au cœur de cette journée de grève. Pour parler du côté enseignant, 40% de grévistes, c'est aussi le chiffre que vous avez, notamment.
2: Alors
0: chez
2: ça,
0: les
2: c'est pas un chiffre pour le premier degré. Là, il y a des conditions de déclaration qui font qu'ils ont des chiffres. Nous, on peut très difficilement faire ça, puisque les gens peuvent se décider dans un sens ou dans l'autre jusqu'au dernier moment. Mais on pense que ça va quand même être relativement suivi, oui.
0: Et on rappelle ce rendez-vous 9h30 ce matin sur la place Garibaldi pour cette grande manifestation. Le cortège qui défilera ensuite jusqu'au quartier Libération en fin de matinée. Merci à vous, Fabrice Giovanazzi.
2: Merci beaucoup.
0: Enseignant donc dans ce lycée Estienne d'Orves, et vous nous avez annoncé tout à l'heure qu'un nouveau blocage était en train de se préparer devant votre établissement. Bonne journée.
3: Sur ici.fr, l'appli ici, on y reviendra évidemment dans le journal de 8h. Entre temps, on a reçu pas mal de messages et on y revient dans un instant. Les surnoms que vous avez dans la vie.
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11: Bonjour l'équipe ici Azur.
3: Avec un message qu'on a reçu hier qui nous a inspiré le thème du jour. Le surnom de Quentin, je verrais bien le petit Quinquin, ça lui irait bien. Gros bisous à toute l'équipe que j'adore. C'est Brigitte qui nous avait envoyé ça.
12: Complètement. Et du coup, bon, on se dit que ce matin, on allait vous demander quels étaient vos petits surnoms, ceux que vous donniez également à votre entourage. Et on a eu quelques messages vocaux, notamment un sur l'application WhatsApp. Et c'est par Michel, on l'écoute.
13: Bonjour l'équipe. Donc oui, aujourd'hui c'est la Saint-Michel, mais mon petit nom ça a toujours été Mimi. Mimi, c'est tellement mignon. Bonne journée.
3: Bah oui, Mimi pour Michel. Bah merci Mimi et bonne fête alors. Hein.
12: Tout à fait. On a également, oh quelle surprise, un message d'Antoinette qui nous a été laissé également sur 04 93 82 03 04.
14: Bonjour, ici c'est Antoinette de Mougins. Voilà, bon ben je réponds à votre question de ce matin pour mes petits surnoms. Voilà, ben écoutez, pour ma famille, ils m'appellent Nénette. Après, pour mes amis, c'est Toinette.

0: Ah oui.
1: On m'appelle aussi Nana. Je vous adore. Bisous. Ah.
0: Nana, je l'aurais pas parié, mais c'est vrai que Nénette ou Toinette, ça paraît logique pour
2: c'est
0: Antoinette.
2: C'est mignon quand même, hein, les petits surnoms.
0: Merci pour les messages que vous nous laissez, et ça continue encore, hein, 04 93 82 03 04, message WhatsApp. Stéphane Bern est là, bonjour Stéphane.
3: Bonjour à tous.
0: On va voyager au temps où une chanson française a réussi un exploit, c'est faire croire à des générations d'enfants qu'on dansait vraiment sur un pont.
3: Sur le pont d'Avignon, on y danse, c'est entraînant. Le problème, c'est que le pont est en ruine et que les danseurs étaient sans doute ailleurs. Niveau publicité mensongère, c'est du grand art. Avignon, 12e siècle. La légende raconte qu'un jeune berger, Bénézet, reçoit un message divin. Construire un pont sur le Rhône. Et on ne contrarie pas le Tout-Puissant, même sans devis ni permis de construire. À l'époque, c'est un peu comme décider de faire passer une autoroute sur un volcan. Contre toute attente, le pont voit le jour. Il compte 22 arches et s'étire sur plus de 900 mètres au-dessus du Rhône. Un exploit. Le problème, c'est que le Rhône, visiblement, n'avait jamais validé le projet en réunion de copropriété. Les crues détruisent régulièrement des arches, on répare et puis le fleuve recommence.
4: Mais ça continue encore et encore, c'est que le début, d'accord, d'accord.
3: À la fin du XVIIe siècle, les Avignonnais jettent l'éponge. Entretenir le pont coûte une fortune, on l'abandonne. Aujourd'hui, il ne reste que 4 arches sur les 22 d'origine. Pour traverser, mieux vaut prévoir un plan B, ou savoir super bien nager. Et la fameuse chanson, alors ? Elle apparaît au 19e siècle, sous la forme d'une chanson populaire. En réalité, on dansait surtout sous le pont, sur l'île de la Barthelasse, ou sur les berges.
5: J'y étais sur le pont, il n'y avait personne sur le pont.
3: Parce que danser sur un pont étroit, encombré de voyageurs, de chevaux et de charrettes, ce n'était pas l'idée du siècle.
6: Sur le pont d'Avignon.
3: Finalement, le pont d'Avignon a perdu 18 arches, mais a gagné une chanson que tous les écoliers de France chantent. Alors un pont en ruine, certes, mais un tube qui, lui, n'a jamais pris l'eau.
0: N'est-ce pas ? Merci beaucoup, Stéphane Bern. On vous retrouve sur ici.fr et l'appli ici pour ces voyages dans le temps.
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0: En début de journée, on vous le souhaite bon évidemment. Ici Matin est là ce mardi.
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0: Nous sommes le 29 septembre, il est 8h. L'actu dans les Alpes-Maritimes, Maxime Baquier. Une mobilisation générale pour défendre les services publics aujourd'hui.
9: Une journée de grève à l'appel de tous les syndicats pour réclamer plus de moyens pour les soignants, les pompiers, les enseignants. À 2 jours de la présentation du budget 2027. Pression donc sur le gouvernement. Plus de 170 manifestations partout en France et notamment chez nous dans les Alpes-Maritimes. Bonjour Sébastien Germain.
10: Bonjour Maxime.
9: Sébastien, une manifestation est donc prévue à 9h30 à Nice ce matin. Elle part de la place Garibaldi.
10: Et qui prendra ensuite la direction de la place Masséna, puis de l'avenue Jean Médecin. Le rassemblement se termine dans le quartier Libération entre 11h30 et midi. Une mobilisation qui pourrait être importante. La CFDT prévoit 3500 manifestants à Nice, rien que pour son syndicat. Du monde dans la rue et de nombreux secteurs touchés par la grève. Éducation nationale, fonction publique territoriale, santé ou encore transport. Le département, comme le pays, pourrait tourner au ralenti aujourd'hui.
9: Sébastien, les 8 syndicats de la fonction publique appellent à la grève. Que réclament-ils exactement ?
10: Plus d'argent, plus de pouvoir d'achat et de meilleures conditions de travail. Mesures immédiates qu'il faut appliquer, selon l'intersyndicale, une hausse de salaire général pour les 6 millions d'agents publics. Et puis il y a les demandes spécifiques, secteur par secteur, comme les pompiers, très mobilisés cet été. Ils exigent des investissements majeurs dans les équipements et la création de 21 000 postes. Les enseignants et les soignants réclament eux aussi de l'argent pour freiner la dégradation de leurs conditions de travail. Les syndicats hospitaliers parlent même d'un système de santé à l'agonie.
9: Une mobilisation particulièrement suivie dans le milieu scolaire aujourd'hui, puisque les syndicats annoncent plus de 40% de grévistes chez les enseignants du premier degré en maternelle et en primaire.
0: Et dans les lycées aussi, justement, on en parlait, la température va aussi remonter aujourd'hui.
9: Les élèves sont appelés à bloquer à nouveau leurs établissements par l'Union syndicale des lycéens, et c'est le cas notamment au lycée Estiendorf de Nice. C'est ce que vient de nous confirmer notre invité Fabrice. Fabrice Giovanazzi, enseignant dans cet établissement et représentant du syndicat SNES-FSU du second degré. Après les débordements hier, jets de projectiles, tirs de mortier, feux de poubelle, 10 établissements des Alpes-Maritimes ont été bloqués une partie de la journée pour protester, on le rappelle, contre des emplois du temps en forme de gruyère, la nourriture à la cantine qui n'est pas adaptée ou l'absence répétée de plusieurs professeurs. 10 interpellations en tout, 2 blessés légers chez les élèves, nous indique la préfecture des Alpes-Maritimes. Tesnim, par exemple, elle est allée bloquer son lycée à Valbonne hier, son lycée Simone Veil.
2: Les profs, ils sont tout le temps absents. Ça nous énerve un peu. On n'est pas très contents par rapport à ça. Moi, ma prof de physique, elle est pas là. Ça fait 3 semaines. Mon prof de maths, ça fait 2 semaines. Et du coup, on a plein de trous et c'est horrible. On est beaucoup en retard en cours de maths et en cours de physique. Alors que c'est des matières super importantes. Notre prof de physique, elle nous a même pas prévenu. On sait pas la raison. C'est juste qu'elle est pas là. Du coup, en plus, on prend du retard sur les cours. On a 0 remplacement pour l'instant. Demain, on a un trou de 10h à 15h. Du coup, on a 5h de trou. On est obligé de rester parce qu'on a 2h de sport après. On n'a même pas le choix de rentrer parce qu'il y en a qui habitent loin. Les bus, c'est galère. Ça prend genre 1h. Voire 2 heures l'aller-retour. Bref, il y a beaucoup de galères.
9: Et dans cette journée de mobilisation du côté de la Poste, enfin, les syndicats s'inquiètent du plan de la direction de supprimer plus de 400 bureaux dans les prochains mois, 4 dans les Alpes-Maritimes et notamment 3 sur Nice, à Pasteur, au Moulin et dans le quartier Sainte-Marguerite. C'est ce que nous a confirmé ce matin notre invitée Caroline Sobo, représentante CGT La Poste dans notre département.
8: Il n'y a pas forcément de critères de fréquentation, ça va être plutôt des critères économiques. Nice Pasteur est fermé déjà depuis presque un an parce qu'il y a des travaux et des conflits entre assureurs pour réaliser ces travaux et que la Poste n'a pas envie pour le moment de finaliser. Sur ce qui se passe au cœur des Moulins, ben forcément on a tous entendu parler des risques qui étaient encourus pour les salariés, donc je pense que c'est un bureau qui gêne. Et sur Nice Sainte-Marguerite, c'est sur un site qui commence à être déserté et je pense que le coût du local est certainement élevé.
9: Le quatrième bureau de poste concerné,
8: le quatrième, il est sur le Canet, tout à fait, c'est le Canet Mimosa. Alors là, grosse surprise parce que c'est dans une résidence, donc on n'a pas trop de critères en fait, c'est pas très transparent.
9: Des bureaux de poste qui devraient donc fermer d'ici fin 2027. L'interview de Caroline Sobo est à retrouver ce matin sur notre appli ici.
0: Ici matin, il est 8h05. Dans l'actualité également, un motard de 50 ans qui a perdu la vie hier soir dans le tunnel de Monaco.
9: Oui, victime d'un accident avec un poids lourd en direction de la Turbie. Le chauffeur du camion, lui, est indemne. La circulation est restée coupée dans les deux sens une bonne partie de la soirée. Après son passage remarqué à Menton le week-end dernier, Jordan Bardella se retrouve dans la tourmente en ce début de semaine, peut-être rattrapé par son passé, alors que Mediapart publie une longue enquête qui révèle des écrits antisémites de la part du président du RN en 2013, lorsqu'il était jeune militant, des propos contestés formellement par Jordan Bardella, qui a porté plainte pour diffamation hier soir, et qui est un ami sincère de la communauté juive, estime sur ses réseaux sociaux le maire de Nice, Éric Ciotti. Christian Estrosi, lui, est le nouveau président de la région Sud. En tout cas, pour quelques semaines, l'ancien maire de Nice, qui va assurer l'intérim après la démission hier de Renaud Muselier pour respecter le non-cumul des mandats, alors que l'ex-président de la région a été élu sénateur dimanche. Son successeur sera connu le 12 octobre.
0: Le cri de détresse des apiculteurs azuréens.
9: Ils étaient réunis à Cannes hier, une profession qui appelle à une prise de conscience collective sur la menace du frelon asiatique qui décime les abeilles et les ruches. Les dégâts s'accélèrent depuis 3 ans et la sécheresse amplifie la catastrophe. Dans un département qui a vu arriver ce frelon à pattes jaunes il y a 16 ans, Jean-Louis Lotard, apiculteur au Tignet, est président également du syndicat des miels de Provence.
11: C'est un niveau de gravité auquel on s'attendait pas, brutalement, enfin c'est venu très très vite. Hein. Et là, même si on connaît le frelon, nous, dans les Alpes-Maritimes, depuis 16 ans, on a depuis 3 ans une accélération déjà très grave 2023-24-25. Et en 2026, là, on arrive à un niveau où en quelques jours, vous avez des ruches qui meurent. C'est dit qu'il fallait que les gens sachent ce qui se passe. Si je prends l'exemple, par exemple, des éleveurs de brebis, ils ont alerté à un moment donné avec leurs problèmes et le loup. Et nous, on l'a pas fait. Et ce qui fait que le grand public, les consommateurs qui mangent nos miels, etc., ne savent pas ce qui se passe. En fait, ce qui se passe, c'est tout simplement qu'on perd des ruches tous les ans, en quantité importante. Si vous ajoutez ça au changement climatique en plus, c'est qu'on produit beaucoup moins de miel qu'avant, donc on a des possibilités financières qui fondent. Nos exploitations sont carrément en danger. C'est qu'il y a aussi un patrimoine en matière de miel que je pense qu'on risque de perdre. Et on risque de le perdre tout simplement par manque de producteurs.
9: Des apiculteurs qui ont présenté hier une nouvelle technique pour éloigner ces frelons asiatiques des ruches, une harpe électrique. On vous explique tout dans le reportage de Justine Leclerc à 8h30. Baptême du feu réussi chez les Bleus pour l'ancien rouge et noir Lucas Dacuña, titulaire pour la première fois hier soir avec l'équipe de France de foot. L'ancien milieu du GIM a participé à cette victoire 1-0 en Belgique dans le cadre de la Ligue des Nations. La deuxième victoire en 4 jours pour le nouveau sélectionneur Zinedine Zidane. Prochain match vendredi face à l'Italie, ce sera au Stade de France.
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9: Des bleus sur le terrain, des bleus dans le ciel, oui. Du bleu même d'ailleurs.
0: Un tout petit peu de blanc.
9: Voilà, avec quelques petites taches et des belles nuances.
0: Qu'est-ce que je rajoute après ça?
13: Moi, il y a laisser la musique en fond et puis ouais. Ensuite.
9: Non, on attend la pluie quand même. Non.
13: Ouais, vivement quand même.
0: C'est pas pour tout de suite hein, la pluie. Peut-être ce week-end, mais en attendant, c'est du temps sec, ensoleillé et doux.
13: Avec même de la fraîcheur douceur. Hein. 12 degrés pour les voisins varois, Roquebrune sur Argence, un ciel dégagé. Et une température glagla, on se les pèle ce matin, nous écrit Gérard. Bonne journée à toutes et à tous. 14 degrés également dans la vallée des Paillons, à Comte, ciel bleu avec nuages roses. Bonne journée, nous écrit Sabine. Je rigole parce que je crois que j'ai pas très très bien articulé.
0: Monsieur, ce serait bien, super. Fait 26 degrés à Nice et à Menton cet après-midi, 27 à Cannes. Ça va me tomber sur le coin du pif après, je le sens. 24 degrés dans la Tinée cet après-midi à Saint-Sauveur où il y aura du soleil, pareil à Grasse ou à Saint-Paul-de-Vence, bah tiens, bien fait. 26 degrés donc pour les maximales et 14 à 19 dans le Mercantour. Ce sera un peu plus couvert demain matin mais ensuite dégagé dans l'après-midi. Et pour ce qui est de la route, à 8h09, on vous accompagne sur les grands axes qui sont très chargés, hein, les 14 km de bouchons entre le péage d'Antibes et la sortie Nice-Ouest. On est à vos côtés comme la pénétrante du Paillon, les sorties qui vous mènent à Monaco, de la Vita à la Turbie ou alors Moyenne Corniche. Sans oublier les trains.
13: Toujours pas de train pour Drape, Cantaron, la vallée des Paillons, au départ de Nice. Il n'y en a pas au moins jusqu'à 10h. Et puis ensuite, affaire à suivre. Évidemment, on reste à vos côtés, que ce soit sur la route ou en gare. Ce sont les principales difficultés. Mais si vous en voyez d'autres, vous restez prioritaire. 04 93 82 03 04.
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0: 8h10, c'est ici matin dans les Alpes-Maritimes sur ce boulevard Carnot qui avance pas beaucoup. Hein, non plus.
13: Il y a les fameux bouchons hein, entre le Canet et la Croisette, il y a des feux aussi.
0: Ouais, sur le 100.7, on vous lâche pas de toute façon. Jusqu'au parking, on est là.
13: Peut-être même après, avec l'application ici.
0: Et avec Monsieur Johnny, je crois, qui chante le blues.
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0: très très grand fan qui nous écoute de Johnny Hallyday nous a envoyé un petit message. Il nous dit, et voilà, encore une très très belle chanson. C'est un certain Michel que je salue. Bonne fête d'ailleurs à lui.
1: Ah bah oui, on salue tous les Michel, bien sûr.
0: Papa.
1: Ah bah voilà aussi, il fallait le dire, fallait commencer par là. Bonne fête au papa de Richard. Donc 8h14, Johnny à l'instant, Pierre Demar ensuite.
0: De Mar, le Belge qui est de retour avec un tout nouvel album qui vient de sortir et même un duo avec Clara Luciani à l'intérieur.
1: Et ce titre-là s'appelle Je pense à vous. Mais justement, ici Azur, pense à vous cette semaine.
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1: Attention, attention à tous les mails que vous recevez. Parfois, il y a de l'arnaque. Bonjour Audrazo.
6: Bonjour à tous.
1: Vous êtes là justement pour nous aider à aller trouver ces arnaques avec ce rendez-vous. C'est pas vrai, là. On va faire une mise au point à destination des retraités. Non, votre pension de retraite n'est pas suspendue.
6: Non, heureusement, et n'allez pas croire ce mail très menaçant qui tourne là depuis la semaine dernière. Blocage temporaire de votre retraite. Vous l'avez peut-être reçu. Le message a l'air officiel à première vue. Il affiche le drapeau français. Il est signé Assurance Retraite. Et il y a donc écrit « Les paiements de votre retraite sont actuellement en pause ». Aïe, petite phrase qui fait transpirer, on est d'accord, et qui essaye de vous pousser, attention, dans les bras d'un escroc. Pierre, un auditeur, me dit « J'ai fait comme vous disiez, j'ai regardé l'adresse mail de l'expéditeur et c'est une adresse Gmail ». Très bon réflexe, Pierre a raison, aucune administration ne vous écrira jamais avec une banale adresse Gmail. Donc poubelle, ce mail est un faux et ne vous inquiétez pas, vous toucherez bien votre pension.
1: Alors, est-ce que les retraités sont souvent ciblés par des pièges comme ça ?
6: Oui, et c'est bien qu'on fasse un point parce que ça revient très régulièrement. Alors, sous différentes formes, hein, parfois l'escroc se fait aussi passer pour l'Agirc-Arrco. Vous avez la version « Votre prochain versement ne sera pas effectué ». Ou alors vous avez l'inverse, le mail qui vous dit que votre pension va être revalorisée. Dans tous les cas, vous faites comme Pierre, vous regardez bien qui vous écrit, vous ne cliquez pas sur le lien qui est dans le mail, jamais, et vous allez vous-même vérifier dans votre espace personnel, Assurance Retraite ou Agirc-Arrco, si vous avez une alerte ou pas. Je reviens au message qui nous occupe là en ce moment. Là, l'escroc en fait essaye de vous faire paniquer. Il vous met deux numéros de téléphone, un fixe et un portable, soi-disant pour débloquer votre pension de retraite. N'appelez surtout pas, vous allez tomber sur un gros menteur très habile qui essaye de vous soutirer un maximum d'informations confidentielles.
1: Merci beaucoup Drazo, ce rendez-vous en tirnac qui s'appelle C'est pas vrai, on le retrouve sur ici.fr et l'appli ici, 8h18, on vous a promis Pierre Demar, le voilà.

0: 8h20, ici matin, en vous souhaitant la bienvenue.
1: En raison d'un appel à la grève déposé par la CFDT, la CGT, FO, Sud et l'UNSA, qui s'associe aux revendications de la mobilisation nationale intersyndicale sur les salaires et la défense des services publics, nous ne sommes pas en mesure de diffuser l'intégralité de nos programmes habituels. Nous vous prions de nous en excuser.
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0: La symphonie des éclairs et en version symphonique, elle est géniale aussi. Hein.
1: Magnifique.
0: Ouais.
1: Album, ouais.
0: Je l'ai écouté, tu l'as écouté.
1: On l'a écouté.
0: On a adoré, quoi.
1: Ils l'ont écouté et on en profite.
0: Qu'ils l'écoutassent. Voilà, Zaoud Sagazan, bien sûr.
1: Et on va jouer surtout avec non pas un, non pas deux,
0: mais huit.
1: Trois. Mes quatre chanteurs et interprètes sur la scène de la Palestre ce vendredi soir, le 2 octobre. On vous invite pour aller voir ABBA Mania, un concert ouais. exceptionnel avec forcément bien des invitations qui sont à gagner à l'occasion du Pian Test chaque matin.
0: Mais oui, le Pian Test, c'est le blind test au piano, tout simplement. On vous joue des morceaux et derrière, vous arrivez à bien vous dépatouiller de tout ça, comme Patrick peut-être qui est devant. Bonjour Patrick.
2: Bonjour, bonjour.
1: Et bienvenue, Patrick. Est-ce que vous aimez ABBA? Est-ce que c'est votre génération?
0: Non.
2: Ah oui, j'aime beaucoup, oui, oui.
0: Ben oui, forcément. Vous aviez des disques, des vinyles, des CD peut-être plus tard?
2: Oui, des vinyles et des CD.
0: Ah, ça, on est d'accord. Voilà. Oui. Ben là, vous allez retrouver tout cet univers, finalement, de la jeunesse vendredi.
1: Et on va accueillir également Patrick, parce qu'il faut bien avoir un adversaire ou une adversaire. Une, en l'occurrence, Nathalie de Gatière. Oui. Bonjour, Nathalie.
3: Bonjour à tous.
1: Et bienvenue.
0: Et Nathalie est en voiture.
3: Parfait.
0: Et tout à fait.
3: Il y a un conseiller qui me tient le téléphone, heureusement.
0: Ouf. Vous êtes sur quel secteur là, Nathalie? Dites-moi.
3: Alors, je suis sur la 202 bis. Pour l'instant, je touche du bois, tout va bien.
0: Vernis, carrosse?
3: Oui, tout à fait.
0: Enfin, dans quel sens?
3: Dans le sens pour aller sur le stade Amiens.
0: D'accord, okay. Bon, bah, bon courage alors, hein, sur la plaine du Var ensuite. Eh bien, le jeu va commencer. On vous rappelle le principe, hein, très rapide.
1: C'est tout simple, Quentin. Vous jouez des extraits de chansons que vous connaissez forcément. Vous nous donnez d'abord votre prénom et ensuite, soit le nom de l'artiste, soit le titre de la chanson. Quentin, premier extrait. Ouais,
0: c'est parti.

0: Patrick, Nathalie. Nathalie.
1: Chiquita.
0: Bonjour. Ah, mais quel groupe? Quel groupe?
2: Patrick, c'est pas trop tard, hein?
0: Ah ouais.
3: Alors, Patrick.
0: Patrick.
3: Oui, Abba.
2: Ah, allez, on. Au forceps encore ce matin. Hein.
0: C'était la bonne.
2: Bah, en plus, sur Abba.
0: Vous savez quoi? Je vais être gentil avec mon collègue. Il était super bien interprété ce morceau.
2: Bah ouais, moi je trouve bien. Bon, le premier titre, voilà, c'était forcément Abba. Là, on va jouer sur un autre répertoire. C'est toujours années 70, mais c'est de la chanson française cette fois-ci. Tendez bien l'oreille, Nathalie et Patrick. Allez, c'est parti.
0: Patrick.
1: Nathalie, Michel.
0: Patrick, Patrick, vous avez dit Patrick en premier, malheureusement.
3: Patrick, je dis Michel Sardou.
4: Quand on fait la Java, samedi, ah,
2: Nathalie, ça s'est joué à quoi? Un quart de seconde?
0: C'est un peu comme la F1 finalement, hein, un dixième compte.
2: C'est ça. Mais là, finalement, le Charles Leclerc du jour, eh ben, il s'appelle Patrick. Hein, ouais, voilà,
0: Patrick
2: finalement.
0: Devance, qui devance malheureusement Nathalie au score. Bravo Patrick, Nathalie, promis, vous revenez jouer avec nous très vite. Hein.
2: Déjà, moi j'applaudis.
0: Bon, on compte sur vous. Patrick, tant qu'on vous tient, petite question, rapidos.
2: Ouais, puisqu'on parle de nos surnoms ce matin, est-ce que vous avez des petits surnoms dans la vie? Est-ce qu'on vous appelle Pat, Patou, Patoche?
3: Alors, ma grand-mère m'appelait Patou.
0: Ouais.
3: Mais alors, c'était sympathique, c'était divertissant jusqu'à ce que j'ai, quoi, on va dire 11, 12 ans, 13 ans. Et après, on aime un peu moins.
2: Ouais, Patou, oui. Ça, c'est... Est-ce que du coup, quand vous étiez gamin, vous occupiez des troupeaux de moutons?
3: Mais pas du tout, mais tout le monde a repris le Patou.
2: J'aime bien, moi. J'aime bien l'histoire. Eh ben, écoutez, Patrick, on va vous souhaiter le meilleur des concerts pour vendredi soir. Vous serez avec la personne de votre choix et vous allez chanter à bas des tubes et encore des tubes. 50 ans de tubes, finalement. Oui. Voilà.
3: On va se faire plaisir, on va se régaler.
2: On vous embrasse, Patrick. À bientôt. Avance.
3: Merci. À bientôt, merci.
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0: Et quoi donc ?
1: 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Quentin, tu t'améliores au piano quand même.
2: Demain, le premier titre, ce sera encore ABBA. Je vous le dis tout de suite. Voilà. Comme
1: donc
2: ça, vous serez attentif.
1: Le titre exact.
2: Il faudra le titre.
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2: Et on vous salue, vous qui nous laissez vos petits messages sur la page Facebook d'Ici Azur. Ce matin, c'est plutôt de la douceur à Berre-les-Alpes. Janine nous annonce 18 degrés ce matin. Belle journée avec un peu d'humidité quand même. Nous sommes mardi aujourd'hui, le 29 septembre 2026, 8h30. Les titres dans l'actu des Alpes-Maritimes, Maxime Baquier.
11: Nouveau blocage ce matin devant les lycées azuréens et notamment à Nice, lycée Estienne d'Orve ou au lycée Calmette, nous indiquent des témoins ce matin, alors que 10 établissements étaient déjà bloqués hier pour protester, on le rappelle, contre ces emplois du temps à et des menus à la cantine pas forcément adaptés. 10 interpellations et 2 blessés légers suite à quelques débordements, indique la préfecture des Alpes-Maritimes. La lutte des lycéens qui pourrait d'ailleurs converger avec la grande journée de grève des services publics pour les défendre à l'appel de tous les syndicats qui veulent mettre la pression sur le gouvernement. À 2 jours de la présentation du budget 2027, 170 manifestations en France et notamment celle qui part tout à l'heure à 9h30, place Garibaldi à Nice. Une mobilisation particulièrement suivie dans le milieu scolaire. 40% des instits sont en grève aujourd'hui. Et puis l'expérimentation inédite des apiculteurs azuréens pour lutter contre le frelon asiatique. C'est dans l'info d'ici, juste après le rappel de l'actu. Avec vous, Valentine Letesse.
12: Contre une opération de barbouzerie, Jordan Bardella porte plainte en diffamation, accusé d'une série de messages antisémites par le site d'investigation Mediapart. Le président du Rassemblement National dément être l'auteur de ces écrits comme, je cite, « les juifs veulent dominer les autres peuples ». Des policiers devant des lycées ce matin pour empêcher les jeunes de les bloquer, comme hier notamment. 180 établissements perturbés à travers le pays, des feux de poubelle et des tirs de mortier pour dénoncer des classes surchargées, mal isolées et le manque de profs. Et justement, probablement pas d'école, de cantine ou de crèche pour votre enfant aujourd'hui. La fonction publique est en grève. Le gouvernement veut geler le point d'indice des fonctionnaires qui fixent leur salaire l'année prochaine, comme à 8 reprises ces 10 dernières années. La carrière politique de Rachida Dati, comme sa profession d'avocate, suspendue à la décision du tribunal. 4 ans de prison, dont 2 ans fermes requis contre l'ancienne ministre, jugée pour corruption dans l'affaire Renault-Nissan, mais aussi une interdiction d'exercer de 5 ans. Le jugement sera rendu dans 4 mois. Environ 1 cancer sur 8 dans le monde est causé par une infection, et elle est souvent évitable, selon l'Organisation mondiale de la santé, comme le virus de l'hépatite B et le papillomavirus, virus pour lesquels il existe des vaccins. Zidane a encore réussi son coup et en changeant quasiment tout. 2e victoire des Bleus en Ligue des Nations de foot avec une équipe de France largement remaniée. 1-0 face à la Belgique hier soir.
11: Dans les Alpes-Maritimes, on ne reste pas les bras croisés chez les apiculteurs face à la menace du frelon asiatique qui s'accentue sérieusement depuis 3 ans avec en plus la sécheresse qui amplifie les dégâts dans les ruches. La profession était réunie hier à Cannes pour présenter notamment une expérimentation assez inédite, Justine Leclerc.
0: Afin d'évaluer les dégâts très concrets des frelons asiatiques sur les ruches, l'ADAPI, l'association de développement de l'apiculture dans la région, mène une expérimentation.
6: Nous nous trouvons donc sur la commune de Cannes, sur un site expérimental où il y a à la fois un lot de ruches protégées du frelon asiatique grâce à des harpes électriques.
0: Ils sont devant les ruches, là, on voit
6: placés devant les ruches.
0: Grillage.
6: Et un lot qui n'est pas protégé et qui est en train d'être, on peut le dire, massacré par le frelon asiatique de l'autre côté.
0: Pascal Jourdan est directeur de l'ADAPI.
6: Le fonctionnement technique, les harpes sont de simples tréteaux sur lesquels on a tendu des fils électriques parallèles, alimentés par du très haut voltage, 2000 volts. Et donc, comme les barrières de protection pour les chevaux ou les ovins. Et ensuite, donc, le frelon, lui, va se faire secoué par une décharge électrique s'il passe à travers cette harpe. Il va pas forcément mourir, mais en tout cas ce qui est sûr, c'est que dès qu'on a mis des harpes, la pression baisse nettement parce que les frelons qui ont pris le courant vont prévenir leurs collègues que cette zone est dangereuse.
0: L'idée est de développer cette technique des harpes électriques devant les ruches auprès des apiculteurs professionnels, mais à moindre coût. Alexandrine Billon est apicultrice dans la vallée de la Vésubie. Elle perd des milliers d'euros à cause du frelon asiatique.
10: Il y a 10 longues années au bas mot où nous sommes très fortement impactés par le frelon asiatique. Se rajoute à ça depuis 2-3 ans maintenant, des sécheresses, des canicules, etc. On est inquiet pour l'avenir. Inquiet pour faire survivre nos cheptels. Il y a des endroits où vraiment la présence du frelon est presque astronomique. On a vu des frelons s'attaquer à peu près à tout. Des mantes religieuses, des araignées, évidemment tous les autres pollinisateurs sauvages qui payent un très lourd tribut. C'est très rapide en fait quand on a une très forte prédation. C'est arrivé que je perde 100 micro-colonies en l'espace de maximum une semaine. Donc 100 micro-colonies qui renferment toute une reine qui était censé hiverner et être vendu l'année d'après. Donc c'est un manque à gagner de plusieurs milliers d'euros et ça s'est passé en moins d'une semaine. On essaye à notre échelle de mettre les choses en place, mais quand on n'a pas beaucoup de moyens, forcément ça va pas vite. Donc c'est d'alerter par rapport à ça, de dire attention, il faut accélérer parce que nous on en meurt de ces situations.
0: Les apiculteurs des Alpes-Maritimes n'attendent pas grand-chose du récent plan frelon du gouvernement pour les soutenir. Ils appellent surtout les consommateurs à acheter du miel de Provence.
11: Et pour voir à quoi ressemblent notamment ces fameuses harpes électriques qui protègent les ruches des Alpes-Maritimes et qui sont expérimentées par les apiculteurs à Cannes, eh bien rendez-vous sur notre appli ici ce matin pour retrouver le reportage de Justine Leclerc. La météo de ce mardi, Quentin, du beau, du chaud, de la douceur.
2: Exactement, ce que l'on relève finalement depuis plusieurs jours. La douceur surtout ce matin, hein, Richard. Hein.
1: Quartier Fabron, 18 degrés, nous a écrit Yvette, avec de jolies couleurs orangées dans le ciel. Mon surnom, c'était Vivi. Excellent.
2: Ah oui,
1: journée
2: puisqu'on en parle ce matin.
1: Et on va expliquer pourquoi elle nous donne son surnom. Évidemment, vous pouvez continuer de partager tout cela, hein, que ce soit sur Facebook, sur le WhatsApp également directement, avec des petits messages vocaux. Il y a Maryse de Moinsartou qui a l'habitude de nous envoyer, alors pourquoi pas vous?
2: Allons-y, continuons. Et puis, pour la météo de cet après-midi, je vous la donne. 26 degrés sur une partie de la bande littorale, de Menton à Nice, en passant par Aide, Saint-Jean-Cap-Ferrat. Il va faire 27 à Cannes, à Mandelieu, à Saint-Raphaël. 25 degrés aussi dans la vallée du Var. Mais 14 degrés à Isola 2000 et 26 degrés à Gourdon. Ce sera un peu plus couvert demain matin. Ça se dégagera ensuite. Et puis ces tendances-là, on les garde jusqu'à ce week-end inclus. 8h36 minutes. Continuez d'écouter ici Azur sur la route qui vous mène à Nice, par exemple via la 8 ou la pénétrante du Paillon. Via Monaco, moyenne corniche ou tunnel de la 500, c'est le même combat, c'est-à-dire les bouchons. Et pour les trains, ça reste encore compliqué.
1: Hein. Ouais, compliqué surtout si vous êtes en centre-ville niçois et que vous souhaitez aller dans la vallée des Paillons. Il y a la ligne Drape-Cantaron hein, qui est complètement supprimée. Hein. Depuis tôt ce matin, il n'y a aucun train qui circule en ce sens. Prudence, courage, patience, bah, c'est un peu les maîtres mots ce matin.
2: Et 04 93 82 03 04 pour nous appeler, donner l'infotrafic.
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2: Bon, il faut quand même qu'on le dise de la manière la plus franche qui soit. 86 jours. On est à 86 jours de Noël. Ouais,
1: quand même. Bah tiens, à ce propos, la ville de Mougins vient de lancer un appel à tous les artisans, métiers de bouche, métiers d'art, à participer au marché de Noël de sa commune. Mougins.fr pour déposer la candidature.
2: Oh, ça me fait un frisson dans le dos de parler de Noël là du
1: non,
2: coup.
1: Non, c'est juste la chaleur du studio.
2: Ah ou alors, ou la crève hein, peut-être, je sais pas. Joyeux Noël avec ici Azur, bien sûr, il y avait Cabrel. On croit

0: L'homme à la moustache, enfin à l'époque à la moustache, évidemment, Francis Cabrel sur Ici Azur.
1: Et évidemment, avant 9h, on va chanter avec un jeune artiste qui s'appelle Alex Warren. Ah, vous l'avez forcément entendu ce titre, un succès planétaire pour ce jeune artiste qui s'était mis vraiment dans des grosses difficultés financières pour vivre de sa passion. Il a réussi son coup, puisqu'on l'écoute ici ce matin, à Ici Azur à 8h41.
0: Tout à fait, Richard.
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0: Avec Marie-Chantal pour vous accueillir, Maxime Bacquier pour l'actu tout à l'heure à 9h.
1: Quentin Lacrome également, Dimitri à la réalisation et moi-même. Oui, je le précise parce que j'ai une mission ô combien importante ce matin. Dans 2 minutes, vous convaincre de passer votre dimanche entre Valberg et Saint-Sauveur-sur-Tinée. Et ça va être sympa.
0: J'ai hâte d'entendre ça, moi. Pour l'heure, la Minute Rouge et Noire qui s'intéresse ce matin aux joueurs d'avenir de l'OGC Nice, qui, parmi les joueurs du centre de formation, s'est fait remarquer ces derniers mois, qui pourrait à terme intégrer le groupe professionnel et s'y imposer. Arthur Fradin, bonjour.
4: Bonjour à tous.
0: Notamment sur le front de l'attaque, les joueurs du gym et les jeunes surtout se montrent à leur avantage.
4: Andreas Vanidze, voilà le nom qui fait sûrement le plus parler en ce début de saison du côté de la formation niçoise, attaquant géorgien âgé de 17 ans et demi qui a démarré le championnat national U19 avec 2 triplés. Il vient encore de signer un doublé victorieux avec le groupe Elite face à Sochaux le week-end dernier en challenge espoir. Joueur jugé intelligent dans ses déplacements, bon des deux pieds avec une vraie petite touche technique et un sens du but avéré. Il lui manque peut-être encore une certaine puissance physique pour résister dans les duels et se frotter au monde professionnel, mais le gym tient peut-être là son futur numéro 9. Avec le peu de solutions devant pour Olivier Pantaloni, pourquoi pas imaginer un Svanidze faire son apparition dans les prochains mois. D'autres joueurs comme Ressé Torres, 16 ans, passé par le Cavigal Nice Sport et Monaco, toquent aussi à la porte, milieu offensif doté d'un bon pied gauche, même s'il gagnerait à simplifier un peu son jeu selon des observateurs. Sur les côtés, c'est l'ascension d'Antonio Nevilus qui frappe. Le joueur arrivé de région parisienne à Nice il y a un an a très vite grimpé les échelons des U15 au U19 et il offre un profil rare de vitesse, de provocation, un côté pile électrique capable d'éliminer et qui peut faire basculer une rencontre. Il est à surveiller de très près, comme le petit Haris Mdogo au poste de piston. Parmi les joueurs déjà dans les feuilles de match du groupe pro, mais pas encore très en vue, on suivra l'évolution d'Aboulaye Camara qu'on a vu en jambes sur quelques minutes face au Mans, même si le milieu de terrain va être très bouché cette saison. Enfin, il sera très intéressant de voir le temps de jeu accordé à Martin Ponceau, le gardien numéro 3 du GIM, 17 ans, Ardéchois arrivé il y a 2 ans sur la Côte d'Azur, portier jugé très talentueux qui pourrait pourquoi pas grappiller un peu de temps de jeu en coupe par exemple et plus si affinité en fonction des performances de Yevan Diouf dans le but.
0: Merci beaucoup Arthur Fradin, la Minute Rouge et Noire c'est sur ici.fr et l'appli ici que ça se réécoute.
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0: Il est 8h45, chaque matin, vous le savez, à cette heure-ci, on s'occupe de vous. Une idée de sortie, un film, une émission à voir.
1: Il est déjà oui, parti écoutez, le chrono.
0: On va le relancer, c'est pas grave. C'est Richard qui tente de vous convaincre en 120 secondes. Mais nous convaincre de quoi ?
1: De faire baie ce matin, tout simplement. Top. Avec moi, dimanche à Roubion, on va faire baie. Bah oui, parce que c'est le retour de la traditionnelle transhumance, avec des milliers de moutons qui vont faire leur trajet. Ce dimanche, fini l'été en alpage, sous le soleil, dans les plaines des Buisses. Retour à une période plus froide et donc à l'abri pour nos amis les bêtes.
0: Et on y fait quoi ce week-end ?
1: Je ne sais pas. Hein. Non, je sais que tu sais surtout que je sais que tu sais le programme. Mais quand même, pour celles et ceux qui n'y ont jamais participé, c'est une journée de fête qui vous attend dimanche. Déjà, entre la Tinée et le Science, on est dans un cadre enchanteur. Finalement, au milieu des verts pâturages, avec ce charmant village perché, voilà pour le décor. Ensuite, si vous aimez les bêtes, il y en aura des milliers tout autour de vous avec les bergers, les chiens aussi qui guident le troupeau. L'occasion aussi d'échanger avec ceux qui font vivre cette tradition dans le plus pur pastoralisme.
9: Les gens sont encore sensibles à nos activités. Et bon, ils prennent peut-être conscience qu'il reste quelques Indiens sur la terre, là, dans un coin retiré.
10: Enfin, c'est vous le dernier des Mohicans ?
9: Pas le dernier, mais enfin... L'avant-dernier, peut-être.
11: Là, j'ai parlé avec une dame, par exemple, elle a vu que pour elle, un mouton qui a des cornes, c'est un mâle. Pas forcément, c'est... Il y a des races différentes, il y a d'autres trucs, donc ça permet aussi de montrer aux gens un peu tout ça.
1: René et Romain, bergers de père en fils rencontrés au micro d'Ici Azur. Alors à l'époque, on s'appelait France Bleu. C'était en 2016 et c'est toujours eux hein, qui font cette transhumance.
0: Et il reste 17 secondes. Pourquoi on ne doit pas louper la transhumance, Richard ?
1: Parce que c'est une chouette sortie à faire en famille, tout simplement, en pleine nature. Qu'après les moutons, c'est un bon gueuleton qui vous attend avec les spécialités alpines. Bref, un week-end gourmand, festif et avec toute l'équipe d'Ici Azur. Parce que oui, avec Quentin, on y sera.
0: Et voilà, merci beaucoup. Ça fait tout pile 120 secondes. Voilà. Ouais. Même fait un tout petit peu moins, puisque le gong le voici.
1: Ça y est.
0: Merci beaucoup. Les 1000 raisons d'aimer la Côte d'Azur aussi arrivent dans un instant. Ça veut dire l'ami Tom Aubry et son grand livre. Vous savez qu'il y a un... Alors j'allais dire un empereur, hein, c'est un peu plus que ça.
1: Peut-être même. Le premier président de la République.
0: Il a un fort lien avec la Côte d'Azur. On ne vous dit pas de qui il s'agit, puisque Tom Aubry le dira dans un instant. Après, on l'a dit...
1: Alex Warren, Ordinary.
0: C'est tout de suite sur Ici Azur. Bon mardi, on est le 29 septembre.

0: Soirène Ordinary à 8h50, c'est ici matin. On vous souhaite un bon mardi. Un bon mardi dans les Alpes-Maritimes. Et justement, les merveilles des Alpes-Maritimes, elles sont juste à côté de moi. Et personnifiées par Tom Aubry. Salut Tom Aubry.
1: Salut Quentin.
0: Ça va?
1: Bonjour à tous. Merci pour cette.
2: Je sais pas qui parlait de
1: nous deux.
0: Non mais parce qu'il a un grand livre, il a écrit les 1000 raisons d'aimer la Côte d'Azur, donc je suis obligé un petit peu de le mettre sur un piédestal, surtout qu'aujourd'hui on va raconter l'histoire d'un grand empereur français, je crois.
1: C'est ça, peut-être même de son retour, c'est devenu un maronyme, on va en parler tout de suite.
0: Ah, dis-moi, ouvre le livre.
1: C'est la raison 389, Napoléon III et la Côte d'Azur. Alors c'est un débat qui revient souvent. Faut-il faire revenir ses cendres en France? Alors si vous n'avez jamais entendu cette phrase, vous vous demandez, mais il est où Napoléon III et quel est son lien avec la Côte d'Azur?
0: Alors la première question qu'on se pose, c'est savoir qui est justement cet ancien empereur.
1: Et oui, les Napoléon, c'est comme Brice de Nice. Il y a eu le 1 et on est directement passé au 3. C'est ce dernier qui nous intéresse. Il s'agit du neveu de Napoléon Ier. Et chose intéressante, il est le premier président élu au suffrage universel masculin en 1848. Mais bon, 4 ans plus tard, il fera un coup d'état et il deviendra empereur. Donc je comprends, l'histoire de France, c'est un peu compliqué, donc je résume. Il s'agit du premier président, il proclame le Second Empire et il se donne le titre de Napoléon III.
0: Mais ça donne toujours pas la réponse de son lien avec la Côte d'Azur.
1: Oui, alors on va surtout parler du comté de Nice, car avant 1860, une partie des Alpes-Maritimes appartenait au royaume de Piémont-Sardaigne. Je vous la fais rapide, mais en gros, au milieu du 19e siècle, l'Italie était composée de plusieurs États indépendants. On parle à cette époque du Risorgimento, cette envie de réaliser l'unité de la péninsule sous un même pouvoir. Mais pour ça, ils ont besoin de l'aide militaire de Napoléon III.
0: Une aide militaire?
1: Oui, car l'Autriche occupe une partie du nord de l'Italie. On y envoie les troupes impériales et en échange, l'empereur réclame la cession de la Savoie et du comté de Nice. Certains l'appellent le rattachement, tandis que d'autres préfèrent le terme d'annexion.
0: Et puis en 1860, Napoléon III, ça y est, il vient visiter Nice.
1: Et là, on lui déroule le tapis rouge. Son yacht arrive dans la rade de Villefranche en septembre 1860. Et pendant 2 jours, on lui organise une véritable visite d'État. Il défile dans les rues, on lui remet les clés de la ville et il se promène dans la campagne niçoise.
0: Alors, il y a un truc que je comprends pas, pourquoi le corps de Napoléon III n'est pas en France?
1: Car en 1870, il se fait capturer par les soldats.

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2: Et j'aime bien rappeler également que si jamais vous avez un environnement avec un pan du patrimoine et vous êtes toujours demandé quelle était son histoire, n'hésitez pas à nous écrire directement sur le WhatsApp de la radio au 04 93 82 03 04. Tom, tu te chargeras de nous raconter l'histoire.
0: Oui, dans les 1000 raisons d'aimer la Côte d'Azur tous les matins.
2: Ben voilà.
1: Que c'est bien fait.
2: C'est fluide.
1: Tom, est-ce que tu as des surnoms, toi, dans la vie? Parce que Tom, c'est vrai que c'est court, donc il n'y a pas forcément...
2: Déjà, c'est un surnom.
1: Oui, ouais. C'est presque... Oui, voilà.
0: À l'école, on m'appelait Wiki. Pour Wikipédia.
1: Ah, déjà à l'époque.
0: Oui. J'étais un peu le faillot de la classe.
2: C'est la deuxième personne qui nous lit ce matin.
1: Notre auditrice François, je crois, qui disait ça. On l'appelait, enfin, en tout cas, les jeunes avec qui elle travaillait, l'appelait comme ça à un moment donné. Bah, tu vois.
0: Bon, on est ensemble, Françoise.
2: Et puis, on a également des messages reçus ce matin, depuis tôt d'ailleurs. Patricia nous dit au boulot, c'est patou, patouche, patouchka ou patatou. Mais on a également reçu un autre message vocal d'une autre Patricia.
3: Oui, on m'appelle beaucoup Mamie Patou parce que je suis passée dans l'émission Les Mamans avec ma belle-fille et les triplés de Saint-André-de-la-Roche. On me reconnaissait au travail, dans la rue, au magasin et on m'appelait « Oh, mais vous êtes Mamie Patou ». J'étais fière. Je suis toujours Mamie Patou, mais les fans ont baissé.
1: Ah, mais c'est une star, alors.
2: Bah, visiblement.
1: Bah, disons, une star qui nous a appelé directement. Bah, merci, la Mamie classe. Patou, alors. Moi, j'aime bien, moi, s'appeler par des petits surnoms. On va pas le faire tous les jours, on vous le rassure, évidemment. Mais continuez de réagir sur WhatsApp ou sur Facebook. C'est trop mignon, en tout cas, ce qu'on reçoit ce matin.
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1: C'est la journée mondiale du cœur aujourd'hui. Docteur Kierzek est là justement. Bonjour.
6: Bonjour à toutes et à tous.
1: On va en parler justement de cette journée avec un symptôme à ne pas négliger, c'est l'essoufflement.
7: Je vous l'avais promis hier, on parle du cœur, notre petit cœur, enfin petit, il fait 300 grammes quand même, qui bat environ 100 000 fois par jour, sans une pause, sans un jour de congé, sans jamais réclamer d'augmentation. Le moins qu'on puisse faire, c'est de lui dire merci et surtout de l'écouter. Et cette année, la Fédération mondiale du cœur a choisi un slogan d'ailleurs, ne ratez pas un seul battement. L'idée, c'est beaucoup de signes de maladies cardiovasculaires passent inaperçus jusqu'à ce qu'il soit trop tard. Et les maladies cardiovasculaires, ça reste la première cause de mortalité dans le monde. Alors, quel est ce signe qu'on ne remarque pas ou qu'on remarque trop bien mais qu'on explique par autre chose, eh bien c'est l'essoufflement. Je suis essoufflé dans l'escalier, allez, c'est l'âge, c'est le manque de sport, c'est la rentrée, c'est le tabac, c'est l'escalier, il est trop haut. On trouve toujours une excuse. Or, un essoufflement nouveau ou qui s'aggrave peut être le signe d'une insuffisance cardiaque, une maladie qui touche environ 2 millions de Français. Et les cardiologues ont même trouvé un moyen mnémotechnique, et comme on est en radio, on aime bien les sigles, c'est EPOF. Le E comme essoufflement, le P comme prise de poids, on prend 2-3 kilos en quelques jours, le O c'est comme œdème, c'est-à-dire les chevilles qui gonflent ou les jambes qui gonfle, et le F, c'est fatigue importante. Et chez la personne âgée, ça peut être plus trompeur, ça peut être une confusion, des chutes, une perte d'appétit, tout ça, faut penser au cœur.
1: Mais concrètement, quand est-ce qu'on doit s'inquiéter pour prendre soin de son cœur ?
7: On consulte son médecin traitant sans attendre si l'essoufflement est nouveau, s'il s'aggrave, si on doit dormir avec plusieurs oreillers par exemple pour respirer, ou si on se réveille la nuit avec la sensation un peu de manquer d'air, ou si on prend du poids, ou avec des jambes qui gonflent. Le médecin va faire l'examen, un électrocardiogramme, éventuellement une prise de sang, et si besoin, vous enverra chez le cardiologue pour une échographie du cœur. C'est simple, rapide et indolore. Et évidemment, on appelle le 15 en cas d'essoufflement brutal, de douleur dans la poitrine ou de malaise. Et là, on n'attend pas évidemment. Et côté prévention, bah, le cœur, il aime les choses simple. Contrôler son hypertension artérielle si on a de l'hypertension, c'est le premier facteur de risque. On surveille son cholestérol et son taux de sucre. On ne fume pas et on bouge au moins 30 minutes par jour d'un pas soutenu. On rajoute l'alimentation méditerranéenne, la gestion du stress. Et comme on le disait hier, si vous avez plus de 65 ans, pensez aussi à faire votre vaccin. Pour le Zona, vous pouvez aussi profiter du dispositif Mon Bilan Prévention, c'est l'assurance maladie qui vous permet de faire un petit check-up. Allez, d'ici là, portez-vous bien.
1: Merci beaucoup, docteur Kierzek. On vous retrouvera demain, évidemment, journée mondiale du cœur, d'autres journées mondiales liées à la santé. On reste avec vous à la radio aussi, on reste ensemble, bien sûr. Et puis à la télé, Richard.
2: On se retrouve dès demain, 6h29. Et d'ici là, on vous souhaite une belle journée.
1: Ciao tout le monde et portez-vous bien. Voilà.
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5: Dans quelques secondes, l'actu des Alpes-Maritimes, ce sera avec Maxime Baquier. Et puis, il y a ici, c'est vous, ça c'est votre émission. Bonjour Jean-Rino.
6: Bonjour Quentin, bonjour Richard, bonjour Maxime.
7: Salut,
6: et bonjour à tous les auditeurs. Tiens, si je vous fais écouter ça ce matin.
5: Ah ben on en parlait tout à l'heure,
6: Penser à quoi ?
5: La transhumance de dimanche.
6: La transhumance, eh ben ça arrive bien ce week-end, mais on va pas parler de ça ce matin. On va partir
5: en cuisine,
6: à Roquebrune-Cap-Martin pour ce tout nouveau festival. Oui, chef. Répétez après moi.
5: Oui, chef.
6: Et voilà, 24 stands, une quinzaine de chefs, des disciples d'Escoffier, plein de démonstrations, d'animations. Et puis en plus, on vous offre un magnifique bouquin autour de la gastronomie. Pour l'occasion, les grandes tables de la Côte d'Azur. Je vais vous en parler dans un instant.
5: C'est une bible, hein.
6: On parle cuisine, ça sent déjà bon. Vous sentez cette odeur de poulet rôti ?
5: Oui.
6: C'est notre technicien, juste derrière, Dimitri.
5: Ah, ça sent bon le poulet rôti. Ah, c'est lui le poulet rôti.
6: Que l'on salue, évidemment, c'est une boutade. Allez, dans quelques instants, on place donc à la gastronomie. Mais juste avant, c'est les infos de 9h.
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6: Mardi 29 septembre, merci d'être avec nous sur Ici Azur. Il est bien 9h. L'actualité dans les Alpes-Maritimes et l'Est-Var, c'est avec vous Maxime Baquier. Nouveau blocage devant les lycées azuréens ce matin.
8: Oui, après une première montée de tension hier devant les grilles de 10 établissements à Menton, Grasse, Cannes ou Nice, où des témoins nous signalent des rassemblements et des blocages à nouveau donc devant par exemple le lycée Calmette ou le lycée Estienne d'Orve ce matin. Ce lycée Estienne d'Orve où enseigne Fabrice Giovanazzi, représentant du syndicat SNES. Il était notre invité sur Ici Azur à 8h moins le quart.
9: Devant le lycée Estienne d'Orve ce matin, il y a des élèves. Pour l'instant, l'accueil est encore possible apparemment, mais effectivement il y a encore du blocage et c'était prévu et ça se confirme. Pour l'instant ça a l'air calme, la police elle doit être présente très probablement. Ce qui est important c'est que les élèves soient en sécurité, c'est à ça qu'on s'attache. Quand vous avez une foule d'un millier d'élèves devant le lycée, il y en a un ou deux qui peuvent déraper, donc il y en a un qui a lancé des projectiles lourds sur nos collègues, ce qui est scandaleux et inacceptable, mais c'est pas du tout l'état d'esprit que l'on a observé chez les jeunes. Donc il faut à la fois condamner ces débordements et observer que l'essentiel de ces lycéens, ils sont plutôt rationnels avec des revendications parfois confuses mais qui ont du sens.
8: L'approviseur et une surveillante du lycée Estienne d'Orve ont été légèrement blessés hier et ont porté plainte. 10 interpellations en tout, 2 blessés légers. Voilà le bilan de cette mobilisation nationale pour protester contre des emplois du temps parfois à trous et la nourriture à la cantine pas toujours adaptée et qui pourrait converger cette lutte des lycéens avec la grande journée de mobilisation aujourd'hui pour défendre les services publics, Jean.
6: Avec notamment une manifestation à Nice, place Garibaldi, et c'est dans une demi-heure.
8: Oui, du monde dans la rue donc et des enfants à la maison, alors que plus de 40% des instituts de maternelle et primaire sont en grève par exemple aujourd'hui à l'appel de tous les syndicats pour réclamer plus de moyens, des hausses de salaire pour les pompiers, les soignants, les enseignants et ainsi mettre la pression sur le gouvernement à 2 jours de la présentation du budget 2027. Bénédicte, par exemple, tiens, nous a appelé ce matin sur Ici Azur pour nous expliquer pourquoi elle va aller manifester ce matin, elle qui est fonctionnaire sur la Côte d'Azur.
10: On adore nos métiers, mais outre la perte de sens du fait de politiques publiques qui nous demandent aujourd'hui toujours plus de rentabilité, toujours plus d'accueil, sans nous donner les moyens de travailler, des pertes financières aussi, avec des conditions salariales qui font que travailler, par exemple, avec des enfants en situation de handicap ou avec des personnes âgées dépendantes, manifestement ne méritent pas plus que le SMIC. Voilà, ce matin, les travailleurs sociaux disent « bah non, ça nous convient plus pour nous et aussi pour toutes les personnes qu'on accompagne tous les jours. » Et vraiment, on adore ça.
8: Et en tout, 170 manifestations sont prévues un peu partout en France. On le disait, 9h30, rendez-vous place Garibaldi à Nice avec un cortège qui doit ensuite rejoindre le quartier Libération en fin de matinée. Du côté de la Poste, les syndicats s'inquiètent d'un plan de la direction pour supprimer plus de 400 bureaux dans les prochains mois partout en France, dont 3 sur Nice, à Pasteur, au Moulin et dans le quartier Sainte-Marguerite. C'est ce que nous a confirmé ce matin notre invitée Caroline Soubeau. Elle est représentante CGT La Poste dans notre département.
7: Il n'y a pas forcément de critères de fréquentation, ça va être plutôt des critères économiques. Nice Pasteur est fermé déjà depuis presque un an parce qu'il y a des travaux et des conflits entre assureurs pour réaliser ces travaux et que la Poste n'a pas envie pour le moment de finaliser. Sur ce qui se passe au cœur des Moulins, ben forcément on a tous entendu parler des risques qui étaient encourus pour les salariés, donc je pense que c'est un bureau qui gêne. Et sur Nice-Sainte-Marguerite, c'est sur un site qui commence à être déserté et je pense que le coût du local est certainement élevé.
8: Le quatrième bureau de poste concerné,
7: le quatrième, il est sur le Canet, tout à fait, c'est le Canet Mimosa. Alors là, grosse surprise parce que c'est dans une résidence, donc on n'a pas trop de critères en fait, c'est pas très transparent.
8: Des fermetures de bureaux de poste prévues pour le courant de l'année 2027 alors que la direction espère diminuer de 10% chaque année les effectifs de la Poste jusqu'en 2031.
11: Un accident mortel dans le tunnel de Monaco hier soir.
8: Un motard a violemment percuté un poids lourd en direction de la Turbie. Il était aux alentours de 18h30. Le pilote d'une cinquantaine d'années est décédé. Le chauffeur du camion lui est indemne. La circulation est restée coupée dans les deux sens jusqu'à 21h passé hier soir.
11: Retour dans la lumière éphémère pour l'ancien maire de Nice, Christian Estrosi.
8: Oui, qui a pris la présidence de la région Sud hier en intérim après la démission de Renaud Muselier, tout juste élu sénateur dimanche et qui ne pouvait du coup pas cumuler les deux casquettes. Le successeur à la présidence de la région sera réellement désigné le 12 octobre prochain. Jordan Bardella, lui, a dû perdre le sourire qu'il affichait dimanche à Menton. Le président du RN porte plainte pour diffamation contre le site Mediapart qui a révélé hier des propos antisémites tenus donc par Jordan Bardella lorsqu'il était jeune militant en 2013 à 18 ans et qui est un ami sincère de la communauté juive. C'est ce qu'a écrit hier sur ses réseaux sociaux le maire de Nice, Éric Cassiotti. Une pétition lancée à Saint-Laurent-du-Var pour protester contre la construction d'un immeuble devant une école. Près de 1000 signatures pour dire non à cet immeuble de 5 étages qui doit sortir de terre juste en face de l'école primaire Louis Ravet sur un terrain privé avec 130 logements et surtout avec toutes les nuisances que redoutent les habitants du quartier comme Raoul.
12: Le fait de voir 130 logements, ça veut dire que probablement qu'il y aura plus de 200 voitures que cela va ajouter au quartier. Et donc, ben, tout simplement, ces 200 voitures, où est-ce qu'elles vont se garer? Elles vont déboucher sur l'avenue Louis Ravet, qui est une avenue en sens unique, qui est déjà largement bouchonnée tous les jours aux heures de pointe. Depuis des mois, déjà, les habitants du quartier et plus largement de Saint-Laurent-du-Var, en fait, se plaignent du fait que les infrastructures, notamment routières, soient engorgées. Et donc, ça va rajouter des temps de trajet à tout le monde au niveau du quartier. Compte tenu de l'espace au sol sur les parcelles concernées, cela signifie que ça va être un bâtiment qui va être assez haut, qui va nécessiter de détruire les arbres qui sont sur la parcelle actuellement. Si la question de l'artificialisation des sols se pose, dans un contexte où on a tous vécu cet été des fortes chaleurs, le besoin qu'on a tous ressenti de plus de nature pour avoir un peu moins d'urbanisation.
8: Et du côté de la mairie de Saint-Laurent-du-Var, on nous assure qu'elle est opposée à ce projet d'immeuble, mais qu'elle ne peut pas aller contre le permis de construire imposé par la préfecture des Alpes-Maritimes, notamment en raison des logements sociaux prévus dans cet immeuble, alors que la commune de Saint-Laurent-du-Var est en déficit de ce côté-là.
11: 9h07 sur votre radio, ici à Jure, une harpe électrique pour lutter contre le frelon asiatique.
8: Ça rime, Jean, et ça ressemble peut-être à la solution pour écarter ou atténuer la menace qui plane sur les ruches et les abeilles des Alpes-Maritimes qui subissent de gros dégâts depuis des années avec ce frelon asiatique. La profession était du coup réunie hier à Cannes pour attirer l'attention sur ce fléau et proposer cette solution, une harpe électrique pour protéger les ruches. Solution à retrouver en long sur le reportage de Justine Leclerc sur notre appli ici ce matin. Et puis les Aigles de Nice affrontent le champion de France en titre ce soir à la patinoire Jean Bouin, les boxeurs de Bordeaux qui se présentent, Jean, sur la glace des Aigles. C'est la 6e journée de Ligue Magnus de hockey, l'occasion de rebondir pour les Aigles après la défaite face à Marseille dimanche. Le coup d'envoi est à 20h.
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8: Le soleil rayonne autant que vous ce matin, Jean.
14: C'est très bien dit en effet, mais on va avoir un temps plutôt couvert aujourd'hui. Mais oui, vous avez une chance sur deux. Le soleil qui va avoir du mal à se faire une place dans le ciel, le temps va rester voilé du matin au soir, du haut pays au bord de mer, avec quelques éclaircies quand même. En fin d'après-midi, les températures restent au-dessus des normales de saison, 27 pour les maximales à Antibes ou encore à Cannes. On aura 26 à Nice, place Masséna, 26 aussi à Menton, plage des Sablettes, 25 à Grasse et Vence, 24 à l'ouest du département à Guillaume ou encore 22 degrés dans la Roya. Demain, temps nuageux, encore il faudra donc attendre jeudi, c'est mieux comme ça, avant le retour du grand soleil. Pour ce qui est de la route, des ralentissements en ce moment sur la 8 entre Antibes et Nice. On parle de ralentissement au niveau de Villeneuve-Loubet, 10 minutes de bouchon, ça bouche aussi au niveau d'Acropolis en direction de la voie rapide, la voie Matisse, là aussi 10 minutes de temps de trajet en plus. Pour le reste c'est assez fluide, mais n'hésitez pas, au moindre souci sur la route, le numéro 04 93 82 03 04. Mais oui, on le connaît par cœur. Maxime Baquet, vous revenez dans une heure pour les infos de 10h. À tout à l'heure.
8: Bonne émission.
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14: Dans Ici c'est vous, aujourd'hui on va parler gastronomie. Vous avez un restaurant qui est un peu votre cantine, votre resto préféré. Eh bien ensemble pendant une heure on se partage des adresses, des bons plans, parfois pas forcément très connus ici dans les Alpes-Maritimes. Ces petits restos qui font plaisir. Moi je vous attends au 04 93 82 03 04. 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Ça c'est pour vous faire plaisir. Et puis c'est aussi l'occasion, et c'est pour ça qu'on en parle ce matin pendant une heure, de parler de ce tout nouveau festival qui arrive à Roquebrune Cap Martin ce week-end. Ça s'appelle Oui Chef. On sera dans quelques instants avec l'un des organisateurs de l'événement. Ça va être vraiment un magnifique moment. 15 chefs, 24 stands, plein d'animations pendant tout le week-end. C'est évidemment pour vous, mais aussi pour les plus jeunes. On va donc en parler, ce festival autour de la gastronomie, pendant une heure.
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14: Mais juste avant, petite session de karaoké pour voir si vous êtes bien réveillé à 9h11. Vous connaissez le groupe Gold? Eh bien moi je vais vous demander de chanter avec eux, même si eux vous demandent de les laisser chanter. Vous allez comprendre. Laissez-nous chanter, c'est ce que l'on écoute à 9h11.

0: Ça fait partie des tubes qui restent bien dans la tête des années 80, sortis en 1986. Laissez-nous chanter le groupe Gold, à suivre dans le prochain quart d'heure, Vanessa Paradis ou encore Maxime Le Forestier, qui arrive pour la chanson française.
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0: C'est un tout nouveau festival qui arrive sur la Côte d'Azur. Son but, mettre à l'honneur la gastronomie, la cuisine méditerranéenne. Et puis tous ces artisans durant un week-end. Le festival We Chef arrive donc ce week-end à Roquebrune-Cap-Martin avec Ici Azur, partenaire officiel de l'événement. Un village, des chefs de renom, les disciples d'Escoffier, des artisans, des producteurs. Bref, on parle gastronomie locale et on fait plaisir à nos papilles. Et pour nous en parler de cet événement, on est avec Antonio Focchi, c'est le vice-président de l'Office d'animation touristique de Roquebrune-Cap-Martin. Martin, et il est avec nous ce matin. Bonjour Antonio.
3: Bonjour, merci de nous recevoir ici dans vos studios.
0: Très heureux de passer une heure avec vous pour parler gastronomie et surtout de cet événement qui arrive. Alors déjà, pourquoi pour vous ça faisait sens de parler gastronomie à Roquebrune-Cap-Martin?
3: Disons qu'à Roquebrune, il manquait justement une animation, enfin, un événement comme ça porté sur la gastronomie, en pensant qu'on est une ville qui est juste à côté de la principauté et surtout que Roquebrune-Cap-Martin a vu vivre beaucoup de personnages importants comme Churchill, l'impératrice Sissi, l'impératrice Eugénie, Joséphine Baker. Donc tous ces gens-là, donc ils avaient bien sûr de la gastronomie autour d'eux.
0: Parce que qui veut dire grand personnage.
3: Tout à fait.
0: Veut dire aussi grande gastronomie, grands hôtels, grands chefs aussi.
3: Exactement, surtout qu'on avait un grand hôtel à l'époque à Roquebrune-Cap-Martin. Et qu'Auguste Escoffier, donc c'est pour ça que j'ai eu l'idée de faire ça avec toute l'équipe de l'Office d'animation touristique. Auguste Escoffier a œuvré à Roquebrune-Cap-Martin quand il était jeune.
0: De quelle manière?
3: En tant que chef particulier d'une grande famille à Roquebrune, dans une villa.
0: Donc ça c'est l'histoire, c'est ce qui vous a donné envie de créer ce rendez-vous. Alors on n'y est pas encore, mais vous nous vendez quand même un véritable village de la gastronomie. Ça veut dire quoi? Ça va ressembler à quoi ce week-end justement, ce qui va se passer au parc de Cap-Martin?
3: Alors déjà, la philosophie en fin de compte, c'est qu'on voulait faire, c'est que ce soit un village qui soit ouvert à tout le monde, au public, au monde entier, comme adultes et enfants. C'est pour ça qu'il va y avoir aussi une animation portée sur les enfants, avec des bandes dessinées, avec des films qui seront retransmis sur écran et aussi des dessins de coloriage, et les enfants pourraient également faire leurs cookies, leurs pièces en chocolat.
0: Ah oui, donc voilà, on peut venir, on amène les enfants évidemment. Y a des chefs qui seront présents pour l'occasion, il y aura plusieurs démonstrations aussi. Et puis vous l'avez dit, il va y avoir des disciples d'Escoffier. Mais c'est quoi un disciple d'Escoffier?
3: Un disciple d'Escoffier, justement, c'est quelqu'un qui fait en sorte de réaliser la majorité des recettes avec le livre d'Auguste Escoffier. C'est aussi une philosophie.
0: Exactement.
3: Ça, c'est très important. La philosophie d'Auguste Escoffier, c'est la transmission des savoirs et surtout une rigueur, une passion et les traditions culinaires.
0: Avec toutes les innovations qu'il a pu amener, notamment la carte dans les restaurants, il me semble que c'est lui,
3: la carte.
0: Menu unique, il y a plein d'autres choses.
3: Les menus uniques, la brigade, c'est lui.
0: C'est vrai que ça reste évidemment très marquant. Alors il y aura plusieurs autres temps forts, on va continuer d'en parler, parce que vous nous avez parlé cookies avec les enfants, ça c'est pour évidemment parler aux familles, mais il va y avoir plein de beaux rendez-vous autour de cette gastronomie, autour de cette cuisine méditerranéenne que vous chérissez tant justement à Roquebrune-Cap-Martin. Antonio Focchi, vous restez avec nous?
3: Avec plaisir.
0: On continue à parler gastronomie, on se fera aussi un petit quiz un peu sur la cuisine locale.
3: Avec plaisir.
0: Ça va vous amuser, on va passer un bon moment.
3: Merci.
0: Mais juste avant, c'est Vanessa Paradis que l'on écoute. Mais oui, c'est un peu la carte postale de la France, Vanessa Paradis, avec son titre Rendez-vous.

0: Une très belle orchestration derrière la voix de Vanessa Paradis. C'est signé Étienne Dao et Vanessa Paradis. C'est super parce qu'elle sera de passage à Nice, au Palais Nicaïa, le 13 novembre prochain. Il reste encore quelques places. On continue à parler gastronomie pendant une heure dans Ici c'est vous avec le festival de Rock Brune Cap Martin. Oui chef, mais oui c'est une première et pourquoi il va falloir y aller? Eh bien on vous dit tout ça dans un instant.
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10: Avec cette question ce matin, et vous, quel est votre restaurant préféré? Une adresse à mettre en avant dans les Alpes-Maritimes? Votre petit coup de cœur, 04 93 82 03 04, un passage à l'antenne. C'est un bouquin à gagner, un bouquin magnifique, ça s'appelle Les Grandes Tables de la Côte d'Azur aux éditions Solar. C'est une vraie encyclopédie illustrée d'une valeur de 50 euros. Ça vaut vraiment le détour. On en parle à l'occasion du festival Oui Chef qui a lieu ce week-end à Roquebrune-Cap-Martin. C'est une toute première et pour nous en parler, on est avec Antonio Fauqui, vice-président de l'Office d'animation touristique de Roquebrune-Cap-Martin. Antonio, c'est vrai qu'on a une vraie tradition culinaire ici dans les Alpes-Maritimes, très méditerranéenne, mais à Roquebrune-Cap-Martin, c'est encore plus spécifique parce qu'on n'est pas forcément loin de l'Italie aussi.
11: Tout à fait, donc on a des influences italiennes bien sûr, mais aussi historiquement parlant, Roquebrune-Cap-Martin, c'était quand même le potager de la principauté de Monaco. Donc, en étant le potager de la principauté de Monaco, et 80% de la population roquebrunoise allait travailler en principauté.
10: Quand vous dites potager, c'est qu'il y avait des terres, plein de terres, il y avait encore des terres.
11: Et surtout vers le bord de mer. La région, avant que les quartiers, ce qu'on appelle le quartier des Carnolès, le quartier des Carnolès fut un temps, donc on parle du 15e et 16e siècle, là c'était le potager de la principauté de Monaco.
10: D'accord. Vous avez appelé ce festival Oui Chef, la raison?
11: Ah, la raison. En fin de compte, c'est un clin d'œil à Auguste Escoffier. Et puis aussi, c'était une phrase qui était suggérée par le comité de communication de la commune Cap-Martin. Et là, de suite, j'ai dit oui, c'est super. Pourquoi? Parce que Auguste Escoffier a porté cette rigueur en cuisine, en fin de compte, qu'on répondait au chef avec oui chef, quand il annonçait les commandes. Il n'y avait personne qui parlait, tout le monde était porté sur son propre travail.
10: Et ça c'était hyper important, et cette rigueur on va la retrouver au sein de ce festival. Je reviens sur ce dont vous avez parlé il y a quelques instants, cette gastronomie de Roquebrune-Cap-Martin. Justement, c'est quoi un peu les plats typiques que l'on fait à Roquebrune? Est-ce qu'il y en a finalement, ou est-ce qu'on on va du côté de l'Italie très rapidement?
11: Disons que le plat roquebrunois se rattache souvent à la gastronomie monégasque. Et il faut dire aussi qu'il y a un projet à Monaco que la gastronomie monégasque rentre un jour comme un patrimoine immatériel de l'UNESCO.
10: D'accord.
11: Voilà. Donc, nos plats roquebrunois se ressemblent un peu avec celle de Monaco, celle de Menton et le Nice. Entre, si vous voulez, tous ces bassins-là entre Nice et Menton, en fin de compte, le plat se ressemble un peu. Pensez qu'il y a autant de recettes de barbajouan comme un nombre d'habitants de Roquebrune-Cap-Martin. Car, en fin de compte, je vous explique, c'était chaque grand-mère à l'époque, chaque femme à la maison, faisait le barbajouan avec ce qu'elle avait. Donc, il y en avait qui avaient du riz, il y en avait qui avaient pas de riz, il y en avait qui avaient de la courge, il y en avait qui avaient pas de courge. Après, ça a venu qu'en fin de compte, il y a un barbajouan pour l'hiver et un barbajouan pour l'été.
10: Et puis, chacun se dit aussi maître de ses barbajouans. Ah non, il est de Monaco, non, tout il est de Roquebrune. Il y a aussi cette forme de fierté. On le rappelle, ce festival, il est tout nouveau, c'est sa première édition. Pourquoi, pour vous, la cuisine, ça marche toujours autant? Pourquoi ça intrigue toujours autant aujourd'hui?
11: Alors, la cuisine est très importante, parce que bon, manger, c'est un acte quotidien. Mais, si vous permettez, je vais vous dire aussi que c'est un engagement de la personne envers sa santé personnelle, avec pour l'humanité et pour la planète, pour la préservation de l'humanité et de la planète. Donc c'est pour ça qu'on fait venir des producteurs locaux pour faire comprendre les produits qui ne sont pas travaillés au niveau chimique ou avec des engrais de synthèse et tout ça.

0: c'est l'important.
1: Ce qui est très important. Et ce qui est génial, c'est que souvent, justement, la grande gastronomie, ça peut paraître inaccessible. Et là, le rendez-vous est 100% gratuit. On vit en famille, on peut s'initier aux animations. Alors, quelques animations sont payantes, mais c'est vraiment à bas coût. Et vraiment, vous allez pouvoir en profiter pour toute la famille. On continue d'en parler avec vous, Antonio, de ce festival Oui Chef, toute première édition à Roquebrune-Cap-Martin. C'est à ne pas manquer dans un instant. Et puis, vous aussi, vous voulez nous partager, tiens, votre adresse coup de cœur, 04 93 82 03 04. Antonio, on va vous laisser reprendre votre souffle, ne vous inquiétez pas. Le temps d'écouter Maxime Le Forestier et ce titre San Francisco. C'est...

0: Et si vous passez par San Francisco, vous allez sans doute la voir, cette maison bleue si bien décrite par Maxime Le Forestier. 9h31.
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0: Tout de suite, place à votre agenda 100% sortie. C'est toutes les heures parce qu'il se passe toujours des choses dans notre département. Comme le plus gros rendez-vous littéraire du 06, c'est ce week-end, vendredi, samedi et dimanche. Et c'est à Mouans-Sartoux. 3 jours de 10h à 19h, une entrée libre. C'est déjà la 39e édition. Hein. Environ 300 auteurs en dédicace. Près de 50 000 visiteurs attendus sur le week-end. Et pour tenir l'ensemble, hein, un thème, le monde en vaut la peine. Les débats tournent donc autour du vivant et de ce que l'on en fait. Rencontrer débat gratuit. Donc ça se passe au niveau du chapiteau vers la médiathèque avec le cinéma La Strada, le parc du château et l'espace de l'art concret. Donc Mouans-Sartoux, c'est le festival du livre ce vendredi, samedi et dimanche. Et nous, on y sera en direct vendredi à partir de 9h ensemble pour passer 2h en direct donc pour l'ouverture du festival. Et puis direction la montagne ce week-end avec le festival Prana à Valberg. Un rendez-vous autour du bien-être, du mouvement et de la découverte. Une bonne excuse pour prendre un peu de hauteur début octobre et accessoirement se faire du bien à l'air du tout connecté. On parlera donc yoga, Pilates et Breathwork, c'est comme ça qu'on dit, face aux montagnes.
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0: On parle d'un tout nouveau festival qui arrive sur la Côte d'Azur. Son but, mettre à l'honneur la gastronomie, la cuisine méditerranéenne et puis tous ces artisans, ces grands chefs aussi durant tout un week-end. C'est 100% gratuit et ça se passe à Roquebrune-Cap-Martin. Le nom de ce festival, Oui Chef, et pour en parler, on est avec Antonio Focchi. C'est le vice-président de l'Office d'animation touristique de Roquebrune et puis il est aussi président de Slow Food. Antonio, est-ce que ça vous dit de faire un petit quiz autour justement de la gastronomie locale?
3: Allez, on y va.
0: Alors j'avoue, je ne l'ai pas du tout prévu. Donc,
3: c'est vrai, c'est vraiment.
0: C'est la petite surprise.
3: C'est la surprise.
0: Exactement. Si ça se passe mal, vous m'avez
3: voilà.
0: Des nouvelles.
3: Je vous en gueule après. Hors antenne.
0: On va commencer avec une première question. Tiens, quel est le nom de la variété d'olive traditionnellement associée à l'olive de Nice? Est-ce que vous l'avez? Est-ce que vous avez une proposition?
3: Cancaillette,
0: c'est la. Vous dites cancaillette. Ouais. Alors j'ai trois propositions. Caïtier, ouais. Aglando ou Picholine.
3: Picholine.
0: C'est une mauvaise réponse.
3: Ah merde, désolé.
0: C'est le caïtier. Ne vous inquiétez pas.
3: Voilà.
0: On est là pour réviser et s'amuser aussi. Le pissala niçois est historiquement élaboré principalement à partir de quoi? De sardines, d'anchois ou de thon rouge? Le pissala niçois, sardine, anchois ou thon rouge? C'est en effet l'anchois, très bonne réponse. Quelle est la particularité de la préparation du pissala qui lui donne son caractère? Une fermentation, une fumaison, une cuisson au four? Une cuisson au four, c'était une fermentation. Vous savez pourquoi je veux en venir à tout ça? Parce qu'on a encore plein de choses à apprendre et tout ça. On va faire
3: un
0: festival de Roquebrune Cap-Martin parce qu'il va y avoir plein de grands noms. C'est vrai que votre carnet d'adresses est grand justement. On va voir qui comme grand chef justement et comme peut-être représentant de grands restaurants.
3: Alors, on va retrouver déjà le président des disciples d'Escoffier Riviera Côte d'Azur Corse Monaco, monsieur Jean-Claude Brugel, qui est MOF, donc meilleur ouvrier de France.
0: D'accord.
3: Vous allez retrouver également Noari Benkarache, qui est disciple d'Escoffier et Cordon d'Or. Et on a un autre parrain, c'est monsieur Marcel Ravin, 2 étoiles au Monte Carlo Blue Bay et 1 étoile au restaurant Lesa au Beach Hotel à Monaco. On va voir la participation de Jean-Luc Lourd, qui a également voulu aussi meilleur de France. Mmh. La participation de monsieur Gilles Brunner, qui est président du Grand Cordon d'Or de la cuisine française. Attendez, j'ai encore Thomas. J'ai Thomas Soubrin, qui est maire de France en boulangerie et entraîneur de l'équipe de France des boulangers.
0: D'accord. Tous ces grands noms, ils seront présents.
3: On va
0: donc pouvoir échanger avec eux. Je suppose qu'il va y avoir des espèces de masterclass aussi.
3: Tout à fait.
0: Pour nous présenter leur rôle, parce que c'est vrai que ces titres honorifiques, pour nous, des fois, ça veut pas forcément dire grand chose, mais eux, ils vont nous rappeler un peu ce savoir-faire qui est si important autour de la gastronomie.
3: Tout à fait. Oui. Alors, en fin de compte, justement, c'est porter tous ces grands noms au public. Vous voyez, vous n'avez pas l'obligation d'aller les voir dans leur restaurant ou à l'œuvre dans leur restaurant. Vous allez goûter des plats de leur restaurant en direct à l'espace animation et vous allez déguster ce qu'ils vont préparer en direct.
0: Quels seront d'ailleurs les temps forts de ce festival? Est-ce que vous avez noté quelques rendez-vous qui, selon pour vous, vont être marquants durant ce week-end?
3: Alors déjà, je pense que c'est très important si on va faire les intronisations. Montrer au public les jeunes nouveaux chefs qui vont passer disciples d'Escoffier. Pour passer disciples d'Escoffier, votre dossier va être étudié avec votre CV, va être étudié par une commission, la commission des disciples d'Escoffier. Suite à ça, vous allez être appelé, vous allez passer un petit examen pour savoir exactement où sont situées vos connaissances et surtout où votre CV vous a apporté. D'accord? Suite à ça, vous pouvez être intronisé. Et tout ça, donc, on va le voir au village, au 8 chefs, à Recopin-Cap-Martin.
0: C'est toute une procédure. On va dire que c'est de l'animation, c'est, comment on pourrait dire, des démonstrations, et puis, en effet, s'immerger un peu dans ce monde de la haute gastronomie qui peut parfois sembler inaccessible. C'est 100% gratuit, c'est à Roquebrune-Cap-Martin. Donc, ce week-end, on va voir d'ailleurs comment on peut y accéder. Bus, train, et puis surtout ce qu'on va pouvoir y faire au sein du village. 04 93 82 03 04. Moi, je vous donne ce numéro parce que ce matin, on veut savoir, vous, quel est votre restaurant préféré? Vous avez un petit coup de cœur à nous donner, justement. Vous êtes plutôt gourmand. Vous nous appelez et puis à gagner ce livre, Les Grandes Tables de la Côte d'Azur aux éditions Solar d'une valeur de 50€. C'est un magnifique bouquin.
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0: On continue à se faire plaisir avec la musique, la chanson française de Jeanne Masse qui nous parle de sa toute première fois. En tout cas, c'est le titre de ce titre. 9h30.

0: On est aussi dans les années 80 parce qu'on sait que vous aimez particulièrement cette période, retour en 1985 avec Jeanne Mas toute première fois. 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
0: Ici, c'est vous à la recherche de vos adresses de restaurants préférés ce matin. 04 93 82 03 04. Vous nous partagez vos coups de cœur dans l'arrière-pays, sur le littoral. À gagner ce livre XXL, les grandes tables de la Côte d'Azur. Je vous ai mis quelques images sur l'Instagram et le Facebook de la radio. Et on est tout de suite avec Louis qui nous appelle depuis Nice. Bonjour Louis.
3: Ciao bello. Ciao Antonio.
0: Merci d'être avec nous. Attendez, on va resituer un petit peu tout ça. On est avec Antonio Focchi, qui est le vice-président de l'Office d'animation touristique de Roquebrune-Cap-Martin. Antonio Focchi, pardon. Antonio, je crois que vous connaissez Louis. C'est ce que vous m'avez dit là, il y a quelques instants.
4: Tout à fait. J'ai eu plaisir de travailler avec Louis, car c'était le maître nageur du Méridien Miss Plaza pendant des années et des années. Et l'anecdote, c'est que ce monsieur a appris à nager au Prince Albert II.
0: Mais non. Louis, c'est vrai tout ça?
3: Oui.
0: Ah, j'ai l'impression qu'on est sur quelque chose de sens. Racontez-nous, Louis. On va en savoir plus, là.
3: J'ai eu la moitié de Monaco. Bon, j'exagère un peu, mais Stéphanie, les enfants, beaucoup de personnalités, monégasques, au gouvernement, enfin bref.
4: Ouais.
3: Et à Madame Subiol, Antonio, tu dis quoi?
4: Oui, bien sûr.
0: Bon, ça, c'est peut-être des dossiers entre vous. Entre vous. Louis, vous venez surtout. Vous venez pour nous appeler, surtout pour nous donner votre adresse ce matin, votre restaurant préféré. Est-ce que vous en avez un à nous conseiller à Nice ou dans le reste des Alpes-Maritimes?
3: Bah, écoutez, moi, ma cantine était le Balico, où il y avait toute la cantine de Belmondo, Lino Ventura, etc., etc. D'ailleurs, si on va dans ce restaurant, il faut regarder sur le mur, il y a des belles photos de tous ces artistes. Mmh. C'était la cantine du cinéma, voilà. À Nice, notamment, je cherche le nom des studios, La Vitourine, voilà. Et moi, je vais là-bas que pour le stockfish, parce qu'il met les boyaux, il est au top, voilà.
0: Balico, c'est ça, où vous pouvez déguster ce poisson qui est très azuréen quand même, le stockfish, en effet.
3: Oui. Et non, c'est un mot plus sympathique. Bon, notre ami Issoté commence malheureusement à être un peu âgé, mais il est toujours présent, il travaille toujours, il vient vous dire un petit bonjour, il parle niçois, c'est la cantine de beaucoup de Niçois, voilà.
0: Mais écoutez, on la note, cette adresse que l'on connaît, en tout cas que les Niçois, beaucoup de Niçois connaissent, évidemment, mais on la redonne, ça s'appelle Lou Balico. Là-bas, vous pouvez déguster de magnifiques spécialités, justement, qui sont très bonnes. On a fait un petit quiz il y a quelques instants avec notre ami Antonio, que vous connaissez très bien.
3: Oui.
0: et justement, alors je me suis arrêté au milieu du quiz, il restait une question. Dans la tradition niçoise, le stockfish correspond à quoi? À du cabillaud séché, du thon séché ou de la sardine séchée? Vous allez nous aider, Louis, vous qui êtes amateur de...
3: Ah ben, c'est du cabillaud.
0: C'est du cabillaud, évidemment.
3: Et oui, d'ailleurs, quand je vais chez Josiane à la poissonnerie de Cannes-sur-Mer, elle est très gentille. Et quand il y a la poutine, elle me fait des filets de poutine.
0: Ça fait partie des...
3: Des filets de poutine.
4: Tout à fait.
3: Et elle écaille la boutique.
0: C'est ça qui est le meilleur, Louis, évidemment. Et ça fait partie des émotions, en effet. Quand on entend Louis, Antonio, ça montre que la gastronomie, ça a quand même une importance et qu'on est fier de nos produits ici, de nos produits locaux.
4: Exactement. Et en plus, là, on vient d'en parler d'un produit qui n'est pas d'origine d'ici, parce qu'on n'a pas de cabillaud dans la Méditerranée.
0: Mmh, c'est ça. Il vient d'où, ce stockfish?
4: Ça, en fin de compte, c'est un peu grâce à la route du sel. Mais le sel pensé comme élément conservateur. Mmh. En fin de compte, le porc qu'il y avait à l'époque comme à Nice, à Monaco et même à Gênes, donc tous ces marins qui venaient s'approvisionner sur le port de la Méditerranée venaient pour chercher surtout les citrons. Car les citrons pour les marins étaient très importants, car ils combattaient la scorbut avec la vitamine C. Mmh. Mais les marins n'avaient pas d'argent. Donc il y avait un troc. Et ils faisaient un troc avec les produits qu'ils avaient sur le bateau avec les citrons. C'est pour ça que le stockfish est devenu un plat emblématique entre Nice et Menton.
0: À partir de ce troc. Elle est belle cette histoire. Antonio Focchi, vous êtes avec nous pendant une heure pour parler de ce tout nouveau rendez-vous autour de la gastronomie. Ça s'appelle Oui Chef. C'est un tout nouveau festival qui s'installe donc ce week-end à Roquebrune-Cap-Martin. On aura une quinzaine de chefs, 24 stands. Bref, ça va être vraiment sympa et surtout dans un endroit magnifique, le parc Cap-Martin. On est dans la verdure, en plein milieu de cette verdure.
4: C'est un parc
0: magnifique.
4: Qui, à l'intérieur, vous allez plusieurs centaines d'oliviers millénaires, pas millénaires, mais au moins centenaires, et surtout, en arrière-plan, la Méditerranée. Quel bel endroit.
0: Évidemment, un endroit exceptionnel. Comment on fait pour venir? Tiens, est-ce que vous avez quelques conseils? Le bus?
4: Alors, le
0: train?
4: Bus, vous avez le bus, donc soit le 18, soit le 21, qui vous amène devant le parc. Vous avez également le train, parce que les trains. Et puis, on a également des parkings à proximité qui sont pas très loin.
0: Exactement, la voiture. Il va y avoir plein d'animations et un énorme village aussi. C'est vrai qu'en regardant un petit peu toutes les initiations que l'on peut avoir, ça s'annonce quand même très bon. Réalisation de gnocchi avec justement les plus grands chefs. Crêpes Suzette, risotto au potimarron. Démonstration justement de saumon mariné, grillé à la flamme. Bref, on a envie d'y aller, on a envie de tester, on a envie de goûter, on a envie de tout faire.
4: Tout à fait, c'est ça qu'il faut faire. Déjà, il faut venir.
0: C'est ça,
4: il faut venir. Et après, vous allez voir, et vous allez passer, je pense, quelques bonnes heures ensemble. Déjà, ce qu'on a pensé à faire aussi, c'est de mettre des tables et des chaises pour que les gens puissent se restaurer sur place. Avec, bien sûr, les plats préparés en direct sur les espaces animation par les chefs, et également sur les produits qui sont à la vente sur les autres stands.
0: Et puis, c'est important de le rappeler, ce festival, il est 100% gratuit, donc c'est accessible pour tous, pour rendre la gastronomie accessible à tous. Et ICI Azur est très heureux d'être partenaire de cet événement. On va continuer d'en parler de ce festival Oui Chef avec vous. Antonio, vous êtes donc le responsable vice-président de l'Office d'animation touristique de Roquebrune-Cap-Martin. Antonio Focchi, vous restez avec nous jusqu'à 10h.
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0: Ici, c'est vous qui ce matin s'intéresse à notre gastronomie azuréenne avec un festival Oui Chef qui arrive donc ce week-end à Roquebrune-Cap-Martin. Et ça tombe bien parce qu'on est avec Anne-Marie qui voulait nous partager, elle, son restaurant préféré ici sur la Côte d'Azur et dans les Alpes-Maritimes, parce qu'on vous pose la question à l'occasion de ce festival. Bonjour Anne-Marie.
12: Oui, bonjour.
0: Merci d'être avec nous. Donc vous, votre coup de cœur, vous avez un restaurant, justement, vous avez un peu une petite habitude, une habitude où vous aimez vous arrêter, vous aimez prendre le temps, déguster, pourquoi pas un bon plat ou un bon café?
12: Oui, c'est ça, c'est un restaurant qui a ouvert depuis pas très longtemps. C'est une petite table à l'arrière-saut entre Riquier et le port.
0: D'accord.
12: Voilà, et bon, c'est un chef qui l'a ouvert depuis 5-6 mois. Et bon, il a fait des grandes tables, il a travaillé à Saint-Jean-Cap-Ferrat, aux Terrasses d'Aise. Et donc là, il s'est lancé, il a ouvert un restaurant à lui.
0: Alors, j'ai pas entendu le nom du restaurant, Anne-Marie.
12: Alors, c'est Café Régalade.
0: Café Régalade?
12: Oui, c'est ça.
0: Café Régalade, ok.
12: C'est ça, à la rue Arthon à Nice.
0: Très bien, très bien. Et donc, ça fait partie de vos coups de cœur. Je suis en train de regarder en même temps à quoi ça ressemble, Café Régala d'Anis. Oui. Donc, c'est un petit lieu de plaisir. Oui, ça a l'air très, très sympa.
12: Voilà, 50 c'est, rue c'est
0: Arson, en cuisine Ludovic Sillet. On mange c'est du ça, coup des ouais, plats c'est locaux. C'est important, oui. Ce côté local. Anne-Marie, vous avez entendu justement ce qui va se passer à Roquebrune-Cap-Martin avec ce festival qui arrive pour cette première édition. Ça vous a donné envie aussi, Anne-Marie? Vous êtes amatrice de cette cuisine locale, cette cuisine méditerranéenne qu'on chérit tant ici?
12: Ah oui, bien sûr, oui, oui. C'est ce qu'on recherche quand on va au restaurant, en fait. Et puis une locale et...
0: Et c'est, voilà, c'est la bonne cible, en effet, Anne-Marie. Merci d'avoir passé cet appel et d'être passé à l'antenne avec nous pour nous donner votre coup de cœur. Antonio Focchi, on va rappeler peut-être les temps forts et puis surtout ce rendez-vous ce week-end. On le rappelle, ce festival, il s'appelle Oui Chef, c'est ça, le nom on l'a, c'est la première édition. On aura une quinzaine de grands chefs, plein d'animations, un village évidemment bien animé. Ça commence à quelle heure? C'est dès samedi, c'est ça?
4: À 10h le matin.
0: À 10h.
4: Jusqu'à 18h, les deux jours. Voilà, donc c'est pensé, ce village a été pensé également pour que les gens viennent en famille, qui viennent passer vraiment leur samedi ou leur dimanche vraiment au parc. C'est-à-dire, c'est pour ça qu'on a différentes animations pour les adultes et pour les enfants aussi également. Donc c'est vraiment pour passer une journée ensemble.
0: C'est 100%.
4: On a monté un restaurant éphémère pour que les gens puissent déguster, comme je disais tout à l'heure, les plats qu'ils ont préparés par les chefs et aussi des plats qui sont vendus par les différents restaurants d'à côté. Et on a porté l'accent sur un produit qui est d'ici, je vous l'explique, un produit qui vient de Bouillon. Le Broc Bouillon, en fin de compte, le Broc Bouillon, c'est le pays de l'escargot.
0: Et donc l'escargot, c'est
4: l'escargot seront présents.
0: D'accord, très voilà, bien. À

0: Et c'est le bistrot de la Marine à Cannes-sur-Mer qui coche toutes les cases.
1: Alors pourquoi toutes les cases?
0: Parce que c'est frais, c'est du fait maison, c'est un rapport qualité-prix pour moi imbattable. Et ça fait 5 ans qu'on y va, hein, régulièrement, et on n'est jamais déçu. Les poissons sont cuisinés à merveille. Il y a de la viande aussi pour ceux qui préparent la viande. Et la carte, elle est courte. Ah oui. Et c'était l'ancien restaurant de Jacques Maximin.
1: Exactement. Eh bien, écoutez, notre invité, Antonio Focchi, me fait des signes en me disant « Ah oui, oui, c'est une très bonne adresse, Antonio. »
2: Tout ça, à fait.
1: Ça vous dit quelque chose
2: Ah ben oui, la Bistrot de la Marine à Cagnes-sur-Mer, c'est un restaurant qui est réputé, vu qu'il y avait à l'époque Jacques Maximin qui a ouvré là-bas. Et n'oublions pas que Jacques Maximin, lui aussi, est maire de France. Et surtout, maintenant, il est aux côtés de l'Alain Ducasse, l'école Alain Ducasse à Paris. Et il est également disciple d'Escoffier.
1: Exactement. Donc voilà. C'est très important d'en parler ce matin et donc on est très heureux d'entendre cette belle recommandation. Eh bien écoutez, les grandes tables de la Côte d'Azur version XXL, il est pour vous ce bouquin, Florence, ce matin que l'on vous offre.
0: Parce que c'est génial.
1: Bah vous nous avez fait voyager, on est parti de Nice, on est allé à Cannes-sur-Mer, vous nous avez donné une adresse qui a fait écho à notre invité. Moi j'ai envie de vous faire plaisir, Florence. Il est pour vous et merci aux autres auditeurs d'avoir joué le jeu et d'avoir appelé ce matin. C'est un magnifique bouquin XXL avec les plus grandes adresses justement de la Côte d'Azur, d'une valeur de 50 €. Vous allez voir des illustrations aussi magnifiques, vous allez pouvoir en profiter. Très bel élément de déco aussi, Florence, parce que vous allez voir les magnifiques couleurs de ce bouquin. Merci de nous avoir appelé.
0: J'adore et merci beaucoup et excellente journée à vous.
1: Eh ben de même. Eh ben ouais, Florence qui nous emmène au bistrot de la Marine. Bon Antonio, ça va être l'heure de se quitter.
2: C'est vrai.
1: Mais oui, déjà.
2: Ah, ça passait vite. Hein.
1: C'est passé vite. En effet, quand on parle gastronomie, vous vouliez peut-être très rapidement faire quelques petits remerciements.
2: Exactement. Moi, je voudrais remercier déjà toutes les équipes de la communication de la ville de Roquemaure-Capmartin, les équipes de l'office d'animation touristique. Et les équipes techniques, et bien sûr la mairie pour leur soutien pour ces projets qui nous tiennent très à cœur. Ces projets, en fin de compte, qui est la première année, mais qu'on pense après qui va évoluer dans les années.
1: Le développer dans les années qui arrivent. Et nous, on espère évidemment que ce festival, il va avoir un grand succès ce week-end. Oui, chef, c'est au parc de Roquebrune Cap-Martin. C'est 100% gratuit. C'est pour toute la famille autour de cette gastronomie méditerranéenne. Vous pourrez déguster, vous faire plaisir, rencontrer tous ces grands chefs de la Côte d'Azur. Et cette émission, elle est aussi en replay sur l'application ici et l'application Radio France si vous voulez la réécouter. Nous, on va se faire plaisir. On va partir en Italie si je vous dis Laura Pausini.
2: Ça
1: vous dit évidemment quelque chose.
2: Ben oui, tout à fait.
1: Elle était, je crois qu'elle a animé l'année dernière San Remo, le festival du San Remo, co-animatrice. Et nous, on aime évidemment la retrouver. On va l'écouter avec ce titre, Porqué Tebas.

0: sûr, qui vous fait écouter les plus grands titres aussi de la chanson italienne. Laura Pausini qui reprend magnifiquement ce titre, Porche et Bas. Dans quelques instants, un jour une commune arrive, on part à la découverte d'une nouvelle commune des Alpes-Maritimes avec ses bons plans, ses initiatives positives. Mais juste avant, place au flash de 10h.
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0: Mardi 29 septembre, vous êtes bien sûr ici Azur, il est 10h. Le flash en 2 minutes, c'est avec vous Maxime Bacquier. Ça chauffe à nouveau devant les lycées azuréens.
2: Lycée Calmette, Westiendorf, Vanis, à nouveau bloqué, à nouveau perturbé ce matin. Des fumigènes, des feux de poubelle et une situation qui se tend avec des CRS qui chargent et qui gazent selon des témoins sur place qui nous racontent. Après une première montée de tension hier devant les grilles d'une dizaine d'établissements à Menton, Grasse, Cannes ou Nice, 10 interpellations en tout et 2 blessés légers hier. C'était le bilan de cette mobilisation nationale pour protester contre des emplois du temps à trous et une nourriture à la cantine pas toujours adaptée. Une lutte dans les lycées qui pourrait d'ailleurs converger avec la grande journée de mobilisation pour défendre les services publics aujourd'hui, avec notamment cette manifestation qui a démarré tout à l'heure à 9h30 place Garibaldi, du monde dans la rue et des enfants à la maison, puisque plus de 40% des instituts de maternelle et de primaire sont en grève aujourd'hui, à l'appel de tous les syndicats, on le rappelle, pour réclamer plus de moyens et des hausses de salaire pour les pompiers, les soignants, les enseignants. Mettre la pression sur le gouvernement à 2 jours de la présentation du budget 2027. En tout, 170 manifestations sont prévues un peu partout en France. Du côté de la Poste, les syndicats sont très inquiets du plan de la direction de supprimer plus de 400 bureaux dans les prochains mois, dont 4 dans les Alpes-Maritimes. 3 sont à Nice, à Pasteur, au Moulin et dans le quartier Sainte-Marguerite. Le quatrième est au Canet, le bureau des Mimosas. Des fermetures prévues pour le courant de l'année 2027. La direction de la Poste espère par ailleurs diminuer de 10% chaque année les effectifs jusqu'en 2031. Un accident mortel dans le tunnel de Monaco. Hier soir, un motard a violemment percuté un poids lourd en direction de la Turbie vers 18h30. Le pilote de la moto de 50 ans est décédé. Le chauffeur du camion, lui, est indemne. Retour dans la lumière éphémère pour l'ancien maire de Nice, Christian Estrosi, qui a pris hier la présidence de la région Sud en intérim après la démission de Renaud Muselier, tout juste élu sénateur dimanche. Il ne pouvait du coup pas cumuler les 2 casquettes. Son successeur sera réellement désigné le 12 octobre prochain. Jordan Bardella, lui, a dû perdre le sourire qu'il affichait dimanche du côté de Menton. Le président du RN porte plainte pour diffamation contre le site Mediapart qui a révélé hier des propos antisémites tenus par Jordan Bardella lorsqu'il était jeune militant en 2013. Jordan Bardella, qui est un ami sincère de la communauté juive, estime le maire de Nice, Éric Ciotti, sur ses réseaux sociaux. Et puis les Aigles de Nice affrontent le champion de France en titre ce soir à la patinoire Jean Bouin. Les boxeurs de Bordeaux se présentent sur la glace de nos Aigles. 6e journée de Ligue Magnus de hockey. C'est l'occasion de rebondir après la défaite à Marseille dimanche pour les Aigles. Coup d'envoi 20h ce soir donc à Jean Bouin.
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2: Alors, c'est beau ou c'est couvert?
0: Eh bien, écoutez,
2: mais
0: c'est
2: le doute à 9h.
0: Non, je ne doute pas. Ah ben, c'est un ciel couvert. Doute. Disons la vérité à nos auditeurs. Mais regardez, vous les voyez les nuages?
2: Pas
0: non, parce que pour raconter aux auditeurs qui nous écoutent, nous on a une fenêtre qui nous permet de voir
2: une fenêtre sur cours,
0: une partie du ciel. Sauf que Maxime Bacquier, lui, regarde le plafond de la radio. Ah.

0: Oui, c'est ça.
1: Donc il ne voit pas ces fameux nuages qui sont présents. Non, on va avoir un temps mitigé. Vous savez, c'est entre soleil et nuages, ça va alterner toute la journée, quelques éclaircies en fin de journée, des températures toujours agréables. Vous pourrez en profiter pour faire votre petit footing avec les trois enfants cet après-midi,
2: oui.
1: Juste après la sieste. 27 pour les maximales en Antibécane, c'est plutôt sympa. On aura 26 à Nice, 25 à Valbonne, à Grasse, 24 du côté de Dalhuis ou encore de Puget-Théniers, puis 22 dans la Roya, à Breil-sur-Roya. Demain, temps nuageux, des températures qui restent identiques. Et pour les ralentissements et la route, eh bien, ça se passe au niveau de l'avenue de la Californie. À Nice, 10 minutes de temps de trajet en plus. On parlait cuisine il y a quelques instants, Maxime Baquet.
2: Vous m'avez donné faim.
1: C'est vrai?
2: Ah oui.
1: On s'écoute un petit extrait, le grand restaurant, ça vous plaît?
2: Avec plaisir.
1: Oh bon, c'est plaisir.
2: Ah oui.
3: Vous souvenez
1: ça?
3: Conseiller, un monsieur pourrait prendre un petit muscadet.
2: Bien sûr.
3: C'est sec ou c'est doux?
1: Tu sais,
3: c'est plutôt sec. Je préférerais plutôt doux. Alors, sauterne. C'est doux? Ah, c'est très doux. C'est pas trop doux? Ah, si, c'est doux. Voulez-vous un demi-sec? Non?
1: Je
3: préférerais un demi-doux. Non, écoutez, donnez-moi, parce que vous ne savez pas. Je vais m'occuper de moi.
1: C'est toute votre jeunesse, ça, Maxime Baquet. Un classique.
2: Indémodable.
1: Exactement, avec Louis de Funès et toute la bande. Le grand restaurant, nous, eh bien, écoutez, on va partir dans les communes, dans un instant.
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1: J'ai envie de dire sans transition, autour des belles idées, des initiatives locales qui valent le coup et qui rendent fiers, votre radio locale met en avant chaque jour une commune, un village, un hameau des Alpes-Maritimes, du littoral au pays. Et on est aujourd'hui à Roquebrune-Cap-Martin avec la directrice de l'office de tourisme, Anne-Hélène Mazzoni, qui sera donc avec nous pendant une demi-heure pour nous faire découvrir la magnifique commune de Roquebrune. Et puis on partira aussi sur le bord de mer, parce que je crois qu'il y a un cabanon bien célèbre là-bas, le cabanon du Corbusier. Vous l'avez? Moi aussi.
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1: On était il y a quelques instants au bistrot, on a parlé gastronomie, ben moi je vous propose d'écouter Pascal Obispo, sans transition aussi avec ce titre Plus que tout au monde. La bonne humeur, c'est sur Ici Azur que vous l'avez, 10h06, belle matinée à tous.

0: hymne signé Pascal Obispo, plus que tout au monde. À suivre pour la musique, une nouveauté signée Estelle, ça s'appelle Se rencontrer encore. Et puis une autre belle parenthèse, c'est Stevie Wonder avec son fameux Pastime Paradise pour la musique.
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0: Ici ça marche, le rendez-vous autour des idées inspirantes, des initiatives locales qui valent vraiment le coup. Et sur votre radio locale Ici Azur, eh bien on va aller chercher dans vos communes. Et ce matin, on part sur le côté est, vraiment à l'est du littoral, à Roquebrune-Cap-Martin. On est avec la directrice de l'Office d'animation de tourisme, Anne-Hélène Mazzoni, qui nous présente sa commune aujourd'hui. Bonjour Anne-Hélène.
3: Bonjour.
0: Merci d'être avec nous. Roquebrune, c'est vraiment la parenthèse enchantée, on est entre Monaco et Menton, comment vous pourriez situer justement la commune pour ceux qui nous écoutent?
3: Alors on est un petit morceau de terre qui s'avance dans la mer entre Menton et Monaco. Et du coup on profite de part et d'autre d'une vue extraordinaire et sur la vieille ville de Menton et sur la principauté de Monaco, puisque c'est le seul endroit au monde où vous avez une vue panoramique sur la principauté.
0: Alors moi je ne connais pas trop l'histoire de Roquebrune, mais il me semble qu'elle est assez complexe. C'est quoi l'histoire de cette commune entre son sentier du littoral et son village historique? Il y a des choses à dire?
3: Il y a beaucoup de choses à dire. À l'origine on est estime que le village date du Xe siècle. Bon, on n'a pas les preuves formelles encore aujourd'hui, mais en tout cas, c'est le Moyen-Âge, c'est certain. On est pendant plusieurs années, plusieurs siècles, même ballotté entre la Provence, le comté de Gênes, et on finit par être sous la domination des Grimaldi pendant quand même 5 siècles.
0: Ah oui. Et la suite?
3: Et la suite, c'est que à une certaine époque, les communes de Roquebrune et de Menton ont trouvé qu'ils payaient trop d'impôts sur Monaco, et ils se sont un petit peu révoltés. Donc ils ont fait une petite révolution en interne. Ils se sont dissociés de la principauté, et au bout de quelques années, ils sont devenus finalement français.
0: Exactement, avec une vraie indépendance. Alors il y a aussi plusieurs quartiers. On parle de Cap-Martin, on parle de Carnolès. Comment on s'y retrouve?
3: Alors, on s'y retrouve parce que finalement, on est, comme je vous le disais au départ, bloqué, coincé, enfin, entre Monaco et Menton. Mais dans cette partie, on a plein de petits quartiers qui fonctionnent un peu comme des petits villages avec des identités très, très différentes. Donc, le village, on vient d'en parler, c'est le berceau historique de la commune. Mais plein de petits espaces qui semblent des espaces de liberté. Le Cap-Martin, en particulier, c'est un espace fabuleux. Et on a des petits quartiers comme ça qui fonctionnent comme des petits villages très sympathiques.
0: Une vraie richesse patrimoniale aussi. On a de la chance, dans les Alpes maritime, il y a plein de choses à voir à Roquebrune. Si par exemple, je m'arrête une après-midi dans votre commune, où vous m'emmenez justement?
3: Je vous emmène forcément à Roquebrune Village, parce que c'est à la fois le berceau historique, donc c'est là qu'on comprend comment la commune s'est formée, mais aussi c'est l'endroit magique par excellence. On est dans les vieilles pierres, on passe sous les voûtes, on monte des escaliers. J'ai toujours envie de dire aux gens, essayez de vous perdre à Roquebrune Village, parce qu'en fait on n'ose pas forcément rentrer dans des petites ruelles qui paraissent toutes sombres, et puis tout d'un coup on a un panorama qui s'ouvre sur la Méditerranée, c'est assez fabuleux. Et puis évidemment le château. Donc le château qui est un espace extraordinaire. Enfin moi
0: il ressemble à quoi ce château pour ceux qui ne sont pas du côté de Roquebrune?
3: Il ressemble quand même à une ruine.

0: Mais c'est une jolie ruine avec des pierres, des vieilles pierres, et on est transporté au Moyen Âge parce que en fait on retrouve dans ce château tout ce qui fait l'histoire de la construction des châteaux, donc des ouvrages défensifs à la base, mais qui sont super intéressants parce que ça nous retrace en même temps toute l'histoire du Moyen Âge avec l'évolution de l'armement. Donc on voit l'évolution puisque le château a été remanié à plusieurs reprises et transformé. Mais justement par rapport aux avancées technologiques, aux avancées techniques de l'armement, puisqu'on passe au château de Roquebrune de l'arbalète à l'arme à feu.
1: Donc il y a eu quelques petits changements à faire. Anne-Hélène Mazoni, c'est passionnant d'échanger avec vous sur cette commune de Roquebrune. On sent qu'elle vous tient à cœur et c'est ce qu'on aime justement, vous partager cette passion autour de nos communes des Alpes-Maritimes. D'ailleurs, dans un instant, vous allez devoir nous sélectionner une fierté. La fierté, selon vous, de Roquebrune Cap Martin, et je crois que ça se passe pas très loin du bord de mer. Petit suspense.
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1: Et puis une petite nouveauté en musique, elle s'est fait connaître notamment sur les réseaux sociaux, sa page YouTube, Instagram. Au début, elle faisait des reprises seule dans sa chambre au piano. Et puis tout d'un coup, il y a eu le succès, beaucoup de vues, beaucoup de likes. Aujourd'hui, des millions d'abonnés. Elle s'appelle Estelle, E-S-T-L, retenez bien ce nom. Et nous, on l'écoute avec son tout premier titre, ça s'appelle Te rencontrer encore, c'est une nouveauté. Et c'est ce que l'on vous propose.

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0: J'aimerais.
1: La chanteuse Estelle avec ce tout nouveau titre, tout premier titre, ça s'appelle Te rencontrer encore, 10h18. On est à Roquebrune-Cap-Martin ce matin dans Un jour une commune.
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5: 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Eh oui, c'est avec moi pendant une heure, on parle des réussites. C'est l'émission consacrée aux solutions, et si ça marche, vous le savez, ces solutions qui viennent d'ailleurs, la plupart du temps, du citoyen et de nos territoires, car c'est ici que les choses avancent, et ces solutions, nous, on vient les chercher dans nos communes des Alpes-Maritimes, et ce matin, on est à Roquebrune-Cap-Martin avec la directrice de l'Office d'animation de tourisme, Anne-Hélène Mazzoni. Anne-Hélène, après la belle description que vous nous avez fait de Roquebrune-Cap-Martin, on a parlé d'histoire, vous nous avez fait un petit peu cette carte postale, on est allé même dans ce vieux village que vous nous justement conseillez pour à visiter, pardon, et d'y s'y perdre d'ailleurs. Il y a aussi une autre fierté que vous vouliez mettre en avant, et là cette fois-ci, on est sur le bord de mer avec un espace dédié à plusieurs artistes, je peux le dire comme ça.
7: Ah ben si vous parlez des artistes, oui, parce que en fait ce Cap Martin avec le sentier littoral, il a inspiré de nombreux artistes, au premier rang desquels Monet, donc je crois que c'est une petite référence quand même.
5: Exactement.
7: Et puis on a aussi un site, Le Corbusier, Eileen Gray, sur le sentier littoral. C'est une balade extraordinaire parce qu'en fait on est entre nature et culture, on se promène entre la mer et les villas Belle Époque du domaine privé du Cap Martin. On a quelques petits panneaux de nos balades captivantes, puisque c'est un concept qu'on a développé sur toute la commune d'ailleurs, y compris à Roquebrune Village, et qui nous permet en fait avec notre smartphone de flasher des QR codes et puis d'être transporté dans des petites vidéos de 2-3 minutes qui nous racontent l'histoire du site sur lequel on se trouve, avec des reconstitutions, des images d'archives. On est vraiment dans la petite description très accessible à tout public.
5: Instructive, ludique, voilà, et en absolument. Même temps on peut se débrouiller tout seul, en fait vous laissez
7: on se débrouille tout seul, on n'est pas obligé on n'est pas contraint à quoi que ce soit, on se débrouille tout seul et comme ça on découvre toutes les richesses, enfin un grand nombre de richesses de la commune au niveau patrimonial.
5: Ce cabanon du Corbusier, pourquoi il vous surprend toujours autant ?
7: Il me surprend moi personnellement par l'ingéniosité du concept, parce que aujourd'hui quand on passe devant on a l'impression que c'est la cabane au fond du jardin, mais quand on y est et quand on découvre l'espace, rien n'est laissé au hasard, tout est calculé au centimètre près, et c'est un espace fabuleux, et puis placé dans un endroit extraordinaire.
5: Exactement, et puis ces balades que vous nous proposez aussi, on peut les faire à toute heure, ça marche tout le temps.
7: Ça marche tout le temps, la nuit, le jour. ça marche aussi en langues étrangères si vous êtes un étranger, puisque en fait, en fonction de l'abonnement de votre téléphone, vous êtes basculé directement sur l'anglais, sur l'italien, suivant votre abonnement.
5: Vous avez une petite plage à nous conseiller d'ailleurs à Roquebrune Cap Martin.
7: Je n'oserais pas vous parler de la plage du Buse, mais c'est un endroit secret, donc il faut surtout pas en parler. C'est magique.
5: Bon, vous l'avez dit.
6: dit, en effet, ce serait dommage d'en parler, la plage du Buz, et ce serait dommage de redonner son nom une deuxième fois. Anne-Hélène Mazzoni, ça fait partie de vos coups de cœur. Ça tombe bien parce que dans un instant, Anne-Hélène, ça va être notre dernier moment ensemble. En 2 minutes chrono, vous allez nous partager tous vos coups de cœur. Alors, beaucoup plus personnel parce que ça fait un moment que vous travaillez à Roquebrune-Cap-Martin, et c'est plus qu'un travail, c'est une passion, cette commune, pour vous. Vous êtes la directrice de l'animation de l'office de tourisme, et vous êtes avec nous pendant cette demi-heure pour nous faire découvrir la commune de Roquebrune sous ses plus beaux aspects et ses plus beaux, j'ai envie de dire, ses plus belles pierres, ses plus beaux angles. J'ai plus de mots à définir. Ça vous va?
7: C'est parfait.
6: Oui, c'est parfait. Bah, écoutez.
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6: Comment on dit, c'est une destination, comment vous l'appelez aujourd'hui, la destination par excellence? Ah non, j'ai oublié le mot.
9: Le temps.
6: Oui, la signature. Comment vous dites?
9: Le temps vous appartient.
6: C'est beau ça, hein? Pour décrire un peu ce qui se passe à Roquebrune-Cap-Martin, le temps vous appartient. Là aussi, le temps vous appartient. Le temps pour écouter Stevie Wonder. On aimerait qu'il soit long ce temps, mais moi je vous propose 3 minutes de plaisir avec son titre Pastime Paradise, 10h24.

0: titres mythiques de Stevie Wonder, Pastime Paradise, extrait de son, selon moi, plus bel album, Songs in the Key of Life, 10h28.
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0: Ici, ça marche, et ça marche aussi dans vos communes des Alpes-Maritimes et de l'Est-Var avec ce rendez-vous qui valorise chaque jour des 10h les initiatives positives et les solutions. Et donc, chaque jour, on prend un nouveau point sur la carte des Alpes-Maritimes, une nouvelle commune que l'on vous fait découvrir ou redécouvrir. Ce matin, on est à Roquebrune-Cap-Martin avec Anne-Hélène Mazzoni, la directrice de l'animation de l'Office de tourisme. Anne-Hélène, vous nous avez fait une carte postale, vous nous avez parlé de cet atout, selon vous, cette fierté, ce sentier du littoral et tout ce qui s'y passe avec notamment eh bien le cabanon du Corbusier et la villa d'Hélène Gray. Pour terminer cette séquence ensemble, vous allez avoir 2 minutes pour nous partager tous vos coups de cœur.

0: Heure, ça va être du question-réponse au tac au tac. Anne-Hélène Mazzoni, est-ce que vous êtes prête?
1: Je suis toujours prête.
0: Alors c'est vous qui allez lancer le chrono. Dès que vous êtes prête, vous dites chrono.
1: Chrono.
0: On est parti. La plus belle vue, selon vous, à Roquebrune-Cap-Martin?
1: Du château de Roquebrune.
0: Une place sympa à découvrir?
1: La place des deux frères, avec un joli olivier plus que centenaire.
0: Un restaurant, un producteur?
1: Alors là, il faut monter à Roquebrune Village et vous avez dans les ruelles des tas d'adresses pour tous les goûts.
0: Exactement. Bon, vous n'allez pas faire de jaloux.
1: Non,
0: comme
1: mais
0: ça,
1: parce que vraiment, ça dépend de l'humeur et du temps que vous avez. C'est
0: une balade, une randonnée?
1: Le sentier littoral.
0: Le sentier du littoral. Un coin de nature peut-être à proximité?
1: Le parc départemental du Croc de Casté, juste sur les hauteurs du village.
0: Votre plage préférée?
1: J'ai déjà dit tout à l'heure la plage du Buz, alors je vais dire la plage du Golfe Bleu, c'est la voisine.
0: Comme ça, on en a deux. Et puis, question d'être corporate, un village voisin que vous voudriez saluer ce matin?
1: Alors, j'ai une petite affection particulière pour le village de Sainte-Agnès, mais en même temps, on est historiquement relié puisque le château de Roquebrune faisait partie au Moyen-Âge d'un ensemble d'ouvrages fortifiés dont faisait partie Sainte-Agnès aussi.
0: Donc ça crée tout un lien et ça tombe bien parce qu'en même temps, ça va nous permettre de saluer Monsieur Philippi qui était venu justement il y a quelques semaines, Albert Philippi, le maire de la commune, pour nous faire découvrir son Sainte-Agnès à lui. Bien bravo, je crois que le défi est réussi.
1: Merci.
0: Vous en êtes très bien sortie, Anne-Hélène Mazzoni, directrice de l'Office d'animation de tourisme de Roquebrune-Cap-Martin. On le rappelle, un bel événement ce week-end, le festival Oui Chef, toute première. Et puis surtout, si vous avez besoin de conseils, le site de l'Office d'animation de tourisme pour vous renseigner sur toutes les sorties. Et puis voilà, vous marquez Roquebrune-Cap-Martin sur Internet, vous allez tout trouver. Puis nous, on va vous mettre plein de liens sympas pour redécouvrir la commune. Et puis c'est aussi en replay, cette séquence sur l'application ici et l'application Radio France, onglet un jour une commune. À bientôt Anne-Hélène Mazzoni.
1: Merci beaucoup, à bientôt.
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0: Dans quelques instants, on continue à parler réussite et puis idées novatrices ici dans les Alpes-Maritimes. Mais juste avant, c'est l'heure de votre agenda 100% sortie. Et tiens, un truc sympa ce soir, Pierre Richard et le Swinging Affair Quartet investissent en théâtre pour une soirée hybride à Antibes. L'acteur raconte ses films, ses tournages et le quartet mené par son fils réinvente les bandes originales en jazz. À 90 ans passés, Pierre Richard a toujours plus à raconter qu'à jouer. Hein. Le Grand Blond, Le Jouet, Le Vieux Fusil, ses tournages avec Yves Robert, Francis Weber, 6 décennies de cinéma français vu de l'intérieur. Donc ça va donner quelque chose de très sympa ce soir sur scène. Et c'est à Antea, à Antibes. Et puis un autre événement ce soir, le premier rendez-vous de la première saison de la Stella. La Stella de la Trinité, c'est la toute nouvelle salle. Et oui, le rideau tout neuf de la Stella se lève enfin pour la première soirée. Eh bien, vous allez notamment retrouver un pensionnaire de la Comédie Française qui entre en scène et va parler football pendant 1h15. Il s'appelle Clément Bresson. Il a grandi un ballon au pied, formé au Stade de Reims, persuadé de passer pro. Et puis le destin l'emmène sur les planches. Vous allez voir, ça s'appelle Pour en finir avec le football. Et c'est donc à la toute nouvelle salle, la Stella, la toute nouvelle salle, la Stella, à la Trinité. Ici Azur est partenaire évidemment de tous ces grands spectacles.
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0: Dans quelques instants, c'est le coup de cœur de Quentin Lacrome qui arrive avec justement une dame qui a développé une idée originale, je crois, autour de la rose ou de la guimauve. Il va nous en parler dans quelques instants, le temps d'écouter Julien Doré avec son titre « Nous ». Ça fait planer, c'est toujours sympa à écouter. 10h32.

0: Il s'appelle Julien Doré et son titre, c'est Nous. Il était d'ailleurs de passage l'année dernière, le 20 novembre dernier, au Palais Nicaïa, à Nice.
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0: Et moi, je vous propose d'aller voir un petit peu dans le futur pour ce Ici ça marche du jour avec un concept qui n'est pas encore développé, mais qui marche déjà. C'est votre coup de cœur, Quentin, et vous allez nous en dire plus.
3: Mais oui, effectivement, genre, vous avez déjà goûté des roses. C'est tout doux, c'est tout sucré, ça fond sous la langue et on pourrait presque les griller au-dessus d'un feu.
0: Et je crois que vous confondez la rose avec la guimauve, non?
3: Ah oui, mais attendez ce qui va se passer à Grasse. Là, d'ici quelques semaines, il y aura des roses en guimauve, voilà, ah oui. Des roses ou d'autres fleurs, hein, d'ailleurs. On doit ce concept un peu fou à une grassoise, justement. Elle s'appelle Véronique. Et avant d'arriver ici au printemps 2025, elle bossait dans les ressources humaines en région parisienne. Et puis au bout de 30 ans, elle en a eu marre des bureaux. Et ces dernières années là-bas, elle a eu une petite idée comme ça.
4: Un jour, j'étais invitée dans de la famille et avec des amis. Et comme beaucoup de personnes, j'ai voulu apporter un bouquet de fleurs. Et quand j'ai été à la jardinerie à côté de chez moi, et ben en fait... Je me suis arrêtée devant une rose et je me suis dit, et si j'essayais de faire une rose qui se mange? Et je me suis lancée dans la création de bouquets de cupcakes fleuris. Ça marchait plutôt bien d'ailleurs, j'étais même étonnée.
3: Et à l'époque, ce sont surtout les proches qui en profitaient, puis les proches des proches. Et le bouche à oreille a très vite pris.
0: Et elle veut ramener ce concept à Grasse.
3: Voilà, à peu de choses près, mais là, de façon professionnelle.
4: Bah, en fait, j'ai toujours voulu faire de la pâtisserie, mais j'avais... pas envie de repartir dans des études. Et donc, pour faire de la pâtisserie, il faut le CAP obligatoirement. Et quand je suis arrivée sur Grasse, je me suis dit que je voulais faire quelque chose de plus élégant que les cupcakes et quelque chose de plus raffiné. Je suis tombée sur une publication de guimauve et je me suis dit, bah, je vais essayer de faire des fleurs en guimauve. Et ça fonctionne bien, ça fait quelque chose de très joli, très raffiné, très élégant.
3: Raffiné, élégant, à l'image de Grasse finalement.
0: À l'image de moi aussi. Quand elle dit que ça marche, elle parle surtout de la recette.
3: Oui, mais pas que, Jean, car même si l'entreprise n'est pas encore créée, Véronique a étudié un peu le marché. Elle a déjà un bon réseau de producteurs aussi autour d'elle.
4: Je pense que ça va fonctionner parce que c'est quelque chose de très raffiné. Ça va beaucoup avec l'histoire de Grasse. Je travaille avec les sirops de Grasse. Coquelicot, rose, violette, et bientôt je vais faire avec le sirop de menton. Je pense qu'il y a de l'avenir dans ce projet.
3: Voilà, du circuit court pour que tout le monde soit gagnant. Et on la contacte déjà pour fournir sur des événements privés, des mariages, des anniversaires.
0: Et quand est-ce qu'on pourra y goûter à ces fleurs en guimauve? Moi, j'en ai goûté.
3: Ah bah, attendez, Véronique, elle fait sa formation hygiène d'abord. Elle lance ensuite son entreprise en fin d'année pour commencer véritablement la production en décembre, janvier. On peut déjà la suivre sur les réseaux sociaux. Ça s'appelle Maison de Pétales Azuriennes. Elle a déjà fait pas mal de créations et on peut les retrouver, ces fleurs en guimauve. Ça donne envie. Imaginez que ça n'a pas encore démarré et que déjà, ici, ça marche.
0: Bah oui, une belle réussite. Une nouvelle en plus à mettre sur le compteur de Quentin Lacrome quand on vous retrouve demain. À partir de 6h, évidemment.
3: Il paraît.
0: Avec ses réussites, toujours, et si ça marche, qui vous fait voyager un peu partout dans les Alpes-Maritimes. Vous connaissez Laurent Voulzy?
3: Ah, bien sûr, je crois qu'il a déjà chanté avec Alain Souchon. Ça
0: exactement.
3: Me parle.
0: Vous l'avez rencontré, peut-être?
3: Jamais. Ah, oh, c'est mon rêve.
0: C'est vrai?
3: Non.
0: Plus que. Plus que Jean-Pierre Foucault.
3: Jean-Pierre, au-dessus. Mais Jean-Pierre, c'est mon dieu à moi, donc forcément. Mais Laurent Voulzy, ouais, j'adorerais le rencontrer aussi.
0: Ça reste number one. Ben, moi, je vous le fais rencontrer en musique avec son titre Les Nuits sans Kim Wilde. C'est pour vous. Et voilà, c'est pour vous. Ça vous fait plaisir?
3: Et qui moi aussi, bah oui.

0: Actuellement sur votre radio locale ici, Laurent Voulzy, qui, vous savez, d'ailleurs très spirituel, il a d'ailleurs annoncé qu'il aimerait bien devenir moine. Ben oui, c'est étonnant qu'il ait un petit peu partagé, mais pourquoi pas se rendre dans les ordres monastiques. C'est un choix de vie, mais bon, je pense qu'il va quand même rester dans la musique pour notre plus grand plaisir.
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0: On continue à parler idées positives dans le département des Alpes-Maritimes parce qu'il se passe toujours des choses, ici des actions concrètes, mais aussi on part dans le reste de la France avec Robin Bernot. Tiens, vous souvenez-vous de là, peut-être de la dernière fois où vous vous êtes rendu au restaurant et surtout du prix que ça vous a coûté avec un budget de plus en plus serré. Les petits plaisirs se font parfois rares, encore plus pour les personnes en situation de précarité. Et face à ce constat, eh bien, on vous a trouvé une idée très inspirante et ça se passe dans le Grand Est. Et c'est Robin Bernot qui vous en parle.
3: À Nancy, vous pouvez trouver un menu au restaurant pour 5 euros.
4: Bah, je trouve que c'est une très bonne initiative.
3: L'association L'Escabelle a ouvert fin août un restaurant solidaire près de la place Stanislas. Un restaurant ouvert au public, mais avec des repas moins chers pour les personnes en situation de grande précarité. Le tout avec des salariés en insertion. Notre journaliste Gabin Grulé s'est rendu sur place et a rencontré Jean-Marie Morel, le président de l'association à l'initiative du restaurant.
5: Déjà pouvoir faire en sorte que des personnes en difficulté croisent, rencontrent, soient de fait au même niveau que ceux qui n'ont pas de difficulté, ceux qui vivent normalement, classiquement, ça c'est déjà c'est un progrès. L'homme a besoin de pain, mais il a aussi besoin de roses. Les roses, c'est dans le contact, dans la relation à l'autre qu'on les trouve. Je suis solide.
3: Ici à Nancy, ça marche. Et vous, qu'en pensez-vous? Je suis allé en discuter avec Lison, séduite par l'idée, surtout que le restaurant, ce n'est plus forcément la priorité en ce moment avec le coût de la vie.
4: Aujourd'hui, on est obligé de regarder le ticket de course et de compter chaque centime. Qui plus est, moi je suis étudiante, donc si j'avais ce type d'initiative dans ma ville, j'y serais bien plus souvent parce que monsieur peut plus m'inviter au restaurant. Là.
3: Le restaurant s'appelle Convive, il est ouvert au grand public à Nancy du lundi au vendredi de midi à 14h. Le menu, entrée, plat, dessert, coûte 20 euros et une partie de l'addition permet donc de financer ses repas à 5 euros. Et vous, tiens, seriez-vous prêt à mettre 20 euros pour financer d'autres repas? On en a discuté avec Lison.
4: Oui, je pense. Et en plus, ça dépend ce qui est proposé. Mais si on reste sur des produits frais et bons pour la santé, bien cuisinés, pour moins de 5 euros, je fais des choses très bonnes à la maison. Donc pourquoi pas au resto, ouais.
3: Durant le reportage, notre journaliste est par exemple allé rencontrer dans la salle du restaurant Edith et Olivier. Deux retraités, ils étaient en train de planter leur fourchette dans un tzatziki aux crevettes. Et ce qui plaît sur place, eh bien, c'est la mixité qui est créée dans ce restaurant. Je vous le conseille vivement si vous êtes de passage à Nancy. Je vous redonne le nom de l'établissement, ça s'appelle les Convives, Convives au pluriel, et franchement, je trouve que c'est une super initiative.
0: Le restaurant solidaire, donc merci Robin Bernot pour cette très belle initiative. Moi, je voulais revenir sur une info que je vous ai donnée il y a une petite demi-heure. Un spectacle de Pierre Richard à Antea ce soir, malheureusement, le spectacle est annulé, c'est le théâtre Antea d'Antibes qui nous l'apprend, parce que eh bien Pierre Richard a quelques problèmes de santé, donc voilà, je voulais vous le dire pour ceux qui avaient peut-être noter ce rendez-vous dans leur agenda. Dans quelques instants, Thierry Messenage arrive avec 200 euros à gagner encore toute cette semaine. Mais juste avant, petit plaisir, la pop que vous aimez, direction l'Australie avec la chanteuse australienne Sia et son titre Gimme Love.

0: La pop de la chanteuse australienne Sia avec ce titre Gimme Love. À suivre, Thierry Messenage arrive avec votre jeu 100% musique et bonne humeur. 200 euros de bons d'achat à gagner toute cette semaine.
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0: Le rendez-vous 100% solution Ici ça marche se termine. Nous on se retrouve demain à partir de 9h. On parlera notamment de vos expériences de tournage. Vous avez été figurant sur la Côte d'Azur. On sait qu'il y a plein de films en ce moment avec Bradley Cooper notamment. Eh bien vous allez pouvoir nous le raconter pendant une heure. On va prendre tous vos témoignages parce qu'il y a des beaux souvenirs. On a une auditrice qui voulait nous parler de sa rencontre avec Jean Dujardin parce que je crois qu'il est aussi dans le coin.
17: Il est dans le coin en ce moment. Il tourne.
0: On a croisé, c'est ça, pas très loin. D'Omar Sy, Quentin, excusez-moi, Thierry Messenage, c'est à vous. Je vous passe donc le flambeau.
17: Vous m'avez confondu avec Omar Sy.
0: Non. Hein
17: non. Bon, c'est pas un ostéo qu'il faut voir, c'est un ophtalmo.
0: Vous avez le même talent, vous savez. Thierry, c'est ses grands talents, on ne sait plus quoi en faire.
17: Ouais,
0: on tellement,
17: ça,
0: on les aime sûr, tellement.
17: Merci. N'en jetez plus, la coupe est pleine.
0: C'est à vous, Thierry.
17: Jean, oui, bonjour et bonjour à tous. Effectivement, donc, vous parliez de cinéma et des souvenirs de tournage. Et pour celles et ceux qui ont pu avoir la chance d'être figurants sur un tournage, évidemment, témoignez.

0: votre radio et les beaux concours auxquels j'ai déjà participé et où j'ai eu la chance de gagner. Sur Ici Azur, on gagne presque à coup sûr. Je vous remercie vraiment Mario pour sa gentillesse lorsqu'il Mario. M'appelle. C'est vraiment très très plaisant. J'ai hâte de participer à nouveau. Vive la rentrée. Merci ma radio Ici Azur.
1: Voilà, Mario qu'on embrasse et qui vous accueille quand vous composez le 04 93 82 03 04. Mais on salue, on embrasse également Marie Chantal qui est d'ailleurs avec nous ce matin, ainsi que Myriam. Merci beaucoup Anne, ce témoignage qui nous va droit au cœur. Donc vous continuez bien évidemment sur la plateforme WhatsApp à nous déposer tous vos messages en ce qui concerne les cadeaux. Justement, les écoute un petit peu avant 11h, puisque juste après 11h et l'info qui arrive dans un moment, j'aurai 200€ de bons d'achat à vous offrir. Et je rajoute cette semaine vos invitations pour le festival Prana Wellness ce week-end à Valberg, le festival du bien-être. 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Ce sont des vacances après les vacances. 04 93 82 03 04. On se retrouve quand? On se retrouve dans un instant, juste après Louis Chédid. Et n'hésitez pas à nous appeler. Les inscriptions également sur le site internet ici.fr/azur, sur l'application ici 11h midi. Si vous passez par ici, on se voit ensemble dans un instant.

succès de la carrière de ce musicien génial, auteur, compositeur, interprète bien évidemment, Louis Chédid à l'instant sur Ici Azur avec Ainsi soit-il. Un petit coup d'œil rapide sur les routes et notamment sur l'autoroute A8 avec cet accident qui nous est signalé au niveau de la bretelle de sortie A500. Donc en direction de Monaco, la bretelle qui vous mène directement en Principauté. On est dans le sens Italie-Cannes, ça ne provoque pas de bouchon.

0: pour le moment, mais accident, soyez prudents, vigilants. Et puis un autre petit bouchon qui se forme à partir de Roquebrune-Cap-Martin, toujours en direction de Monaco. Bonne route.
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0: Et excellente fin de matinée à vous toutes et vous tous, il est 11h. Bonjour Yélène Hill.
2: Bonjour.
0: 5000 manifestants défilent à Nice selon la CGT.
2: Oui, le cortège qui est parti à 9h30, qui va de Garibaldi à Libération, des manifestants qui demandent surtout une hausse du pouvoir d'achat. Le plus gros des troupes est emmené par tous les syndicats, nombreux syndicats qui travaillent dans les services publics. Il y a beaucoup d'enseignants, mais aussi des salariés des transports, du secteur de la santé, des collectivités territoriales. Des manifestants également rejoints par des lycéens. Ils étaient ce matin visiblement dans le cortège. À nouveau, de nombreux établissements ont été touchés. En parlant des lycéens, c'est un peu plus de mobilisation qu'hier. Ce matin, par exemple, au lycée d'Estienne-d'Orve, où se sont produits hier des incidents, c'est le plus grand lycée de Nice. Il a été de nouveau bloqué ce matin. Il y avait des pancartes où on pouvait lire « Trop de cours, pas assez de temps pour vivre » ou bien encore « 35 degrés dans les classes ». On vient au lycée, pas au sauna. C'était parmi les petites pancartes qu'on a pu voir ce matin. Il y a eu aussi deux départs de feu à Estienne-d'Orve, éteints par les lycéens eux-mêmes. Une grosse pression à Calmette, autre lycée de Nice. Les forces de l'ordre sont alignées en ce moment en face des lycéens. Et à Cannes, au lycée Carnot, les élèves ont bloqué durant 2 heures ce matin l'entrée de cet établissement, l'établissement important de la ville de Cannes, avant de prendre le chemin des cours. Du côté de la Poste, les syndicats s'inquiètent du plan de la direction de supprimer 400 bureaux dans les mois à venir. 3 seraient supprimés à Nice, à Pasteur et au Moulin et dans le quartier Sainte-Marguerite. Des fermetures prévues pour le courant de l'année prochaine. La direction de la Poste espère diminuer de 10% chaque année les effectifs jusqu'en 2031. Ce très grave accident mortel hier soir dans le tunnel de Monaco. Un motard a violemment percuté un poids lourd en direction de la Turbie dans le tunnel vers 18h30. Le pilote de la moto, âgé de 50 ans, est décédé. Le chauffeur du camion est indemne. La circulation avait été coupée hier soir. Et puis le retour de Christian Estrosi. Il a pris hier la présidence de la région Sud. Il assure l'intérim jusqu'au 12 octobre après la démission de Renaud Muselier qui vient d'être tout juste élu sénateur.
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2: La météo, donc, on a un ciel un petit peu voilé, mais c'est pas
0: un
2: mal.
0: Un petit voile, comme on a eu hier, Violaine. Hein, ce petit voile s'est vite dissipé dans l'après-midi, ce sera le cas. Bon, il restera un petit voile par endroit, mais globalement, c'est encore une fois le soleil qui domine. Je jette un œil sur les températures qui sont quasiment stationnaires par rapport à celles d'hier et bien au-dessus des normales saisonnières, puisqu'on tourne autour de 27 degrés à Nice, pareil à Menton, à Antibes, on est à combien ? 28 degrés, 27 en Pays Grassois, à Saint-Vallier de Thiers également. Et on regarde toujours du côté des montagnes pour celles et ceux qui ont la chance d'aller respirer un petit peu plus de fraîcheur. 24 degrés à temps des 22 degrés sur le Mercantour, voilà, au meilleur de cette journée. Merci beaucoup Violaine. À tout à l'heure, midi, on fait comme ça.
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0: De l'argent à dépenser. 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Vous assisterez à des séances de yoga, de pilates, des conférences sur le bien-être. Il y a la cérémonie du cacao. Je ne sais pas si vous connaissez, mais ça, c'est une expérience à vivre. Des shows également, de la musique, parce que ça détend bien. Elle adoucit les mœurs, la musique, mais elle fait aussi beaucoup de bien au corps. 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On appelle dès maintenant et on se retrouve pour jouer dans un instant.
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0: La règle du jeu. Allez. La tourniquette de toutes les couleurs avec toutes ces cases que je vais lancer dans un moment et qui s'arrêtera sur une case. Case qui correspond à une question. La question, je vous la pose évidemment. Vous me donnez une réponse. Question musicale, question rigolote. Vous repartez avec un éventail ici Azur et la possibilité d'être tiré au sort ce vendredi. C'est ce vendredi qu'on connaîtra le nom du gagnant pour les 200 euros. Et ce moment détente à Valberg. À tout de suite.

0: bouillantissime Amy Stewart à l'instant avec Nakon Wood.
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0: Et je tiens à vous préciser qu'aujourd'hui, notre jeu, c'est un spécial Michel. À l'occasion de la Saint-Michel. C'est la Saint-Michel aujourd'hui. J'embrasse les Michel qui nous écoutent. D'ailleurs, si toi, tu t'appelles Michel, n'hésite pas à nous appeler. Parce que ça me permettra de te souhaiter une bonne fête. Michel ou Michel-e, hein? Ou Michael aussi. Ou Michaela. Enfin bon, bref. De toute façon, quel que soit ton prénom, né Miguel, bien sûr. Enfin, ton Miguel, bien sûr. Mikhail. Enfin, n'importe quoi. Enfin, en tout cas, n'importe quel prénom, bien sûr, vous êtes les bienvenus. Par exemple, Franco est avec nous. Bonjour, Franco.
3: Et bonjour Thierry.
0: Comment
3: bonjour
0: ça va mon Franco?
3: Comment ça va? Ben heureux de vous avoir au téléphone, oui.
0: Ah ben heureux.
3: Ma radio préférée.
0: Ah c'est gentil Franco. Bon, voilà. Déjà quelle que soit la réponse que vous allez me donner dans un instant, je vous envoie déjà un éventail. Voilà, ça c'est fait parce que vous avez été tellement gentil.

0: C'est gentil.
1: Ouais, c'est normal. Franco, moi je suis ravi de vous accueillir. Franco, vous habitez Valoris. Racontez-moi un petit peu un bout de votre vie. Est-ce que vous travaillez encore? Est-ce que vous êtes arrêté? Est-ce que dites-moi tout.
0: Oui, bah oui, il faut travailler encore un petit peu. Encore 3 ans pour arriver à la retraite. Mmh. Donc voilà, ouais, je travaille dans le transport en commun.
1: Mmh. Vous conduisez les bus?
0: Et c'est ça. Mmh. C'est ça. Je conduis des enfants pour aller au collège et au lycée.
1: Et dans 3 ans, rideau.
0: Et dans 3 ans, rideau, ouais.
1: Eh oui, mmh. Parce que bon, c'est un métier quand même. C'est un métier, d'abord, il faut être très concentré. C'est un métier assez physique, hein, Franco. Puis souvent, je sais que dans votre corporation, on commence à un moment à ressentir voilà, mal au dos, mal au bassin, ce qui est bien naturel. Donc à un moment, oui, pour éviter que ça n'empire. Exactement. Et que vous puissiez profiter de la vie. Parce que voilà, quand vous partirez, moi j'ai une petite fiche qui m'indique votre âge, ça veut dire que vous partirez quand même relativement jeune. Vous aurez envie d'en profiter, vous aurez bien raison, Franco. Donc,
0: Ben oui, voilà. Hein, on va pas partir tout cassé.
1: Vous allez pas partir tout cassé. Non, mais non, que non. Non, vous allez partir. Vous allez partir en pleine forme. Et si vous avez besoin, là, à 11h10, de vous requinquer, sachez que j'ai la possibilité de vous inviter à Valberg avec ce festival bien-être. Vous irez soit samedi, soit dimanche, soit les deux. Je remercie d'ailleurs Dorothée Marot et nos camarades de Nice Matin qui organisent cet événement. Le festival Wellness à Valberg. En plus, bon, rien que le décor, hein, Franco, je vais pas vous apprendre comment est Valberg, la station de Valberg à l'approche de l'automne. C'est quelque chose d'absolument flamboyant, merveilleux, de la fraîcheur la nuit, de la fraîcheur le matin, de belles journées. Vous savourez. 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Et dans cette liste, la tourniquette ira piocher vendredi. Et c'est vendredi, un petit peu avant midi, qu'on connaîtra le nom du gagnant des 200 euros et du week-end de Valberg. Peut-être vous, Franco. Je vous souhaite bonne chance.
0: Merci.
1: J'ai envoyé la tourniquette et je rappelle que c'est la Saint-Michel aujourd'hui. Attention aux trous, Franco. Ça, c'est un truc que vous devez vous dire à peu près 100 fois par jour puisque vous conduisez les bus. Parfois, les routes, les fameux nids de poules. Les nids de poules, faut faire gaffe parce que ça secoue les passagers, hein, pour le coup, la Franco. Là, pour le coup, nous, c'est beaucoup plus doux puisque attention au trou, c'est que j'ai enlevé un mot dans une chanson. Si vous me trouvez le mot manquant, c'est gagné. Nous allons écouter Michel Sardou chanter le France.

0: Long courrier qui cherchait un rêve, Franco, et n'ont jamais revu l'heure. Long courrier qui cherchait un rêve, et n'ont pas revu l'heure.
1: Je la connais pas.
2: Vous connaissez le France. La chanson, vous la connaissez, alors c'est sûr que oui.
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2: Ils n'ont pas revu l'heure. Ils cherchaient un rêve, ils sont partis et donc ils n'ont pas revu l'heure.
1: Je ne sais pas.
2: Franco?
1: Oui.
2: Franco, je vous écoute, Franco.
1: Cherchaient un rêve, ils n'ont pas revu l'heure.
2: Allez-y, vous avez un peu de temps parce qu'il y a quelqu'un qui est en train de m'appeler justement au téléphone, je suis en train de voir. Écoutez, je vais en profiter. Allez-y, vous avez du temps là parce qu'il y a une personne qui vient de m'appeler au téléphone. Donc allez-y, tranquille, on a du temps, vous inquiétez pas. Qu'est-ce qu'il veut? Qu'est-ce que vous voulez? Bonjour. Non, je ne peux pas vous répondre là, je suis en émission. Je ne peux pas, vous êtes gentil. Non, mais pas dans 5 minutes, je suis en émission. Je vous appelle après un midi, quart, d'accord? Sacré banquier. Franco, alors avez-vous une réponse à me donner? Non? Non. Je me suis dit, je vais donner un petit peu de temps à Franco histoire qu'il se remette la chanson en tête. Non, écoutez, on va écouter la version Sardou, Le France, avec le mot que j'ai enlevé, sans le mot que j'ai enlevé, évidemment. Envoyez, monsieur Hubert, qui réalise l'émission. Écoutez, Franco.

0: Franco, tout ça n'est pas bien grave parce qu'on va se rappeler très vite.
1: Ok.
0: Ok.
1: Bon. Très bien, on vous remercie.
0: Mais écoutez, c'est moi qui vous remercie. C'est moi qui vous remercie. Je vous envoie l'éventail, hein, ça, il n'y a pas de souci. Je vous l'ai promis, je vous l'envoie, Franco. Ne vous inquiétez pas, il y aura encore de très très beaux cadeaux à suivre les prochains jours, prochaines semaines. Donc restez bien à l'écoute. On va encore vous gâter, vous faire plaisir. En attendant, moi j'étais ravi de ce moment et je vous souhaite une très bonne journée à Valoris.
1: Super, merci Thierry et toute l'équipe.
0: Merci mon Franco.
1: Bonne journée à vous.
0: À très vite. Qui prend la suite? 04 93 82 03 04. Dans un instant, un deuxième candidat. 200 euros de bon d'achat. Et un week-end à Valberg. Un week-end détente, bien-être à Valberg ce week-end. J'ai regardé la météo. Et ça se fera au soleil.

0: niçoise, la durienne, avec des racines corses également. Elle est vraiment du sud, Jennifer, à l'instant, au soleil. Au soleil, vous irez à Valberg ce week-end, parce qu'il fera beau et il fera bon, surtout avec le festival bien-être auquel on vous propose d'assister, le festival Wellness, et 200 euros de bon d'achat. Je vous le dis à celles et ceux qui nous rejoignent, 04 93 82 03 04, à tout de suite.
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7: 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Et si jamais vous en manquez du bonheur, on vous invite également à Valberg cette semaine, le festival Wellness. C'est ce samedi et ce dimanche, 3-4 octobre. À l'ère du tout connecté, vous allez vous reconnecter à vous-même et à la nature. Ça va vous faire un bien fou. Il y a des spécialistes qui seront là pour vous parler bien-être, des séances de pilates, des séances de yoga, des créateurs, des conférences sur le bien-être. Comment retrouver l'équilibre dans son corps et dans sa tête. Tout ça, ce sera pour vous, donc samedi et dimanche. Et en plus, un tapis offert, parce que comme il y a pas mal d'activités qui se tiennent à même le sol, pour des régions de confort et d'hygiène, un tapis vous sera offert, à vous évidemment, et la personne de votre choix, ce qui fait deux tapis. Bonjour Marie-Noël.
8: Oui, bonjour.
7: Ravi de vous accueillir. Mais très très bien, Marie-Noël. Au moins aussi bien que vous.
8: Moi aussi. Oui, très très bien.
7: Je l'entends.
8: Très très bien.
7: Il y a au moins autant. Il y a parfois vous pouvez faire semblant d'aller bien. Autant là pour le coup.
8: Non,
7: mais je sais que vous allez vraiment très bien parce que ça s'entend, Marie-Noël. À quoi doit-on ce bonheur, cette bonne humeur ?
8: Tout va bien. Tout va bien.
7: Mais c'est vrai.
8: Louis est avec moi. Il est heureux. La famille vient de partir. Tout va bien.
7: Qui est avec vous ?
8: Bah Louis.
7: Ah Louis, votre époux Louis.
8: Bah mon compagnon bien sûr.
7: Ah, bien sûr, bah on le salue Louis. Il nous
8: entend. Hein.
7: Il nous entend Louis.
8: Ah bah
7: il a Louis fine.
8: Bien sûr.
7: Hein?
8: Il est en train de répondre.
7: Ah ben bah, salut Louis. Ah oui effectivement s'il est à l'autre bout de la maison et qu'il m'entend, c'est qu'il a vraiment Louis fine. Louis.
8: Vas-y. Hein? Bonjour les amis.
7: Oui, salut Louis. Ah, mais il savait qu'il nous avait entendu, qu'il allait nous rejoindre. Ah, c'est vrai qu'il a une Louis de finesse. Marie-Noël, vraiment bon. La Roquette sur Siagne. Mais bien sûr que vous allez bien, c'est le paradis là-bas, la Roquette sur Siagne.
8: Tout à fait.
7: Bien. Bon, vous entendez les petits oiseaux chanter le matin?
8: Exactement.
7: Ils sont timides en ce moment. On sent que la température a un petit peu baissé. Hein. Ils sont un peu
8: c'est
7: plus.
8: C'est ça, ils s'en vont un petit peu. Non, c'est pas grave.
7: Il faut un peu plus tendre l'oreille pour entendre les cuicuis, les gazouillis, parce que c'est vrai qu'on sent que la température a baissé. Hein. Vous l'avez senti, vous aussi, Marie-Noël, que le matin.
8: Le matin, c'est frais. Hein.
7: Ah, le matin, quand on met le nez dehors un peu tôt, on refuse pas une petite liquette, hein, une petite jaquette.
8: C'est ça.
7: Bon, n'attrape pas froid. Bon, il faudra prendre un pull, un truc, hein, parce que si vous partez à Valberg, là-haut, ça pèle hein, la nuit. Hein.
8: Hein? Ne vous inquiétez pas, on mettra des pulls.
7: Mais je sais que vous êtes équipé, Marie-Noël, et je sais que c'est pareil pour Louis. Et peut-être 200 euros de bon d'achat pour vous. Marie-Noël, je vous souhaite bonne chance, j'envoie la tourniquette. Et pourquoi je parle comme un forain d'un coup, tu sais ? Et la tourniquette, tout le coup l'on gagne ! Allez, Marie-Noël ! Allez. général, ils parlent comme ça, tout, hein, les forains. Quand il y a un truc à essayer, toute la journée, ils parlent comme ça.
8: Bah, pour vendre.
7: Toute la journée.
8: Vendre,
7: hein. Ouais, pour vendre, bien sûr, hein. Mais je me demande, moi, parfois, comme ils parlent comme ça toute la journée, c'est quand ils rentrent chez eux le soir. Hein. Ah, chérie! Débouche-moi une petite bière! Et pas pour moi, sans doute. Oui, je pense qu'il parle comme ça toute la journée et toute la soirée. Marie-Noël, vous êtes tombée sur la case Le cocktail musical. Ah. Vous allez entendre trois extraits, trois courts extraits de trois Michel. Parce que c'est la Saint-Michel aujourd'hui. Écoutez bien. Sur les trois Michel que vous allez entendre, je vous en donnerai deux. Ce sera à vous de me trouver celui qui manque, Marie-Noël.
8: D'accord.
7: Dites à Louis qu'il se rapproche. Il est où, Loulou?
8: Oui.
7: Loulou. Loulou. Vous n'avez pas vu Loulou? Tu es où, Loulou? Loulou. Hein? Loulou, rapproche-toi parce que peut-être que Marie-Noël aura besoin de toi. On écoute le cocktail.

0: Michel, trois grands Michel de la chanson française. Première Michel position Dessay. Par Michel Polnareff. La première position, c'était Michel Polnareff.
1: C'est ça.
0: Deuxième position, c'était Michel Jonas.
1: Et là, Michel Delpech.
0: Bravo Marie-Noël, c'est celui qui manquait, vous me l'avez donné. Oui, Michel Delpech. Est-ce qu'on se réécouterait pas le cocktail de bout en bout pour celles et ceux qui ont joué avec nous? Écoutons.
1: Ah oui,
2: de ce musicien.
0: Michel Polnareff.
2: C'était l'automne.
1: Exactement.
0: Premier, vous l'aviez.
1: Je me souviens,
0: de toute façon, vous aviez les trois.

0: Lionel Delpech, Vue d'avion, une chanson composée, si je ne dis pas de bêtises, par Julien Lepers.
1: Ah ça, je ne sais pas.
0: Ouais. Et il y a Hubert qui réalise l'émission, qui apparemment me confirme, hein. Tu confirmes que c'est Julien Lepers qui a... Hein. Oui, oui, oui, oui, c'est Julien, oui. Marie-Noël, bravo, je vous félicite. Votre nom vient se rajouter à la liste des candidats potentiels qui joueront, enfin en tout cas qui ont joué et qui seront peut-être tirés au sort vendredi pour les 200 euros de bon
1: achat. C'est pas grave, le tout c'est de jouer et de s'amuser avec vous.
0: Oh, bah, c'est gentil.
1: C'est exceptionnel.
0: Merci Marie-Noël. Mais enfin, si vous gagnez, vous serez quand même contente.
1: Ah oui, évidemment, mais déjà, je suis contente. Voilà.
0: Et si t'en veux pas des 200 balles, si t'en veux pas des 200 balles, moi je les prends, hein.
1: Ah bah non, mais j'attends.
0: Bien sûr, bah. Bah attends, hein. Louis va pas cracher dessus non plus. 200 euros et la possibilité de participer à un week-end de bien-être à Valberg. C'est pas mal, Marie-Noël.
1: Ah bah là, c'est le sommet, là.
0: Bon, en tout cas, oui, c'est le sommet, bravo. Oh là là, Valberg, sommet.
1: Ah bah oui, bah oui.
0: Marie-Noël. Attends. Est-ce que t'as pensé à envoyer ton CV à Péricube? Parce qu'il, pour les petites blagues qu'il y a à l'intérieur, parce que, et Carambar, parce que là, il recherche.
1: Oui, il y en a.
0: Hein, ils recherchent en ce moment, ils sont en recherche. Hein. Marie-Noël, je vous embrasse, vous souhaite une très bonne journée à la Roquette-sur-Siagne. La bise à Louis beaucoup. Et bonne chance, on se reparle peut-être vendredi.
1: Oui, peut-être vendredi, sinon c'est pas grave. Sinon.
0: Gardez la pêche, gardez le sourire, gardez la santé surtout. Je vous embrasse très fort. À vendredi peut-être, dans un instant, le troisième candidat ou candidate, 200 euros de bon d'achat, week-end détente à Valberg, 04 93 82 03 04, à moins qu'on aille piocher sur Internet. 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

0: tube de Suzanne Vega, millésime 1987, comme le temps passe, presque 30 ans pour, 40 ans que dis-je, 87, 40 ans pour ce tube, j'ai l'impression que c'était hier, c'était Luca à l'instant sur Ici Azur. Tout à l'heure, il y avait un bouchon, un accident hein, sur l'autoroute A8 au niveau de la bretelle de sortie à 500 direction de Monaco en venant de l'Italie. Fort heureusement, tout est rentré dans l'ordre. Plus de soucis, plus de bouchons. Et d'ailleurs, sur l'autoroute, c'est entièrement fluide. Un peu de difficulté, voire aucune difficulté à signaler. Si vous avez des infos, vous le savez, vous faites passer le message. Au 04 93 82 03 04. En tous les cas, merci d'être réactif et bonne route.
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0: Tiens, à propos de route, on va voir un petit peu de pays avant de vous retrouver pour jouer. On va s'écouter cette magnifique chanson signée Michel Delpech. D'ailleurs, toutes les chansons signées Michel Delpech sont de véritables bijoux, un véritable patrimoine de la chanson française. Et en plus, se rappelle, aujourd'hui, c'est la Saint-Michel. Donc, on embrasse tous les Michel. Spécial Michel aujourd'hui pour jouer avec nous. Dans un instant, vous serez notre troisième candidat.

0: sublissime chanson et magnifique région, hein, le Loir-et-Cher, du côté de la Sologne. Voilà, c'est très beau, c'est très vert. En plus, j'ai la chance d'y aller la semaine prochaine.
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0: Eh oui, je me mettrai au vert à partir de lundi, dans le Loir-et-Cher, ou en tous les cas, pas loin. Et c'est mon camarade Ludovic Godillère, très sympa, vous allez voir, qui vous fera jouer la semaine prochaine entre 11h et midi. Mais nous ne sommes que mardi et nous accueillons avec grand plaisir Nora qui nous attend à Antibes. Bien, oui, bonjour, bonjour Nora. Bonjour Nora, ravi de vous accueillir.
3: Bonjour. Ben, ça fait longtemps que je ne l'ai pas eu, je suis contente.
0: Ben, moi aussi je suis content, mais bien sûr, parce que le prénom me parlait.
3: On a échangé pas mal avant, il y a longtemps.
0: Ah oui, on a gagné, on a joué ensemble?
3: Ah oui, il me semble, oui.
0: Ah oui, non, mais je sais.
3: Oui,
0: sais,
3: oui, j'ai gagné, j'ai gagné.
0: Ouais, Nora, qui n'est pas un prénom si couru, quand même, faut le dire, hein. Il y a peu de Nora. Il n'y en a pas tant que ça.
3: Non, il n'y a pas tant que ça.
0: Voilà. Bah aujourd'hui, c'est la Saint-Michel. Il y a moins de Nora que de Michel, par exemple, tu vois.
3: Effectivement, oui, c'est vrai. Oui, vous avez raison.
0: C'est très, très joli. C'est très, très joli prénom. Rappelez-moi ce que vous faites dans la vie, Nora.
3: Alors, moi, je travaille, je suis dans une grande agence qui s'occupe des personnes qui cherchent du travail. Voilà.
0: Parfait. Bien. Et là, forcément, voilà. Oui, il y a du boulot pour ceux qui cherchent du boulot.
3: Hein? Exactement, et même moi aussi, j'en ai beaucoup. Voilà.
0: Ouais, bah, vous avez beaucoup de boulot. Nora, quelles sont vos passions? Rappelez-moi un petit peu ce que vous faites quand vous ne travaillez pas, justement. Est-ce que vous avez des passions, des hobbies? Comment on dit? Des hobbies?
3: Non, j'aime la vie, voilà. Je profite quand je peux, voilà. La famille, des petits-enfants.
0: Ah, parce qu'il y a une grande famille
3: voyager,
0: autour de vous.
3: Voilà.
0: Ouais. Et voyager, voilà. Tiens. Et alors, racontez-moi un peu votre dernier voyage, c'était où, c'était quand?
3: Le dernier que j'ai fait, c'est la Bulgarie. Non, pas la Bulgarie, la Hongrie, voilà.
0: Ah, la Hongrie, Budapest.
3: Budapest, voilà.
0: Ah, alors je suis tombé amoureux de cette ville, moi.
3: Ah, trop bien.
0: Je suis tombé amoureux de la ville de Budapest, et d'ailleurs, pour tout vous dire,
3: j'y retourne.
0: Ah, moi, j'y retourne au mois de décembre. Pourquoi? Parce que je trouve que les pays de l'Est ont un visage très particulier au mois de décembre, quand commencent à fleurir, si je puis dire, les marchés de Noël. Parce qu'il y a une tradition qui est fortement respectée dans ces pays. Et la Hongrie, j'y suis allé il y a 5 ans, j'y retourne pour justement avec des amis qui ne connaissent pas Budapest, qui ne connaissent pas la Hongrie. C'est vraiment une ville, c'est magnifique.
3: Il fait bon vivre et c'est vraiment...
0: Il fait bon vivre, c'est une ville d'une propreté.
3: Oui.
0: Ah, c'est d'une propreté, Budapest. C'est comme Disneyland, mais sans Mickey.
3: Ouais, et puis il y a les thermes aussi.
0: Et les thermes, évidemment. Alors ça, c'est un truc qui... Vous ne pouvez pas partir de Budapest sans avoir pris votre bain.
3: La plus grande, là, avec les bains... c'est trop bien, voilà.
0: Moi, j'ai fait retourner. Ça. Je ne sais pas quand est-ce que vous... c'était quelle période vous avez fait ça en été?
3: Non, j'ai fait ça à l'automne.
0: À l'automne. Alors moi, j'ai fait ça en hiver. Écoutez,
3: l'an dernier.
0: Moi, j'étais y allé il y a 4-5 ans. J'ai profité des bains. Alors, ce qui était formidable, c'était que vous aviez une eau à 20... 20, 20...
3: Allez,

0: 23, 24 degrés.
1: Il y a plusieurs degrés, en fait, ouais. Ouais, effectivement.
0: Alors, moi, j'étais dans une eau, pour tout vous dire. Écoutez bien, j'étais dans une eau à 23 degrés. Et à un moment, dehors, il faisait 2. Et je lève la tête, et je lève la tête. Je vous assure que c'est vrai ce que je vous raconte, Nora. Je lève la tête, et il commençait à neiger.
1: Ah, c'est trop mignon.
0: J'étais dans un bain, il commençait à neiger sur ma tête. Et je me suis rendu compte, au moment où je le vivais, que je vivais un moment exceptionnel.
1: Ah ben voilà, il faut recommencer.
0: Il faut aller à...
1: On va se retrouver là-bas.
0: Ah ben, pourquoi pas, Nora? Pourquoi
1: pas? Prochaine vacances.
0: En attendant, bon, on va faire... Et vous savez quoi? On va faire ça par étapes. On va commencer par Valberg. Ouais. D'accord?
1: Ah, j'aime bien aussi,
0: Ah, ben alors là, vous serez, ravis, hein. Valberg, avec ce plaisir. Week-end, le festival Wellness. Que du bien-être, Nora. Bon.
1: Ça fait du bien. Allez, on y va.
0: Allez, on lance la tourniquette.
1: C'est parti. C'est parti. Voilà. Je vous écoute.
0: La tourniquette est partie. Elle tombe. Ah, c'est la case, un prénom pour la vie. Un prénom pour la vie. D'habitude, je prends comme exemple le prénom de l'auditeur ou de l'auditrice qui joue avec moi. Et vous, en l'occurrence, c'est Nora. Je ne connais pas beaucoup de Nora célèbres. Si, on vient de me souffler
1: Nora. Nora Jones,
0: qu'on vient de me souffler, évidemment, musicienne, chanteuse, bien sûr.
1: Nora Ephron,
0: réalisatrice, c'est ça, de cinéma.
1: Oui.
0: Ouais. Il y a Nora pour tout le monde. Nora pas le temps. Nora pas envie.
1: Nora pas
0: les sous. Ah, il y en a un paquet de Nora. En fait, non, je suis couillon. Il y en a un paquet de Nora. Bon.
1: Et en fait, c'est le 25 juin.
0: La Saint-Nora?
1: Oui.
0: Ah ben je le note, attendez, 25 juin.
1: 25 juin.
0: Oh ben attendez, 25 juin, boum, ça y est, c'est noté. Voilà, c'est enregistré la tête à Titi. La tête à Titi qui a enregistré la fête à Nora. Écoutez bien Nora, un monsieur va vous donner un prénom. Oui. Ben, en l'occurrence, le prénom en question, vous devez sans doute le connaître, puisque c'est la Saint-Michel aujourd'hui. Mais quand même, écoutez bien.
2: À part Michel Polnareff, Michel Jonas, Michel Delpech, Michel Sardou. Donnez-moi un autre Michel célèbre.
0: Un autre Michel célèbre à part ceux que vous avez entendus à l'instant, à part Jonas, Sardou, Delpech. Un autre Michel célèbre.
1: Michel Galabru.
0: Par exemple, bien sûr. Bravo Nora.
1: Merci.
0: Nora pas appelé pour rien, hein?
1: Non. Ben, c'est super.
0: Michel Galabru, bien sûr, il y avait aussi Michel Fugain, Michel Berger, Michel Serrault.
1: Je les avais, en plus, avant de nous appeler, je les avais, des noms.
0: Il y en a un paquet, de Mimi.
1: Il y en a plein. Ouais.
0: Michel Drucker, Michel Platini, Michel Audiard, Michel Boujna, Michel Denisot, Michel Obama, Michel Bernier.
1: Michel Pollack, voilà.
0: Michel Pollack, bien sûr, journaliste Michel Pollack. Oh, il y en avait un paquet. Mais vous avez fait le job, Nora. Vous avez fait le job.
1: C'est gentil.
0: Ben non, c'est normal. Michel Galabru qui vous permet de voir votre nom se rajouter à la liste des candidats potentiels qui seront donc appelés vendredi un petit peu avant midi, Nora.
1: D'accord.
0: Pour le séjour à Valberg, le week-end bien-être et les 200 euros de bon d'achat. En attendant, je vous offre quand même un éventail.
1: Ah ben ça a fait du bien, je l'avais donné à quelqu'un, donc du coup je vais le prendre.
0: Eh ben j'en étais sûr. Ça, je me suis dit, pour ces trucs-là j'ai du pif, je me dis, est-ce qu'elle l'aura encore gardé son éventail de l'année dernière?
1: Non,
0: qui parle,
1: non.
0: Charles, elle l'a donné, elle l'a prêté. En fait, vous l'avez prêté et la personne à qui vous l'avez prêté, vous l'avez pas rendu. Et ben c'est pas correct, et ben c'est pas bien, heureusement qu'on est là pour réparer tout ça. Nora, bravo,
1: merci, merci.
0: Peut-être à vendredi,
1: merci.
0: Bonne journée.
1: Oui.
0: À Antibes.
1: Aussi, et puis bon retour à Budapest.
0: Oui, voilà. Donc ce sera en décembre. Voilà. Là, j'ai l'impression que les gens croient que je ne prends que des vacances, puisque je pars en vacances un petit peu en Sologne la semaine prochaine et ensuite à Budapest. Mais je vous assure que c'est vrai. Si vous ne, pour celles et ceux qui se choisissent une destination, comment vous dites, Nora?
1: À Saint-Gerpach, vous allez?
0: Non, pas du tout. J'ai pas le maillot. Alors pour tout vous dire, j'ai pas le maillot qu'il faut. Donc je vais à la campagne. Je vais à la campagne.
1: Ah, c'est bien.
0: Je vais respirer le grand air et voilà et tâter le cul des vaches. C'est 100% nature. Voilà, à boire du cidre avec
1: modération. Bonne journée à vous et bonne journée à tous les auditeurs et les auditrices.
0: C'est très gentil, Nora. Mais oui, pour ceux qui ne connaissent pas effectivement la Hongrie et Budapest, c'est une bonne idée voyage et en plus il faut se le dire à Nora, c'est pas très cher.
1: Ouais. Non, c'est pas très cher. Et puis là-bas, on mange très bien.
0: C'est vrai.
1: On mange le porc, on mange plein de choses et puis c'est bon et c'est pas cher. Il y a plein de trucs sympas à faire. Il y a des choses.
0: Voilà. Il y a Buda, il y a

0: Est. Il y a le Danube qui traverse au milieu. Il y a plein de choses
1: traverse,
0: à faire.
1: Ouais. Voilà.
0: Bon.
1: Que c'est à pied, on peut faire beaucoup à pied. Voilà.
0: Oh, je sens qu'un de ces quatre, voilà, on va se préparer un petit week-end de Budapest, vous et moi. Je ne sais pas pourquoi,
1: oui,
0: mais je pense que ce serait pas mal du tout. Manora, en attendant, je vous embrasse très fort. A très vite.
1: Merci beaucoup et bonne journée à tous.
0: 04 93 82 03 04. Qui prend la suite? Mais qui prend la suite? Qu'est-ce qu'il y a? Marie-Chantal me parle dans l'oreille. Tu me dis quoi? Marie-Chantal, toi aussi tu vas aller à Budapest? D'accord, ok. Tout le monde va à Budapest. Est-ce que tout le monde va à Budapest?
2: Ouais.
0: Allez, Titi qui vous régale, on vous emmène tous à Budapest. Bon, nous en attendant, c'est à Valbert qu'on vous amène et on vous offre 200 euros de bon d'achat et c'est pas mal du tout. A tout de suite.
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0: Michel à l'instant. Et pendant qu'on écoutait la chanson justement avec l'équipe, on était dans une grande conversation, on se disait tout le bien qu'on pensait du dernier single de Gaëtan Roussel à l'instant, tout s'en va.
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0: Vous passerez peut-être par Valberg ce week-end, à l'occasion du Festival Wellness Prana, 3 à 4 octobre, samedi et dimanche, un vrai rendez-vous de bien-être, vous allez oublier tous vos soucis. Alors les soucis, les enfants, vous les laissez à la maison là pour le coup, hein, parce que vous allez vous reconnecter à vous-même, à la nature, grâce au yoga, grâce au pilates, il y a des séances de bar également, je vous le lis tel qu'on me l'a fourni, hein, des séances de bar, des conférences, des workshops, des moments à partager avec des spécialistes, des coachs spécialiste en bien-être, en équilibre de vie, et il y aura de la musique aussi, et puis comme il y a pas mal de séances qui se font à même le sol, on vous offre deux tapis pour en profiter pour vous et la personne de votre choix. C'est la Saint-Michel aujourd'hui, et qui l'eût cru, nous terminons l'émission avec une Michel. Michel, bonjour.
3: Bonjour, bonjour toute l'équipe, c'est gentil de me prendre, c'est bien, on va voir si ça va marcher le Saint.
0: Ça va marcher, j'en suis sûr. Michel, je vous souhaite une bonne fête.
3: Merci beaucoup, c'est gentil. Vous qui m'avez rappelé ce matin en me levant.
0: Mais c'est vrai que souvent, on ne se rappelle pas du jour de sa fête. Moi, non. Je ne me souviens même pas du... Vous savez que, je vais vous dire un truc, le jour de ma fête, c'est le 1er juillet, je ne me souviens pas, et je vais même vous dire un truc, le jour de mon anniversaire, s'il n'y a pas quelqu'un pour me rappeler que c'est mon anniversaire, c'est un truc que je zappe, en fait. C'est un truc
3: comme ça, vous ne vieillissez pas. C'est mais pas... moi aussi, j'oublie. Je pense à ceux des autres. Mais le mien, j'oublie systématiquement. C'est-à-dire, j'oublie les dates. Je regarde pas le calendrier. Voilà. Alors, je zappe.
0: Ben, on est exactement pareil. C'est vrai que pour les autres, j'ai toujours le souvenir des dates d'anniversaire, y compris, vous savez, les anniversaires de mariage. Mes meilleurs amis, je me souviens, par exemple, de leur anniversaire de mariage, la date, et j'oublie pas de leur souhaiter. C'est des trucs que, mais alors, moi, je zappe. Peut-être que parce que, en fait, c'est une forme de déni, hein. Passé un certain âge, on se dit, bon, si tu peux éviter de me le souhaiter, que j'ai pris un an de plus, c'est bien aussi, tu vois, Michel.
3: Non, moi j'aime bien qu'on me le souhaite.
0: Bon, en attendant, je vous souhaite une bonne fête et puis surtout, je vous souhaite bonne chance. Bonne chance, ma Mimi. Merci. Je vais envoyer la tourniquette.
3: Allez.
0: Je rappelle le principe du jeu pour 11h53, ceux qui voudraient jouer dans les prochaines semaines. Je pense qu'il reste encore quelques places pour la semaine. Marie-Chantal, oui, il reste des places pour la semaine ? Hein ? Oui, tu peux me dire ? Oui ? Oui ? Non, mais tu peux, vas-y, dis oui ! Voilà, elle existe, hein, ça n'est pas une légende, Marie-Chantal existe.
3: Je la connais, elle est super gentille, super sympa, je la connais.
0: Les gens viennent la visiter, si je puis dire. C'est-à-dire les gens viennent, sonnent à la porte de la radio, bonjour madame, bonjour monsieur, qu'est-ce que je peux faire pour vous ? Je viens voir Marie-Chantal. Vous avez un truc à réclamer ? Non, je m'en fous, je viens voir Marie-Chantal. Voilà. Elle a fait un carton aux Journées du Patrimoine. Michel, donc, pour celles et ceux qui voudraient jouer, la tourniquette, les cases. Question sur la tourniquette, et vous, en l'occurrence, Michel, vous êtes tombé sur la case « Ici la voix ». Personnalité à découvrir, à reconnaître.
3: Oui.
0: Je rappelle, et vous le savez, que c'est la Saint-Michel aujourd'hui.
4: Si vous étiez passé sur une île déserte avec un type dans mon genre... Vous tiendriez combien de temps ? Je voulais parler des rapports humains, quoi. Comme quand on est dans un endroit exigu, comme un ascenseur, par exemple.
0: Michel.
3: Je vois pas.
0: Non, c'est pas possible. C'est pas possible. C'est pas possible. C'est pas possible. C'est pas possible. C'est pas possible.
3: Vous reconnaissez pas la voix, là.
0: Je vais vous aiguiller un petit peu. Je vais quand même vous aider, Michel. C'est un comédien. Un comédien français. Très connu, qui malheureusement nous a quittés il y a quelques mois, hein, qui faisait partie d'une troupe, que vous adorez, une troupe que la France adore.
3: Oui, Michel Blanc.
0: Ben voilà, Michel. Hein ? Est-ce qu'on pourrait se réécouter à voix de Michel Blanc, peut-être un petit peu, non ou pas, Monsieur Hubert ? Oui, on peut.

0: décor. Puisque si vous êtes tiré au sort, puisque vous m'avez donné une bonne réponse, Michel, si vous êtes tiré au sort vendredi, vous partirez donc assister à ce festival Wellness à Valberg, un festival qui est un moment de reconnexion à soi, de reconnexion à la nature.
1: C'est super.
0: Et peut-être, Michel, oui, 200 euros de bons d'achat. 200 euros de bons d'achat à valoir dans 200 enseignes, 210 enseignes pour être précis, illicado.com, puisque c'est la carte illicado. Allez sur le site internet, si vous avez internet à la maison, regardez un petit peu ce qui vous attend. J'invite d'ailleurs celles et ceux qui nous écoutent à midi moins 5 à s'y rendre et à s'inscrire, puisqu'on peut continuer à s'inscrire. Marie-Chantal, tu me le confirmes, on peut continuer à s'inscrire. Voilà, le temps qu'elle aille jusqu'au téléphone, parce qu'elle est venue nous faire un petit coucou en studio, elle retourne au téléphone, vous composez le 04 93 82 03 04, vous allez sur internet et on joue ensemble demain à partir de 11h. Michel, peut-être à vendredi alors.
1: Oui, oui, très volontiers et merci beaucoup, merci pour votre gentillesse à tous, hein, parce que vous êtes tous très gentils, je vous adore.
0: Et merci pour votre fidélité, Michel.
1: Merci et bonne journée.
0: À très très vite, j'ai passé un merveilleux moment avec vous. Dans un instant, on va retrouver notre camarade Enora Malagré et toute son équipe. On vous doit bien ça, ce sera juste après l'info. Le journal de Violet-Nil, dans lequel nous allons revenir évidemment sur la mobilisation des lycéens à Nice notamment. Ce sera dans 3 minutes, juste après Happy Children avec P. Lyon. Voilà, le son des années 80 et pas mal de souvenirs avec vous.

0: grande époque de l'Italo Disco à l'instant, Pilayan avec Happy Children.
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0: Je suis pas sûr que les enfants soient très heureux aujourd'hui, ça manifeste un peu partout, on va en parler dans l'info, il est midi. Violenil, 5000 manifestants ont donc défilé ce matin à Nice selon la CGT.
2: Un cortège entre Garibaldi et Libération, le rassemblement est terminé, les manifestants qui demandaient surtout une hausse du pouvoir d'achat.

0: Le gros des troupes était emmené par l'ensemble des syndicats qui travaillent dans les services publics, des enseignants, salariés des transports, de la santé, des collectivités territoriales. Rémi Demouveau est secrétaire général de l'Union départementale de la CGT.
1: Le peuple, il y en a marre de toujours que ce soit toujours les mêmes qui ramassent. Aujourd'hui, il y a un rapport qui annonce 211 milliards d'euros pour les grandes entreprises, des plus-values boursières hors normes, mais pourtant les travailleuses et les travailleurs, tous les jours depuis 10-15 ans, ils tirent la langue de plus en plus. Et aujourd'hui, avec le prix d'essence qui atteint des sommets, eh ben ça vient matérialiser aussi tout ça, quoi. Ben, ça veut dire que le matraquage libéral, aujourd'hui, il arrive à bout de souffle et que les fonctionnaires, les travailleuses et travailleurs en général, ils en peuvent plus, que ce soit les profs, que ce soit la santé, que ce soit l'éducation, que ce soit les postiers. Il y a un ras-le-bol général et aujourd'hui, ils s'expriment dans la rue.
0: 170 manifestations sont annoncées en France aujourd'hui pour réclamer revalorisation des salaires et des moyens budgétaires pour les missions de service public.
2: À Nice, des manifestants rejoints ce matin par des lycéens.
0: Et oui, c'est l'autre grande information de la matinée, donc les lycéens. Ils étaient dans ce cortège, mais ce matin, à nouveau, de nombreux établissements ont été touchés par des mobilisations. Un petit peu plus d'établissements concernés aujourd'hui, plus qu'hier. Des rassemblements surtout, on le note, dans un climat de tension, avec la présence de nombreux policiers. Écoutez, ces lycéens rassemblés il y a quelques minutes devant l'UDC Calmette de Nice et qui dénoncent l'envoi de gaz lacrymogène.
3: C'est gazé, mais on nous comprend pas vraiment hein, sur le lycée. On se fait avoir depuis ce matin par les flics, par tout le monde. Franchement, c'est horrible.
4: Faut cadrer tout ça, mais de là à nous gazer alors que nous, on essaie juste de parler, de se faire comprendre. Qui d'autre que nous peuvent nous comprendre?
5: Ils sont assez violents. La dernière fois, on était avec une dame, elle était avec son chien, et on voulait rejoindre la manif à Garib pour aller manifester avec les autres gens qui manifestent déjà. Et du coup, on arrive et tout, on marche tranquillement vers eux. Et la dame, elle a un chien, elle est toute devant. J'en marche vers eux, vraiment pas pour faire de la merde, genre juste pour pouvoir passer parce qu'ils bloquent le passage. Ils nous envoient des lacrymos dessus. Moi, j'étais tout devant. Ça nous a gazé et tout. C'est un peu fort comme méthode quand même. Je trouve qu'ils abusent parce que là, pour le coup, on vient juste passer pour aller manifester. Et c'est notre droit de manifester.
0: Un reportage devant le lycée Calmette il y a quelques instants à Nice. Le lycée d'Estienne-d'Or, où se sont produits hier, vous le savez, des incidents. Ce matin, à nouveau, il y a eu des incidents, des gaz lacrymogènes. Il vient tout juste d'être débloqué après cet usage de grenades de désencerclement. Le syndicat de police Alliance indique pour sa part que les lycées à Nice sont concernés, les Palmiers, Vauban, Parc Impérial, avec tirs de LBD et donc des grenades MP7 utilisées à Vauban. Trois personnes interpellées au Parc Impérial et avenue des Diables Bleus par la BAC. Il y a eu un petit peu partout des départs de feu devant plusieurs établissements, parfois éteints par les élèves eux-mêmes ou par les pompiers. Enfin, pas d'incident signalé pour les lycées où s'étaient rassemblés des lycéens à Antibes et à Cannes ce matin. Le lycée Carnot a été bloqué durant 2 heures avant que tout rentre dans l'ordre. Du côté de la Poste, les syndicats s'inquiètent du plan de suppression de 400 bureaux dans les prochains mois, dont 3 à Nice, à Pasteur, au Moulin et dans le quartier Sainte-Marguerite. Des fermetures qui sont prévues dans le courant de l'année 2027. La direction veut diminuer de 10% les effectifs jusqu'en 2031. Et puis cet accident mortel dans le tunnel de Monaco. Hier soir, un motard a été violemment percuté par un poids lourd en direction de la Turbie dans le tunnel. Il était 18h30. Le pilote de la moto agit de 50 ans est décédé. Le chauffeur du camion est indemne. La circulation, bien sûr, est restée coupée dans les deux sens jusqu'à 21h hier soir.
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0: La météo qui est un petit peu voilée.
2: Oui, le ciel un petit peu voilé, un petit peu comme ce qu'on a eu hier, mais on voit que c'est le soleil qui domine. On a une légère brise, notamment sur le bord de mer du côté de Nice ou d'Antibes, mais globalement c'est quand même une belle journée avec des températures encore une fois très douces pour un 29 septembre. Un mercure qui va encore plafonner. On est à 28 degrés à Nice, à Antibes, à Menton, à Roquebrune-Cap-Martin, 28 en Pays Grassois, en Pays Mouginois. 24 attentes pour cet après-midi. Il faudra monter très haut sur les hauteurs du Mercantour pour trouver de la fraîcheur. 23 degrés à Saint-Étienne-de-Tiné, au meilleur de cette journée. Il est midi 5.
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9: 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Bienvenue sur Ici.

0: votre nouveau rendez-vous. Ici, on parle bon plan, vie quotidienne, arnaque à éviter, santé. Nous sommes là pour vous rendre service parce qu'on vous doit bien ça. Et c'est le titre de ce nouveau rendez-vous quotidien depuis la rentrée. Et nous sommes ensemble jusqu'à 13h. Moi, je m'appelle Enora Malagré et voici la bande qui m'accompagne, ma Aude Razo, madame anti-arnaque. Coucou, ma chère Aude.
1: Coucou, coucou tout le
0: Comment
1: monde.
0: Comment allez-vous, chère Aude, aujourd'hui?
1: Très bien.
0: Valère Coréard et ses bons plans conso. Bonjour, Valère.
2: Salut, Enora. Bonjour à toutes et tous.
0: La forme?
2: Très bien. Vous aussi?
0: Oh là, pleine balle, comme disent les jeunes. Et mon amie, ma journaliste préférée, Elsa Wolinski. Bonjour Elsa.
3: Bonjour à tous.
0: Alors aujourd'hui, très gros dossier. Vous allez déjà pouvoir, dès demain, je crois, prendre vos billets de train pour Noël. Alors est-ce que c'est une bonne idée ou pas? Nous sommes là pour répondre à cette éminente question. Et puis laissez-nous des messages vocaux, appelez-nous, c'est gratuit, c'est sur notre WhatsApp 0810 055 0 56. Nous sommes là pour vous. Vous pouvez aussi nous laisser des messages vocaux comme l'a fait Bruno aujourd'hui.
4: Bonjour la team, ici j'entends parler autour de moi de cashback. Ça m'a l'air un peu compliqué, vous pouvez m'aider?
0: Oui, alors ça, on va vous aider, puis moi aussi, parce que je ne sais même pas ce que c'est.
2: Oui,
0: ça,
2: c'est pas
0: pour
2: mal.
0: Vous, Valère
2: Coréard. Oui, non, mais le cashback, c'est pas mal, mais il y a quand même quelques précautions à prendre. Je vais vous expliquer.
0: On y répond dans une trentaine de minutes. 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Et il est midi 6 et je l'ai dit en préambule, demain ouvre la billetterie SNCF pour Noël. Déjà, on est encore fin septembre. Alors, bonne idée ou mauvaise idée de prendre ces billets de train?
2: Ah bah oui, c'est une bonne idée, mais c'est pas forcément le seul moment pour faire de bonnes affaires. Ouais. L'année dernière, pour vous donner une idée, parce que les Françaises et les Français sont des gens intelligents, attention, et bien informés, 1,6 million de billets ont été vendus à l'ouverture des billets de Noël.
0: Ah oui, quand même.
2: Et au top des ventes, on était à 10 TGV remplis par minute.
0: Oh, c'est pour vous dire c'est énorme.
2: Ouais, c'est énorme.
0: Il n'y avait pas Elsa et moi, parce qu'on n'est jamais au courant des bons plans.
3: Non, c'est ça.
2: Donc là, vous mettez dans vos agendas pour demain matin, ou vous mettez un réveil. Si vraiment c'est important pour vous de prendre le train, c'est-à-dire que c'est une contrainte pour aller passer vos vacances ou Noël en famille, pour avoir les meilleurs tarifs, il faut se lever tôt, c'est à partir de 6h demain matin.
0: Mais il n'y aura pas,
2: septembre.
0: Vous savez, comme ces fameuses, on fait des files d'attente pour les concerts, pour les avoir en avance, il n'y aura pas une affluence qui fait que ça va bugger?
2: Je ne sais pas, je pense qu'ils sont bien organisés, mais même si c'est le cas, et ben vous vous mettez dans la file d'attente, ça vaut quand même le coup.
0: D'accord.
2: Je vais vous expliquer pourquoi.
0: Bon, Elsa, 6h du mat, on se fait un petit rappel toutes les deux.
3: De toute façon, c'est mon horaire de réveil.
2: Il y a une règle en matière d'achat de billets de train, c'est qu'au plus une rame, et je suis vraiment vieux, au plus une rame est vide, au plus les prix sont bas.
0: D'accord.
2: Et donc au plus elle se remplit, au plus la demande est importante sur une rame, un train, un horaire, une date, au plus les prix montent. C'est une tarification dynamique. Donc quand vous arrivez très tôt, les trains sont vides. Et là vous avez notamment les Ouigo, qui sont l'offre discount de la SNCF.
0: Ouais.
2: Mais vous avez aussi, quand vous êtes équipé d'une carte de réduction, accès aux tarifs réduits, que ce soit la carte Avantage ou d'autres cartes.
0: Odrazo.
1: Oui, gros point de vigilance parce que.
0: J'adore quand elle dit ça.
1: Valère Coréa,
0: pardonnez-moi, mais
2: elle va faire redescendre le truc.
0: Exactement. Et elle va nous parler des petits malins dans un instant, vous allez voir.
1: Oui, alors les petits malins, justement, parlons-en, parce que les petits malins, effectivement, qui dit ouverture de la billetterie SNCF pour Noël, dit aussi vague d'arnaque. Je vous le dis parce qu'en fait, ça loupe pas tous les ans.
0: Okay.
1: Exactement, à cette date, à partir de cette date, on a toute une vague de mails frauduleux qui se font passer pour la SNCF. Et Valère parlait de la carte Avantage. Eh bien, je rebondis là-dessus parce que l'arnaque numéro un, c'est le faux mail SNCF qui vous fait miroiter une carte de réduc à prix cassé. Et là, vous dites, c'est génial, je vais prendre la carte de réduc et ensuite, je vais réserver mes billets pour Noël, ça va être génial, je vais payer rien du tout. Donc, ça donne quoi le mail? Donc, il est super bien fait. Hein. C'est vraiment, on a vraiment l'impression que c'est un
0: avec
1: mail SNCF.
0: L'entête SNCF,
1: ça ressemble vraiment au mail officiel. Donc ça vous dit quoi? Carte Avantage, 2,49€ au lieu de 45€ la carte. Offre valable pendant 48 heures. Et puis donc avec cette carte Avantage, après toute l'année, vous pouvez voyager à prix cassé. Quand je dis faux mail SNCF, attention, certains me disent des fois, oui, ça va, moi c'est bon, j'ai l'habitude de faire connaître un vrai mail SNCF d'un faux mail SNCF. Attention, pas du tout, je vous le dis tout de suite, parce qu'en fait, il est tellement bien fait que moi, j'ai énormément de gens autour de moi. Je peux vous citer des dizaines de gens qui sont proches de moi qui se sont fait avoir.
0: Voilà, ah non, qui mais ont vous cliqué nous faites flipper.
1: Et qui ont pris, voilà.

0: Donc c'est pour ça qu'il faut vraiment faire très attention. Donc qu'est-ce qui doit vous alerter? L'adresse mail. Toujours regarder l'adresse mail qui vous écrit. Est-ce que c'est bien la SNCF? Si l'adresse elle est bizarre, si c'est du Gmail ou un truc un peu un Yahoo, un Wanadoo, je sais pas quoi, c'est poubelle.
1: D'accord.
0: C'est pas du tout la SNCF. Qu'est-ce qui doit vous alerter encore? C'est l'offre qui est trop alléchante. Moins 95% sur la carte Avantage. Honnêtement.
1: Non, c'est pas crédible.
0: C'est pas crédible du tout. Et deuxième alerte aussi, c'est l'offre qui expire très vite. Vite, attention, vite, il faut absolument. Ça, ce que je vous dis, ça vaut pour plein de choses. Hein.
1: Bien sûr.
0: Pour les soldes, ça vaut aussi pour plein de trucs, ce genre d'arnaque.
2: Je serais tombée dans le panneau, mais comme d'habitude, comme à chaque fois.
1: Et les soldes, rassurez-vous, il y aura de larges émissions consacrées aux soldes.
0: Et donc, dernier tips, pour voir si effectivement il y a des promos sur les cartes avantages ou autres, vous allez sur le site de la SNCF pour vérifier s'il y a bien des promos en cours. Au moins, comme ça, vous êtes sûr de savoir si c'est bon ou si c'est pas bon.
1: Valère.
3: Oui, d'autres astuces pour payer moins cher le train, en fait, et notamment là pour les vacances de fin d'année. Il y a les alertes petit prix. Ça, c'est une fonctionnalité qui est hyper bien. C'est sur le site de la SNCF, donc c'est sncf-connect.com. Vous allez dessus et vous renseignez. Alors, il faut créer un compte, mais enfin, ça prend 3 minutes et c'est gratuit. Vous renseignez un trajet qui vous intéresse, un tarif que vous visez, et quand il y a dans cette tarification dynamique un tarif bas, vous recevez un mail de la SNCF qui vous dit, tiens là, l'aller-retour
1: là,
3: à 39 euros, il est maintenant, c'est là sur cette date.
1: Un vrai mail, là.
3: mail, une alerte. Et ça, c'est hyper intéressant parce que ça vous permet de savoir sur un trajet qui vous intéresse, si vous êtes un peu flexible sur les dates, qu'il y a un prix très bas qui est proposé. Et autre chose, notamment pour demain matin, ce sont les options. Posez gratuitement une option et vous avez une semaine pour réfléchir.
1: Ah, ça c'est bien.
0: Alors, moi, j'oublie après que j'ai posé une option.
3: Alors, vous recevez un rappel et vous mettez de la SNCF.
1: Et sur son petit téléphone,
3: sur votre mail, voilà, et puis vous mettez un rappel dans votre agenda.
1: Voilà.
3: Et ça, c'est top parce que vous avez une bonne opportunité, mais vous savez pas si quelqu'un de votre entourage peut y aller. Vous mettez une option et vous avez une semaine pour réfléchir.
1: Vous l'avez compris, des bons plans, des arnaques à éviter, c'est votre émission. On vous doit bien ça sur ici. Réagissez. Est-ce que vous allez faire partie de cette vague de malins, justement, qui allait prendre vos billets dès demain matin à 6h? Appelez-nous 0810 055 056. Plus tard, Elsa Wolinski nous parlera aussi de Noël avant l'heure. Oh, allez, un petit goût de paillettes et de Père Noël dans l'émission. Mais pour l'heure, on va écouter Edwyn Collins, A Girl Like You. On est ensemble jusqu'à 13h dans votre nouveau rendez-vous quotidien. On vous doit bien ça.

0: Like You sur votre radio ici. On est ensemble jusqu'à 13h.
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0: On vous doit bien ça sur ICI. Et oui, c'est votre nouveau rendez-vous quotidien depuis la rentrée. On est très très heureux d'être tous les midis avec vous, chères auditrices, chers auditeurs. Je voudrais faire un immense coucou aussi aux 44 locales du réseau ICI qui font un travail formidable. Je vais venir vous faire des coucous d'ailleurs, chers camarades, tout au long de l'année. Voilà, j'avais envie de le dire. Nous étions au cœur d'un dossier quand même qui nous intéressait énormément, surtout avec Elsa Wolanski, parce qu'on a envie de payer beaucoup moins cher
2: les
0: billets de train pour partir en vacances à Noël.
3: Bah, c'est bien parti là déjà.
0: C'est pas mal. Donc demain, je vais m'inscrire. Enfin, je me réveille à 6h du matin, comme tous les matins avec Elsa, on se réveille.
3: Mais alors,
0: on ne vit pas ensemble, mais quasiment. Et on va se choper des petits trains pas chers. Si vous aussi, vous avez envie de faire ça, écrivez-nous, appelez-nous, 0810-055-056. Valère, petite question, puis-je ?
3: Bien sûr.
0: Est-ce que c'est la même chose pour les avions ? Est-ce que c'est aussi intéressant quand on veut prendre l'avion ? Est-ce que ça se passe aussi demain, la Grande Braderie ?
3: Alors, non, c'est pas demain, la grande Braderie, parce que ça s'ouvre beaucoup plus à l'avance, en fait, pour les avions. On n'est pas dans la même logique. Okay. Par contre, on est dans la même logique de tarification dynamique.
0: Okay.
3: Un point pour les avions. Si vous n'avez pas peur, alors moi j'ai peur de l'avion, donc je prends que une compagnie dans ma vie, sinon je crois que tout va tomber, mais c'est personnel. C'est un autre sujet. Mais voilà. Mais si vous êtes ouvert sur les compagnies d'avions, non, je vous recommande une chose avant de réserver vraiment, utilisez des comparateurs et au moins deux différents. C'est très important. Je l'ai testé cet été. Ça allait du simple au double.
0: Ah oui, d'accord.
3: Vraiment. Okay. Mais autre chose aussi, attention aux options payantes. Parfois, le prix du billet est très bas. Et puis dès qu'on rajoute un bagage, ça coûte une fortune. Dès qu'on veut un siège, un truc, on n'est pas à côté. Enfin voilà.
0: Puis bon, de toute façon, chers amis, vaut mieux prendre le train, l'avion. Ça pollue. Changeons nos habitudes pour préserver notre belle planète. Aude Raso, bonsoir, ça va ?
4: Oui, ça va très bien. Non mais en fait, je me posais la question. Ouais. C'est une fois qu'on a réservé le trajet, une fois qu'on est là-bas, est-ce qu'il y a des bons plans ? C'est parce que je me tourne toujours vers Valère. Dès qu'il y a des bons plans, j'ai envie d'avoir un bon plan pour me loger. En fait.
0: Le bon plan en dehors du jour.
3: J'ai un bon plan ultime.
0: Oh là là.
3: Ultime pour la partie logement, ça s'appelle l'échange de maison. C'est en train de se démocratiser en France.
2: C'est comme dans le film là qu'on adore.
3: Je sais pas, c'est extraordinaire. Pourquoi ? Parce que ça marche aussi pour les locataires, je le précise tout de suite, avec autorisation du proprio, donc ça on le met de côté, et bien sûr en tant que propriétaire. En gros, vous vous mettez sur une plateforme, et je pense que vous allez nous expliquer pourquoi dans un instant, il vaut mieux passer par une plateforme. Oui. Donc vous avez par exemple Home Exchange, Switch Home, par exemple, pour en citer deux. Vous faites comme si vous allez louer votre maison, mais en fait vous allez gagner une monnaie virtuelle en louant votre maison, d'accord ? Donc mettons des guest points, comme pour Home Exchange. Et avec ça, vous irez gratuitement loger dans une maison de vacances d'une personne qui pratique aussi l'échange de maison. Ce qui veut dire que ça peut être en même temps ou en décalé.
0: La personne peut venir aussi chez vous à la place ?
3: Oui, mais pas forcément en même temps. Ça peut être en décalé.
0: D'accord.
3: Moi, je l'ai fait, par exemple. J'ai donc prêté ma maison
0: deux semaines. Et on vous rend pas votre maison Craspec, tout ça ? Et ça me ferait peur, moi.
3: Beaucoup moins. Pourquoi ? Parce que c'est un peu familial, c'est-à-dire que tout le monde se respecte. On est dans ce deal de l'échange. Donc on se fait des petits cadeaux, on a des attentions, on s'occupe des chats, on s'occupe du poisson rouge, on fait le jardin.
0: Mal,
3: on est dans quelque chose de beaucoup plus. Il y a pas de monnaie en fait.
0: D'accord.
3: Donc il y a pas cette logique de service payant. C'est beaucoup plus convivial. Et d'ailleurs il y a peut-être des auditeurs qui l'ont fait.
0: Alors, l'avez fait, s'il vous plaît, partagez votre expérience avec nous, chers amis. 0810 055 056.
2: Et on peut l'amour aussi, sachez-le.
0: Non mais c'est comme dans le film The Holiday. Regardez Valérie Holiday, Cameron Diaz, Kate Winslet, Jude Law, et la personne susnommée dont j'ai oublié le nom, il me pardonnera, de toute façon, il est américain. C'est vachement bien, j'étais très amoureuse de Jude Law, ça n'a rien à voir.
4: Ah, pardon, Aude Raso. Je suis très terre à terre, excusez-moi.
0: Faites bien.
4: Je reviens sur ce que disait effectivement Valère sur les échanges de maisons. Effectivement, il faut passer bien par des plateformes. Des plateformes
0: sérieuses.
4: Certifiées.
0: Évitez de faire ça particulier à particulier.
4: Exactement, donc on a parlé d'Home Exchange, People Like Us, Intervax, Switch Home, etc. En fait, pourquoi je dis ça ? Parce que quand vous passez par une plateforme d'échange d'habitation, ça sécurise votre expérience en cas justement de problème. Pour devenir un membre vérifié, chaque utilisateur doit fournir justificatif d'identité, justificatif de domicile, et c'est seulement comme ça qu'on peut entrer en contact avec d'autres personnes. Faites-le parce que, et ça vaut aussi échange de maison, ça vaut pour Booking, ça vaut pour Abritel, ça vaut pour Airbnb, restez toujours sur les plateformes certifiées, c'est très important parce que s'il y a un problème, s'il y a un problème de paiement, si l'annonce est frauduleuse, vous pouvez vous retourner ensuite.
0: Voilà,
4: vous êtes bien bien sinon... rester. Messagerie sécurisée toujours de la plateforme et règlement par la plateforme, même si
5: vous l'aurez dans le baba. Pardonnez cette expression un peu familière. Alors, des bons plans, décidément, ce matin, c'est la foire, c'est merveilleux. On prend son petit billet de train demain matin à partir de 6h. Ça coûtera moins cher. On échange les maisons. Valère vous donnera encore d'autres bons plans. On va accueillir Amandine qui nous écoute via ici La Rochelle, que j'embrasse, qui a une conciergerie sur l'île de Ré. Pas mal, ça. Bonjour, Amandine.
6: Bonjour, bonjour Honora, bonjour toute l'équipe.
5: Bonjour. Comment allez-vous, chère Amandine?
6: Ça va très bien.
5: Alors, vous avez une conciergerie sur l'île de Ré, c'est pas mal ça, dites-nous tout.
6: Oui, oui, j'ai une petite conciergerie sur l'île de Ré et ça fait maintenant pas mal de temps, c'est vrai qu'on loue. Moi-même, j'ai des biens en location, donc je loue. Donc voilà, je voulais vous transmettre un petit peu le petit bon plan d'expérience depuis plus de 20 ans.
5: Ouais.
6: Et ça vient un petit peu croiser ce que vous dites. Alors, le petit bon plan, c'est qu'effectivement, comme j'entendais Aude, qui est toujours très vigilante, merci à elle de nous donner tous ces petits bons plans.
4: Ça me fait plaisir, merci. Oui.
6: Ah bah oui. Donc c'est vrai que c'est très important de rester vigilant sur l'existence toujours de la location que l'on prend. Mais c'est vrai que les plateformes, le problème que l'on a avec les plateformes, c'est que elles prennent une commission qui est très très importante. Et du coup, d'un point de vue budget, c'est 15 à 20%.
5: Oui, bien sûr.
6: De commission. Donc, effectivement, ça grève clairement le budget.
5: Alors, du coup, c'est quoi votre bon plan?
6: Moi, le bon plan, c'est de rester entre particuliers. Vous avez des sites qui sont spécialisés pour ça, qui sont reconnus. Et vous avez aussi les offices du tourisme qui sont de très, très bons relais. Effectivement, il faut savoir que les propriétaires doivent être enregistrés, ils doivent aussi avoir un numéro de SIRET, etc. Ils doivent être enregistrés sur certaines. Alors, chez nous, c'est effectivement le cas. On doit avoir un numéro d'enregistrement sur l'île de Ré. Et donc, vous pouvez toujours comparer, aller chercher sur Internet aussi pour
5: bien dire. Bien sûr, Amandine. Valère va vous répondre.
3: Oui, Amandine, merci beaucoup pour ce témoignage. Très intéressant. Alors, une vigilance quand même, c'est la question des assurances et du contrat. Quand on passe en direct, pourquoi pas? Mais attention à avoir une assurance qui est bien pensée, qui est bien adaptée à cette situation, parce que quand vous passez par une plateforme, vous avez des assurances et des services qui sont quand même là. Et puis le contrat, ne le faites pas avec ChatGPT vite fait, faites un contrat vraiment sérieux. Voilà. Merci. Attention à la caution, à tous ces aspects-là, parce que sinon ça peut être un peu le revers de la médaille.
5: Merci Amandine pour ce très bon plan aussi. On vous souhaite une très belle après-midi. Merci beaucoup Valère. On va continuer de dérouler les bons plans, chers amis, jusqu'à 13h. Elsa Wolinski tout à l'heure nous parlera un petit peu de Noël avant l'heure, parce qu'apparemment ça commence déjà. J'adore, ça me fait toujours rire. Et puis pour l'heure, on va s'écouter un peu de Boulevard Désert. Ça va faire du bien, ça, c'est pas si facile sur votre radio ici. Non,

0: C'est pas si facile, boulevard désert, sur votre radio, ici, dans On vous doit bien ça.
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0: Et il est midi 26, on est en direct dans votre nouveau rendez-vous quotidien, on est ensemble jusqu'à 13h, avec Valère Coréard, Aude Razo et Elsa Wolinski. On vous distille des bons plans pour payer moins cher les trains pour vos vacances de Noël si vous avez la chance d'en avoir, des bons plans logement aussi, on a parlé échange de maison. Vous êtes très nombreuses et très nombreux à réagir au 0810 055 056, vous avez aussi beaucoup de questions, c'est le cas de Daniel, bienvenue Daniel, qui nous appelle via Ici au Occitanie. Coucou les amis. Bonjour Daniel.
3: Bonjour Nora et toute l'équipe. J'adore votre émission.
0: Merci.
3: J'attends midi tous les jours pour l'écouter et j'adore tous ses conseils.
0: Moi je vous adore Daniel, en plus avec votre accent chantant. Oh là là, quelle merveille. Oui. C'est un bonheur. Alors ma chère Daniel, c'est votre émission. Vous aviez une petite question, me semble-t-il.
3: Oui. Alors mon fils il prend le train deux fois par semaine. Est-ce que ça vaut le coup de prendre la carte Avantage ?
4: Oui, ça vaut le coup parce que il le prend régulièrement. Après, vérifiez quand même qu'il y a suffisamment de trains éligibles à la carte Avantage sur les trajets et les jours. Parce que le problème de la carte Avantage, c'est que ça s'applique pas sur tout le temps. Donc, c'est ce point qu'il faut vérifier. Je crois qu'après, il y a aussi une carte, il faudrait que je vérifie, mais sur les voyageurs très réguliers. Je me demande si elle s'appelle pas Fréquence ou un truc comme ça. À vérifier quand même. Vous avez sur le site de la SNCF toutes les cartes. Mais à mon avis, la carte Avantage, quand on le prend aussi si souvent, oui, c'est un bon plan.
0: Voilà, ma Danielle, ça vous va ?
3: Très bien.
0: On vous fait un gros bisou, Danielle. C'est un peu familier, mais j'ai envie de vous embrasser.
3: Et Noa, je peux vous poser une question ?
0: Bien sûr.
3: Alors, je n'arrive pas à m'inscrire sur le site, ça ne me prend pas.
0: Ah bon, sur ici.fr ?
5: Pour le jeu ?
3: Oui.
0: Pour le jeu. Alors, vous allez parler avec notre chère et tendre Sadika au standard. Elle va vous décrire exactement la marche à suivre. Parce que normalement, il y a une page dédiée qui est au fond du site, là, tout en bas. Mais elle va vous réexpliquer. Voilà. On vous fait un gros bisou, Daniel. On va lire aussi une petite question très rapidement, Aude Razo.
5: Oui, c'est Claude qui avait commandé pour ses deux enfants deux billets Metz-Paris en Ouigo.
0: Ouais.
5: Il nous a laissé un message, il m'a dit « Le Ouigo a été annulé, j'ai dû repayer deux nouveaux billets, 144 euros. Est-ce que la SNCF, Valère, était en droit de m'imposer de racheter un nouveau billet ?»
4: Il y a sans doute un décalage entre le remboursement du premier billet et l'achat du deuxième. La vraie question, c'est si le deuxième a coûté plus cher que le premier, il faut faire une réclamation.
0: Ok, merci beaucoup Valère. Évidemment, on peut vous répondre avec beaucoup plus de temps. Hein. On va vous reprendre au standard. Mais pour l'heure, c'est l'actualité dans toutes vos régions grâce aux 44 locales de votre radio. Ici, à tout de suite.
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13: Allez, quelques idées sorties à vous proposer. On en a beaucoup parlé ces derniers jours sur Ici Azur. On vous rappelle les festins des territoires avec un nouveau week-end. Ce sera donc à partir de samedi aux arènes de Cimiez avec pas mal de choses. La tradition niçoise, la tradition culinaire notamment. Il y a beaucoup de musique également puisque le festin des territoires accueillera les jeunes talents de la Black Box Experience. Nils Ingen et son groupe entre soul, groove, chansons françaises. Au moins tous les goûts seront dans la nature, et la nature c'est les arènes de Cimiez. C'est entièrement gratuit, les festins des territoires ce samedi à Nice. Et puis les vides greniers d'automne commencent à arriver à la colle sur loup. Tout d'abord ce dimanche de 8h à 17h, on investit le cœur du village pour faire de bonnes affaires. L'entrée ne coûte rien, rien à réserver non plus pour venir fouiller. Voilà l'objet rare. Notez que si jamais il pleut ce dimanche, tout est reporté au dimanche suivant, le 11 octobre.
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0: Midi 32 sur votre radio. Ici, bienvenue dans votre nouveau rendez-vous quotidien. On vous doit bien ça, c'est son titre. Je m'appelle Enora Malagré, je suis avec Aude Razo, Valère Coréard et Elsa Volinsky. On vous a parlé bon plan vacances. Si vous avez des questions à nous poser, 0810 055 056, c'est votre antenne. Vous êtes ici chez vous, on est ensemble jusqu'à 13h, un peu plus tard, dans un court instant d'ailleurs même. Aude et Valère nous parleront rappel de voiture, mais pour l'heure, c'est Bruno qui nous a laissé un message sur notre boîte vocale.
16: Bonjour la team, ici je suis Bruno de Talence à côté de Bordeaux et j'entends parler autour de moi de cashback permettant de récupérer de l'argent sur les achats. Ça m'a l'air un peu compliqué, vous pouvez m'aider ? Merci.
0: Cashback, pardon, je ne sais pas du tout ce que c'est.
17: Moi non plus, je ne sais pas ce que c'est.
4: Le cashback, c'est des programmes de fidélisation ou d'achat qui vous permettent de récupérer un petit peu d'argent, une petite somme à chaque fois que vous achetez. D'accord. Chez des enseignes partenaires. Donc ça peut prendre la forme d'une application notamment, ou d'une petite extension sur votre navigateur
17: internet. Ah mais
4: sur SNCF
17: d'ailleurs, on nous demande ça parfois.
4: Oui, parce que vous avez peut-être une application installée. Mmh. Alors, en gros, vous achetez un billet SNCF 100 euros, et puis vous avez 3% de cashback dessus. Ça veut dire que sur les 100 euros, vous allez récupérer 3 euros. Mmh. Ça va rentrer dans une cagnotte. Et dès que vous atteignez les 20 euros, ça va sur votre compte bancaire.
0: Okay.
4: Ça, c'est pas mal. Moi, je vous conseille de le faire. Souvent, c'est connecté aussi avec votre compte en banque, en fonction des écritures et de là où vous faites vos achats. Et vous récupérez comme ça un petit peu de sous. Mais, il y a un mais, bien sûr, c'est qu'on vous sollicite beaucoup sur des promotions, sur du cashback supplémentaire. Donc je trouve que ça pousse un peu à la surconsommation. Voilà. Et le problème, c'est que pour cumuler 20 euros, il faut quand même faire pas mal d'achats ou être hyper vigilant. Et puis à la fin, on vous propose tellement que vous risquez de tomber dans le piège d'acheter quelque chose dont vous n'aviez pas vraiment besoin. Donc si vous le faites, vous le mettez en sourdine, vous le laissez filer. Et quand c'est prêt, eh ben vous récupérez vos 20 euros. J'en profite d'ailleurs sur ce type de système. Vous avez aussi l'arrondi épargne. Ça, je trouve ça pas mal. Chaque fois que vous achetez, mettons que c'est pas un chiffre rond, en dessous mettons de 2 euros, 3 euros, eh ben le petit surplus vous le placez sur un compte en banque. Vous faites vous-même vos petits arrondis.
0: J'aurais dû épouser Valère Coréa.
17: J'allais dire non en fait.
4: Et vous faites vos économies.
17: On voilà. Vous avec
4: et puis
17: vous.
4: Et puis je rajoute encore une couche. Vous pouvez même le placer sur des placements. Alors certes risqués, mais qui peuvent aussi être intéressants. Bon, voilà, on
0: c'est
4: en reparlera.
0: Incroyable. Et en parlant d'argent, tout au long de l'année, je booste votre pouvoir d'achat. C'est 200 euros à dépenser dans une grande enseigne. Et c'est Nathalie qui s'est inscrite sur le site ici.fr. Bonjour Nathalie.
18: Bonjour Enora.
0: Oh là là,
18: j'en reviens pas.
0: À vous.
18: Mais carrément pas.
0: Ouais, je vous écoute.
18: Ouais.
0: Vous habitez Aisanville, donc vous écoutez via ici Paris Île-de-France. Vous êtes fonctionnaire, vous avez deux grands garçons et un petit enfant. Oui. Et c'est gagné, Nathalie.
18: Bravo.
0: Oh,
18: mais c'est dingue.
0: Bah ouais.
18: Ah non, mais je réalise pas. C'est incroyable.
0: Vous
18: incroyable.
0: Le méritez, Nathalie. C'est votre émission, c'est votre rendez-vous. Voilà, ça va vous aider un tout petit peu. On est là pour ça et on vous doit bien ça. Merci, Nathalie. On vous embrasse très très fort. On va s'écouter un petit Nino Ferrer, La maison près de la fontaine. On est ensemble jusqu'à 13h, midi 36.

0: Bruno Ferrer, la maison près de la fontaine. Sur votre radio, ici, on est ensemble jusqu'à 13h. 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
0: Oui, c'est vrai, on vous doit bien ça. C'est votre émission, votre rendez-vous. Vous avez des questions, on a les réponses. 0810 055 056, c'est votre numéro. C'est gratuit, évidemment, c'est un WhatsApp. Il est midi 39. Et on va parler avec Valère Coréard et Aude Razo du rappel de voiture. Alors, je ne suis pas motorisée, je ne sais pas ce que c'est.
2: Alors, Aude Razo. Déjà, pourquoi j'en parle? Parce que Volkswagen vient d'annoncer qu'elle rappelait plus de 2 millions de voitures dans le monde et que Audi, filiale de Volkswagen, rappelle près de 700 000 voitures. Pourquoi? Pour un risque de corrosion du système de direction. Donc on rappelle la voiture, ben en fait, il faut l'emmener au garage, il faut l'emmener chez le concessionnaire pour faire une réparation, pour checker, voilà. Donc évidemment, ça concerne des modèles bien précis. Donc là, si on parle de Volkswagen Audi, c'est les Golf, les Tiguan, les Touran, les Caddy, les Q3 pour Audi, par exemple. Attention, c'est pas toutes, ça dépend aussi de la date à laquelle elles ont été fabriquées. On parle en fait d'un souci dans la fabrication.
0: Si vous êtes concerné, hein, 0810 055 056, appelez-nous.
2: Alors, évidemment, vous dites, j'ai pas de Volkswagen, j'en ai rien à faire. Non, attention. En fait, je vous donne un petit chiffre. Sur le site Rappel Conso, depuis janvier,

0: Déjà, il y a eu plus de 200 campagnes de rappel de véhicules recensées. Mmh. C'est énorme. En fait, il y a celles qui font beaucoup de bruit, comme celle de Volkswagen la semaine dernière. Ouais. Puis il y en a d'autres qui se font un peu à bas bruit. Alors, ça peut être pour plein de choses. Ça peut être une batterie qui surchauffe. Ça peut être une fuite de carburant dans le moteur. Ça peut être une défaillance chaussicielle. Ça peut être un module qui est défectueux. Que sais-je? Bon. Il y a eu quand même beaucoup de grosses campagnes de rappel ces dernières années. Vous vous souvenez des airbags Takata, extrêmement dangereux, ces airbags défectueux. Ça, oui. Il y a eu aussi les moteurs PureTech, les marques les plus rappelées. On a Stellantis, on a Volkswagen. C'est pas mal de vérifier, en fait, si on est concerné ou pas. Et ça, c'est vraiment très important, se dire, on peut de temps en temps aller faire un petit tour, voir s'il n'y a pas un petit souci sur ma voiture.
1: Oui, d'ailleurs, à ce propos, il y a une procédure très simple pour vérifier si vous êtes concerné par un rappel, parce que parfois, ça peut avoir des conséquences dramatiques. Il faut vraiment écouter ces rappels. C'est, en fait, vous allez sur le site du constructeur de votre voiture, donc, je ne sais pas, c'est Audi ou Volkswagen, qu'on vient de citer, ou n'importe qui. Et là, vous avez normalement une rubrique rappel sur leur site.
2: D'accord.
1: Vous y entrez ce qu'on appelle le VIN de votre voiture pour savoir si vous êtes concerné par ce rappel. En fait, le VIN, c'est le numéro d'identification unique du véhicule. C'est 17 caractères et il est généralement gravé sur le véhicule et surtout, il est indiqué à la case E de la carte grise.
2: D'accord.
1: Vous prenez votre carte grise, case E, c'est le VIN. Vous allez sur le site de la marque de votre voiture et vous vérifiez si ça fait l'objet d'un rappel. Parce que Aude l'a pas encore dit, mais dans certains cas, il y a des conséquences dramatiques de ne pas suivre un rappel.
0: Je précise qu'on est prévenu, évidemment, si la voiture fait l'objet d'un rappel, mais on est prévenu à condition quand même que l'adresse sur la carte grise soit à jour.
1: Exactement.
0: Est-ce que vous avez bien mis à jour lors du dernier déménagement, vous avez bien prévenu que vous aviez déménagé? Parce que du coup, on va essayer de vous contacter via l'adresse qui est écrite sur votre carte grise. Donc ça, très important aussi, avoir bien son adresse mise à jour sur la carte grise. Sur effectivement les différentes sortes de rappels, la plupart du temps, c'est le plus classique, c'est un rappel de sécurité, vous prenez rendez-vous avec le concessionnaire, le garage, pour faire la réparation. Et puis, vous avez le stop drive. Le stop drive, ça, c'est un mot qu'on a beaucoup entendu quand il y a eu notamment l'affaire des airbags Takata extrêmement dangereux. En fait, ça veut dire qu'on vous demande de ne plus conduire.
2: D'accord,
0: immédiatement, vous contactez le constructeur pour organiser la prise en charge. C'est vraiment pas du tout à prendre à la légère. Il y a un automobiliste qui est mort à Annemasse en début d'année. Il avait une C3. Sa voiture faisait l'objet d'un stop drive à cause de son airbag de marque Takata. Mmh. Il avait reçu une lettre recommandée pour le prévenir. Il avait été prévenu aussi lors du contrôle technique. Il faut pas prendre à la légère tous ces avertissements. Et donc, j'en profite parce qu'il y a ce rappel Volkswagen, mais évidemment, ça peut être à n'importe quel moment. Donc, bien être attentif si vous êtes concerné ou pas.
2: Et si vous avez des questions sur le rappel de votre voiture, ça se passe au 0810 055 056. Pour l'heure, on va écouter un Amerloc, Weezer, Iceland. Oh là là, Island in the Sun. Je suis désolée, je suis bretonne, j'ai pas l'accent anglais. Que voulez-vous, chers amis? Tout de suite.

0: Island in the Sun sur votre radio. Ici, on est ensemble jusqu'à 13h.
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0: On vous doit bien ça. Midi 46 en plein cœur de votre nouveau rendez-vous quotidien, enfin en plein cœur, il nous reste malheureusement un petit quart d'heure, ça passe à une vitesse folle cette histoire, tellement on est bien ensemble, vous avez énormément réagi au 0810 055 056, notamment sur les bons plans vacances. Nous avons tout de suite Anne-Marie que nous allons prendre à l'antenne. Bonjour chère Anne-Marie.
2: Bonjour l'équipe d'ici.
0: Bonjour. D'où vous nous appelez Anne-Marie?
2: Du Mans, dans la Sarthe.
0: Du Mans, eh bien, on embrasse tous les habitants de la Sarthe. Alors, vous aviez une question à nous poser, on vous écoute.
2: Oui, j'aurais voulu savoir si, lorsqu'on prend des billets pour la SNCF, il était préférable de prendre deux allées ou de prendre systématiquement un aller et un retour.
0: Oh, quelle bonne question, chère Anne-Marie, merci beaucoup de l'avoir posée.
3: Bon, quand on regarde, en vérité, il faut comparer les deux. En général, l'aller-retour est optimisé. Je vous conseille aussi de vérifier les conditions des billets, parce que dans un aller-retour, c'est un package. Quand vous faites deux allées, ça peut un petit peu changer. Mais vous avez raison, c'est une bonne idée. Moi, je ne l'ai jamais fait, mais pourquoi pas tester les deux allées. Peut-être qu'avec la tarification dynamique, ça peut vous ouvrir une petite réduction. Ça prend un tout petit peu plus de temps, mais c'est pas mal.
0: Merci, Valère Coréard. Elsa Wolinski, il y a aussi un bon plan. C'est où aller, au fond, en vacances?
4: Mais hors des sentiers battus. Vous avez les régions les moins visitées, effectivement, de France. Vous avez la Creuse, le Morvan, la Loire, le Pays de Bray, l'Alsace du Nord. Allez-y. N'ayez pas peur.
0: Allez, on a tellement un beau pays. Et je vous recommande d'ailleurs le guide du routard spécial hors sentier battu. Il y a toute une liste de nos territoires français, comme l'a dit Elsa, qui sont moins visités, qui sont absolument magnifiques. Audrazo. Nous avons un auditeur, place aux auditeurs, Jean-François, qui nous appelle d'ici pays d'Auvergne, d'ailleurs. Oh là là, l'Auvergne, qu'est-ce que c'est beau aussi. Qu'est-ce qu'on y mange bien, mon Dieu, j'ai faim. Jean-François, bonjour.
5: Oui, bonjour.
0: Comment allez-vous?
5: Ça va très bien.
0: C'est parfait, on vous écoute, cher Jean-François, c'est votre antenne.
5: C'est pour faire part d'une expérience.
0: Oui.
5: J'ai écouté tout à l'heure qu'il fallait absolument réserver par les plateformes. Et il nous arrivait une petite mésaventure aux États-Unis en 2017.
0: Mm-hmm.
5: C'est-à-dire que nous avions prévu d'aller voir l'éclipse totale de soleil aux États-Unis.
0: Mmh. Ouais.
5: Et nous sommes arrivés le soir à l'hôtel et nous avions réservé je peux le citer.
0: Oui, bien sûr, allez-y.
5: Booking. Et disons l'établissement n'avait pas notre réservation.
0: Ah.
5: C'est-à-dire qu'on avait réservé pour $125 à l'époque deux chambres. Et bizarrement, il leur restait deux chambres, mais par contre à $450 la chambre.
6: Oh là là.
7: Et vous avez pu vous retourner, Jean-François? Comment vous avez fait? Est-ce que Booking vous a remboursé?
5: Eh ben, c'est justement ce que je veux dire, c'est que Booking nous a dit prenez-les. De toute façon, il y avait rien de réservable à 100 km à la ronde. Donc ils nous ont dit réservez-les et on vous rembourse.
7: Donc voilà, d'où l'importance effectivement dont parlait Jean-François de passer par les plateformes de location parce que ça sécurise en cas de problème. Là, Jean-François, merci parce que du coup on a un très bon exemple. J'en profite puisqu'on parle à nouveau d'arnaque et de Booking. Vous avez peut-être entendu parler cet été, il y a eu une vague énorme d'arnaques liée à Booking. Attention, je précise, c'est pas Booking
0: spécialement.
7: En fait, vous réserviez, alors il y a

0: Pas de raison qu'il ait passé à Noël à la Toussaint. Il y a eu cet été, il n'y a pas de raison qu'il ait passé à Noël. Vous réservez sur Booking un hôtel et dans la foulée, vous recevez un WhatsApp avec votre nom, la date de réservation, le nom de votre hôtel, etc. Mm-hmm. On vous demande de régler le plus rapidement possible. Là-dessus, énorme vigilance. Il y a une auditrice, Morgane, qui m'avait envoyé tout le détail des messages WhatsApp qu'elle avait reçus. C'était hyper bien fait. En fait, globalement, c'est l'hôtel qui s'est fait pirater. Il a récupéré les noms des clients, d'accord, les dates de réservation et après leur téléphone et il leur écrit directement pour leur dire allez, payez maintenant. Sauf qu'en fait, vous payez pas l'hôtel, vous payez l'escroc, tout simplement. Donc attention à ces messages WhatsApp qui arrivent dans la foulée d'une réservation.
1: Merci, cher Audrazo. Merci aussi à notre auditeur Jean-François. 0810 055 056, c'est votre antenne. Vous avez des questions, ça tombe bien, on a les réponses. À tout de suite sur votre radio ici.
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1: 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Midi 52 sur votre radio ICI. Pardonnez-moi, je ricane parce qu'Elsa Wolanski vous a préparé une chronique. Il faudrait mettre la photo sur le site ICI.fr. Elle vit tellement ses chroniques, elle a un accessoire, elle a un déguisement. Parce que vous allez nous parler de Noël.
10: Imaginez à Noël que ça va vraiment
1: mon Dieu. Elle va venir déguisée en reine dans le studio, ça va être divin.
0: Elle a un petit paquet cadeau sur la tête.
1: Voilà, exactement. En serre-tête, c'est sublime. Alors si je vous fais écouter ça...
10: Les guirlandes, les cadeaux, Maria Carré décongelée, les téléfilms où une femme surmenée quitte New York, retourne dans son village natal, dans une maison qu'elle a sûrement échangée d'ailleurs, et tombe amoureuse d'un menuisier qui fabrique des jouets en bois. Mon rêve, je vous assure. Il y a quelques années encore, les téléfilms de Noël commençaient au début du mois de décembre. Aujourd'hui, ils débarquent dès la mi-octobre. Noël, sauf qu'il y a quand même un petit problème. On est en septembre, on n'est même pas encore en octobre. On est bien d'accord, parce que visiblement, il y a comme une amnésie temporelle. Je ne parle pas du climat, je parle de l'amnésie temporelle. Alors, je parle de Noël. Effectivement, Noël est déjà là. Chez Action, Emma, partout, les décorations ont débarqué dès le début du mois de septembre. À Lille, une boutique entièrement consacrée à Noël a ouvert les portes le 11 septembre. Chez Ikea, les collections de Noël sont arrivées le 25, soit à plus de 100 jours du réveillon. Plus de 100 jours quand même. On n'a même pas fait Halloween qu'on est déjà en train de fêter Noël, les amis. On n'a pas encore creusé une citrouille qu'on nous vend déjà des boules pour le sapin. D'ailleurs, dans certains magasins, les deux cohabitent. Les citrouilles, les fantômes, les squelettes et juste à côté, les reines, les lupins et le Père Noël. On est dans une espèce de grand embouteillage de fête. Alors attention, attention. Moi, j'adore Noël. Vraiment.
1: Ça se voit.
10: Je fais partie de la team qui installe son sapin très tôt et qui le garde jusqu'au mois de mai. Voire plus. À ce stade-là, d'ailleurs, ce n'est plus un sapin de Noël, c'est comme un membre de la famille, je vous assure. Donc, je ne vais certainement pas me plaindre qu'on me propose des guirlandes. Mais septembre, quand même. Alors, à ce rythme-là, l'année prochaine, on achètera nos boules de Noël avec notre crème solaire, évidemment. Alors, pourquoi Noël arrive-t-il toujours un peu plus tôt? Maintenant,

0: C'est de la même
1: Friday. Friday.
0: À l'origine, c'est un vendredi de promotion à la fin du mois de novembre. Aujourd'hui, il s'étale pratiquement sur tout le mois et c'est devenu l'un des grands moments où on achète ses cadeaux de Noël. Résultat, les achats commencent plus tôt aussi parce qu'on a peur que les produits les moins chers soient dévalisés. Et puis, évidemment, quand le budget est serré, acheter les cadeaux en septembre, octobre, novembre permet d'étaler effectivement les dépenses au lieu de tout payer en décembre. Et puis, il y a une dernière explication. Cécile Desonnet, qui est directrice d'études chez Futurible, un centre de réflexion sur les évolutions de nos sociétés, et aussi autrice de La Société des Besoins, parue chez Gallimard en 2025, explique qu'on vit dans une époque, et on le sait, très anxiogène, où effectivement les bonnes nouvelles et les occasions de se faire plaisir semblent parfois de plus en plus rares. Alors, on peut se dire quand même que commencer Noël plus tôt, et surtout le faire durer plus longtemps, ce serait aussi une manière de se rassurer. Et là, je comprends beaucoup mieux. Parce qu'au fond, quand on achète Noël en septembre, peut-être qu'on n'achète pas seulement des boules et des guirlandes, on achète aussi un peu d'enfance, un peu de douceur, un peu de lumière, la promesse qu'il va se passer quelque chose de joyeux. Et peut-être que c'est aussi pour ça que les téléfilms de Noël fonctionnent si bien. On connaît l'histoire, on connaît même la fin. Au bout de 4 minutes, on sait déjà qui va tomber amoureux de qui. Alors oui, Noël en septembre, c'est beaucoup trop tôt, octobre aussi, mais finalement, si on a tellement envie d'allumer les guirlandes avant l'heure, c'est peut-être simplement parce qu'on trouve qu'il fait un peu trop sombre. Dehors.
2: Oh là là,
0: voilà.
2: Merci Elsa Wolinski. Merci infiniment.
3: J'ai une confession, j'adore les téléfilms de Noël.
0: Oh là là.
3: On connaît tout dès la première seconde, on a tout compris, mais je trouve ça très réconfortant.
2: Je vois Valère Correard qui pique du nez.
4: Non, parce qu'elle a donné des bons plans. Elle a donné des bons plans budget en disant qu'il fallait étaler tout ça. Je vois qu'elle vient sur mon périmètre.
0: J'ai rien, un petit peu, je grignote petit à petit.
2: Merci infiniment Elsa Wolinski. On parle de Noël avant l'heure. C'est un petit peu le cas sur l'antenne d'ici. 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Profitez-en, parce que la semaine prochaine, ça sera qu'une seule fois dans l'émission. Nous allons accueillir notre gagnante, je crois qu'elle s'appelle Anne. Bonjour Anne.
5: Bonjour.
2: Oh, quelle voix enchanteresse et pleine de pêche. Vous nous appelez d'où, Anne?
5: Des Landes.
2: D'accord, très bien. Eh bien, on embrasse tous les Landais et les Landaises. Quelle belle région. Et sachez-le, chère Anne, c'est gagné.
0: Bravo.
5: Bah oui, je suis trop contente. Je suis contente de vous avoir au téléphone aussi.
2: Mais moi aussi, je suis contente.
5: Je vous regarde dans le magazine de la santé et tout, c'est trop bien.
2: Merci.
5: Je suis trop contente, en fait.
2: C'est
5: vous, vous m'avez appelé tout à l'heure, j'étais à l'espace jeu avec les petites. Et là, elles sont en couche, elles attendent d'aller se coucher.
2: Eh bien, écoutez, on booste votre pouvoir d'achat. C'est ça qui est merveilleux dans cette émission. Je vous embrasse très très fort, Anne. Prenez soin de vous. J'embrasse du coup mes chers collègues du magazine de la santé. J'ai ramené mon Valère Coréard d'ailleurs dans l'aventure. C'est tous
4: vrai.
2: Les jours entre 15h et 16h, voilà, sur France 2. Parce qu'on aime beaucoup France Télévisions, vous le savez. Demain, figurez-vous, on va parler des maisons fissurées, chers amis. Émission très importante. Si vous avez malheureusement votre maison qui a été fissurée, notamment à cause de la sécheresse, appelez-nous 0810 055 056. Gros dossier, on reçoit même une spécialiste, chère Aude Razo, pour parler précisément de ce sujet. Merci ma Céline pour la réalisation de cette merveilleuse émission, merci Julien à la technique, Sadika au standard, Gwenel à la préparation, merci à ma merveilleuse équipe Elsa, Valère, Aude Razo, pardon. Quant à moi, je vous dis à demain.

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1: Et merci d'écouter la radio ici, il est 13h. Et les informations avec Marine Le Génie.
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2: Bonjour à toutes et à tous, bienvenue dans le 13h de nos régions. On consacre une large partie de l'émission à la mobilisation de la fonction publique. Plus de 170 manifestations à travers le pays aujourd'hui pour réclamer une revalorisation des salaires. Nous serons à Marseille et en direct de Saint-Gaudens, près de Toulouse, où le dernier producteur français de pâte à papier est menacé de fermeture. Dans le même temps, les blocages de lycées se poursuivent. Nous entendrons des lycéens du Mans.
3: Dans les classes, on atteint plus de 35 élèves. C'est ingérable la vie, même pour les enseignants. Il ne faut pas penser qu'à nous.
2: Au programme également, la défense du RN après les révélations de Mediapart sur des propos antisémites.

0: mythe attribué à Jordan Bardella. L'alerte de la filière viande qui envoie de plus en plus de bêtes à l'abattoir. L'inquiétude également des élus du Finistère sur l'approvisionnement en eau. Enfin, la lune de miel qui continue entre Zizou et les Bleus. C'est le 13h de nos régions. Vous êtes à la bonne place. On est ensemble jusqu'à 13h30. Dans deux jours, c'est la présentation du projet de budget 2027. Et pour peser dans les arbitrages, les agents publics manifestent aujourd'hui, les enseignants, les conducteurs, les personnels soignants, les pompiers aussi, derrière une même revendication, plus de pouvoir d'achat. Tous se disent fragilisés par un nouveau gel du point d'indice annoncé début septembre par le Premier ministre. 170 manifestations, je vous le disais, organisées en France à l'appel de l'intersyndicale à Marseille. Ça a commencé à 10h ce matin. Célia est fonctionnaire dans les quartiers nord et pour elle, les fins de mois sont de plus en plus compliquées.
1: Ça devient une catastrophe généralisée là. Alors avant on finissait pas le mois, maintenant on finit pas la moitié du mois. À moitié du mois on commence à se dire bon on va les amener à l'école à pied. Du coup on se dit il faut faire un choix sur les vacances, il faut faire un choix sur l'activité de l'école, l'activité périscolaire, extrascolaire, on peut pas payer le sport, on est dans le rouge. Et on se retrouve à moitié du mois à se dire comment on fait quoi.
2: Et vous êtes fonctionnaire?
1: Et on est fonctionnaire, oui. Et là on commence à se dire bon qu'est-ce qu'on fait? Est-ce qu'on va rester? Est-ce qu'on va pas rester? Est-ce que ça devient la fin du service public et c'est ce qu'on veut pas puisque si on est rentré dans la fonction c'est pas pour rien. Et on commence à se dire maintenant c'est compliqué. Et en étant fonctionnaire, et moi qui dis à mes enfants, c'est pas la meilleure des solutions. Il va falloir trouver autre chose pour plus tard.
0: Célia au micro d'ici Provence à Arras. Le cortège s'est aussi lancé ce matin. Celui de Paris va partir dans moins d'une heure à 14h. La défense des services publics, c'est aussi un combat de la population au sens plus large, comme ici à Saint-Gaudens, près de Toulouse. La ville abrite la dernière usine française de pâte à papier placée en redressement judiciaire depuis fin avril. Si elle disparaît, c'est une crise sociale majeure qui se profile. Bonjour Sébastien Berriot.
3: Oui, bonjour.
0: Vous êtes envoyé spécial d'ici à Saint-Gaudens. 400 personnes sont rassemblées aujourd'hui. Mobilisation donc avec une tonalité particulière sur fond de fermeture probable de fibres excellentes, Sébastien.
3: Oui, avec une trentaine de salariés de l'usine de pâte à papier bien visible dans le cortège avec ce message adressé par les syndicats privés et publics forment un tout et c'est vrai en particulier ici à Saint-Gaudens. Si la cellulose venait à fermer avec ses 270 employés, les services publics seraient directement touchés. Par exemple, dans l'éducation, explique cette manifestante directrice d'école.
4: Sur un bassin comme Saint-Gaudens, Fibre Excellence est super important parce qu'on sait très bien que les 270 employés, si l'entreprise est amenée à fermer, il y aura un impact forcément. Ça veut dire des familles qui ne peut-être déménageront, qui n'habiteront plus sur place, donc des enfants qui ne seront plus scolarisés. Voilà comment ça peut impacter le public.
3: Et donc avec de possibles fermetures de classes ou d'écoles. Autre exemple très concret, la possible disparition du commissariat de police nationale de Saint-Gaudens. Moins de lits aussi à l'hôpital local. Les syndicats ce matin disent que l'État ne tarderait pas à s'engouffrer dans la brèche en diminuant fortement les services publics en cas de fermeture de la cellulose. Les salariés de Fibre Excellence, eux, expliquent leur présence en disant que c'est une manière de rendre l'appareil aux agents du public qui se sont fortement mobilisés ces derniers mois pour la défense de l'usine de pâte à papier.
0: Merci beaucoup Sébastien Berriot, envoyé spécial à Saint-Gaudens près de Toulouse pour ici. Et pour poursuivre cette discussion autour de la mobilisation, j'accueille Nathalie Bazire. Bonjour.
5: Bonjour.
0: Vous êtes secrétaire confédérale de la CGT, on vient de l'entendre, des mobilisations partout dans le pays, notamment à Marseille, à Saint-Gaudens. Quelle est la première tendance à la mi-journée? Vous aviez promis une journée noire. Est-ce que ça se profile, Nathalie Bazire?
5: Bah écoutez, une colère légitime qui s'exprime puisque vous annonciez le nombre de rassemblements. On est plutôt à près de 200 rassemblements, des dizaines et des dizaines de milliers de manifestants avec des chiffres ce matin qui sont... encourageant surtout pour le monde du travail, les services publics et la défense des salaires, hein, que ce soit dans le privé comme dans le public. Dans le public, on a des premiers chiffres, hein, 38% de grévistes dans les collèges et lycées, 40% dans le primaire.
0: Alors c'est la bataille évidemment des chiffres, Nathalie Bazire, parce que le ministère de l'Éducation donne 14% de taux de grévistes parmi les professeurs du primaire. Vous en donnez plutôt 38%.
5: Écoutez, nous, on a des chiffres qui remontent de la base. Et après, au-delà des chiffres, ce qui est important, c'est, je redis, hein, près de 200 rassemblements, des dizaines et dizaines de milliers de manifestants, des nombreux appels à la grève qui s'élargissent, hein, au secteur, dans le privé, dans l'énergie, la métallurgie, la chimie, vous l'avez dit, hein, sur les questions industrielles. Oui. Les retraités, les lycéens. Donc effectivement, on a une journée qui est un signe et qui devrait alerter le gouvernement.
0: Il s'agit de lancer, Nathalie Bazir, un message aux candidats à la présidentielle aujourd'hui, à 2 jours de la présentation du projet de budget.
5: Alors, c'est surtout, je veux dire, un signe qui devrait alerter le gouvernement et pourtant qui confirme le gel du point d'indice des retraites, et aussi un signe en direction du patronat qui n'entend pas que les salaires n'ont pas retrouvé leur niveau depuis 2020, qui fait 61 milliards de dividendes, et surtout ce qui est important à l'approche des grands enjeux des élections et au-delà de ce qui pourra se passer. Nous, on appelle surtout à ce qu'il y ait des réponses dès maintenant aux exigences sociales des salariés, des retraités, que ce soit une priorité et qu'on continue aussi à se mobiliser dès demain dans les entreprises, dans les services publics, pour notamment ouvrir des négociations sur les salaires. Ça doit être la priorité et la réponse au monde du travail, sans encore une fois, aux retraités, à la jeunesse.
0: Sans réponse, Nathalie Bazir, vous allez continuer?
5: Alors nous, on appelle effectivement à construire la poursuite de la mobilisation. On est en discussion dans notre organisation pour voir comment on peut le faire de manière unitaire, évidemment. Mais je redis, voilà, c'est dès demain que les salariés, que ce soit dans le public comme dans le privé, mettent leurs employeurs devant leurs responsabilités, et en particulier dans les grands groupes, où ils se dégagent des milliards et des milliards de dividendes, avec une France championne d'Europe et deuxième au monde. Donc il y a de l'argent pour en redistribuer aux salariés, et il est temps que ce soit fait.
0: Merci beaucoup, Nathalie Bazir. Je rappelle que vous êtes secrétaire confédérale de la CGT. Merci d'avoir été avec nous dans le 13h de nos régions. Après les incendies historiques de cet été, les pompiers sont aussi mobilisés. Je vous le disais, ils sont entre 5000 et 10000 selon les sources à défiler dans la capitale, dans un premier temps dans leur propre cortège entre la place d'Italie et la Bastille, avant de rejoindre le reste des manifestants. Ce sera tout à l'heure à 14h de la place de la République jusqu'à la place de la Nation. Avec le cortège des pompiers, c'est l'un des principaux points d'attention des autorités aujourd'hui. Nathalie Bazir l'évoquait à l'instant, les blocages de lycées, un mouvement parti la semaine dernière d'établissements de banlieue parisienne pour protester contre des classes et des emplois du temps surchargés ou encore contre l'absence de professeurs. Des rassemblements qui ont parfois dégénéré et qui s'étendent. Vos radios ici recensent des actions dans plusieurs lycées de Lille, mais aussi à Calais, à Arras, Strasbourg, Grenoble, Chambéry ou encore au Mans, au lycée Bellevue, où des élèves ont fait barrage avec des poubelles.
2: L'éducation nationale, elle tombe, les services publics, ils tombent. Là, il y a tout qui tombe, donc on est là parce que la jeunesse, elle aussi de la relever.
6: Il y a plein de gens qui sont en mode « Ah mais oui, pourquoi vous faites une manifestation, vous n'êtes pas concernés, alors qu'on est les plus concernés en fait par l'école ?» Le fait qu'ils aient dépensé 75 000 euros pour mettre en place des pochettes contre l'interdiction des téléphones, alors que ça fait des années qu'il y a plein d'autres problèmes dans l'éducation nationale, comme le harcèlement, comme le problème au niveau des bâtiments qui sont souvent vieux.
7: Dans les classes, on atteint plus de 35 élèves. C'est ingérable la vie, même pour les enseignants, faut pas penser que à nous.
8: En seconde, j'ai pas eu de prof de français qui a été remplacé seulement 2 mois par des profs qui sont surchargés. J'ai mon bac de première, donc je ne savais pas faire un commentaire, une dissertation. Ça fait que tous les élèves ne sont pas égaux pour les mêmes épreuves.
9: Pour Parcoursup, parce que c'est une sorte de pression qu'on a sur le dos, alors qu'il y en a qui ne savent pas forcément ce qu'ils veulent faire plus tard, donc c'est très compliqué de choisir.
10: On trouvait ça important de manifester contre ça.
0: Parole de lycéen au micro d'ici Maine. Mobilisation également dans 9 établissements de Franche-Comté, à Tours ou encore dans 2 lycées de Nîmes et un foie en Ariège. Au total, il y a près de 340 établissements touchés par des actions. 10 blessés signalés, 40 interpellations. Ce sont les tout derniers chiffres du ministère de l'Éducation nationale. Situation à suivre en direct sur ici.fr.
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0: Le RN contre contre-attaque après la vaste enquête de Mediapart concernant Jordan Bardella et des propos antisémites qui lui sont attribués datant de ses débuts au Front National en 2013. Ils reprennent ses propos, tous les clichés antisémites sur la religion juive, les banques sont toutes détenues par des juifs par exemple. Jordan Bardella, lui, nie tout en bloc. Bonjour Coralie Moreau.
11: Bonjour.
0: Vous êtes journaliste police-justice pour ICI. Selon le président du Rassemblement National, on veut tuer sa carrière politique.
11: Oui, tuer sa carrière politique car le RN dérange, selon Jordan Bardella, qui rappelle que Marine Le Pen est donnée gagnante aujourd'hui à la présidentielle, au premier et au second tour, ce qui obsède, selon lui, ses adversaires.
12: Nous sentons les prémices d'une guerre totale, de tentatives de déstabilisation de la campagne présidentielle.
11: Opération de déstabilisation pilotée par Mediapart et ses accusations fallacieuses, martèle Jordan Bardella, qui affirme n'avoir jamais tenu de propos ou de position antisémite, jamais, et qui va même plus loin ce midi en affirmant que le RN est aujourd'hui le seul parti à lutter contre l'antisémitisme et qu'il n'a aucune leçon de morale à recevoir.
12: Que Mediapart se soucie de nos compatriotes de confession juive, franchement, il y a de quoi s'étouffer. Ce média est un journal d'extrême gauche, composé de fanatiques qui useront de tous les moyens, y compris les plus déloyaux, pour nous empêcher de gagner l'élection présidentielle. Ils sont dans une guerre qui est une guerre totale.
11: Guerre totale, donc menée par le média, aveuglée par la haine du RN, ajoute Jordan Bardella, qui accuse la gauche et l'extrême gauche de se joindre au loup, dénonçant les jeux de mots antisémites de Jean-Luc Mélenchon. Le patron du RN se dit prêt à une bataille judiciaire de longue haleine et promet de nouvelles plaintes pour faux et usage de faux si des écrits qui lui seraient attribués sont publiés. De son côté, Mediapart dit tout aussi prêt à avancer des preuves formelles. C'est ce que disait ce matin sur RMC l'un des auteurs de l'enquête, Antoine Rouget, et qui réaffirme que les textes révélés ont bien été écrits par Jordan Bardella. Le journaliste met en avant un travail de plusieurs mois et une authentification technique qui ne laisse, selon lui, aucun doute.
0: Merci beaucoup Coralie Moreau, journaliste police-justice pour ICI. On veut m'assassiner politiquement. Le président du RN se défend, donc, au lendemain de ces révélations. Il annonce lancer une bataille judiciaire contre le site d'investigation qui lui attribue ses propos. Mais pour Jonathan Arfi, le président du CRIF, le RN continue d'être le parti refuge des identitaires.
13: Oui, j'ai été stupéfait par la virulence de l'antisémitisme des propos attribués à Jordan Bardella, parce qu'ils ont recours à des préjugés antisémites les plus éculés, qui ont toujours fait florès au sein d'une certaine extrême droite française. Dans cette affaire, il y a deux délits d'une certaine manière. Il y a les propos tenus par Jordan Bardella lorsqu'il avait effectivement 18 ans, qui sont graves compte tenu notamment du fait qu'il avait déjà des responsabilités au sein du parti. Et puis, il y a ensuite les années de dissimulation. S'il avait fait un retour sur ces années-là, s'il avait été capable de travailler sur ce sujet, sans doute les choses auraient pu être différentes. En l'état, il ne l'a jamais fait et il y a une forme, j'allais dire, d'hypocrisie à avoir eu ces propos-là par le passé et à aujourd'hui vouloir positionner le Rassemblement National en prétendument en pointe dans le combat contre l'antisémitisme. C'est aussi ça, cette hypocrisie-là, qu'il est important de dénoncer.
0: Jonathan Arfi, président du CRIF. Parmi les autres réactions à droite, le maire LR de Meaux, Jean-François Copé, estime que les masques devaient tomber au RN, tandis que plusieurs responsables à gauche ont appelé à la démission du président du Rassemblement National. Autre politique dans la tourmente, femme politique cette fois, Rachida Dati sera fixée sur son sort dans 4 mois. Le jugement a été mis en délibéré hier soir dans son procès pour corruption et trafic d'influence au Parlement européen au profit de Renault Nissan. Le parquet national financier a requis 2 ans de prison ferme contre l'ancienne ministre et 5 ans d'inéligibilité, réquisition dénoncée par Rachida Dati qui s'est exprimée une dernière fois à la barre, Yannick Falt.
14: 21h40, hier soir, Rachida Dati rejoint ses avocats après cette ultime prise de parole au terme d'une audience commencée près de 13 heures plus tôt. Pas un mot à la presse à la sortie. C'est au tribunal que l'ancienne ministre a réservé son ultime déclaration au parquet national financier surtout. Émotion dans la voix, elle se tourne pour la première fois vers des procureurs ostensiblement ignorés jusque-là. Quelle condescendance, quel dénigrement lance-t-elle au ministère public ? Vous voulez me mettre à terre ? J'ai bien compris que ma réintégration dans la magistrature vous posait problème. Car car au-delà des 2 ans de prison demandés, au-delà de l'inéligibilité qui pourra lui faire perdre son mandat de maire du 7e arrondissement de Paris, l'enjeu pour Rachida Dati est aussi son futur métier, elle qui a demandé à retrouver un poste de magistrate, le parquet ayant également requis l'exécution provisoire sur l'interdiction d'exercer toute fonction publique pendant 5 ans, même si le Conseil supérieur de la magistrature donne un feu vert à une affectation, c'est potentiellement un siège éjectable qui sera proposé à l'ancienne ministre de la Justice en attendant son jugement le 21 janvier.
0: Précision signée Yannick Falt pour ici. Un grave accident à Cavalaire-sur-Mer, c'est dans le Var. Un bateau semi-rigide transportant 12 personnes a percuté la digue à l'entrée du port de Plaisance hier soir. 11 personnes sont blessées, dont une gravement. Photo sur ici.fr.
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0: À suivre, on revient sur le succès du dispositif IST chez les plus jeunes. On vous explique pourquoi le nombre de vaches envoyées à l'abattoir augmente. Et nous irons également en Bretagne, dans le pays de l'Andivisio, où les communes s'inquiètent d'un risque de rupture d'approvisionnement en eau. Connaissez-vous donc mon test IST ? C'est un dispositif de dépistage des infections sexuellement transmissibles sans ordonnance et gratuit pour les moins de 26 ans. Et c'est un dispositif qui cartonne avec environ 2 millions de dépistages l'an dernier dans des laboratoires de biologie selon les chiffres de l'assurance maladie. Il a permis à de jeunes gens qui n'auraient en temps normal pas fait de dépistage de découvrir leur contamination, Solène Lehen.
16: Alice a découvert récemment le dispositif Mon Test IST qui permet de dépister 5 infections sexuellement transmissibles, VIH, hépatite B, syphilis, gonorrhée et chlamydia.
17: Vu qu'il y a un laboratoire juste en bas de chez moi, je suis directement rentrée, j'ai parlé à la secrétaire à l'entrée. Ben, ce sera gratuit pour vous, pas besoin d'ordonnance, installez-vous. Donc vraiment, je dirais au bout de 15-20 minutes, c'était plié, réglé, prélevé.
16: Mon Test IST permet depuis 2 ans à tous les moins de 26 ans de se faire dépister gratuitement, sans ordonnance et sans rendez-vous, une façon de faciliter les démarches.
17: C'est plus accessible quand on veut se soulager de quelque chose ou juste on a toujours cet obstacle de « ouais, j'ai pas le temps ».
16: Pour Alice, les résultats sont négatifs. Tant mieux, elle avait fait ce test pour avoir le droit de donner son sang. 2 millions de tests de dépistage ont ainsi été réalisés l'an dernier gratuitement et sans ordonnance. Le groupe Serballiance a compté dans ses laboratoires, il représente un quart des infections sexuellement transmissibles détectées. Des jeunes gens qui n'auraient pas forcément fait le test en temps normal découvrent ici leur infection, puis la soignent ou se protègent, permettant ainsi de casser les chaînes de transmission.
0: Et pour les plus de 26 ans, on le rappelle, seul le test du VIH est pris en charge à 100%. Les 4 autres tests sont remboursés à 60% par la Sécurité sociale, le reste étant à la charge du patient ou de sa mutuelle. Depuis des semaines, les agriculteurs puisent dans les réserves de fourrage à cause de la sécheresse et le nombre de vaches envoyées à l'abattoir est en nette augmentation, conséquence donc de cette crise traversée par les 150 000 éleveurs de bovins en France qui ont des difficultés pour nourrir leurs animaux après un été caniculaire. Le prix du steak pourrait baisser, ce qui peut être positif et négatif, Edouard Marguier.
18: Le ministère de l'Agriculture observe une hausse de 12% sur un an du nombre de vaches laitières envoyées à l'abattoir. C'est le cas dans toutes les régions de France. Yves Frantou est le président de Culture Viande.
19: On a des animaux donc qui commencent à arriver parce qu'effectivement c'est compliqué pour les éleveurs aujourd'hui de les élever. Je pense qu'on va arriver à une situation compliquée.
18: Car pour lui, le marché n'est pas prêt. La consommation de bœuf est en effet en baisse. Moins 8% depuis janvier.
19: Pour absorber donc des volumes plus importants, il faudra qu'on ait de la consommation plus importante.
18: Si la tendance se confirme, le prix de la viande bovine risque de baisser, ce qui peut être une bonne nouvelle pour le consommateur. Mais pas pour le secteur, cette crise risque d'accélérer la diminution du cheptel national. La France a perdu 1 million de vaches depuis 10 ans.
19: Ce qu'on souhaite, nous, c'est tenir les prix de toute façon au maximum. Et on souhaite que les éleveurs gardent les bovins, et notamment les femelles. Voilà. Mais après, est-ce que le consommateur acceptera d'en manger plus au même prix, quoi, si vous voulez?
18: En sachant que la consommation globale de viande a augmenté de 1,3% l'an dernier, portée par la volaille et le porc, plus accessibles.
0: Édouard Marguier, le sujet sera au cœur du congrès de culture, viande, aujourd'hui. À Paris, la sécheresse qui n'est n'épargne aucune région de France. On part dans le Finistère où la tension sur la ressource en eau se fait ressentir. L'agglomération de Lorient alerte par exemple ce week-end sur le niveau du score très bas. Tout le département est concerné. Les communes appellent à maintenir les efforts, respecter les interdictions de lavage, récupérer l'eau lorsque cela est possible et se montrer le plus économe possible. Certains territoires vont encore plus loin, comme par exemple Maxime Hernandez dans le pays de l'Andivisio dans le Centre-Bretagne.
20: Depuis des semaines, voire des mois maintenant, Yves-Marie Gillet s'inquiète de la situation de la ressource en eau. Le vice-président de la communauté de communes du pays de l'Andivisio est en charge de l'eau et de l'assainissement.
21: Ça nous inquiète beaucoup parce qu'effectivement, il y a un risque de rupture d'approvisionnement en eau sur le Nord Finistère. Déjà, on est en train d'imaginer de pouvoir mettre en place des créneaux horaires où on n'aura plus d'eau au robinet. Sur notre territoire, en tout cas, c'est jamais arrivé.
20: Et celle qui suit de près le dossier, c'est Eugénie Delestré, la responsable eau et assainissement pour la communauté de communes.
22: Alors, sur les eaux superficielles, aujourd'hui, on a le barrage du Drainec qui soutient la rivière Elorne, qui nous permet d'assurer le service de fourniture d'eau aux abonnés au moins jusqu'à début novembre.
20: C'est justement l'assèchement de la réserve en eau de ce barrage qui inquiète. Mais ce n'est pas tout, parce que certaines communes du pays de l'Andivisio pompent aussi via des captages dans la nappe phréatique.
22: Alors des captages sous tension, aujourd'hui on en a 2 sur la commune de Cizun et on en a 4 sur la commune de Comana. On voit que les niveaux ont décliné assez rapidement ces dernières semaines, plus vite que ce qu'on avait anticipé. Et du coup, ça nécessite d'avoir des solutions de secours mises en œuvre rapidement.
20: Parmi ces mesures, il y a l'arrêt de l'usine Roxane Nord qui produit les bouteilles cristallines. Une nécessité pour Yves-Marie Gillet.
21: C'est vrai que c'est une décision qu'on a dû prendre parce que effectivement, la priorité est donc de fournir de l'eau robinet. On essaye actuellement avec les travaux qu'on fait de pouvoir l'offrir l'opportunité de réouvrir le plus rapidement possible.
20: Trouver des solutions, c'est devenu pour lui son quotidien.
21: Techniquement, on étudie toutes les possibilités de réouverture de captage qui étaient déjà fermées. On essaie de faire des travaux pour pouvoir approvisionner tout notre secteur en eau et on fait tout ce qui est en notre possible pour pouvoir aujourd'hui offrir de l'eau à tous nos habitants au robinet.
20: Pour soulager les communes de Comana et Cizun, un chantier est notamment en cours pour faire venir de l'eau supplémentaire en augmentant la pression dans une conduite.
0: Maxime Hernandez, ici Brézizel, et la pluie arrive par le sud. Attention, l'Hérault, le Gard et la Lozère seront en vigilance orange, pluie, inondation et orage demain. On attend de fortes intensités pluvieuses sur les Cévennes.
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0: Et c'est l'heure du détour par nos isoloirs ici, comme tous les jours de la semaine, dans le trésor de nos régions. 50 isoloirs répartis sur des places de village, des centres-villes, des foires, dans des EHPAD, dans des universités. Et votre parole, vos témoignages, vos craintes et vos espoirs aussi en vue de l'élection présidentielle qui se tiendra dans un peu plus de 6 mois maintenant. En ce jour de mobilisation et de grève dans la fonction publique, et alors que les syndicats interpellent le gouvernement à l'approche de la présentation du budget 2020. Vous êtes nombreuses et nombreux à ne pas vous sentir écoutés. Bonjour Mathilde Lansker.
24: Bonjour.
0: À ressentir donc une vraie déconnexion entre le peuple et les politiques.
24: Oui, c'est quelque chose qui revient souvent dans nos isoloirs. Cette idée que ceux qui nous dirigent ne vivent pas forcément dans le même monde que nous. C'est notamment ce que nous dit Alain. Alain, il est retraité, il habite à Nîmes. Et voici ce qu'il espère du prochain président ou de la prochaine présidente.
25: Qu'il soit un peu moins déconnecté de la réalité vis-à-vis de son peuple. Qu'il se mette au niveau des gens qui ont bossé toute leur vie et qui ne récoltent pas de dividendes de leur travail.
0: Voilà pour le constat. Mathilde, est-ce que certains ont des propositions justement pour se mettre au niveau des gens, comme dit Alain ?
24: Oui, c'est notamment le cas de Corinne. Elle vient de Tarbes.
26: Venez un peu de temps en temps vivre vraiment la vie des Français avant de prendre vos décisions. Alors de temps en temps, vous venez vous voir pour des petites visites éclairs. Mais ce serait bien de vous mettre dans la peau d'un simple citoyen français qui va au travail tous les jours, qui fait son boulot et qui, à la fin du mois, a un petit salaire et a du mal à joindre les deux bouts. Faites ça pendant quelques temps et je pense que peut-être vous reverrez la vision que vous avez aujourd'hui de la France et des attentes des Français.
24: Des visites éclairs pour Corinne. Jean-Philippe, lui, a une autre idée de format pour ses rencontres. Il habite à Waslon, en Alsace.
27: Madame, Monsieur le Président de la République, venez mettre les mains dans le cambouis et les pieds dans le peuple. Venez boire l'apéro à Waslon. On vous accueille avec plaisir.
24: Un apéro, donc, pour mieux comprendre les besoins des gens. Alors, pourquoi pas, mais c'est peut-être un peu court, tout dépend de la durée de l'apéro. Virginie, qui habite, elle, à Dole, pense qu'il faudrait plutôt une année entière pour se mettre vraiment à la place des Français.
1: Et ça rappelle les repas que Valérie Giscard d'Estaing allait prendre chez les Français. C'était en 1975. Merci beaucoup, Mathilde Ansker. Tous ces témoignages sont à retrouver sur ici.fr, notre site, où vous retrouvez également la carte des isoloirs les plus près de chez vous.
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24: Tiens, c'est un autre sujet de préoccupation dans les isoloirs d'ici, les retraites et leur financement. Édouard Philippe, candidat Horizon à l'élection présidentielle, publie ce midi une vidéo sur les réseaux sociaux et dévoile sa très attendue réforme. Il propose un système mixte et un âge de départ à 65 ans. Elle a aussi détails sur ici.fr. À l'heure de débarrasser la table, on parle gaspillage alimentaire dans le trésor de nos régions. Vous l'ignorez peut-être, mais c'est aujourd'hui la journée nationale de lutte contre le gaspillage. Chaque année en France, 10 millions de tonnes d'aliments finissent à la poubelle, dont un tiers sont encore consommables. Et le secteur de la grande distribution se mobilise. On vous dresse un premier bilan des initiatives et des efforts réalisés dans les supermarchés. Les résultats sont positifs, mais encore insuffisants, Gamin Bouquet.
2: Dans les grandes surfaces, grâce aux prix réduits sur les dates courtes, aux paniers anti-gaspille et aux dons aux associations, les efforts ont porté leurs fruits. Avec moins de 1% de produits qui sont jetés, se félicite Émilie Tafournel, directrice qualité de la Fédération du commerce et de la distribution.
3: Le chiffre assez emblématique, c'est ce qu'on appelle le taux de casse net. Et donc le chiffre de 0,71% à l'échelle de la grande distribution, aujourd'hui c'est un chiffre qui nous montre qu'il y a eu des vrais efforts réalisés à l'échelle de l'ensemble des magasins.
2: Des efforts salués par l'application Too Good To Go qui permet d'acheter des

0: des produits invendus en fin de journée, mais il faudrait aller encore plus loin, estime sa porte-parole Clémentine Lindon.
1: Vous avez aussi un enjeu de digitalisation des points de vente qui doit être accéléré pour qu'on puisse identifier plus tôt les produits à la courte. Pour ça, vous avez les nouvelles technologies, vous avez beaucoup aussi d'analyses de données qui doivent être implantées plus massivement en magasin pour pouvoir permettre cette réduction du gaspillage alimentaire encore un cran plus loin.
0: Car les chiffres sont édifiants. Chaque seconde en France, 122 kilos de nourriture encore consommables sont jetés par les particuliers et les professionnels.
1: Parce qu'on va produire des aliments qui ne sont pas consommés à la fin. Et ça représente 28% des terres agricoles cultivées, en fait, qu'on cultive en vain.
0: Une aberration écologique et économique en ces temps de pouvoir d'achat contraint.
2: Gabin, bokeh, pas de gaspillage dans le jeu des Bleus. Zinedine Zidane enchaîne, deuxième match, deuxième victoire. Pour la légende du foot français, désormais à la tête de l'équipe de France, après la Turquie, l'équipe de France est donc imposée hier soir à Bruxelles, sur le même score 1-0 face à la Belgique en Ligue des Nations. Et pour son deuxième match en 4 jours, Zinedine Zidane avait pourtant pris des risques en renouvelant presque toute l'équipe et en lançant des jeunes. Pour l'instant, Nicolas Perronnet, tout lui réussit.
3: Il a encore réussi son coup, et cette fois en changeant quasiment tout. 9 joueurs, dont 4 nouveaux titulaires en bleu, comme le défenseur Andy Diouf.
4: C'est vrai qu'il y avait beaucoup de changements, mais très content de débuter comme ça.
3: Mais si le sans-faute continue, c'est surtout grâce à un habitué, un but de Michael Olise, à peine entré sur le terrain en toute fin de match, vécu par un Zidane déchaîné devant son banc jusqu'à frapper rageusement dans un ballon.
5: Il a fait une action exceptionnelle, donc voilà, j'avais envie de l'accompagner, puis après j'ai vu le ballon. Là, j'ai dit, bon, j'ai obligé de shooter dedans. Voilà, être un peu ridicule, mais c'est pas grave.
3: Aux premières loges, en tribune, Valentin, lui, n'a rien vu de ridicule.
6: On a vu toute la passion d'un gamin qui est presque sur le terrain, en fait.
3: Depuis, l'image fait le tour des réseaux. Et Zizou, l'unanimité, toujours plus auprès des supporters comme Cyril.
7: C'est dur d'être objectif parce que, honnêtement, moi, l'équipe de France pourrait perdre 8-0. Du moment que c'est Zidane le coach, je m'en fiche. Il a un crédit.
3: La légende du foot français a même été applaudie par une partie du public belge. Un tout petit aperçu de ce qu'il attend vendredi au Stade de France pour le grand retour à la maison.
2: Nicolas Perronnet, c'est l'Italie qui sera le premier adversaire dans 3 jours du sélectionneur Zidane en France, toujours dans le cadre de la Ligue des Nations de foot. La France qui est désormais seule en tête de son groupe. Elles sont 31 et rêvent toutes de succéder à Inopoco Devez, Miss France 2026. Les Miss régionales en lice pour le prochain concours de Miss France sont toutes connues et vont désormais préparer l'élection qui aura lieu comme chaque année en décembre. Pour découvrir leur visage, rendez-vous sur ici.fr. C'est la fin du 13h de nos régions. Merci de nous avoir écoutés. L'après-midi se poursuit en musique sur ici.
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1: Allez, voici quelques idées sorties avec tout d'abord le plus gros rendez-vous littéraire du 06. C'est ce week-end à partir de vendredi, c'est à Mouans-Sartoux, le Festival du Livre. 39e édition déjà cette année, environ 300 auteurs en dédicace, près de 50 000 visiteurs attendus. Le monde en vaut la peine, c'est le thème cette année puisque chaque année il y a un thème. Les débats tourneront donc autour du vivant et de ce qu'on en fait, rencontres et débats, festival qui déborde du chapiteau vers la médiathèque, le cinéma La Strada, le parc du château et l'espace de l'art concret Mouans-Sartoux, capitale de la littérature, à partir de vendredi pour le Festival du Livre. Et puis la montagne ce week-end avec le Festival Prana à Valberg, un rendez-vous autour du bien-être, une bonne excuse pour prendre un petit peu de hauteur en ce début du mois d'octobre. Conférences, ateliers, village de créateurs, il y a même la cérémonie du cacao, il y aura un DJ pour vous ambiancer. Et écoutez bien, entre 11h et midi, on vous offre vos invitations pour ce festival unique ce week-end à Valberg.
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Ça fait un peu chanson vacances. On sait que si on ferme les yeux pendant 4 minutes, on est encore un petit peu en vacances grâce à ce titre. Eli Medeiros à l'instant sur Ici Azur avec Bala et Calypso. Bon après-midi à tous, ravi de vous accueillir. Après-midi en musique, encore une fois. Je vous accompagne à travers des souvenirs et des nouveautés, des souvenirs. Tiens, premier exemple, là, maintenant, puisque dans quelques instants, nous écouterons cette très jolie chanson signée Johnny Hallyday, le taulier Laura. Hommage évidemment à sa fille qui était bien petite à l'époque. Et puis Teddy Swims, son dernier single, c'est maintenant.

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2: Voyons un peu ce qui se passe dans le futur, Quentin, pour ce Ici, ça marche du jour avec un concept qui n'est pas encore développé, mais qui marche déjà.
3: Mais oui. Vous avez déjà goûté des roses, vous savez, c'est tout doux, tout sucré, ça fond sous la langue et on pourrait presque les griller au-dessus d'un feu.
2: Bon, je crois que vous confondez la rose avec la guimauve, ça n'a rien à voir.
3: Ah, attendez de voir ce qui va arriver à Grasse d'ici quelques semaines. Des roses en guimauve, ou d'autres fleurs, hein, d'ailleurs. En fait, on doit ce concept un peu fou à une grassoise, hein, justement. Elle s'appelle Véronique. Et avant d'arriver ici, au printemps 2025, elle bossait dans les ressources humaines en région parisienne. Et au bout de 30 ans, elle en a eu marre des bureaux. Et ces dernières années là-bas, elle a eu une idée, comme ça.
4: Un jour, j'étais invitée dans de la famille et avec des amis. Et comme beaucoup de personnes, j'ai voulu apporter un bouquet de fleurs. Et quand j'ai été à la jardinerie à côté de chez moi, et ben en fait, je me suis arrêtée devant une rose et je me suis dit, et si j'essayais de faire une rose qui se mange? Et je me suis lancée dans la création de bouquets de cupcakes fleuris. Ça marchait plutôt bien d'ailleurs. J'étais même étonnée.
3: Et à l'époque, ce sont surtout les proches qui en profitaient, puis les proches des proches. En fait, le bouche à oreille a très vite pris.
2: Et donc, elle veut ramener ce concept à Grasse.
3: Voilà. Alors, à peu de choses près, mais là, de façon professionnelle.
4: Bah, en fait, j'ai toujours voulu faire de la pâtisserie, mais j'avais pas envie de repartir dans des études. Et donc, pour faire de la pâtisserie, il faut le CAP obligatoirement. Et quand je suis arrivée sur Grasse, je me suis dit que je voulais faire quelque chose de plus élégant que les cupcakes et quelque chose de plus raffiné. Je suis tombée sur une publication de guimauve et je me suis dit, bah, je vais essayer de faire des fleurs en guimauve. Et ça fonctionne bien, ça fait quelque chose de très joli, très raffiné, très élégant.
3: Voilà, raffiné, élégant, à l'image de Grasse finalement.
2: Et quand elle dit que ça marche, elle parle surtout de la recette.
3: Oui, mais alors pas que, car même si l'entreprise n'est pas encore créée, Véronique a étudié un peu le marché, elle a déjà un bon réseau de producteurs autour d'elle.
4: Je pense que ça va fonctionner parce que c'est quelque chose de très raffiné, ça va beaucoup avec l'histoire de Grasse. Je travaille avec les sirops de Grasse, coquelicot, rose, violette. Et bientôt, je vais faire avec le sirop de menton. Je pense qu'il y a de l'avenir dans ce projet.
3: Du circuit court pour que tout le monde soit gagnant. Et on la contacte déjà pour fournir sur des événements privés, des mariages, des anniversaires.
2: Et alors, quand est-ce qu'on pourra y goûter, Quentin, ces fleurs en guimauve?
3: Alors là, Véronique, elle fait sa formation hygiène, qui est obligatoire. On lance ensuite son entreprise en fin d'année pour commencer véritablement la production en décembre, janvier. On peut déjà, cependant, la suivre sur les réseaux sociaux. Ça s'appelle Maison de Pétales Azurés. C'est joli. On voit déjà à quoi ressemblent ces fleurs en guimauve, ça donne envie. Ça n'a pas encore démarré que ça marche déjà.
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0: Un tube, et quel tube pour cet artiste en 88, Tani Tati Karam, à l'instant avec Twist and My Sobriety. Dans quelques minutes, 14h, toute l'info entre les deux juste après la pause. Genesis et une nouveauté, Manon Lisa avec Le Petit Pêcheur. C'est à suivre juste après ça.
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1: Je vous souhaite un bel après-midi sur Ici Azur, la bienvenue, vous arrivez, il est pile 14h.
2: En raison d'un appel à la grève déposé par la CFDT, la CGT, FO, Sud et l'UNSA, qui s'associe aux revendications de la mobilisation nationale intersyndicale sur les salaires et la défense des services publics, ce programme est assuré par des personnels non grévistes.
3: Les premiers chiffres de la mobilisation à la mi-journée, près de 14% d'enseignants sont grévistes dans le primaire et le secondaire selon le ministère, près de 40% selon les syndicats. C'est une journée de mobilisation donc de la fonction publique, 170 manifestations partout en France. Le cortège parisien part en ce moment, enseignants, pompiers, personnels soignants, fonctionnaires défilent ensemble pour une revalorisation des salaires. En parallèle, les blocages de lycées se poursuivent, 320 sont touchés, situation à suivre en direct sur ici.fr. Jordan Bardella dénonce les prémices d'une guerre totale contre le RN. Voilà la défense du patron du parti d'extrême droite au lendemain de la publication de l'article de Mediapart qui l'accuse d'avoir tenu des propos antisémites. Une affaire qui vient percuter la campagne de la favorite des sondages, Marine Le Pen. C'est un gros coup de frein pour Shein, le géant de la fast fashion, coté depuis à peine un mois, a vu son titre dévissé ce matin à la bourse de Hong Kong. Ses résultats financiers ont chuté de 50% au premier semestre de cette année. Le mastodonte chinois du prêt-à-porter paye aujourd'hui le durcissement des règles européennes et des nouvelles taxes douanières. Attention, l'Hérault, le Gard et la Lozère sont en vigilance orange, pluie, inondations et orages. Demain, carte sur ici.fr.

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1: Votre météo sur la Côte d'Azur pour ce mardi après-midi, le soleil domine. Le voile nuageux se balade de la mer à la montagne, mais globalement, c'est encore du beau, du très beau et du très doux. Voire par endroits du chaud, hein. 28 degrés à Nice pour cet après-midi, pareil à Menton, à Monaco, 29 à Saint-Martin-du-Var. On va trouver un petit peu de fraîcheur sur les hauteurs du côté de Valberg, 25 degrés. 24 attendent les minimales sur le Mercantour à Auron, notamment avec 23 degrés cet après-midi.
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0: Woodstock exhumé d'une époque pour revenir au milieu des années 80 avec ce titre, bande originale du film 9 semaines et demie, You Can Leave Your Head On. C'était Joe Cocker à l'instant sur Ici Azur. Allez, une pause rapide. Dans un instant, quelques idées sorties entre les deux. Le meilleur de la chanson française, image Christophe Maé et Tina Arena.
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1: Allez, quelques idées sorties à vous proposer. On en a beaucoup parlé ces derniers jours sur Ici Azur. On vous rappelle les festins des territoires avec un nouveau week-end. Ce sera donc à partir de samedi aux arènes de Cimiez avec pas mal de choses. La tradition niçoise, la tradition culinaire notamment. Il y a beaucoup de musique également puisque le festin des territoires accueillera les jeunes talents de la Black Box Experience. Nils Ingen et son groupe entre soul, groove, chansons françaises. Au moins tous les goûts seront dans la nature. Et la nature, c'est les arènes de Cimiez. C'est entièrement gratuit. Le festin, les festins des territoires, ce samedi à Nice. Et puis les vides greniers d'automne commencent à arriver à la Colle-sur-Loup. Tout d'abord ce dimanche, de 8h à 17h. On investit le cœur du village pour faire de bonnes affaires. L'entrée ne coûte rien. Rien à réserver non plus pour venir fouiller. Voilà l'objet rare. Notez que si jamais il pleut ce dimanche, tout est reporté au dimanche suivant, le 11 octobre.
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0: Groupe star des années 80 et tube bien évidemment durant toute cette décennie et même en débordant un peu sur le début des années 90, notamment avec ce titre Stars. C'était les Simply Red à l'instant sur Ici Azure. Allez, une pause rapide dans un instant. Toute l'info de ce mardi entre les deux. Tensissi, Benabar et Julie Pietriève, élève-toi en 1986. Bon après-midi, à tout de suite.
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1: Bon après-midi à vous toutes et vous tous sur Ici Azur. Il est 15h.
2: Un appel à la grève déposé par la CFDT, la CGT, FO, Sud et l'UNSA, qui s'associe aux revendications de la mobilisation nationale intersyndicale sur les salaires et la défense des services publics. Ce programme est assuré par des personnels non grévistes.
3: La contre-attaque du RN après les révélations de Mediapart sur des propos antisémites attribués à Jordan Bardella, le président du Rassemblement National, dénonce, je cite, les prémices d'une guerre totale. Il annonce porter plusieurs plaintes contre le journal d'investigation. 38% de grévistes en collège et lycée selon les syndicats. Plus de 170 cortèges en France. Hôpitaux, pompiers, transports, les agents de la fonction publique manifestent aujourd'hui à l'appel de l'intersyndicale pour protester contre le recul de leur pouvoir d'achat. Au total, près de 10% d'agents de la fonction publique d'État étaient en grève à la mi-journée, selon le ministère de l'Action et des Comptes Publics. Retrouvez la carte des mobilisations près de chez vous sur ici.fr. La colère monte aussi dans les lycées. Plusieurs centaines sont bloquées. Les lycéens protestent, entre autres, contre la surcharge des classes et des emplois du temps ou encore l'absence de professeurs. L'enseigne de Chaussures-André est en liquidation judiciaire. L'entreprise, aujourd'hui en cessation de paiement et qui n'emploie plus que 30 salariés, ne peut pas être redressée après 130 temps d'existence. Un grave accident à Cavalaire-sur-Mer, c'est dans le Var. Un bateau semi-rigide transportant 12 personnes a percuté la digue à l'entrée du port de Plaisance. Hier soir, 11 personnes sont blessées, dont une gravement. Photo sur ici.fr.
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1: Votre météo sur la Côte d'Azur pour ce mardi après-midi, le soleil domine. Le voile nuageux se balade de la mer à la montagne, mais globalement, c'est encore du beau, du très beau et du très doux. Voire par endroits du chaud, hein. 28 degrés à Nice pour cet après-midi, pareil à Menton, à Monaco, 29 à Saint-Martin-du-Var. On va trouver un petit peu de fraîcheur sur les hauteurs du côté de Valberg, 25 degrés. 24 attendent les minimales sur le Mercantour, à Auron, notamment avec 23 degrés.

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0: Une bien belle balade, comme il a su nous en donner tant dans sa carrière. Sting à l'instant sur Ici Azur avec Englishman in New York. Bienvenue si vous arrivez sur Ici Azur dans un instant. Les balades en souvenirs et en nouveautés vont de nouveau s'enchaîner. On va s'écouter Céline Dion, on va s'écouter le duo Pascal Obispo, Francis Cabrel. On va s'écouter également cette belle mélodie signée Maxime Le Forestier, mon frère. Et c'est juste après la pause.
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1: Allez, voici quelques idées sorties avec tout d'abord le plus gros rendez-vous littéraire du 06. C'est ce week-end à partir de vendredi, c'est à Mouans-Sarthou, le Festival du Livre. 39e édition déjà cette année, environ 300 auteurs en dédicace. Près de 50 000 visiteurs attendus. Le monde en vaut la peine. C'est le thème cette année puisque chaque année il y a un thème. Les débats tourneront donc autour du vivant et de ce qu'on en fait. Rencontres et débats, festival qui déborde du chapiteau vers la médiathèque, le cinéma La Strada, le parc du château et l'espace de l'art concret Mouans-Sarthou, capitale de la littérature à partir de vendredi pour le festival du livre. Et puis la montagne ce week-end avec le festival Prana à Valberg, un rendez-vous autour du bien-être, une bonne excuse pour prendre un petit peu de hauteur en ce début du mois d'octobre. Conférences, ateliers, village de créateurs, il y a même la cérémonie du cacao, il y aura un DJ pour vous ambiancer. Et écoutez bien, entre 11h et midi, on vous offre vos invitations pour ce festival unique ce week-end à Valberg.
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0: Toujours un plaisir de retrouver Chris Rea, la voix de Chris Rea, le regretté Chris Rea, à l'instant sur Ici Azure avec The Road to Hell. Dans un instant, toute l'info de ce mardi entre les deux, toutes les couleurs, toutes les tendances et quelques nouveautés. On va écouter Les Innocents, on va écouter Baker Street, le standard de Jerry Rafferty en 1978 et l'un des derniers singles de Vanessa Paradis. Rendez-vous, c'est à suivre dans une minute.
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1: Bel après-midi sur Ici Azur, il est 16h.
2: En raison d'un appel à la grève déposé par la CFDT, la CGT, FO, Sud et l'UNSA, qui s'associe aux revendications de la mobilisation nationale intersyndicale sur les salaires et la défense des services publics, ce programme est assuré par des personnels non grévistes.
3: Le directeur de la Tour Eiffel annonce son départ dans un communiqué cet après-midi. Patrick Brancourt-Ouiveau était dans la tourmente depuis le 5 septembre dernier et la mise à l'écart du personnel féminin pendant une visite d'une délégation hindoue. Près de 14% d'enseignants sont grévistes dans le primaire et le secondaire selon le ministère. Près de 40% selon les syndicats. C'est une journée de mobilisation de la fonction publique. 170 cortèges défilent partout en France. Enseignants, pompiers, personnels soignants, fonctionnaires. Donc pour une revalorisation des salaires. En parallèle, les blocages de lycées se poursuivent. 320 sont touchés. Situation à suivre en direct sur ici.fr. Jordan Bardella dénonce les prémices d'une guerre totale contre le RN. Voilà la défense du patron du parti d'extrême droite au lendemain de la publication de l'article de Mediapart qui l'accuse d'avoir tenu des propos antisémites. Une affaire qui vient percuter la campagne de la favorite des sondages à la présidentielle, Marine Le Pen. Attention aux fortes pluies dans le sud. L'Hérault, le Gard et la Lozère seront en vigilance orange, pluie, inondation et orage demain. Et puis le comédien et humoriste Vincent Dedienne sera le maître de cérémonie de la 52e cérémonie des Césars 2027. Il prendra les commandes de la soirée le 25 février prochain.
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5: Votre météo sur la Côte d'Azur pour ce mardi après-midi, le soleil domine. Le voile nuageux se balade de la mer à la montagne, mais globalement, c'est encore du beau, du très beau et du très doux. Voire par endroits du chaud, hein. 28 degrés à Nice pour cet après-midi, pareil à Menton, à Monaco, 29 à Saint-Martin-du-Var. On va trouver un petit peu de fraîcheur sur les hauteurs du côté de Valberg, 25 degrés, 24 attendent les minimales sur le Mercantour, à Auron, notamment avec 23 degrés cet après-midi.
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2: Parce qu'il a un grand livre, il a écrit les 1000 raisons d'aimer la Côte d'Azur. Donc je suis obligé un petit peu de le mettre sur un piédestal. Surtout qu'aujourd'hui, on va raconter l'histoire d'un grand empereur français, je crois.
3: C'est ça, peut-être même de son retour. C'est devenu un maronyme, on va en parler tout de suite.
2: Ah, dis-moi. Ouvre le livre.
3: C'est la raison 389, Napoléon III et la Côte d'Azur. Alors c'est un débat qui revient souvent. Faut-il faire revenir ses cendres en France ? Alors si vous n'avez jamais entendu cette phrase, vous vous demandez, mais il est où Napoléon III et quel est son lien avec la Côte d'Azur ?
2: Alors la première question qu'on se pose, c'est savoir qui est justement cet ancien empereur.
3: Et oui, et Napoléon, c'est comme Brice de Nice. Il y a eu le 1 et on est directement passé au 3. C'est ce dernier qui nous intéresse. Il s'agit du neveu de Napoléon Ier. Et chose intéressante, il est le premier président élu au suffrage universel masculin en 1848. Mais bon, 4 ans plus tard, il fera un coup d'État et il deviendra empereur. Donc je comprends, l'histoire de France, c'est un peu compliqué, donc je résume. Il s'agit du premier président, il proclame le Second Empire et il se donne le titre de Napoléon III.
2: Mais ça donne toujours pas la réponse de son lien avec la Côte d'Azur.
3: Oui, alors on va surtout parler du comté de Nice, car avant 1860, une partie des Alpes-Maritimes appartenait au royaume de Piémont-Sardaigne. Je vous la fais rapide, mais en gros, au milieu du 19e siècle, l'Italie était composée de plusieurs États indépendants. On parle à cette époque du Risorgimento, cette envie de réaliser l'unité de la péninsule sous un même pouvoir. Mais pour ça, ils ont besoin de l'aide militaire de Napoléon III.
2: Une aide militaire ?
3: Oui, car l'Autriche occupe une partie du nord de l'Italie. On y envoie les troupes impériales et en échange, l'empereur réclame la cession de la Savoie et du comté de Nice. Certains l'appellent le rattachement, tandis que d'autres préfèrent le terme d'annexion.
2: Et puis en 1860, Napoléon III, ça y est, vient visiter Nice.
3: Et là, on lui déroule le tapis rouge. Son yacht arrive dans la rade de Villefranche en septembre 1860. Et pendant 2 jours, on lui organise une véritable visite d'État. Il défile dans les rues, on lui remet les clés de la ville et il se promène dans la campagne niçoise.
2: Il y a un truc que je comprends pas, pourquoi le corps de Napoléon III n'est pas en France ?
3: Car en 1870, il se fait capturer par les soldats prussiens. Napoléon III perd la guerre, le Second Empire s'écroule et suite à cette défaite, la France perd l'Alsace et une partie de la Lorraine. De cette catastrophe est née la Troisième République. L'empereur n'est donc plus le bienvenu ici. Exilé, il meurt en Angleterre le 9 janvier 1873. Et d'ailleurs, il repose encore aujourd'hui dans une abbaye à quelques kilomètres de Londres. Et depuis, plusieurs personnalités demandent le retour de ses cendres en France. C'est devenu une mode qui revient sans cesse dans le débat public. Alors, faut-il faire revenir les restes de Napoléon III en France ? Le débat est ouvert. Dans tous les cas, en se plongeant dans notre histoire, on y découvre les mystères et les anecdotes les plus incroyables.
2: Qui sont forcément de bonnes raisons d'aimer la Côte d'Azur.
3: En plein dans le mille.

0: Immense Tina Turner, à l'instant sur Ici Azur, What's Love Got To Do With It, allez, une pause. Dans un instant, j'aurai quelques idées sorties à vous suggérer, et entre les deux, encore une fois, le meilleur de vos souvenirs à savourer, le meilleur de la chanson française, avec une petite nouveauté que je vous ai glissée au milieu. On écoutera Véronique Sanson, Vancouver, Julien Clerc, Fais-moi une place, et Boulevard des Airs, Carbone, c'est pas si facile, là voilà la nouveauté, c'est juste après ça.
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1: Allez, quelques idées sorties à vous proposer. On en a beaucoup parlé ces derniers jours sur Ici Azur. On vous rappelle les festins des territoires avec un nouveau week-end. Ce sera donc à partir de samedi aux arènes de Cimiez avec pas mal de choses. La tradition niçoise, la tradition culinaire notamment. Il y a beaucoup de musique également puisque le festin des territoires accueillera les jeunes talents de la Black Box Experience. Nils Ingen et son groupe entre soul, groove, chansons françaises. Au moins tous les goûts seront dans la nature, et la nature c'est les arènes de Cimiez. C'est entièrement gratuit, le festin, les festins des territoires, ce samedi à Nice. Et puis les vides greniers d'automne commencent à arriver à la colle sur loup. Tout d'abord ce dimanche de 8h à 17h, on investit le cœur du village pour faire de bonnes affaires. L'entrée ne coûte rien, rien à réserver non plus pour venir fouiller. Voilà, l'objet rare. Notez que si jamais il pleut ce dimanche, tout est reporté au dimanche suivant, le 11 octobre.
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0: Une petite balade bien sympathique signée M. Pokora à l'instant sur Ici Azur. Et dans quelques minutes, on écoutera notamment Liane Folly au fur et à mesure, l'un de ses premiers succès. Et le duo Daryl Han et John Holtz avec Millador. Ça aussi, ce sont des souvenirs 1982. Mais entre les deux, on va tenter de se marrer un peu avec l'humour en tube. Et on va parler cet après-midi des nouvelles technologies. Les nouvelles technologies, pour certains, ça fait un bon coup de vieux, puisque chaque nouveauté numérique est une bénédiction pour la nouvelle génération. Mais pour Fred Ballard, c'est surtout l'occasion de se marrer avec des humoristes qui eux aussi ont pris un sacré coup de vieux. C'est le thème de l'humour en tube cet après-midi.
1: Dis-moi justement, quand tu fais ça, oui. Quand tu fais tatac et tu nettoies ton téléphone, tu vires les trucs.
2: Ouais.
1: Ma question, c'est ça va où?
3: Excellente question de Gad Elmaleh. Hein. C'est vrai qu'on nous a appris à balayer l'écran du smartphone pour virer les applis ouvertes et épargner la batterie. Mais que deviennent-elles quand elles s'envolent? L'individu d'âge mûr est souvent bluffé par les progrès de la science. C'est même à ça qu'on le reconnaît.
1: Shazam, j'adore. Parce que pour un mec de mon âge, Shazam, c'est une révolution. À mon époque, fallait qu'on aille à la FNAC chez le vendeur et qu'on lui dise, excusez-moi, est-ce que vous avez
4: Est-ce que c'est le même album que Sakenbola?
1: Non, c'est l'autre. Il est capté
4: to you. Ah, il est capté to me.
1: Vous l'avez?
4: Non.
1: Bon, bah, demain,
4: bonne journée.
3: On en a brisé des tympans de vendeurs à la FNAC hein, pour retrouver la face B d'un 45 tours d'ACDC. Et puis Shazam est arrivé et les vieux ont pris un coup de vieux. Du coup, ils ont trouvé une technique hein, pour se sentir bien dans leur ride. Gad Marlon l'a repéré.
5: Moi, j'entends très souvent des gens d'un certain âge dire ben, « j'aimerais pas être jeune aujourd'hui ». Alors je tiens à les rassurer, ça risque pas de leur arriver. Et d'un autre côté, je connais pas non plus beaucoup de jeunes qui aimeraient être vieux aujourd'hui. Hein. C'est vrai que vieillir, c'est pas un objectif dans la vie.
3: Disons que c'est pas à ça qu'on pense en premier, hein, c'est vrai. Mais bon, quand on vieillit, c'est qu'on est en vie. Et mieux vaut mourir de rire que mourir de peur. Donc pour finir au panthéon de la rigolade, ouvrons les vannes, salisse les rides.
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0: la voix jazzy, l'ambiance, jazzy le son, jazzy du début de carrière de Liane Folly en 1990 avec ce titre magnifique Au fur et à mesure. Au fur et à mesure que les minutes avancent, on se dirige vers 17h. Dans un instant, toute l'info de ce mardi, vous retrouverez juste après mon camarade Arnaud Visconti, entre les deux juste après la pause, Michel Berger, Bruno Mars, avec son dernier single, en vous souhaitant une belle fin d'après-midi avec nous sur Ici Azur.
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1: Très bon après-midi avec Ici Azur, il est 17h.
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1: La météo dans quelques instants, juste avant l'actu, en 3 minutes, Violaine-Île, et la tension est montée d'un cran dans la mobilisation des lycéens dans les Alpes-Maritimes, avec des dizaines d'interpellations.
3: Oui, la préfecture des Alpes-Maritimes annonce cet après-midi une cinquantaine d'interpellations et 15 blessés légers dans les Alpes-Maritimes. Elle précise que 18 établissements ont connu des blocages, 7 à Nice, 4 à Grasse, 2 à Cagnes-sur-Mer, 2 à Cannes, 2 à Menton et 1 à Vence. Une cinquantaine de jeunes interpellés pour des jets de projectiles, des tirs de mortier, incendies volontaires, dégradations, outrages en public et violences. Il y a eu aussi une intrusion en masse au lycée Pierre et Marie Curie de Menton. Au total, 34 jeunes sont en garde à vue. Celles-ci sont toujours en cours en ce moment. Pour les blessés, ce sont 7 policiers et 8 lycéens qui ont été légèrement blessés au cours de la journée. La préfecture indique aussi que pour les élèves qui ont été identifiés, les chefs d'établissement saisiront systématiquement les conseils de discipline. Pour l'heure, les lycées sont plutôt vides en ce moment. Cet après-midi, le calme apparemment est revenu. Les lycéens qui ont prévenu qu'ils allaient recommencer demain, ils demandent, on le rappelle, toujours des meilleures conditions d'études globalement et une amélioration des emplois du temps. Des débordements qui ont fait réagir, par exemple pour le SNES FSU, le principal syndicat du secondaire des lycées donc. Il faut absolument que les mouvements lycéens se déroulent dans le calme et que les réponses des forces de l'ordre soient proportionnées face à, je cite, des enfants. Les manifestations pour la défense des services publics, il y avait 1500 personnes aujourd'hui à Nice selon la police, 5000 selon la CGT, des manifestants qui ont défilé parmi eux. Il y avait des lycéens, c'était à Nice ce matin dans le centre-ville, une forte journée de mobilisation, le cortège s'est terminé là dans le calme. Des chauffeurs VTC sanctionnés pour avoir transporté des migrants à la frontière entre la France et l'Italie. Ils avaient été contrôlés au péage de la Turbie avec des passagers en situation irrégulière. 8 chauffeurs sont poursuivis par une commission disciplinaire. Résultat, 6 ont été condamnés à une suspension de 2 à 4 mois de leur carte professionnelle. Ils n'ont plus le droit de travailler. Pour ceux qui ont été les plus sévèrement condamnés, il y avait une intention manifeste selon cette commission de ne pas respecter la loi. Les courses étaient notamment facturées beaucoup plus cher qu'une course classique. Enfin, le théâtre Alexandre III devient à Cannes le théâtre Philippe Bouvard. David Lisnard a souhaité inscrire durablement la mémoire de Philippe Bouvard, le journaliste et animateur radio mort le 24 août, car il était aussi auteur de théâtre. Il est donc inscrit dans le patrimoine culturel cannois.
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1: Il y avait un léger voile aujourd'hui, mais il a fait doux.
2: Oui, bah demain c'est pareil. Il y aura du soleil et puis quelques voiles nuageux à Nice. L'après-midi, on a 27 degrés. C'est pareil à Menton, 28 à Saint-Paul-de-Vence et à Antibes, jusqu'à 26 degrés demain après-midi à Grasse, 26 aussi pour Saint-Sauveur-sur-Tinée, 25 à Saint-Martin-Vésubie et 23 à Tende. Quelques nuages un peu plus, compacts en montagne pour demain, avec 22 degrés à Saint-Étienne-de-Tinée et à Val-de-Blore. 17h04 sur la route, les ralentissements habituels, je dirais, de la fin d'après-midi. Ça vous concerne sur la sortie de Monaco en direction de Cap-d'Ail ou de Beausoleil. Vous avez du monde aussi sur la pénétrante du Paillon entre Nice et la Trinité. La voie rapide en direction d'Acropolis. Du monde aussi sur la route du bord de mer, déjà entre Antibes et Villeneuve-Loubet. Du monde aussi sur la zone d'activité de Sophia Antipolis, celle d'Antibes. Et pour l'instant, pour venir à Cannes, il n'y a pas de difficulté particulière, ce qui est assez rare pour le souligner. Retour de l'actu tout à l'heure à 18h.
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2: Et l'après-midi en musique avec les chansons que vous aimez. Voici les Bee Gees, voici Tragedy.

0: Ici Azur avec les Bee Gees et Tragedy. Dans le prochain quart d'heure, Charlotte Cardin, il y aura aussi Stéphane Echer et Alain Souchon.
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0: Et ravi de vous retrouver, je suis Arnaud Visconti, l'équipe avec moi c'est donc la Viscontime. Et vous en faites partie en réagissant, en envoyant des vocaux par exemple sur WhatsApp. Le WhatsApp d'ici Azur c'est le 04 93 82 03 04. Kazan réalise l'émission, c'est Myriam qui vous accueille au téléphone. Et Myriam est fan de Céline Dion, elle est tellement contente qu'elle a le t-shirt. Elle est tellement contente aussi de chanter Céline au Canet demain, sauf que le concert est reporté. Alors bonne nouvelle Myriam et bonne nouvelle pour tous ceux qui aiment encore Céline Dion. Il y a une date de report et même une date annoncée à Nice. Je vous en dis plus après Vianney, d'or et d'étain.

0: d'or et d'étain.
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0: Avec des sorties, des bons plans chaque jour ici sur la Côte d'Azur, et on n'est pas obligé d'aller à Paris pour chanter Céline Dion. Non, non. Alors je sais, vous êtes déçus, hein. Génération Céline devait avoir lieu demain au Canet. Vous êtes déçus parce que oui, ça a été reporté au vendredi 7 janvier 2028. Génération Céline, ce sont quatre chanteuses qui reprennent les tubes de la star. Il y a une chanteuse par décennie, grande carrière, hein, et ça transforme chaque passage en gros karaoké. C'est vrai que ça marche super bien, cette génération Céline, et c'est très chouette. Pour ceux qui ne peuvent attendre 2028 et le report de la date au Canet, eh bien sachez que les places sont en vente pour un passage à Nice dans un an. Vendredi 24 septembre, c'est au Palais Nicaïa. Alors là, avouez, je vous ai donné, vous les fans de Céline Dion, un super bon plan. Ouais, et surtout pas de quoi. La bonne nouvelle, donc, Génération Céline qui viendra dans les Alpes-Maritimes à Nice au Palais Nicaïa dans un an, vendredi 24 septembre. Et puis le vendredi 7 janvier 2028, c'est Génération Céline, c'est à la Palestre et c'est au Canet. La billetterie est déjà ouverte. La musique de Charlotte Cardin et d'Alain Souchon tout de suite pour le Baguette de Land Biway.

0: Merci Azur, Charlotte Cardin, de Way We Touch, 17h21 sur la route, les ralentissements habituels de la fin d'après-midi, ça vous concerne sur la voie rapide à Nice, la pénétrante du Paillon, la sortie de Monaco, mais aussi sur tout Nice-Ouest, le secteur Saint-Laurent-du-Var, le Creux de Cagne pour rejoindre Nice, l'autour de Cagnes-sur-Mer, la zone d'activité d'Antibes, celle de Sofia Antipolis, mais aussi, trafic dense maintenant pour venir sur Cannes, par Cannes-la-Bocca-Ouest notamment, ou en passant par le Canet, la pénétrante Grasse-Cannes également, avec du monde entre Mouans-Sartoux et Grasse.
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0: Et bientôt 5h30 à 5h30, on partage avec vous des idées de sorties. Et puis tout à l'heure, on va jouer en musique. Tiens, vous voulez déjà jouer en musique ? Alors, rébu pour cette prochaine chanson. Je suis en train de déjeuner. Miam miam. Je déjeune en... Voilà, ah bah oui, déjeuner en paix. C'est Stéphane Echer et c'est maintenant sur Ici Azur.

0: Ici Azur avec Stéphane Echer et Déjeuner en paix. Bientôt 5h30, on partage avec vous maintenant des idées de sortie.
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0: Avec un truc sympa ce soir, c'est Pierre Richard et le Swigging Affair Quartet qui investissent en théâtre, pour une soirée hybride. L'acteur raconte ses films, ses tournages et le quartet, mené par son fils, réinvente les bandes originales en jazz. À 90 ans passés maintenant, Pierre Richard a toujours plus à raconter qu'à jouer. Le grand blond, le jouet, le vieux fusil, c'est lui et ses tournages avec Yves Robert, Francis Weber. 6 décennies de cinéma français vu de l'intérieur sur scène. Il pose le micro, il parle, il rit avec lui-même, il glisse les anecdotes qu'il préfère et ça on adore. C'est ce soir à Antea, Pierre Richard. Et puis ce soir, et c'est un événement, le premier rendez-vous de la première saison de la Stella, la nouvelle salle de la Trinité. Et oui, le rideau tout neuf de la Stella se lève enfin. Pour la première soirée, un pensionnaire de la Comédie Française entre en scène et parle de foot pendant 1h15. Eh bah oui, personne n'a dit que l'entrée, l'ouverture serait classique de cette nouvelle salle. Le pitch, Clément Bresson, qui a grandi un ballon au pied formé au stade de Reims, persuadé de passer pro, mais le destin l'emmène sur les planches de théâtre, presque par accident. Il vous raconte tout ça ce soir à la Stella, nouveau lieu de spectacle à la Trinité.
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0: On va parler musique avec Émilie Mazoyer. Dans 3 minutes, on parlera d'Axel Red, des Sex Pistols, de Pierre Demar ou encore de Jerry Lee Lewis. C'est juste après Marvin Gaye, tout de suite. Sexual Healing.

0: Sophie Azur avec Marvin Gaye, Sexual Healing. Dans le prochain quart d'heure, on écoutera les Cure ou encore Sandra pour Maria Magdalena.
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0: Et tout à l'heure, à 18h15, nous serons à Antea, à Antibes, en direct. Pourquoi ? Eh bien parce que ce week-end, c'est un week-end spécial, hommage à Barbara, avec un spectacle de danse et un tour de chant qui reprend les chansons de Barbara. Et c'est vraiment un événement, on en parle tout à l'heure, 18h15, soyez là. D'ici là, nous parlons de musique avec Émilie Mazoyer. Salut Émilie.
3: Salut tout le monde. Émilie, au rapport pour votre dose quotidienne d'actualité musicale. L'homme qui a rendu le piano aussi rock'n'roll que la guitare était né un 29 septembre en 1935. Jerry Lee Lewis, légende du rock et du piano, mais surtout type abominable, qui à l'âge de 22 ans avait épousé sa cousine, la malheureuse, elle en avait 13, et qui fut aussi un mari violent et fortement soupçonné des meurtres de sa quatrième et de sa cinquième épouse. Jerry Lee Lewis est mort en 2022 et depuis c'est beaucoup plus facile de séparer l'homme de l'artiste. Ça y est, le Pierre de Mar nouveau est arrivé à V de Mar. Je pense à vous. Cette chanson pour déclarer sa flamme au public. Une autre sur le coming out. Dans cet album, Pierre de Mar parle d'amour. De quel compromis, voire compromission, on est capable, juste pour plaire. Dans un duo très réussi avec son amie Clara Luciani. Pierre de Mar sera ce soir l'invité de Décibel. Rendez-vous sur votre radio ici à 19h. En ce moment, à Londres, le Parlement enquête sur les candidats anglais nuls de l'Eurovision.

La présidente de la commission parlementaire déclare « Nous voulons déterminer si nos piètres résultats à l'Eurovision sont dus à un mauvais choix de chanson, à une prestation médiocre ou à autre chose. » Bon, c'est un peu risible, hein, quand il n'y aura plus que le classement Eurovision comme problème, le monde ira drôlement bien, on est d'accord. Mais notons que les petits Anglais s'affolent alors qu'ils ont gagné l'Eurovision la dernière fois, il y a 30 ans. Nous, ça va faire 50 ans et on bouge pas une oreille. Cocorico. Double dose de Belgique aujourd'hui, après Pierre Demar. Parlons d'Axel Red, qui nous régale de sa voix merveilleusement soul depuis ses premiers tubes des années 90. Axel Red sortira demain un tout nouveau titre, chanté pour elle, dédié aux femmes afghanes, et prélude à un album qui sortira en 2027. En attendant, on revoit nos fondamentaux. Pierre

Émilie Mazoyer pour Décibel sur Ici Azur tout à l'heure. Nous jouons avant, maintenant, tout de suite, 04 93 82 03 04. Vous nous appelez, on s'amuse et je vous offre un petit coup de pouce pour le carburant. En ce moment, trop cher. 50 euros de carte carburant à gagner maintenant. Vous jouez avec nous, vous participez, vous tentez la chance. 04 93 82 03 04. Et

0: Ici Azur avec Sandra et Maria Magdalena.
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0: On joue tout de suite, on est mobilisé face à la hausse du prix du carburant. Carburant trop cher, essence trop chère, carte carburant, un petit coup de pouce, 50 euros pour vous peut-être. Jackie joue avec nous cet après-midi, salut Jackie.
3: Salut, vous allez bien?
0: Eh bien écoutez parfaitement, vous avez fait du bricolage, vous faites du bricolage?
3: Oui, je suis un peu bricoleur.
0: Qu'est-ce que vous faites comme de... bricolage?
3: Un peu tout.
0: Un peu tout, bon. Bah,
3: rien
0: c'est...
3: à me mettre.
0: C'est bien ça, et puis alors, bon, et vous avez de la bonne huile de coude?
3: Ah, ça, il en faut.
0: Ouais, parce que bah, de toute façon, on n'a pas d'essence, hein, puisque
3: eh ben
0: voilà.
3: Trop
0: cher. Hein.
3: Au moins, on a l'huile, on a déjà quelque chose.
0: Et voilà, et voilà, exactement. Essence trop chère, donc du coup, je vous propose un petit blind test. Quelques artistes qui chantent, on va dire des moyens de transport où on n'a pas besoin d'essence. Ok ?
3: D'accord.
0: Donc voilà, okay. je vous passe tous les artistes, et puis vous me direz combien vous en avez, ok ? Allez, on est parti.
3: D'accord.
0: C'est parti.

0: Jackie, vous me dites combien d'artistes vous avez reconnus?
1: Alors, j'ai Yves Montand.
0: Ouais.
1: Le premier, les deux autres, je les ai dans la tête, mais j'arrive.
0: Je marche seul.
1: Je marche seul. C'est Goldman?
0: Oui, c'est Goldman, ouais. Pas mal.
1: Et l'autre. Ah putain, je l'ai sur le bout de la langue, j'arrive.
0: Il y avait marché dans le sable. Vous voulez qu'on réécoute? On réécoute.
1: Ouais, allez.
0: On réécoute. Et puis on essaie de trouver. Bon, ça c'est bien, c'est Yves Montand. À bicyclette.
1: Ouais, à bicyclette.
0: Donc ça c'est bon. Allez, un, validé. Le deuxième. Goldman. Et là, alors là, marcher dans le sable.
2: Se sentir coupable.
0: Non, c'était De Palmas. Et qui nous dit dramé?
1: Dans ce cas. Ça, c'est Souchon.
0: Mais oui, c'est Souchon, c'est gagné. Mais oui, Alain Souchon. Ram, rameur, ramé.
1: Bah, ouais, mais
0: quand on n'a pas d'essence, hein, ma foi.
1: Ah, ouais. Bon. Ça, c'est le bon coup, là.
0: Allez, Jackie, c'est gagné. La carte carburant, 50 euros. Un petit coup de pouce, comme ça, voilà, pour la voiture.
1: Ça fait plaisir, ça. Ah, ouais, génial. Ouais.
0: Jackie, je souhaite une bonne fin d'après-midi, alors. Avec
1: ici à super, et continuez comme ça.
0: Et voilà. on va essayer. Merci, Jackie. À bientôt sur ICI.
1: Je reste en ligne.
0: Vous restez en ligne. Ouais, Myriam va vous reprendre, vous expliquer tout ce qu'il faut sur la carte.
1: D'accord.
0: Tout ça. Voilà.
1: Parfait.
0: Salut, Jackie, à bientôt.
1: Merci.
0: Bye bye. Voici les Cure maintenant avec Boys Don't Cry.

0: Merci Azur avec les Cure et Boys Don't Cry. 17h52 sur la route, sur la voie rapide à Nice. C'est assez chargé, notamment vous qui allez en direction d'Acropolis. La pénétrante du Paillon entre Nice et la Trinité, c'est habituel. Les sorties de Monaco en passant par Cap d'Aille ou en allant par Beausoleil. Ensuite, vous allez rencontrer des difficultés si vous prenez la route du bord de mer entre Roquebrune, Cap-Martin et Menton. Une circulation dense, ralentie et dans un secteur qui, me semble-t-il, est en travaux. Il y a du monde aussi sur la zone d'activité d'Antibes vers les magasins par exemple. Et oui, c'est la fin de journée, alors peut-être quelques chariots à pousser. Il y a du monde aussi sur les sorties de bureaux de Sophia Antipolis dans le secteur de Valbonne-Valoris. Votre entrée sur Cannes par Cannes-La Bocca. Et partout ailleurs, le trafic est habituel, un petit peu de monde, mais pas trop de ralentissement.
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0: Dans 6 minutes, 18h, et le retour de l'actu locale. D'ici là, on écoute de la musique. Il y a Jennifer, la niçoise, qui revient avec un album qui est dédié à Dalida. On écoutera Mourir sur scène. Et juste avant, c'est De Palmas tout de suite, avec Sur la route. Même avec cette hausse du prix du carburant, donc.

0: Alexis Azur avec la nouvelle chanson de Jennifer, Mourir sur scène.
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0: La musique revient très vite avec Jean-Jacques Goldman. Nous sommes aujourd'hui mardi, le 29 septembre, il est 18h. L'actu 7 minutes, Violaine Hill est à la une ce soir, bien sûr, les mouvements lycéens avec une journée marquée par de nombreux débordements.
2: Oui, c'était une journée sous tension, la tension qui est montée d'un cran par rapport à hier dans cette mobilisation dans les Alpes-Maritimes. Il y a eu plus de lycées mobilisés, plus de lycéens dans la rue, plus d'interventions de la police avec des dizaines d'interpellations. Bonsoir Sébastien Germain.
3: Bonsoir à tous.
2: Vous nous faites le bilan de cette journée dans les Alpes-Maritimes.
3: Avec les chiffres de la préfecture des Alpes-Maritimes qui annonce une cinquantaine d'interpellations, 15 blessés légers dans les Alpes-Maritimes. La préfecture précise que 18 établissements ont connu des blocages. 7 à Nice, 4 à Grasse, 2 à Cagnes-sur-Mer, 2 à Cannes, 2 à Menton et 1 à Vence. Au total, le dernier décompte, une cinquantaine de jeunes donc interpellés pour des jets de projectiles, tirs de mortier, incendies volontaires ou encore dégradation, outrage à agents publics et violence. Il y a eu aussi une intrusion en masse au lycée Pierre et Marie Curie à Menton. Des blocages le plus important, la police a fait usage de gaz lacrymogène, de grenades, un tir de LBD et a procédé aussi à des charges pour disperser les élèves. 7 policiers, 8 lycéens finalement légèrement blessés. Et ce soir, au moins 34 jeunes sont en garde à vue.
2: Merci Sébastien, et vous venez de le dire, la police n'a pas hésité à faire usage de gaz lacrymogène. Au lycée Calmette, des lycéens se sont dit choqués par ces interventions des forces de l'ordre.
4: C'est gazé, mais on ne comprend pas vraiment sur le lycée. On se fait avoir depuis ce matin par les flics, par tout le monde. Franchement, c'est horrible.
5: Il faut cadrer tout ça, mais de là à nous gazer alors que nous, on essaie juste de parler, de se faire comprendre. Qui d'autre que nous peuvent nous comprendre?
6: Ils sont assez violents. La dernière fois, on était avec une dame, elle était avec son chien, et on voulait rejoindre la manif à Garib pour aller manifester avec les autres gens qui manifestent déjà. Et du coup, on arrive et tout, on marche tranquillement vers eux. Et la dame, elle a le chien, elle est tout devant. J'en marche vers eux, vraiment pas pour faire de la merde. Genre juste pour pouvoir passer parce qu'ils bloquent le passage. Ils nous envoient des lacrymos dessus. Moi, j'étais tout devant. Ça nous a gazé et tout. C'est un peu fort comme méthode quand même. Je trouve qu'ils abusent parce que là, pour le coup, on voulait juste passer pour aller manifester. Et c'est notre droit de manifester.
2: Un reportage au lycée Calmette de Nice. La préfecture indique que pour les élèves identifiés, les chefs d'établissement saisiront systématiquement les conseils de discipline. Les lycées étaient plutôt vides cet après-midi. Le calme est à peu près revenu, mais les lycéens ont prévenu qu'ils allaient recommencer. Ils demandent toujours notamment de meilleures conditions d'études, une amélioration des emplois du temps, des effectifs, des locaux propres, des débordements qui ont fait réagir aussi le SNES-FSU, le principal syndicat du secondaire. Il faut, dit le syndicat, absolument que tout se déroule dans le calme et que les réponses des forces de l'ordre soient proportionnées, je cite, face à des enfants. En France, la toute nouvelle organisation lycéenne, l'UCL, l'Union syndicale lycéenne, appelle à une reconduction de ces mouvements pour jeudi prochain, dans 2 jours. Des lycéens qui étaient aussi visibles dans le cortège de la manifestation de défense des services publics. Une manifestation à Nice ce matin qui a rassemblé 1500 personnes selon la police, 5000 selon la CGT. La fonction publique dans la rue un peu partout pour défendre le pouvoir d'achat, pour protester contre ce recul du pouvoir d'achat dans toute la fonction publique et des hausses de salaire. On écoute Max, il travaille dans un EHPAD à Comte, il est à la CGT. Et s'il manifeste, c'est pour des raisons bien précises, notamment le salaire.
7: J'ai eu 58 ans, on n'est même pas à 2000 euros par mois, d'accord? Les conditions d'accueil des résidents aussi, pour être schématique, c'est le service minimum en cas de grève.

0: tous les jours sur nos établissements. Eh ben, les collègues aides-soignantes sont budgétées 6 par étage pour 55 résidents. Elles sont 4 tous les jours, voire moins. La prise en charge du résident est beaucoup plus rapide que ce qu'elle devrait être. Aujourd'hui, on nous bassine. Ils ont sorti un concept, l'humanitude. C'est une escroquerie. On vous explique qu'une toilette doit être faite en 45 minutes, alors qu'aujourd'hui, ils mettent un quart d'heure, voire 20 minutes. Il n'y a pas assez de temps. Nous, on a 6 aides-soignantes budgétées. C'est pas assez du tout. Et le problème, c'est que les directions, elles gèrent la misère.
1: Il y avait au total 300 000 manifestants en France selon la CGT. Le gouvernement annonce de son côté 10% de grévistes dans la fonction publique d'État, dont 4% dans les hôpitaux. Et puis une vingtaine de pompiers des Alpes-Maritimes étaient partis ce matin pour rejoindre leurs collègues qui manifestaient à Paris dans ces manifestations dont on vient de parler. Ils étaient plusieurs milliers de pompiers, 8 000 à défiler dans la capitale dans un concert évidemment continu de pétards.
2: Un grave accident a provoqué la mort d'un homme de 60 ans qui circulait en moto.
1: La collision entre le deux roues et une voiture s'est produite vers 10h, route de Valbonne au Canet. La victime était en arrêt cardio-respiratoire à l'arrivée des secours. Les pompiers ont effectué en vain 10 tentatives de réanimation. Le conducteur du véhicule léger, un homme de 60 ans légèrement blessé, a lui été transporté à l'hôpital.
2: Des chauffeurs VTC sont sanctionnés pour avoir transporté des migrants à la frontière entre la France et l'Italie.
1: Ils avaient été contrôlés au péage de la Turbie. Ils transportaient des passagers en situation irrégulière. 8 sont poursuivis par une commission disciplinaire qui les a condamnés, 6 d'entre eux, à une suspension de leur carte professionnelle. Ils ne peuvent plus travailler. Suspension de 2 à 4 mois, suivant les personnes. Pour ceux qui ont été le plus sévèrement condamnés, il y avait une intention manifeste de ne pas respecter la loi. Les courses étaient facturées beaucoup plus cher qu'une course classique et ils dépassaient toutes les règles d'usage, notamment de réservation sur un territoire étranger. Pour Sabrina Sabena, qui est présidente des VTC pour les Alpes-Maritimes et le Var, qui participait à la commission de discipline, les chauffeurs les plus sévèrement sanctionnés savaient très bien ce qu'ils faisaient.
3: On a des chauffeurs qui malheureusement savent très bien que ce qu'ils vont faire est illégal. Et je vous le dis, voilà, sans langue de bois, on a des chauffeurs aguerris dans la profession qui savent que franchir la frontière et prendre ce type de client via l'application, c'est interdit. Il faut savoir que ce ne sont pas les migrants eux-mêmes qui passent la commande, ce sont des passeurs qui utilisent l'application et qui appellent le chauffeur et qui lui disent « Ah, mais moi, je suis déjà à l'aéroport, ma femme, mon frère et mon fils ont loupé le train. » Et c'est vrai que passé une certaine heure, il n'y a plus de train. « Je peux commander que jusqu'à Menton, mais en fait, il faudra aller les chercher à la gare de Vintimille parce qu'il n'y a plus de train. » Il y a des chauffeurs qui savent très bien ce qu'ils vont faire. Des chauffeurs a priori aguerris et qui ont fait ça pour le business.
1: La présidente des VTC pour le Var et les Alpes-Maritimes et puis le maire de Nice, Éric Ciotti, annonce avoir obtenu le retrait des antennes relais en projet au Mont Boron, un retrait immédiat de l'opérateur Free qui avait prévu d'installer sur le toit du centre commercial Carrefour, donc des antennes relais. Le maire de Nice a aussi demandé l'abandon de l'implantation prévue des antennes relais boulevard Gorbella. Il a demandé cette fois à l'opérateur Bouygues Télécom de retirer son projet, un projet d'antenne prévu près d'écoles dont on vous parle depuis lundi. Le maire qui indique que chaque nouveau projet d'antenne relais devra faire l'objet d'un examen rigoureux par les services municipaux.
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1: Demain, on annonce du beau temps.
2: Oui, mais il y aura quand même quelques nuages avec un léger vent d'est. À Nice, demain après-midi, sous le soleil, on a 27 degrés. Pareil à Saint-Laurent-du-Var, à Roquebrune-Cap-Martin, à Mandelieu et à Mougins. 26 degrés à Villefranche-sur-Mer, à Vence. 27 degrés à Breil-sur-Roye. Il y a 25 à Puget-Théniers, 24 à Levin, sans montagne, le goût temps reste beau globalement, avec 21 degrés à Isola, 22 à Gréolière. Pour jeudi et vendredi, ciel voilé mais temps qui reste sec. avec des températures toujours aussi des normales. 18h08 sur la route, la circulation là en ce moment et en temps réel. On vous accompagne avec du monde à Nice sur la voie rapide dans les deux sens de circulation. Il y a même un petit peu de monde sur la promenade des Anglais en direction du port de Nice. La pénétrante du Paillon également bien chargée entre Nice et la Trinité. Circulation dense à Roquebrune-Cap-Martin jusqu'à Menton sur la route du bord de mer. Route du bord de mer aussi chargée entre Antibes et Villeneuve-Loubet. Sur l'autour de Cagnes-sur-Mer, de Villeneuve-Loubet et vers les centres commerciaux, là aussi il y a un peu de circulation. Circulation dense sur la zone d'activité d'Antibes. En rentrant d'Antibes, vous avez les magasins, la zone commerciale, la zone d'activité, avant de rejoindre le Antibes résidentiel et cœur de ville. Vous avez du monde aussi sur les sorties de bureau de Sofia Antipolis et un peu de monde pour venir sur Cannes, notamment par Cannes la Boca Ouest. Retour de l'actu tout à l'heure à 19h.
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2: Ça fait toujours du bien, et surtout lorsqu'on est sur la route, dans des ralentissements, et bien d'écouter un Jean-Jacques Goldman, il paraît que ça change la vie.

Ici Azur avec Jean-Jacques Goldman et il changeait la vie. Dans le prochain quart d'heure, on écoutera George McRae, il y aura aussi Soprano et les Connells.

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2: Bien, Antea, ce week-end, nous propose un week-end spécial autour de la chanteuse Barbara, avec un tour de chant, mais aussi avec un spectacle de danse, avec comme bande-son les chansons de Barbara. C'est un week-end exceptionnel, il faut absolument y aller. On vous raconte juste après Estelle et te rencontrer encore.

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1: Ici Azur avec Estelle, te rencontrer encore, c'est joli, hein.
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1: Barbara aurait eu 96 ans cette année et Antibes lui réserve une semaine entière, enfin Antibes, Antea lui consacre en tous les cas tout un week-end ce week-end avec un spectacle chanté autour de Barbara, mais aussi un spectacle dansé. On vous raconte. D'abord, Barbara, elle est morte en 1997. Depuis, forcément, dis quand reviendras-tu.
0: Reviendras-tu, dis.
1: Alors, on n'a toujours pas la réponse à la question, mais ça fait partie de ces chansons que toutes les générations fredonnent encore. On se souvient aussi d'une chanson comme Nantes ou de la chanson Göttingen. Cette chanson, en 1964, parle de la réconciliation entre la France et l'Allemagne 20 ans après la guerre. On se souvient aussi de L'Aigle Noir.
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1: L'aigle noir, Barbara, qui sera donc dansée aussi dans un spectacle de Benjamin Millepied, qui est un chorégraphe, et un spectacle qui est joué lui aussi ce week-end. Week-end donc autour de Barbara, avec ce spectacle qui s'appelle Du bout des lèvres, le ballet de Benjamin Millepied, inspiré par les chansons de Barbara, avec le son de Barbara, et puis ensuite le tour de chant de Barbara. Ça, c'est un concert qui est porté par une chanteuse, Romane Minguet, mais aussi par Roland Romanelli, qui était l'accordéoniste de Barbara pendant près de 20 ans. On a passé l'aigle en noir, je vous propose un autre extrait. Voici Les Rapaces, décidément, elle était très volatile quand même.

vendredi, samedi et dimanche. Il y a plusieurs représentations de chacun des spectacles et à chaque fois les horaires sont faits pour qu'on puisse voir les deux. Vous pouvez commencer la soirée avec le spectacle de danse et puis ensuite le tour de chant de Barbara et s'appeler à toutes les générations. J'en connais un qui est dans la vingtaine et qui aime bien cette chanson-là de Barbara.

l'homme en habit rouge, mais c'est pas le dress code hein, pour participer à ce week-end à Antea. Venez comme vous êtes. Le tour de chant de Barbara à Antea et le spectacle du bout des lèvres où on danse sur du Barbara, ça se passe ce week-end et c'est à Antea. George Michael, tout de suite, voici Rock Your Baby.

0: plaisir avec George McRae, Rock a Baby, 18h24 sur la route. Ça ne rock pas du tout, surtout si vous êtes sur Nice. Beaucoup de monde sur la voie rapide en ce moment dans les deux sens de circulation. C'est bouché en direction d'Acropolis. Il y a du monde également sur la promenade des Anglais en direction du port. Sur la fin de la promenade, vous avez une circulation particulièrement dense. Circulation quasi à l'arrêt sur la pénétrante du Paillon entre Nice et la Trinité. Et du monde également vers la zone commerciale de Saint-Laurent-du-Var pour rejoindre ensuite la 6202 par exemple en sortant de Cap 3000. Vous avez du monde aussi sur la route du bord de mer entre Roquebrune-Cap-Martin et Menton sur la sortie de Monaco en passant par Beausoleil. Du monde sur l'autour de Cagnes-sur-Mer vers Shopping Promenade Riviera. Vous avez du monde vers Villeneuve-Loubet aussi sur la route du bord de mer entre Antibes et Villeneuve-Loubet plage sur la zone d'activité et commerciale d'Antibes, celle de Valoris-Sophia Antipolis, la pénétrante Grasse-Cannes au niveau du plan de Grasse en particulier. Et dans les deux sens de circulation, vous avez du monde sur le boulevard Carnot et également à Cannes et sur votre entrée sur Cannes par Cannes-La Bocca Ouest.
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0: Bientôt 6h30, à 6h30, on vous passe des infos d'ici. D'ici là, c'est Soprano avec DJ.

0: Ici Azur avec Soprano. Et c'était DJ, il est 6h30. On vous parle d'ici.
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0: À vos côtés avec des petites infos sur notamment les festins du territoire à Nice. Vous le savez, c'est une tradition. C'est en ce moment et ça se poursuit samedi, direction les Arènes de Cimiez pour un concert funk avec le festin des territoires qui investit le jardin des arènes. C'est de 18h à 22h au programme. Il y aura les jeunes talents de la Black Box Experience et puis Nils Singens et son groupe entre funk, soul, groove et chansons françaises. Alors c'est gratuit. Hein. C'est festin du territoire. C'est donc samedi 18h-22h et il y a de quoi manger sur place. Le vide-grenier d'automne de la Colle-sur-Loup a lieu dimanche de 8h à 17h au cœur du village. La Colle-sur-Loup installe son vide-grenier dans le centre-ville de 8h à 17h et l'entrée ne coûte rien. Rien à réserver non plus pour venir fouiller. Et s'il pleut, par contre, tout est reporté au dimanche 11 octobre. Mais ça devrait aller. Allez, on y croit.
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0: Après avoir écouté Mylène Farmer et les Connells tout de suite, on parlera de l'émission sur France 2, Rendez-vous en Terre Inconnue.

0: Ici Azur avec Mylène Farmer et c'est à qui le tour?
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0: Eh ben, c'est au tour de Tony Parker de se retrouver invité à Rendez-vous en Terre Inconnue, Patrice Gascoigne.
3: Vous le savez, maintenant, c'est Laurie Tillman qui emmène des personnalités en Terre Inconnue. Et elle commence toujours en accueillant cette personnalité à l'aéroport. Eh ben, justement, voilà le voyageur de ce soir, Tony Parker.
4: Comment tu te sens?
5: Trop bien. J'ai hâte de partir.
4: C'est vrai?
5: C'est la première fois de ma vie que je fais un truc comme ça. Et je pense que c'est le bon timing. Parce que d'habitude, j'aime bien tout décider. Et là,
4: c'est toi.
5: Exactement. Je me suis dit, ce serait une bonne expérience. C'est qu'une fois dans une vie. Et que, tu vois, tu vas voir la vie différemment. Quoi.
4: Est-ce que tu te rends compte que là, au moment où on se parle, il y a une communauté tout entière qui t'attend quelque part sur la planète?
3: Et voilà Tony Parker qui s'apprête à décoller les yeux bandés direction le sud-ouest de l'Angola sur le continent africain aux portes du plus vieux désert du monde. Lui et Laurie Tillman vont rencontrer les Ovaku Valley, un peuple d'éleveurs semi-nomades. La présence de Tony Parker tient beaucoup à celle de Laurie Tillman. Les deux se connaissent depuis de longues années. Il ne tarit pas d'éloges sur elle, Tony Parker.
5: J'aurais jamais fait ce voyage si c'était pas Laurie Tillman, ça c'est sûr. Quand elle m'a parlé du voyage, j'étais chaud pour le faire. Mais j'avais un calendrier très chargé. Et donc, j'ai dit à Laurie, franchement, je suis trop partant, j'aimerais trop le faire avec toi. Mais est-ce que vous pouvez vous adapter sur les dates? Et donc, j'aimerais remercier, voilà, j'en profite, hein, toutes les équipes, France Télé, enfin, tout le monde qui a organisé ce voyage. Et je me sens trop, trop chanceux et trop, trop reconnaissant d'avoir pu faire un voyage comme ça, surtout au moment de ma vie où je venais de perdre mon père. Je me suis dit que c'était le voyage parfait pour voilà, reconnecter avec plein de choses, prendre du recul et avoir une certaine perspective par rapport au reste de ma vie et par rapport où j'en suis. Et j'ai pu vivre voilà des moments très très forts avec Laurie. C'est vrai que c'est la première fois que j'ai pris autant de temps pour voilà réfléchir sur moi-même et je suis vraiment vraiment content d'avoir pu partager ce voyage avec quelqu'un comme Laurie, qui est quelqu'un d'extraordinaire, qui a un grand grand cœur. Elle est rayonnante, elle a une super énergie.
3: Tony Parker qui dresse des louanges à Laurie Tillman et vous comprendrez pourquoi en regardant ce soir sur France 2, Rendez-vous en Terre Inconnue.
0: Merci Patrice. On se retrouve dans les prochaines minutes avec Adrien Mangano depuis le festival Ciné-Roman qui a lieu en ce moment à Nice. Et Adrien Mangano a été rencontré Daniel Thompson qui fait partie du jury de cette 8e édition déjà. Bruce Springsteen d'ici là et Born in the USA.

0: Lucie Azur et Bruce Springsteen pour Born in the USA. Le festival ciné-roman a débuté hier soir à Nice avec en ouverture le dernier film de Jean-Pierre Jeunet. Et bien sûr, vous y étiez, Adrien Mangano.
1: Oui, un film extraordinaire intitulé « Changer l'eau des fleurs » sur le tapis rouge hier soir. Évidemment le réalisateur, mais aussi une éblouissante Leïla Bekhti. Le film sera sur les écrans le 9 décembre prochain. Nous aurons l'occasion d'en reparler évidemment. Parmi les membres du jury, cette année, Daniel Auteuil, Bérénice Bejo, Gaëtan Roussel, Manu Payet, Sarah Giraudot et une habituée du festival, Danielle Thompson. Véritable marraine de l'événement. Elle y siège depuis la toute première édition. Daniel, bonjour.
2: Bonjour.
3: Faut-il encore vous présenter, hein, scénariste, réalisatrice, écrivain, dialoguiste, les aventures de Rabbi Jacob, la boum, cousin-cousine, fauteuil d'orchestre, et puis tellement d'expérience dans le cinéma. Vous aviez déjà fait ça, je crois, pour le festival de Cannes,
2: dans les années 80. J'étais sur plein de jurys. J'étais effectivement du jury du festival de Cannes il y a très très longtemps, et c'était une expérience absolument formidable. Vous savez, on vous sollicite énormément, et puis ça dépend bien sûr des emplois du temps des uns et des autres. J'ai eu surtout le bonheur d'être au premier jury du festival ciné-roman. Là, Daniel Benoît m'a récupéré en me demandant depuis très longtemps, en me disant qu'il tenait à ce que je vienne. Mais en tous les cas, je suis là et je suis très très contente.
3: Vous êtes une enfant du pays, vous êtes née en Principauté de Monaco.
2: Absolument, c'est très rare. Les gens sont très surpris quand je dis ça.
3: Justement, la Côte d'Azur, c'est toute votre enfance. Vous êtes chez vous aussi.
2: Ah oui, c'est toute mon enfance. C'est l'arrivée de Paris l'été, très souvent avec ma grand-mère que j'adorais, la maman de Gérard Houry, mon père. Et on allait justement à Monte-Carlo passer les vacances. Et puis j'ai ce souvenir de cette arrivée du train bleu le matin, qui tout à coup se mettait à longer la Méditerranée à partir d'un certain point, et on ouvrait ses fenêtres en ouvrant les yeux, et on voyait la mer, et on avait tout à coup cette lumière de la Côte d'Azur qui est tellement tellement belle. Et c'est vraiment effectivement un souvenir d'enfance très très très très important et très merveilleux. Et là, voilà, je longeais encore une fois la croisette tout à l'heure, et c'est une vision dont on ne se lasse pas, et qui est, pour une Parisienne que je suis vraiment puisque je vis à Paris, c'est un grand bonheur de retrouver ça.
3: On ne va pas vous contredire, nous, ici, sur la Côte d'Azur. J'imagine que vous avez vu beaucoup de bords de mer dans le monde entier, mais cette Méditerranée est particulière.
2: Il n'y a rien de plus beau que la Méditerranée. On peut aller partout dans le monde, il n'y a rien de plus beau. Vraiment. J'ai une maison un petit peu de l'autre côté dans le Var, et je dois dire que je suis ébloui par cette mer, que ce soit d'ailleurs en Italie ou en Espagne. Et c'est absolument magique, la Méditerranée.
3: Vous avez écrit un bel ouvrage sur votre père. Quand on écrit un livre comme ça, et il faut se replonger dans les souvenirs, les archives, c'est émouvant comme travail.
2: Oui, c'est émouvant, parce que c'est vrai que ça remue forcément des boîtes de photos et des boîtes dans tout genre, des boîtes dans la tête aussi. Donc oui, ça fait fouiller dans les souvenirs. Et puis dans le livre, je révélais des secrets de famille, je révélais des choses qui étaient assez personnelles. Et puis il y avait des très chouettes photos, et on a composé cette espèce de puzzle autour de mon père avec beaucoup beaucoup de plaisir.
1: Daniel Thompson, merci d'avoir partagé les souvenirs de votre père et vos souvenirs azuréens, les plages de vacances colorées sur la Côte d'Azur. Le festival ciné-roman se poursuit jusqu'au 3 octobre avec Ici Azur.
0: Et oui, effectivement, nous sommes partenaires. Merci Adrien. Francis Cabrel, la fille qui m'accompagne. Et puis juste après, on regarde un petit peu comment ça se passe en ce moment pour vous sur la route ici dans les Alpes-Maritimes.

0: Ici Azur avec Francis Cabrel et la fille qui m'accompagne, 18h53, on vous accompagne, hein, vous le savez, chaque fin d'après-midi sur les routes, ici dans les Alpes-Maritimes, avec à Nice, toujours du monde sur la voie rapide, une circulation qui reste dense, du monde aussi sur la promenade des Anglais en direction du port à partir de Gambetta et jusqu'au Vieux-Nice quasiment, il y a une circulation assez chargée et des ralentissements en tous les cas dans ce secteur. Du monde sur Monaco et notamment la sortie de Monaco pour rejoindre Cap d'Ail, ensuite la moyenne corniche, c'est bien chargé également sur l'autour de Cagnes-sur-Mer, Villeneuve-Loubet, vers le centre commercial, vers Shopping Promenade. Vous avez du monde également à Saint-Laurent-du-Var en sortie de Cap 3000, mais pour rejoindre la route métropolitaine, la 6202. Il y a du monde sur Antibes, zone d'activité, vers les magasins également, mais ça s'est bien amélioré par rapport à tout à l'heure. On circule un peu mieux, il y a moins de monde, mais il y reste quelques coups de frein à donner. Et puis le boulevard Carnot à Cannes, toujours chargé dans les deux sens de circulation.
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0: Bientôt 19h et à 19h, le retour de l'actu. Ensuite, c'est Décibel avec ce soir notre invité Pierre Demar. Allez, d'ici là, on se souvient bien sûr de la regrettée Catherine Ringer, disparue il y a quelques jours. Rita Mitsouko, c'était l'une des deux, Rita Mitsouko, Catherine Ringer. C'est comme ça.

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2: 300 000 manifestants partout en France selon la CGT, 200 000 selon le ministère de l'Intérieur. C'est la fin d'une journée de grève au sein de la fonction publique. Enseignants, personnels soignants ou encore pompiers demandent plus de moyens. Une revalorisation du point d'indice pour augmenter les salaires. À Paris, la manifestation s'était lancée à 14h de la place de la République. Thomas Vinclair, vous étiez au milieu des 70 000 manifestants.
3: Ras-le-bol général, c'est ce qu'il y a écrit sur le t-shirt de Vincent.
4: On n'arrive plus à boucler les fins de mois parce que tout augmente sauf nos salaires.
3: Ce jardinier travaille à la mairie de Poitiers et il en veut au gouvernement car pour 2027, Sébastien Lecornu a annoncé un nouveau jet du point d'indice, ce qui sert de base au calcul de la rémunération des agents publics.
4: On nous traite toujours de privilégiés et moi clairement le 15 du mois j'ai plus de quoi bouffer quoi. Donc j'ai deux enfants à élever et on en a vraiment ras-le-bol.
3: Et en plus d'une revalorisation des salaires, les fonctionnaires demandent aussi plus de moyens. François est aussi aide-soignant à Rennes. Il est venu avec une pancarte dessus. Il y a une couverture de survie.
5: Ça remet en exergue le manque de moyens qu'on a eu où on n'avait pas de climatisation dans un certain nombre d'établissements hospitaliers ou d'EHPAD où on recourait à des solutions de bricolage pour la santé des Français aujourd'hui.
3: Dans le cortège, on retrouve aussi Julien. Sur sa pancarte, on peut lire « Taxer les milliardaires ». Pour cet enseignant, il faut que le gouvernement arrête de prendre constamment dans la poche des agents publics. Il aimerait voir les plus riches contribuer davantage.
6: Le fait que les patrons s'enrichissent, et encore une fois, j'ai personnellement rien contre les patrons. Par contre, à un moment, le patron tout seul, il est rien. À un moment, il faut qu'on arrive à changer tout ça.
3: Côté syndicat, on annonce déjà la couleur pour les prochaines semaines. Si d'ici jeudi, le gouvernement ne revoit pas sa copie sur ses 54 milliards d'euros d'économies, d'autres appels à la grève seront lancés, cette fois pour l'ensemble des salariés français.
2: Reportage dans le cortège parisien pour Ici, signé Thomas Vinclair. Si l'on englobe le primaire et le secondaire, le ministère de l'Éducation comptabilise 14% d'enseignants grévistes, 40% côté syndicat. La Lozère, le Gard, l'Hérault et l'Ardèche basculent ce soir à minuit en vigilance orange, pluie, inondation. Météo France prévoit un épisode méditerranéen très marqué. On y revient à la fin de ce journal. Dans la météo, du changement à la direction de la SET, c'est la société d'exploitation de la Tour Eiffel. Dans un communiqué, le directeur général annonce son départ après une polémique déclenchée au début du mois par la visite d'un groupe religieux hindou au cours de laquelle le personnel féminin avait été écarté. Coralie Moreau.
7: Visite VIP qui avait eu lieu début septembre à l'occasion de l'inauguration du temple de ce mouvement religieux à Bussy-Saint-Georges. Les femmes salariées de la Tour Eiffel avaient été invitées à rester dans un local pour ne pas croiser le regard des moines, demande formulée par les organisateurs et acceptée par la SET. Cette décision avait provoqué la colère du personnel et une grève spontanée. Depuis, la société d'exploitation a mené une enquête interne qui conclut aujourd'hui à une série de dysfonctionnements et de défaillances dans l'organisation des visites protocolaires. Prenant acte, le directeur général de la société annonce son départ dans un communiqué. Patrick Brancourt-Ruivaux quitte donc l'entreprise à la fin de l'année après 8 ans à son poste. Le président du conseil d'administration de la SET et maire de Paris-Centre, Ariel Veil, souligne la qualité de son travail pendant le Covid et les JO de Paris notamment. Il annonce une série de mesures en faveur de l'égalité femmes-hommes et la mise en place rapide d'un nouveau service du protocole.
2: Contacté par ici, les représentants du personnel de la SET n'ont pas souhaité réagir. Clap de fin pour une marque emblématique, le chausseur André est placé en liquidation judiciaire. La marque a connu plusieurs rachats, plusieurs vagues de licenciements depuis 2020. Il ne restait plus que le site internet, 7 magasins et une trentaine de salariés. Cette fois, c'est vraiment la fin, Anivia Tolinki, d'une marque fondée il y a 130 ans.
8: André, c'est d'abord une histoire alsacienne. 1896, Albert Lévy, le créateur, a 23 ans. Il veut vendre des chaussures robustes avec du choix et des paires abordables surtout. La recette plaît très vite, les boutiques se multiplient comme des petits pains.
9: Une chaussure élégante et de qualité s'achète toujours chez André, dans 60 magasins. André, le chausseur, sachant chausser.
8: Le succès dure. Dans les années 80, André inaugure sa 500e boutique et change de slogan pour l'occasion. André, et tout est allé bien pendant 30 ans encore, raconte une salariée de la marque. Et puis patatras, on a eu le Covid, on a eu moins d'argent, moins de stock, le style a disparu. Elle dit, ce n'était plus le André qu'on avait connu. La marque est placée en redressement judiciaire 3 fois en 5 ans et donc désormais en liquidation. Les 7 magasins restants ont dû baisser leurs rideaux et les 30 derniers salariés vont être licenciés.
2: Anne-Livia Tolinki, si vous connaissez déjà votre...

0: Votre programme pour les fêtes de fin d'année. La SNCF ouvre demain la billetterie pour les trains TGV Inouï, Ouigo et Intercité. La compagnie va aussi renforcer son offre vers les stations de ski des Alpes en cette fin d'année et également pour se rendre au marché de Noël de Strasbourg et Colmar.
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2: La météo dans les Alpes-Maritimes pour demain avec un temps sec et lumineux sur tout le département. Il y aura un petit vent d'est aussi. À Nice, l'après-midi, on a 27 degrés. Pareil à Menton, il fait 28 degrés à Cannes-sur-Mer, à Cannes et à Antibes. On a 26 degrés à Grasse, 27 à Carros et à Comte. En montagne, le beau temps se voile un peu en journée avec 22 degrés au mieux à Saint-Étienne-de-Tinée et à Gréolières.
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0: Salut à toutes, salut à tous et bienvenue dans Décibels. On est ensemble en direct jusqu'à 20h. Merci de nous avoir choisis les amis, bravo pour votre bon goût. Au rayon anniversaire, il y aura Jerry Lee Lewis. Le Blind Test sera consacré à des chansons belges qui parlent de Belgique. Et c'est bien normal puisque ce soir, notre invité est un Belge illustre que vous aviez découvert en 2022 avec cette chanson délicieuse.
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0: Son premier album était celui des rêves. Le deuxième qui vient de sortir, Ave de Mar. Bah, c'est la réalité. C'est qu'est-ce qui se passe dans la vie de ce jeune artiste qui décolle, qui compose et qui découvre sa vie et aussi lui-même. Pierre de Mar est de retour, un retour gagnant. Ave de Mar. On en parle ce soir avec lui et on vous l'offre tout à l'heure au Blind Test. Alors n'hésitez pas à nous appeler dès maintenant au standard, le numéro 055 056. Ça doit être écrit sur un post-it, mais j'ai perdu le post-it. Bref, appelez le standard pour jouer avec nous. Non, ben non, j'ai pas de post-it, je suis désolée. Alors, il faut me retrouver mon post-it, s'il vous plaît. Au moins pour avoir le numéro du standard. On va démarrer avec l'actu du jour. C'est Étienne Dao qui s'apprête à célébrer un double anniversaire. Les 40 ans de Pop Satori, son troisième album, et les 30 ans d'Eden, son sixième album. Alors, pour faire ça comme il faut, parce qu'on sait qu'Étienne Dao ne fait jamais deux fois la même chose, il a décidé de réinterpréter ses deux albums lors de 5 grands concerts anniversaires. Ça va se passer en janvier prochain à Lyon, Antibes, Bruxelles, Liège et Paris. C'est un peu la guerre pour avoir des places. On espère que le succès immédiat de la mise en vente de ces concerts va motiver Étienne Dao pour peut-être nous proposer une petite tournée. On aimerait bien. En attendant, on écoute un des grands moments de Pop Satori. C'est Duel au soleil. C'est tombé pour la France.

0: Macron, c'était le premier single issu de Pop Satori, ce troisième album d'Étienne Dao, qui sera donc célébré par Étienne. Une belle série de concerts. Il a mis toutes les infos, comme d'habitude, parce qu'il aime communiquer directement avec son public sur ses réseaux sociaux.
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0: Le grand public a découvert Chloé Mons au moment où elle s'est mariée avec Alain Bashung. Elle avait joué aussi dans un de ses clips. Donc on avait découvert cette fille au physique absolument incroyable, renversant, hollywoodien. Et puis Bashung, qui était tellement amoureux d'elle, ils faisaient de la musique aussi ensemble. Ils avaient sorti notamment un album magnifique qui s'appelait Le Cantique des Cantiques. Alors, Alain Bashung est mort. Chloé Mons est la gardienne du temple. Hein. C'est elle qui a les droits de toutes les chansons d'Alain Bashung, qui accepte ou pas des reprises, des participations, etc. Et elle s'occupe aussi de sa carrière musicale perso. Et là, elle va sortir le 16 octobre prochain un album que je trouve super réussi, qui s'appelle A Drink with Burt. Donc, boire un verre avec Burt. Le Burt en question, c'est Burt Bacharach. Elle est toujours accompagnée par Yann Péchin, qui était le guitariste fétiche de Bashung. Donc, sur ce disque. Et il y a un premier extrait que j'avais envie de partager avec vous. Vous allez me dire ce que vous en pensez, mais je trouve que c'est très, très réussi. C'est la chanson Raindrops Keep Falling on My Head, qui avait été adapté en français par Sacha Distel en 70, Toute la pluie tombe sur moi. La version de Chloé Mons reste en anglais et elle est super réussie. Chloé Mons, Drink with Burt, ça sortira le 16 octobre et c'est notre

0: ça qui est génial avec les chansons de Burt Bacharach, il n'y a pas besoin d'en faire des tonnes, hein. Juste une belle voix, une belle guitare. Et la belle voix, c'était celle de Chloé Mons. Cette première version est déjà disponible et l'album, lui, arrive mi-octobre. Pierre de Mar arrive dans Décibel, son deuxième album AV de Mar est disponible et on va le décortiquer ensemble.
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3: Ave de Mar.
4: Ave Émilie, comment ça va?
3: Qu'est-ce que je suis contente. Pierre de Mar est de retour. L'album, il est incroyable.
4: Merci.
3: Franchement, il est aussi incroyable que son titre. Ceci dit, avec un titre comme ça, t'avais intérêt quand même à faire un très bon album.
4: Bien.
3: Bah oui, Ave César, c'est quand même comme ça qu'on saluait l'empereur de Rome et de la moitié de la planète. Donc oui, effectivement, derrière, tu peux pas faire petit machin.
4: Mais rassure-toi, Émilie, je n'incarne pas un empereur. J'incarne un ado sur le tard, tout à fait maladroit, qui part à la conquête, mais pas du tout de nouveaux territoires. Il part à la conquête de lui-même surtout,
3: oui.
4: De nouvelles sensations, et j'incarne cet ado, mais cet ado c'est moi, hein. C'est-à-dire que je m'incarne moi-même, enfin c'est ma vie qui a commencé un peu tardivement, je dirais que ma vie a recommencé à 18 ans, et donc c'est à ce moment-là que je vis les premières amours, les premières ivresses, enfin, tout ça, et c'est ce que je compte dans la date, voilà, du premier au dernier titre de l'album.
3: De cet album, ouais. Alors c'est vrai que le premier album, Regarde-moi, immense succès, hein, disque de platine, et puis victoire de la musique de la révélation masculine de l'année en 2023, et puis plein de concerts. Enfin voilà, elle a eu vraiment, il a eu une belle histoire ce premier album. Mais tu y racontais beaucoup tes rêves. D'ailleurs, un jour je marierai un ange, etc. Voilà,
4: un jour,
3: beaucoup
4: je serai
3: dans le fantasme.
4: Superstar. C'était,
3: voilà.
4: Ouais, c'était que de l'ordre de la projection. C'est comme si j'avais fait une, je sais pas, une wish list pour l'avenir, tu
3: c'est
4: vois.
3: C'est ça. Les trucs à faire avant 30 ans.
4: Exactement. Et ils sont plus ou moins faits. Enfin non, j'ai pas épousé un ange. Bon, enfin ceci dit,
3: t'en as croisé quelques-uns.
4: J'en ai croisé. J'ai des super histoires et tout ça. Et puis je sais pas à quel point je suis devenu célèbre, mais je fais ce que je veux de ma vie, enfin je fais ce que j'aime surtout de ma vie. Et donc non, là ici il s'agit d'histoires vraies,
3: réalité.
4: Plus de projections, mais d'histoires vraies. Je vous raconte sans trop de pudeur du tout. Il y a pas de filtre, tu vois, quelquefois. Ouais. Je sais pas, j'incarne une espèce de souillon en amour qui fait tous les mauvais choix, mais c'est pas très grave, faut pas s'inquiéter, parce que ça finit bien, le disque finit bien.
3: Il y a un pire.
4: Sur une note tout à fait pleine d'espoir, et puis sur une histoire d'amour heureuse et réciproque.
3: Alors, je me suis souvenu que tu m'avais dit que ta chanson préférée du premier album, c'était celle-là. Et en fait, pour le coup, celle-là, c'était la plus proche de la réalité. Donc en fait, même dans premier album,
4: déjà les prémices de... t'as raison.
3: J'avais déjà envie.
4: Je dressais un portrait de famille tout à fait caricatural, mais pas du non tout à fait, non, c'était proche de bon, mon père n'est pas un énorme sauvage, tu vois, il n'est pas toréador, et ma mère n'est pas aussi sainte que la divine Sainte Marie, mais carrément, t'as raison. Et Enfant 2, je trouve qu'on retrouve un peu d'Enfant 2 dans ce disque, même dans la musicalité, dans la contagion, il y a un truc, tu sais, je pense à vous, c'est quand même une hymne joyeuse, quoi, et une espèce d'ode à la joie, je trouve, et qui est très contagieuse. Et c'est pas facile de faire un morceau pop joyeux qui tombe pas dans les facilités qu'on connaît. Et donc j'en suis fier. Et c'est drôle parce que peut-être que dans 5 ans, je te dirais, je pense à vous, c'était mon morceau préféré, j'en sais rien.
3: Ah bah alors on garde ça pour les archives.

0: chanson du retour, la chanson où tu t'adresses au public.
1: Absolument.
0: Hyper bien reçue. Maintenant, l'album est sorti.
1: Ouais.
0: Tu peux me dire à quel point ça a été difficile ou pas de l'aborder, ce deuxième album? Surtout quand le premier a cartonné, mais parfois on se dit « Merde, j'ai eu de la chance ». Comment je vais faire pour le deuxième?
1: En fait, quand j'ai rendu mon premier disque, j'étais tellement persuadé le jour où je l'ai rendu au label que je pouvais faire 100 fois mieux. C'est bizarre de dire ça et je le renie pas du tout. Moi, je l'aime beaucoup le premier disque, mais c'est un disque qui a été fait en 6 mois parce qu'il fallait rebondir sur un succès. Donc un jour je marie un ange, il fallait fallait rapidement sortir un truc quoi derrière. Ouais. Et donc j'ai eu 6 mois, ça veut dire que j'ai fait 15 maquettes, j'en ai gardé 12, très peu de marge pour l'erreur. Et donc en le rendant, je savais déjà que j'étais capable de mieux si il m'était donné plus de temps. Et donc j'ai pas abordé le deuxième avec beaucoup de crainte, tu vois. Même s'il y avait un succès autour du premier disque, c'est plutôt en le faisant, j'y ai pas pensé une seule seconde. J'ai juste pris mon temps. Là, j'ai eu 3 ans, ça n'a rien à voir. J'ai eu beaucoup de nuits de sommeil, de recul.
0: Ça, c'est un cadeau du succès du premier. C'est un d'avoir
1: luxe.
0: Le temps.
1: Mais carrément, bien sûr, c'est un luxe, c'est de se dire que je vis suffisamment bien que pour prendre 3 ans pour faire un deuxième disque et d'avoir la chance aussi d'avoir une équipe qui comprend ça, qui sait que j'ai la nécessité d'avoir du temps. J'ai ce besoin d'avoir du temps et je l'ai eu. Et donc ça fait un disque que j'aime beaucoup beaucoup plus, et là en le sortant je me dis pas que je saurais faire beaucoup, j'en sais rien, tu vois. Moi je pense que je ferais mieux si je reste curieux et si j'écoute plein de choses encore, parce que c'est en découvrant des références et en étant inspiré qu'on fait les choses encore meilleures, tu vois. Entre les deux albums là, j'ai redécouvert tellement de choses, tellement de musique. Il y a des influences, je te parlais dans Je pense à vous, dans un peu de Christine, mais il y a aussi du R, je sais pas, il y a plein de choses que j'aime. Sébastien Tellier sur la dernière, je m'en souviendrai.
0: Ouais.
1: Et tout ça je connaissais pas il y a 2 ans en fait. Et donc plus tu découvres de choses et plus ta musique a des chances d'être bonne.
0: Et là, elle est très bonne. Ave de Mar, deuxième album de Pierre de Mar. On va écouter J'aurais fini par te plaire, justement, si vous avez envie de savoir comment se sont passées les premières amours de Pierre.
1: Tout à fait.
0: Eh bien, parfois, ils ne se sont pas passés, mais c'est pas grave.
1: C'est comme ça chez beaucoup de monde. C'est rassurant de le savoir, non?
0: C'est vrai.

0: j'aurais fini par te plaire, Pierre de Mar. Plaire aux autres, plaire aux hommes, plaire au public, plaire à la presse. C'est quelque chose qui t'envahit parfois.
1: Ah ouais ouais, ça peut être tout à fait.
0: Tu fais pas le métier nocif, le plus planqué, hein.
1: Bah non, mais ça. C'est un métier de gens qui veulent plaire. De toute façon, c'est un métier de gens qui ont besoin d'impressionner pour séduire, qui ont besoin d'impressionner pour se faire des copains.
0: Ouais, mais parfois ça dévore. C'était quoi.
1: La... Ouais, mais ça peut dévorer. Enfin, je sais que par exemple, c'est horrible là, mais je suis très mauvaise humeur si je sors un disque et qui marche pas. Enfin, tu vois. Et donc pour l'instant, ça va bien. Je suis très heureux.
0: Mais là, c'est un exemple. Mais imagine, je sais pas, tu te fais très beau, tu t'attends à des compliments, on te fait pas de compliments. Là, ça va, ça
1: je m'en fous. Le physique et tout ça, alors je m'en fous complètement, mais c'est
0: sur
1: plus
0: les chansons,
1: des trucs de bah les chansons et encore je remarque, c'est drôle parce que je remarque que je reçois plein de très très gentils mots, alors quand c'est des gens vraiment qui prennent le temps, qui font des... ça me fait énormément plaisir, mais autour de moi, les copains, les amis, ça me fait plaisir, mais ça me fait peut-être moins d'effet que sur le premier. Soit c'est d'habitude, ou soit c'est plutôt la bonne nouvelle que j'ai fait ce disque pour moi, tu vois.
0: Oui. Et
1: je
0: pas
1: me
0: pas
1: dis en
0: plaire,
1: fait un peu moins pour plaire, donc ouais. C'est plutôt une bonne nouvelle, mais j'ai très envie qu'il marche quand même, tu vois, c'est un peu paradoxal.
0: Parfois pour plaire on doit se métamorphoser, et c'est pas toujours une bonne idée. C'est ce que tu chantes avec Lara Luciani dans la chanson.
1: Exactement.
0: Quasiment parfait.

0: chanté au concert de Clara Luciani à Bercy. On sent que vous êtes copains. On a même vu des photos de bord de piscine cet été. C'est ton ami, c'était important qu'elle vienne sur ton disque.
1: Oui, après, j'invite pas tous mes amis sur le disque, parce que sinon, il serait très mauvais. Mais c'était important, oui, parce que... Alors déjà, comment est-ce que je connais Clara? Avec Clara, on partage notre meilleure amie. On a une chose en commun, c'est notre meilleure amie, qui s'appelle Eddie Blanchard, qui a réalisé pour moi plusieurs clips, notamment Je pense à vous.
0: Ah, mais c'est la fille de Philippe Catherine.
1: Absolument.
0: Mais oui, elle est très talentueuse.
1: Hyper talentueuse. Elle a écrit un livre, elle sort des clips, enfin, elle réalise des clips, elle chante aussi très bien. Elle était venue chanter à Mont Zénith. Et donc, bref, c'est Eddie qui m'a présenté Clara.
0: Okay.
1: Et Clara est une femme hilarante, hein,
0: oui,
1: faut le savoir.
0: Très drôle.
1: Et donc on s'est très bien entendu assez vite et on est devenus copains comme ça. Et j'ai composé un jour quasiment parfait et très vite, je pense au bout de quelques heures, que j'étais en studio et je me suis dit mais c'est pour Clara quoi. Ça sonne vraiment pour Clara. Oui. Le refrain, le tout est beau, tout est quasiment parfait, ça sonnait tellement Clara. Et donc je l'ai envoyé à Clara un peu plus tard. C'est un jour où tous les deux on avait tout perdu aux Victoires de la musique.
0: Ah, 2023.
1: Soirée de la Loose. Soirée de la Loose.
0: Je m'en souviens très bien. 2023, c'était pas pour elle, c'était pas pour toi.
1: Bah, non, alors je pense que c'est un an plus tard, parce que 23, j'ai gagné ma première victoire.
0: Ah, 24, 24.
1: Je pense que c'est celle d'après.
0: Et 24. Où t'étais nommée, elle était nommée.
1: Exactement, exactement. Oui, et puis, c'est drôle. Enfin, bref, on rigolait beaucoup. Et je lui dis, bah, tu sais quoi, j'ai un lot de consolation. Il y a ce morceau qui existe. Est-ce que tu aimerais poser ta voix dessus? Et plus que ça, elle a écrit ses paroles. Et j'adore ce qu'il raconte, le morceau. C'est un dialogue. En gros, moi, je lui dis, comme tu disais tout à l'heure, j'ai tout changé chez moi pour te plaire. J'ai repeint mon visage, j'ai dessiné mon abdomen à l'encre indélébile. Voilà, je suis digne de vous, de votre drôle de goût. Et puis, elle m'a dit, mais c'est pas du tout comme ça que je vais t'aimer, en fait. Genre, c'est quand tu transpires que je te trouve digne d'être aimé. Et j'aime bien quand elle me dit ça.
0: La sagesse de Pierre Demar et Clara Luciani. La chanson est superbe, quasiment parfaite. Ça fait partie des grands moments de Ave Demar, nouvel album de Pierre, dont on parle ce soir dans Décibels, qu'on vous recommande et qu'on vous fait gagner tout à l'heure au Blind Test. Vous pouvez appeler Alexandra au standard. Ça y est, j'ai retrouvé mon post-it. J'ai le numéro 0810 055 056. À tout de suite.
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0: Décibels en direct jusqu'à 20h. Notre invité de ce soir, Pierre Demar, était fait pour la grande vie.

0: la voix de Eva qu'on entend avec toi en duo sur cette chanson La Grande Vie, deuxième invité de l'album.
1: Je suis trop content de l'avoir.
0: C'est vrai?
1: Ouais, je suis hyper content parce que je trouve qu'elle sublime le morceau. Enfin, on l'entend chanter là, c'est quand même assez angélique.
0: Et puis c'est un morceau très étonnant pour celles et ceux qui nous connaissaient, et on était tous dans ce cas-là, que ton premier album.
1: Ouais, c'est vrai, t'as raison.
0: Là, c'est l'aventure sonore et sonique.
1: Oui, oui, c'est vrai. Et pourtant, c'est une prod que j'ai fait tout seul, quoi. Pour le coup, que moi sur cette production. Et je l'aime beaucoup. Enfin, je trouve qu'elle est langoureuse, elle est sensuelle. Il y a un truc très qui rebondit bien.
0: Et non, t'avais jamais entendu là-dessus.
1: Non, t'as raison. Non, il y a un truc presque R&B. Ouais. Moi, je fais des trucs genre.
0: Tu fais des vibes comme Amel.
1: Je vibe
0: Bent.
1: Un peu, presque autant qu'Amel. Et ouais, la prod traînait sur un disque dur depuis longtemps. Je l'adorais, mais je savais pas quoi en faire. J'avais ce début de texte, mais qui disait pas grand-chose, si ce n'est que je suis venu pour la grande vie, le soleil et la maille. Mais oui, c'est un peu vain.
2: On aime bien.
1: On aime bien, mais c'est léger. Et puis, je sais pas, on écoutait avec ma petite sœur Eva. Il y a pas si longtemps. Il y a 6 mois, quoi. Et on se dit, mais attends, mais c'est trop bien. Il faut que ça soit Eva sur le disque, sur La Grande Vie. Et donc je lui ai écrit. Elle m'a répondu tout de suite. On s'est vu, je pense, dans la semaine. Et elle a écrit son texte qui, je trouve, donne beaucoup de profondeur au texte et qui dit, mais en fait, La Grande Vie, c'est pas si génial. Peut-être qu'on peut en avoir peur aussi. Et elle le chante hyper bien avec cette voix tellement cristalline, quoi. Enfin, je suis très heureux de l'avoir, vraiment.
0: Il y a de ça. Et puis, du coup, aussi, voilà, les deux personnages féminins, que ce soit Clara Luciani, qu'on a entendu tout à l'heure, ou Eva, qui, en fait, viennent mettre un peu de raison, parfois, dans tes délires en chanson.
1: Ouais, complètement. La sagesse féminine, hein, c'est souvent comme ça. Les femmes sont plus matures à cet âge-là.
0: C'est mieux que des chansons sur l'hystérie des féminazis. Ça fait plaisir. Voilà. Merci Pierre. Merci beaucoup.
1: Quand même.
0: Allez, c'est l'heure du questionnaire des choix cornéliens.
1: Ah, j'adore, dis-moi.
0: Mais oui. Paris ou Bruxelles?
1: Ah, c'est le pire que tu peux me faire.
0: Je sais, c'est dégueulasse.
1: C'est le pire. J'habite Paris parce que tout s'y passe, et essentiellement quand on travaille dans la culture. Mais ma famille est à Bruxelles, mon chat est à Bruxelles, le studio est à Bruxelles. Oh. Donc je pense que mon cœur est à Bruxelles, mais la vie est à Paris.
0: Fashion Week ou festival?
1: Festival à 100%. Il y a 3 ans, j'aurais pas dit ça.
0: Ouais.
1: Mais là maintenant, festival à 100% parce que j'ai appris à aimer me produire sur scène, et j'ai appris à un peu désaimer les défilés. Donc voilà,
0: je comprends. Reconversion professionnelle, Pierre Demar, tu deviens DJ ou animateur radio?
1: Animateur radio, 100 fois. Quoique DJ, tu fais plus de thunes, mais animateur radio, ça me plaît davantage. Je chante mieux que je mixe. Je parle mieux que je mixe, pardon.
0: Les paparazzis te piègent, Pierre. Tu préfères que sorte une photo de toi très mal habillé ou tout nu?
1: Très mal habillé. J'ai un peu de pudeur quand même.
0: Plutôt famille nombreuse ou adulte only?
1: Ah, c'est dur. En fait, famille nombreuse, mais qui commencerait à 40 ans, ce qui est un peu tard, parce que à 40 ans, c'est dur. Pour moi, je sais pas si j'aurai la forme. Non, mais parce que c'est marrant.
0: T'as pas prévu de mourir.
1: J'ai plusieurs amis qui ont eu des enfants à 39, 40 ans, et qui me disent juste, ah putain, c'est exténuant quand même, tu vois. Et donc, je capte. Moi, j'ai aucune pression. Enfin, je veux dire, je peux le faire à n'importe quel âge, mais il y a ce truc de, c'est fatigant, quoi. Donc, je sais pas. Aujourd'hui, je me projette pas du tout d'avoir des enfants. Peut-être que dans 10 ans, je serai. Mais si j'en ai, par contre, c'est pas un ou deux, c'est une tribu, tu vois. Ah, j'en veux 10. Ah ouais.
0: Oh wow.
1: Faire un truc énorme, genre un hôtel,
0: une équipe
1: s'éclate.
0: Foot.
1: Ah ouais, équipe de foot.
0: J'adore. Rencontre amoureuse.
1: Mm-hmm.
0: En soirée, au travail, sur une appli.
1: En soirée, ce serait l'idéal. Moi, j'en peux plus les applis. Enfin, j'en peux plus de rencontrer des gens qui sont, enfin, pas dans la vraie vie, quoi. C'est quand même trop. Toutes mes histoires d'amour sont nées sur Inge. Mais c'est drôle. Donc, j'ai vécu des belles histoires d'amour depuis, enfin, grâce à Inge. Mais j'aimerais tellement te dire que j'ai rencontré telle ou telle personne. Je sais pas, moi, en club ou exactement, dans un parc. Le rêve, quoi.
0: À la maison de la radio.
1: J'adorerais. Et travail, pourquoi pas. Mais après, travailler en couple, je l'ai fait. C'est pas facile non plus. Enfin, tu vois, c'est un challenge quand même.
0: Tu préfères te teindre les cheveux en blond ou faire une crise d'acné?
1: Teindre les cheveux en blond 100 fois. J'ai fait les deux en même temps quand j'avais 15 ans. Et j'étais plutôt fier de mes cheveux que de mes boutons.
0: Vivre sans amour ou vivre sans wifi?
1: Ah bah, sans wifi, on s'en branle l'internet. On n'en peut plus.
0: On coupe. Et enfin, tu préfères un amoureux pas joli mais gentil ou très beau mais très cruel?
1: Je pense que plutôt gentil. Après, moi, ce que je veux par-dessus tout, c'est d'être drôle. Si t'es cruel mais hilarant, ça me va. Si t'es hilarant et très moche, ça me va aussi. Mais alors, pas drôle, et il peut être aussi charmant, gentil, beau, qu'il veut, ça m'intéresse pas trop.
0: Ok. Et s'il y a un petit couteau pour te percer le cœur, comme dans Opinel?
1: Bah, alors ça ne pas refaire chez vous. Dans Opinel, c'est la chanson qui sort le matin, qui est le single actuel que j'adore. Je dis, voici mon cœur et un Opinel, ne me le rends pas sans l'abîmer, ou bien ne me le rends pas du tout. Et en gros, ça veut dire, si tu romps avec moi, tu t'en vas. Sois un salaud plutôt qu'un saint, parce que si t'es trop gentil, j'aurais beaucoup de mal à t'oublier et à sortir de ma période d'amour, quoi.
0: Voilà. L'amour selon Pierre de Mars, ça va.

0: Mais oui, il est parfaitement bilingue. Pierre Demar.
1: Presque bilingue.
0: Et l'invité de Décibel, son deuxième album, Ave Demar, est disponible. Et il est vrai que les amours contrariés, compliqués, difficiles, ça fait des meilleures chansons que quand tout va bien.
1: Ça fait des très bonnes chansons. C'est la chanson qui respire, je pense, une vérité, qui transpire un truc, une nécessité d'être écrite. Ouais. Mais ceci dit, tu vois, je m'en souviendrai qu'elle est la dernière. Oui. Je trouve que c'est presque l'une des plus belles du disque. Enfin, pour moi, c'est peut-être ma préférée. Je te disais, je pense à vous tout à l'heure, mais c'est parce qu'il vient de sortir, j'aime ouais. toutes. Mais,
0: non, je m'en souviendrai. Elle est très belle.
1: Assez belle. Elle a été écrite dans un moment de,
0: je m'en
1: de
0: souviendrai.
1: Plénitude. Vraiment très, très.
0: Je m'en souviendrai. Je l'ai, c'est je la sais dernière. Que je l'ai. Voilà.
1: Yes. Merci.

0: fin ouais, de ouf, l'album.
1: C'est vraiment ça. Si, si, t'as raison, puis on dirait un peu un chant de moine aussi, mais...
0: Alors, j'avais pas senti le...
1: Pas de moine, mais un truc religieux, très...
0: Ah, non, mais un truc un peu habité,
1: hyper aérien,
0: un peu
1: quoi, hyper aérien, un peu cosmique, je sais pas, je vois de ça, moi, un peu des choristes, un peu de tellier, un peu de farmer, je sais pas, enfin, toutes plein de choses que j'aime. Et justement, à ce moment-là, bah, c'était voilà, c'est une sorte d'amour qui était très heureuse tout du long, et la chanson me plaît, donc je me suis aussi rassuré en me disant, tiens, Pierre, tu peux être heureux, et écrire une chanson qui reste et qui te plaît.
0: Mais oui, elle s'appelle
1: Je le savoir.
0: Elle est très belle. Après, quand tu fais des conneries, ça fait des bonnes chansons aussi. Je pense à Mon amour fuck, par exemple. C'est

0: incroyable.
1: Merci. Mimi.
0: C'est une chanson de chanteuse, je trouve.
1: Ah, tu trouves, c'est vrai?
0: Oui.
1: C'est-à-dire
0: oui.
1: que moi, je trouve qu'elle est très agréable à chanter. Il y a un truc où plutôt elle donne envie de chanter.
0: Alors, il y a de ça, mais ce que je veux dire, c'est qu'elle montre aussi une vulnérabilité qu'on ouais. entend rarement chez un homme.
1: Ah oui, ah, d'accord, ok, intéressant.
0: C'est pour ça que je te dis une chanson
1: ah,
0: de chanteuse.
1: Ok, d'accord.
0: Et à
1: okay.
0: la fois une chanson de chanteuse qui serait assez. Qui serait assez courageuse pour raconter ça.
1: Ouais, ouais,
0: parce qu'on aurait tendance à la juger. Et...
1: C'est vrai, c'est vrai. Bah là, oui, je raconte vraiment le fait d'être un peu trop l'esclave de mon désir quelquefois ouais. et de faire les mauvais choix à cause de ça. Ça m'est arrivé hein, d'entretenir des relations juste parce que sex was good, tu vois. Et après, tu te fais marcher dessus. Alors, et c'est idiot parce que l'intimité est belle, mais en fait, l'intimité, ça veut rien dire. Enfin, c'est très important, mais ça veut aussi rien dire. Et mais oui, mais je te dis, moi, dans ce disque, il y a pas vraiment de pudeur parce que moi, je suis pas un homme très pudique. Enfin, physiquement, oui, mais dans mes émotions. Déjà sur le premier, je disais, je suis un exhibitionniste, les sentiments. Et il y a ce truc qui est vrai, où quand il m'arrive quelque chose un peu moche, un peu traumatisant, moi la première chose que je fais, c'est de le raconter partout autour
0: mais
1: de
0: c'est
1: moi.
0: Génial,
1: c'est comme ça,
0: ça
1: que je le digère. Ouais, j'ai aucune honte de rien. Et c'est
0: super,
1: très,
0: parce que la honte,
1: agréable.
0: C'est un poison.
1: La
0: formidable.
1: Honte, ça vous mange de l'intérieur, donc il faut surtout pas avoir honte.
0: Et puis, alors, est-ce qu'on peut remettre, s'il vous plaît, cet extrait de Mon Amour Fuck, parce que maintenant qu'on a bien fait le sens, le fond, la forme est très intéressante, et ce petit piano sautillant,
1: oui.
0: Qui a dû rendre plein de gens jaloux, ça me fait penser, tu sais, à certains titres, même des Elton John.
1: Oui, t'as raison. Oui, c'est vrai, un peu de Mika, d'Elton.
0: Alors, il faut quand même qu'on parle de ça, les musiques de ce disque. T'es allé beaucoup plus loin
1: ouais,
0: que
1: ouais.
0: sur le premier album.
1: Déjà, on a enregistré les musiciens, première chose. Ouais, je suis allé plus loin, Emily. Bah, moi, j'adore produire. C'est ce que je préfère faire sur un disque. Hein. J'aime bien écrire les textes, mais vraiment la partie musicale, c'est moi qui programme toutes les batteries, les musiciens, on les a en studio. Je suis hyper impliqué tout du long. Et là, il était. C'est marrant. J'ai appris un truc déjà, c'est que le moins, le mieux en production, souvent, tu vois, d'avoir une production lisible, oui. c'est en réécoutant le premier disque de Christine and the Queens, ou bien R, l'album Talkie Walkie qui est génial avec Cherry Blossom Girl. Tout ça, c'est les belles
0: c'est
1: guitares,
0: beau.
1: C'est hyper beau.
0: Ah, oui.
1: Et en fait, il y a pas grand-chose. Il y a une guitare, il y a une très très belle voix du chanteur, et puis il y a des petites boîtes à rythme. Mais en fait, c'est lisible. Vous écoutez la chanson, puis vous savez ce qui se passe, vous comprenez ce qui se passe, et c'est assez agréable. Kanye West, c'est souvent la même chose. Et donc, ça m'a vachement inspiré pour le disque, et je me suis aussi permis des moments des respirations musicales où je ne chante pas. Le premier morceau, tu vois, il termine 45 secondes de guitare, batterie, congas, mais je ne chante pas. Et je pense que c'est une belle évolution de ma part, parce qu'avant ça, j'avais peur d'ennuyer les gens. Et là, c'est vrai que l'album est chiant, tout du contraire.
0: Non.
1: C'est que je me permets de ne pas chanter partout, de laisser la musique respirer,
0: oui.
1: et puis ça rend le tout plus digeste. Je pense que l'album est beaucoup plus digeste que le premier, j'ai l'impression.
0: En tout cas, ça. Il respire, on peut ouais. le dire. Ave de Mar, qui va commencer sa vie sur scène tout bientôt, au mois de novembre. Des concerts donc pour le mois de novembre à Reims, Strasbourg, Grenoble, Lyon, Arc-en-Senant, Metz, Nîmes, Bordeaux et Angoulême. Puis en décembre à Bruxelles, Lille, Liège et Paris, l'Olympia les 8 et 9 décembre. Et puis ensuite en 27, c'est reparti pour un tour à Dijon, Genève, Brest, Rennes, Rouen, La Roche-sur-Yon, Toulouse et Nantes. Et puis on t'espère en festival. Hein.
1: Bien sûr, on sera là. Festival, c'est promis, dès mai prochain, on fera, je pense, une trentaine de festivals. J'ai envie d'en faire beaucoup. Ma seule crainte, ce sont les canicules, mais pour le reste, ça va être très cool.
0: Eh bien, après avoir écouté mais ce Ave de Mar, je te dis bravo demain.
1: Merci, Emily, merci beaucoup.
0: Et à la prochaine.
1: Merci infiniment, merci. À la prochaine, c'était une joie. À très vite.
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compositrice, interprète, Domi a 28 ans. Elle est originaire d'Aime-la-Plagne et partage sa vie entre Montréal et la Savoie. Elle vient de sortir son premier single, Tout oublié, une chanson pop très solaire, et prépare un album pour 2026.

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1: Et c'est l'heure du blind test. On reste en Belgique. Pierre Demar est parti. Mais voici venir Paul et Eric. Bonsoir à tous les deux.
3: Bonsoir Émilie.
4: Bonsoir.
1: Paul. Pour gagner l'album de Pierre Demar et pour jouer avec des chansons belges qui parlent de Belgique. Comme ça, le clou est définitivement et parfaitement enfoncé. Paul, comment ça va? Comment s'est passée la journée?
4: Oh, mais très bien, comme retraité, vous voyez.
1: Oh, mais on aime beaucoup les petites journées de retraité. Est-ce que, à la retraite, l'envie de grasse mat revient?
4: Oh non, non, moi je me lève toujours... vers les 8h, il n'y a pas de souci, toujours
1: comme ça. Mais non, mais je comprends, hein, parce que moi, même en vacances... Quand je me souviens, quand j'étais ado, je dormais jusqu'à 11h30, midi. Et là,
4: moi aussi,
1: ça n'est plus possible. Même quand je peux pas faire de grasse mat. C'est fou.
4: Pour l'anecdote, Émilie?
1: Oui.
4: Vous savez que vous parlez un ancien belge.
1: Ah bon, Paul?
4: Oui, tout à fait.
1: Dans quelle ville?
4: J'étais à Liège.
1: Ah, Liège, formidable. Je connais bien Liège, il y a un super, super festival là-bas qui s'appelle Les Ardentes.
4: Mon épouse m'a fait venir sur Tarbes.
1: Ah ben, je comprends. Par amour, on peut quitter Liège. Je comprends.
4: Voilà.
1: Eric est avec nous aussi. Comment ça va, Eric?
5: Ben ça va bien, merci.
1: Ça va.
5: Je suis pas vraiment à la retraite, par contre.
1: Non, pas encore. Donc pas de grasse mat non plus?
5: Non, la grasse mat non.
1: Non.
5: Le réveil avec ici Poitou le matin, mais
1: ça,
5: pour démarrer une journée.
1: C'est la meilleure façon de démarrer la journée, c'est avec votre radio ici. On est bien d'accord. Eric et Paul, je vais vous passer trois chansons belges qui parlent de Belgique. Il faut retrouver le plus rapidement possible le nom de l'interprète de la chanson. Et à la fin, tout le monde gagne l'album de Pierre Demar, parce qu'il n'y a pas de raison. Vous êtes là, vous jouez, donc forcément, vous gagnez. D'accord?
5: D'accord.
4: Pas de souci.
1: Petit point de règlement, je vous demande, s'il vous plaît, Paul et Eric, de bien donner votre prénom avant de proposer la réponse, pour que je sache lequel de vous deux a été le plus rapide. On y va avec
4: la
1: première chanson, interprète belge, thème belge, qui chante ça?
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5: Eric.
1: Eric.
5: Angèle.
1: Oui, bravo.

0: Angèle. Premier point pour Eric. On reste en Belgique et on cherche l'interprète de cette chanson.
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0: Paul,
2: Eric,
3: hein. Son mari, mais je suis pas sûr.
0: Mais c'est complètement lui, bravo! Ah, bon.

0: Kate et son maillot chantait Stromae. Bravo, Paul a un point, Eric aussi. On écoute un troisième Belge, mais quoi qu'il arrive, messieurs, vous avez gagné.
1: Avec
2: Eric,
1: la mer
2: Eric.
1: Du Nord.
2: Eh bien, Jacques Brel.
0: Eh bien, oui.
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3: Je l'avais aussi, bien sûr.
0: Ah, bah,
2: je n'en doute pas.
0: Jacques Brel.
1: Florida la blonde.

0: Paris, chanté par Jacques Brel. Paul l'avait, Eric a juste été un poil plus rapide. De toute façon, vous avez tous les deux gagné l'album de Pierre Demar. Je suis ravie de vous l'envoyer. Et merci d'avoir joué avec nous.
1: Ben merci à vous surtout, merci Émilie, merci Paul.
0: Merci.
1: Poitou. Ici, pas Poitou, ici tout.
0: Ouais, vous revenez quand vous voulez pour jouer avec nous. Le blind test, c'est tous les soirs de la semaine, du lundi au vendredi. Et le numéro du standard, vous pouvez le mettre en appel rapide sur votre téléphone, hein, ça marche. 0810 055 056. Alors, il y a un chanteur belge que j'adorais, qui nous a quittés il y a quelques années. Il s'appelait Arnaud. Il avait sorti un album en 2010 qui s'appelait Brussels, qui était la prononciation néerlandophone du nom de la ville de Bruxelles. Et il y a une chanson qui s'appelle Brussels, parce que là c'est la prononciation anglaise du nom de la ville de Bruxelles. C'est une chanson dans plein de langues différentes où il déclare son amour pour Bruxelles et ses habitants. Une vraie merveille cette chanson, rock mais pas que, il y a un sacré synthé. Brussels donc, chanté par Arnaud pour célébrer ce beau pays voisin et ami.

0: des moules crues. Il était comme ça, Arnaud. Il nous a quittés en 2022, mais de temps en temps, faites-vous du bien, replongez-vous dans un de ses albums. Franchement, c'est du grand rock et c'est de la grande et belle belgitude.
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0: Alors, l'anniversaire du jour. Bon. C'est l'anniversaire de la naissance de Jerry Lee Lewis. Et là, où est-ce que je me trouve? J'adore la musique de Jerry Lee Lewis. Je n'aime pas trop lire les biographies de Jerry Lee Lewis où je me rends compte que c'était un type absolument atroce, abominable. Il a tout fait. Quand il avait 22 ans, il a épousé sa cousine, la malheureuse, elle avait 13 ans. Mari violent, drogué, alcoolique, soupçonné des meurtres de sa quatrième et de sa cinquième épouse. On est vraiment sur une catastrophe. Mais d'un autre côté, je me dis, une fois qu'il est mort, c'est beaucoup plus facile de séparer l'homme de l'artiste. La nature s'en est chargée, voyez-vous. Donc, j'ai pas tellement de problèmes à partager avec vous une chanson de Jerry Lee Lewis qui était née donc un 29 septembre en 1935 parce que finalement on a beau lui faire de la pub, ça changera pas l'état dans lequel il est maintenant. Et cette chanson, elle est incroyable, elle s'appelle Great Balls of Fire et elle a vraiment changé beaucoup de choses parce qu'elle a rendu le piano aussi rock'n'roll que la guitare.

0: chanson qui aura 70 ans l'année prochaine. Elle est sortie en novembre 1957. C'est dingue, hein, parce qu'on n'a pas du tout l'impression d'écouter une vieillerie. Great Balls of Fire, c'était Jerry Lee Lewis. Et c'est terminé pour ce soir, Décibel. Merci à l'équipe de l'émission. Il y avait Julien Demoulet, Antoine Greffin à la technique, Alexandra Sackberg au standard, Iris Guitoni à la réalisation, Thierry Boffa et Thomas Demol à la délégation musique et à la programmation des invités et au web, Mélodie Chaïb. Ne ratez pas Décibel. Demain soir, on sera avec une Belge. Ouais, double dose cette semaine, Axel Red.
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0: pour découvrir la beauté de notre pays et puis s'intéresser à ceux qui font battre le cœur de l'Hexagone. Vos initiatives, vos bons plans, vos entreprises chaque soir sont mises à l'honneur grâce à la complicité du réseau. Ici, on vous écoutera, on vous donnera la parole, on parlera de nature, d'environnement. Parce que n'oubliez pas, on va s'évader, il n'y a pas que Paris dans la vie. Chaque soir, je reçois des personnalités différentes, médiatiques, ou bien issues d'ailleurs de la société civile. C'est un parcours qui est lié intimement à nos villes, nos régions, et cet amour, on le découvre chaque soir. Ce soir, je reçois un homme qui a passé sa vie à écouter les autres. Il est documentariste, il est journaliste, il est animateur à la radio, à la télévision, il est auteur également. Le syndrome de l'imposteur est son dernier livre, on en parlera, il est sorti chez Fayard. Je n'oublie pas non plus qu'il est musicien, 4 albums avec son groupe de rock Black Maria et 2 disques solo. Ouvrez vos oreilles, ce soir j'ai en face de moi les yeux d'Olivier Delacroix. Bonsoir Olivier Delacroix.
1: Bonsoir.
0: Je suis ravi de vous accueillir sur ici.
1: Merci beaucoup.
0: Comment ça va? Le soir à 20h, généralement, vous faites quoi? Vous préparez votre émission de 21h? Parce que vous faites de la radio en ce moment, tous les soirs.
1: Oui, exactement. J'ai le plaisir, depuis la rentrée, d'avoir retrouvé la radio sur RCF Notre-Dame. Et de 21h à 22h30, ouais, tous les soirs de la semaine, je filme libre antenne.
0: Alors, vous sillonnez la France depuis des années. Donc, vous êtes vraiment la personnalité presque idéale pour évoquer justement cette France qui est à l'honneur chaque soir sur ICI. Vous qui connaissez bien la France, qu'est-ce que vous retenez de nos régions, de nos villes? Qu'est-ce que vous avez appris des Français ces dernières années? La question est très vague, je vous l'accorde, mais...
1: Ce que j'ai appris des Français, c'est que, en fait, même si Paris est plein de provinciaux, ce que je retiens de la province, de nos régions, c'est bien évidemment, même si chaque région a une âme particulière, moi je me sens beaucoup mieux en province qu'à Paris. Je trouve qu'il y a beaucoup plus de naturel, il y a beaucoup plus de respect entre les gens, beaucoup moins de stress, et ce qui donne tout de même à chaque fois une ambiance beaucoup plus détendue. Et voilà ce qui me vient en premier lorsque je pense à nos régions.
0: Aujourd'hui, c'est votre France qui nous intéresse. En tous les cas, votre parcours comprend peut-être votre cheminement, votre réussite, vos repères, vos ancrages. Sur la carte de France, évidemment, je pointe Évreux, parce que Évreux, c'est le début de tout, c'est là où vous êtes né, tout simplement.
1: Oui.
0: Évreux, si je vous demande, Olivier Delacroix, de m'envoyer une carte postale, vous savez, sur la carte postale, il y a 2-3 images. Quelles sont les 2-3 images comme ça qui vous viennent d'Évreux tout de suite?
1: La cathédrale d'Évreux, qui est très belle. Les promenades de Lilleton, qui est une petite rivière qui passe, où il y a encore les vestiges gallo-romains, donc ce qui en fait le charme. Et puis après, Mon QG, qui est un petit bar qui est resté à l'ancienne, qui a...
0: Comment il s'appelle?
1: C'est chez Chris et GG.
0: C'est bien de les citer.
1: Et en fait, j'adore cet endroit parce qu'il baigne dans son jus. C'est un bar qui, depuis 60 ans, n'a pas dû changer.
0: Mais c'est le bar de votre adolescence? C'est le bar des premiers cafés?
1: Non. C'est le bar d'un de mes amis, Chris, déjà. Et GG qui est devenu un ami aussi. Et c'est un endroit où je me sens tranquille parce que personne ne vient me parler de la télévision, de la musique et tout ça. Donc c'est un peu notre QG avec mes 3-4 amis d'Évreux fidèles.
0: Ça c'est intéressant parce que je sais que vos amis d'aujourd'hui, c'est les amis d'Évreux, c'est les amis de l'époque, vous les avez conservés aujourd'hui.
1: Oui, complètement. Ben oui, parce que en fait, ce sont des gens qui savent me dire les choses. Et vous le savez, quand on parle dans un micro ou qu'on a notre tête à la télévision, on n'attire pas toujours les bonnes personnes et elles ne sont pas toujours là pour les bonnes raisons.
0: Et elles sont là pour vous dire les choses avec authenticité parce qu'elles vous connaissent depuis longtemps. Je connais. Vos parents n'étaient pas normands. Vous avez un papa qui était corse.
1: Oui.
0: La Corse fait aussi partie d'ailleurs de votre enfance, des endroits où vous avez grandi. Puis vous avez une maman flamande. Elle était où? Elle était d'où d'ailleurs votre...
1: Oh là là. Elle était de la campagne, je crois, près d'Anvers, mais son nom, c'est Bande de Camp de la R.
0: Oui, alors là, on est dans les Flandres. Hein.
1: Donc on est complètement. Et mon père, en fait, est né à Marseille. Sa maman s'appelait Françoise Raffaelli.
0: Ils se sont rencontrés où, vos parents?
1: Ils se sont rencontrés en Normandie. Vous dire pourquoi mes grands-parents respectifs sont arrivés en Normandie,

0: pense que la guerre a joué un grand rôle pour du côté de ma mère. Et pour mon père, je ne sais absolument pas pourquoi mon grand-père, à un moment, est venu de Marseille à Évreux. Parce que je pense qu'on y perd un peu au change.
1: Effectivement, c'est, comme on dit aujourd'hui, deux salles, deux ambiances. En tous les cas, voilà, il y a une maison familiale, il y a les grands-parents, vous l'avez évoqué. Alors, vous allez vivre une enfance qui est beaucoup à la campagne aussi. Je pense un lieu, c'est Guinchainville, c'est comme ça, Guichainville. Voilà, Guichainville, mm-hmm. avec sa voie romaine, avec ses châteaux d'ailleurs. Ça, c'est un terrain de jeu de votre enfance.
0: Alors, c'est voilà, Guichainville est la commune. Et moi, j'habite un petit village.
1: Encore aujourd'hui.
0: D'accord. Encore aujourd'hui, ouais. Qui s'appelle Fumeson. Et c'est l'endroit de mon enfance. J'ai eu la chance de grandir à la campagne. Mes grands-parents étaient agriculteurs. Ils avaient aussi une cidrerie.
1: Dans laquelle vous allez travailler.
0: Oui, exactement. Donc, j'ai une enfance baignée de vélos de crosse, de cabanes dans la forêt.
1: C'est les liens refuges, ça, quand on est gamin, oui. avec la cabane.
0: Et puis, j'avais déjà un peu un ego plus surdimensionné que les autres. Donc, j'ai monté une équipe de foot à 10 ans, 11 ans, et on affrontait les petits camarades.
1: C'était un peu la guerre des boutons, d'ailleurs,
0: exactement,
1: votre histoire.
0: Exactement.
1: Vous jouez au foot entre villages, quoi.
0: Exactement. Et je peux vous dire que c'était du sérieux.
1: Oui, mais pareil, c'est pas toujours vous qui gagnez. Hein. Vous avez des souvenirs, vous ne voyez pas tout le temps perdre.
0: On a beaucoup gagné.
1: Ouais. Ah, d'accord.
0: Oui. On a beaucoup. Dans mon souvenir, on était très bons.
1: Ouais.
0: Mais on a dû perdre une fois. Une fois contre Guichainville, justement.
1: Oui, et vous le vivez mal. Parce que vous m'en parlez encore aujourd'hui. C'est un souvenir particulier.
0: C'est marrant parce que je suis tombé sur. Je faisais un journal. Et je suis retombé il y a quelques années sur le journal que j'avais fait avec les photos de l'équipe et tout. C'était marrant.
1: On va continuer de se balader avec vous, Olivier Delacroix. On ne fait que commencer ce voyage qui, pour l'instant, est en Normandie et dans l'Eure. On se balade aussi dans toute la France jusqu'à 21h. Il est temps d'ouvrir la revue des merveilles. Vous qui venez de parler un petit peu de nature et d'environnement. Benoît Prospero nous rejoint. Aujourd'hui, Benoît, vous nous présentez une herboriste.
2: Et est-ce que vous vous rendez compte de toutes les merveilles qui existent dans ce monde vivant dont nous faisons partie? Et pour le démontrer, on va simplement déguster ensemble une infusion. On vous présente avec ici Occitanie Dorian Herrera qui vit à côté de Toulouse à Brex et qui est herboriste. Enfin, pas vraiment.
3: Alors, j'aurais pas vraiment le droit de dire herboriste. Je suis cueilleuse de plantes sauvages qualifiée herboriste par l'École des plantes de Paris.
2: Eh ben oui, parce que herboriste, en fait, ça n'existe plus. Mais ceci est une autre histoire. Et donc, Dorian, elle a une passion dans la vie.
3: Moi, ce qui m'intéresse le plus, c'est d'aller chercher les plantes dans la nature. Donc, tels que le frêne, le noisetier, l'ortie, la fleur de sureau, etc.
2: Ce qui est quand même une passion très sympa. D'autant que Dorian ne fait pas que cueillir les plantes.
3: Une fois que j'ai récolté ces plantes, quand elles sont sous leurs plus belles apparats, je les fais sécher dans mon séchoir, suspendu, donc zéro énergie, qui se trouve dans mon atelier. Puis ensuite, je les assemble entre elles pour proposer toute une gamme de tisanes pour soigner les petits maux du quotidien.
2: Et vous savez quoi, j'ai envie d'aller chercher un plaid et un chat qui ronronne. Mais quand même, avant ça, quand même, de rappeler qu'il faut bien connaître les plantes. Pourquoi ?
3: La majorité des plantes sont des plantes médicinales. Médicinales peut vouloir dire aussi qu'elles peuvent faire du mal. Je rappelle que tous les médicaments proviennent de nos plantes. On va se méfier de certaines familles, comme la famille des apiacées, qui est la grande famille que vous connaissez sans doute, qui comprend les carottes sauvages, le fenouil, le céleri, etc. Et parmi cette grande famille, on va trouver la ciguë, petite et grande ciguë, qui sont, comme on le connaît tous, des plantes mortelles. Donc oui, il faudra quand même s'en méfier, il faut s'y connaître.
2: Ceci étant, et si on dégustait enfin une petite infusion ?
3: Tout le monde a du romarin à proximité, dans son jardin, sur son balcon, peu importe. Le romarin, il est stimulant musculaire, il est stimulant intellectuel, et il va nous aider à passer le cap aussi de toutes ces agents pathogènes que l'on va croiser, parce qu'on refait la bise à plein de monde, on recroise du monde, et donc notre système immunitaire est soumis à de rudes épreuves.
2: Et à ce sujet, petit proverbe de précaution que Dorian a appris à l'École des plantes de Paris.
3: La première fois que tu rencontres une plante, tu dois la saluer. La deuxième fois, la reconnaître. Et seulement la troisième fois, la récolter.
2: Merci Dorian Herrera et ici Occitanie de nous rappeler que les plantes sauvages sont une merveille. Plus d'infos sur l'atelierherboriste.com.
1: Benoît Prospero, vous saluez les plantes, Olivier Delacroix ?
0: Alors, non. Mais c'est une très belle idée.
1: Vous avez la connaissance des plantes sauvages, justement?
0: Non, pas du tout. Forcément. Pas du tout. C'est marrant parce que je pensais, en écoutant ce reportage, aux fougères, parce que j'ai toujours dans ce souvenir dans la forêt de Fumeson, qui était une grande forêt. On avait cette chance parce que Guichainville est en plaine, alors que Fumeson est vraiment baigné dans la forêt. Et j'adorais. Avec mes copains, j'adorais que nous nous perdions dans les fougères.
1: On s'arrêtera à l'école Victor Hugo dans un instant. On va parler un petit peu de votre scolarité et puis voilà, de votre enfance, votre adolescence, jusqu'à ce parcours que l'on connaît. Olivier Delacroix est votre invité jusqu'à 21h dans Il n'y a pas que Paris dans la vie. On salue les Normands, parce qu'en ce moment, on parle un peu de la Normandie. Avec Olivier, à tout de suite.
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1: Bon, restez bien avec nous, hein. On retrouve Olivier Delacroix dans un instant, le temps d'écouter Blondie et Heart of Glass sur Ici.

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2: Et mon invité Olivier Delacroix a rejoint le réseau RCF à la rentrée pour animer La Voix d'Olivier le soir à la radio tout à l'heure, à 21h. Il fait l'amitié d'être sur ici. Ce soir, il continue de faire vivre des témoignages à travers ses interviews sur sa propre chaîne YouTube. La saison 15, on en parlera dans les yeux d'Olivier, va arriver là en 2027 sur France 2. Et son roman, Le syndrome de l'imposteur, a été publié en janvier dernier. Il est avec vous ce soir jusqu'à 21h. Je vous ai laissé dans l'heure, là où vous êtes né, à Évreux, là où vous vivez finalement aujourd'hui encore, en Normandie, là où vous avez grandi. Vous avez évoqué cet environnement lié à la nature, vos grands-parents aussi, qui avaient cette maison là-bas, et vous avez même dit qu'ils étaient agriculteurs. C'est toujours une chance de connaître ses grands-parents. Il y a des gens qui n'ont pas cette chance-là, qui n'en connaissent que deux ou trois, vous voyez, sur les quatre. Qu'est-ce qu'ils vous ont transmis?
3: J'ai même connu mon arrière-grand-père et mon arrière-grand-mère.
2: Ça, c'est génial.
3: Lorsqu'on a des grands-parents et arrière-grands-parents agriculteurs, ils vous transmettent les valeurs de la terre et des animaux, voilà, et le fruit aussi de son travail. Là, c'est plus la cidrerie dont je parle, parce que voilà, on allait ramasser les pommes, puis ensuite voilà, ces pommes étaient broyées, mélangées, et au bout du compte, il y avait du cidre bouché qui sortait de ces pommes, puisque c'était du cidre brut et non pas doux, parce que je sais que la mode est revenue beaucoup aujourd'hui au cidre, mais à l'époque, en fait, voilà, mes grands-parents étaient producteurs de cidre brut et voilà, moi j'étais embauché pour embouchonner, c'est ça, comme ça qu'on dit,
2: bouchonner. Alors là, je voudrais pas m'avancer,
3: voilà, mais en tout cas pour mettre les bouchons, et mettre, vous savez, le fil de fer autour. Voilà, je garde les valeurs de travail.
2: Ça, c'est aussi, vous le devez aussi à votre papa. Il était peintre en bâtiment. J'imagine que vous l'avez observé. C'est quand même un travail manuel, difficile, qui demande d'un physique.
3: Alors, mon père était, je rectifie, il était à la tête d'une entreprise de peinture.
2: D'accord. Il a mis la main à la pâte, j'imagine.
3: Oui, au début. Ça a été le plus jeune patron de France à l'époque, puisque il a perdu son père. Il devait avoir 16 ans. Il s'est retrouvé soutien de famille et a repris l'entreprise à l'âge de 16 ans et demi, 17 ans.
2: Ah, c'est très jeune.
3: Très jeune. Il était à la tête de cette entreprise.
2: Très vite. Vous avez quand même l'exemple d'un papa pugnace qui
3: travailleur. D'une gentillesse extrême. Il m'a beaucoup inspiré. Je pense que je lui ressemble beaucoup.
2: C'est la plus belle chose que vous puissiez lui donner, de toute façon. L'école Victor Hugo, c'est une de vos écoles, c'est l'école primaire.
3: La toute petite école,
2: Quel souvenir vous gardez de l'école? Vous savez, des odeurs comme ça qui remontent parfois. Vous y repassez peut-être aussi? Elle existe toujours?
3: Je repasse souvent devant, parce que Évreux est une petite ville quand même. Et puis deux de mes très proches habitent tout près, donc je repasse devant. Le souvenir que j'en ai, c'est la découverte de l'école, des autres. Voilà, je trouve que c'est l'endroit où on réalise qu'on n'est pas tout seul sur cette terre. Et c'est là que je crois que j'ai réalisé qu'on apprenait de l'autre et que c'était une des valeurs fondamentales de la vie. J'ai toujours été attiré, moi, par les autres. J'ai toujours été un peu une pipette. Donc, voilà, ce que je garde de l'école Victor Hugo, c'est aussi la cantine que je détestais.
2: Oui, on a tous des menus comme ça.
3: Voilà. Et là, vous savez, le truc là en entrée où il y a plein de mayonnaise et des petits pois.
2: De la macédoine.
3: Je détestais ça. Ouais. Et on en avait très souvent.
2: Ouais. Vous savez qu'à 21h, on va dîner après cette émission. La macédoine est au je plaisante évidemment, mais c'est vrai que ça va parler à plein de gens. On évoquait tout à l'heure, cette île de beauté. Ce sont aussi vos origines. Vous alliez là-bas à la plage, vous baigniez dans les rivières, vous grappahutiez dans les montagnes. Ce sont aussi des cartes postales qui vous ont construit.
3: Oui, ma grand-mère, Françoise Raffaelli, était née à Zilia. Donc qui est un petit village au-dessus dans les hauteurs qui surplombe Calvi. D'ailleurs il y a une eau depuis, j'ai vu ça l'autre jour, une eau commercialisée qui s'appelle l'eau de Tilia, je crois. Et je garde un souvenir assez extraordinaire de ces moments passés dans ce petit village, parce que là on est vraiment dans les années où il n'y a pas internet, où il y a trois chaînes à la télévision.
2: Elle est encore plus préservée qu'elle ne l'est aujourd'hui, quoi, Lille, à ce moment-là.
3: Oui, là, et puis,

0: mes cousins qui tiennent la petite brasserie tabac. Voilà, je garde un souvenir de la montagne, des rivières dans lesquelles on se baignait. Et je me souviens, surtout, c'est marrant, j'y pense souvent, à des petites grenouilles toutes vertes qui étaient dans la rivière. Non, je garde un très bon souvenir. Et puis, je crois que j'ai hérité de la Corse cette fierté d'appartenir à une région et puis de respecter la nature, un peu ce que je faisais en Normandie.
1: Alors vous avez un triangle quand même qui est l'Eure, qui est la Corse et qui est aussi le bassin d'Arcachon et le Cap Ferret.
0: Oui.
1: Je change de région. Oui. Ça aussi c'est des années intéressantes pour vous, on va dire 13 ans, 14 ans,
0: oui.
1: Découvrez le surf.
0: Oui.
1: Vous avez encore un peu le style d'ailleurs du surfeur là aujourd'hui. Vous faites un peu éternel adolescent, on se le disait avant l'émission.
0: Je surfe toujours surtout.
1: Ben oui, vous surfez, alors c'est toujours sur Osgore, sur la Cano.
0: Ça a changé un peu parce que le niveau s'est élevé. Il y a beaucoup de monde à l'eau entre Osgore, partout sur de la Cano en bas à Saint-Sébastien, et le niveau s'est beaucoup trop élevé pour moi, et donc j'ai la chance de pouvoir aller surfer souvent en Indonésie ou au Costa Rica où il y a moins de monde et où il y a des vagues partout aussi.
1: Donc, mais ça c'est votre adolescence surtout, avant tout ces endroits-là.
0: Alors mon adolescence c'est l'océan,
1: oui.
0: Du Cap Ferret.
1: Bien sûr.
0: J'avais la chance d'avoir un oncle et une tante qui avaient une maison à l'herbe qui était à côté du canon, et donc à partir de 14 ans je sais qu'on va plutôt là-bas en vacances et je découvre le surf, et là c'est une vraie révélation. J'y ai passé toute mon adolescence, alors au moment des vacances, j'y allais aussi à Pâques.
1: C'est les premiers amours.
0: Pardon ?
1: C'est les premiers amours.
0: J'ai toujours été un romantique, donc je me rappelle avoir vécu mon premier amour à l'école Victor Hugo, justement.
1: Ah, vous étiez plus jeune alors.
0: Et je me souviens même du nom et du prénom.
1: C'est la petite fille de CE2.
0: Exactement. Elle s'appelait Claire.
1: Claire. Vous
0: Elle s'appelait Claire Bonamy. Et ça a été mon premier amour. J'étais très amoureux.
1: Mais vous la voyez encore ou
0: non.
1: Aucune nouvelle?
0: Je sais qu'elle est toujours à Évreux, mais elle est amie avec des amis à moi. Mais non, je l'ai jamais trop revue. Mais j'ai eu beaucoup de coups de foudre dans ma vie, moi, vous savez.
1: En voici un autre, le parfum. Vous savez, le parfum, ça rappelle aussi souvent des souvenirs à une personne. Ouais, dès qu'on sent un parfum, ça nous rappelle quelqu'un,
0: ouais.
1: Une odeur. Si on met du parfum, que ce soit une grande marque ou pas, et si pour une fois on choisissait un parfum créé pour nous personnellement, ça existe dans le Gard. Catherine Quicandon, et je vous emmène dans le Gard avec elle, vous nous faites découvrir ce fameux métier de nez aujourd'hui.
2: À Lézan, à 15 km au sud d'Alès, une gardoise joue avec ses tubes à essai.
3: Mais mes chimistes me disent tous que c'est sans danger.
2: Je vous le confirme, car Laurine Herbeau est née parfumeuse. Elle a monté sa propre entreprise, L'Opale Production, pour créer des eaux de toilette femmes et hommes, mais aussi des produits cosmétiques à base de ses parfums. Ses formules sont éthiques et courtes, ses ingrédients minutieusement choisis.
4: Soit on utilise des matières premières grassoises principalement, ou alors des matières premières françaises ou locales. Et après on utilise un alcool qui est 100% d'origine naturelle et biologique.
2: Laurine utilise des poudres, des cires, des résines, ça peut être aussi liquide. Bref, tout ce dont elle a besoin pour créer une fragrance avec une formule saine et végane. D'ailleurs, combien de temps ça prend pour créer un parfum ?
4: Alors c'est très long, on est sur des années de travail. L'étape principale, c'est la création. En fait, on va créer une formule type et ensuite on va supprimer des matières premières, en ajouter d'autres, en diminuer certaines, en augmenter d'autres. Enfin voilà, c'est l'étape la plus longue, ça peut durer des années à un an.
2: Tout ce temps explique en partie le prix des parfums. Oui, parce que je ne sais pas si vous avez remarqué, mais ça aussi, c'est de plus en plus cher. Mais pas seulement.
4: Alors, dans la fabrication d'un parfum, on va avoir des matières premières qui sont assez onéreuses. Tout ce qui est le jasmin, la rose, c'est des absolus de plantes, de fleurs qui sont très chers. Mais le plus cher dans un parfum, c'est le packaging, c'est le flacon, la boîte.
2: Oui, on s'en doutait un peu. Son format principal est le 100 ml à 39 euros. Mais comment Laurine est devenue née ?
4: Alors moi, du coup, j'ai fait 6 ans d'études pour devenir née parfumeuse. Donc j'ai d'abord commencé par des études de cosmétologie. Ensuite, j'ai fait des études de chimie, spécialisées dans la cosmétologie et la parfumerie. Et après, c'est vraiment de l'entraînement au niveau de l'odorat.
2: Laurine s'est lancée dans l'entrepreneuriat pour avoir la liberté de laisser libre cours à sa créativité et avoir la possibilité de prendre des décisions. Les débuts n'ont pas été simples car elle devait tout gérer, mais maintenant ça tourne. Vous pouvez acheter ses parfums sur son site lopalproduction.fr et dans quelques boutiques revendeuses. Merci à Issigar Lozère pour cette idée parfumée. Ici, ça entreprend dans le Gard avec l'Opale Production et des parfums qui sentent bon.
1: Merci beaucoup Catherine Quicandon et Olivier Delacroix qui écoutent justement ce reportage. Je dis que vous avez eu un parfum qui venait de Toulouse, fut un temps.
0: Oui.
1: C'est-à-dire que vous l'aviez fait faire là-bas ou avec
0: non,
1: une marque?
0: Non, pas du tout. En fait, moi j'aime les parfums boisés, comme j'étais beaucoup en Inde,
1: ouais.
0: Le patchouli, mais je dirais subtilement, parfumé. Et donc j'avais trouvé un parfum comme ça, parce qu'on avait, voilà, la maison qui faisait mon premier parfum avait arrêté. Et puis ils ont arrêté l'année dernière ce parfum.
1: Là, vous
0: dont
1: en avez
0: tout le monde me demandait,
1: ouais.
0: Et je disais jamais. Et le nouveau, ça y est, je l'ai trouvé. Et on me demande, mais c'est quoi ce parfum que tu as? Et il faut pas le dire.
1: Ne dites rien, je vais venir vous sentir si vous permettez le temps d'une petite pause. On se retrouve sur ici avec notre invité Olivier Delacroix. Il n'y a pas que Paris dans la vie. Le voyage continue jusqu'à 21h.
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1: Il y a quelques jours, on recevait Lucie Bernardoni, répétitrice et coach à la Star Academy. Elle est aussi auteure, compositeur, interprète, auteur pour Charles Doré. Elle nous en avait parlé, ça tombe bien, le voici sur ICI.

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4: Allez, quelques idées sorties à vous proposer. On en a beaucoup parlé ces derniers jours sur Ici Azur. On vous rappelle les festins des territoires avec un nouveau week-end. Ce sera donc à partir de samedi aux arènes de Cimiez avec pas mal de choses. La tradition niçoise, la tradition culinaire notamment. Il y a beaucoup de musique également puisque le festin des territoires accueillera les jeunes talents de la Black Box Experience. Nils Ingen et son groupe, entre soul, groove, chansons françaises, au moins tous les goûts seront dans la nature, et la nature c'est les arènes de Cimiez. C'est entièrement gratuit, les festins des territoires, ce samedi à Nice. Et puis les vides greniers d'automne commencent à arriver à la Colle sur Loup. Tout d'abord ce dimanche de 8h à 17h, on investit le cœur du village pour faire de bonnes affaires. L'entrée ne coûte rien, rien à réserver non plus pour venir fouiller. Voilà l'objet rare. Notez que si jamais il pleut ce dimanche, tout est reporté au dimanche suivant, le 11 octobre.
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5: Il est animateur, il est producteur, il est réalisateur. La nouvelle saison dans les yeux d'Olivier débute d'ici quelques semaines sur France 2. C'est Olivier Delacroix qui est notre invité, qui nous présente aussi aujourd'hui son livre. Il est sorti au mois de janvier, on en parlera, le syndrome de l'imposteur. On pourra parler aussi de la version de Vie ma vie sur Novo 19. Ça fait aussi partie de son actualité, sans oublier la radio sur RCF tous les soirs à 21h. Je pense qu'on a retracé une partie de votre enfance, de votre adolescence, votre école, l'Eure, la Normandie, Osgore, le Cap Ferré, Arcachon. Bon, à 18 ans, vous montez à Paris.
6: Oui.
5: Bac en poche pour vos études. Connaissez des gens à Paris à ce moment-là? Non. Ou c'est vraiment l'inconnu total?
6: Non, je connais vraiment pas grand monde.
5: Ouais.
6: Au début, je me sens très seul à Paris et je fais l'aller-retour tous les jours. Gare Saint-Lazare. Il y en a pour 55 minutes,
5: ça va.
6: Mais je préfère rentrer chez moi. Plus tard, je vais rencontrer celle qui deviendra ma fiancée, l'un des amours de ma vie. Et donc, je vais commencer à habiter à Paris et me sentir mieux, parce que je trouve un chez-moi. Première année, en fait, mon père va me chercher par la peau des fesses au Cap Ferré où je surfe, parce que je viens d'avoir mon bac et je suis parti comme une flèche sans trouver d'école pour la rentrée. Bon, je sais qu'il y a une école de commerce qui prend comme ça vite fait. J'y vais et j'y passerai un mois parce que le commerce, c'est pas du tout mon truc. Et puis voilà, je peux dire que là, cette année-là, j'ai pris une année sabbatique. Et ensuite, j'ai eu la chance de réussir le concours de l'Institut pratique de journalisme dont je suis ressorti diplômé à 23 ans.
5: Alors après, voilà, qu'est-ce qu'on fait d'un tel diplôme? On essaye de surfer comme on peut, de trouver des petits boulots. Ça va être votre cas, vous allez être régisseur pour Le Juste Prix,
6: oui.
5: Voilà, une émission il y a quelques années. Et puis il y a deux personnes qui jouent un rôle déterminant à ce moment-là, cette copine qui travaillait pour l'émission Ciel mon mardi.
6: Oui.
5: Donc déjà, elle a un rôle conséquent parce que elle vous raconte qu'on cherche quelqu'un pour aller dans des lieux border, vous allez nous en parler.
6: Oui.
5: Puis la deuxième personne, c'est le présentateur de Ciel mon mardi que vous allez rencontrer puis qui va vous embaucher, c'est Christophe de Chavannes.
6: Oui. Là encore, ça part d'une histoire d'amour, vous voyez, parce que
5: cette jeune fille, c'était une histoire d'amour.
6: Oui, elle s'appelait Soso, Sophie, et elle était l'assistante de Christophe, et je vais faire 12 ans aux côtés de Christophe.
5: Au début, vous acceptez les lieux border, j'y reviens quand même.
6: Oui,
5: vous allez
6: oui.
5: dans des prisons, vous allez dans des milieux un peu underground,
6: un peu interlope,
5: voilà, milieu de la nuit, milieu de la prostitution, pas évident.
6: Pas évident, mais je pense que lorsque Christophe a cherché ce profil, Sophie lui a dit, écoute, moi je connais quelqu'un qui a le contact facile, qui n'a pas peur, qui est plutôt aventurier, et qui surtout a une facilité dans le contact avec les gens.
5: Et donc, vous avez été, Olivier, protégé un petit peu dans un milieu, on l'a entendu, sympa, souriant. Vous arrivez à Paris, vous m'avez dit, c'était déjà un espèce de choc pour vous, même si vous y faites grâce à vos amours, entre autres.
6: Mm-hmm.
5: Mais là, vous découvrez des milieux, on est loin de votre enfance dans l'Eure.
6: Oui, mais il faut que vous sachiez une chose, c'est que j'ai grandi à Évreux, et Évreux est une ville extrêmement compliqué. J'y étais souvent confronté à, comme j'étais un fils d'un patron d'une entreprise, j'étais un bourgeois. Et je me suis confronté dès l'âge de 13 ans jusqu'à mon départ pour Paris, vers 19 ans, finalement à une espèce de ségrégation, alors que je faisais de la musique, que je me fondais, en tout cas que j'essayais de me fondre dans la jeunesse éboïtienne. Il y a toujours eu une séparation, ouais. Et j'en ai souffert d'ailleurs, mais ça m'a aussi blindé. Et ça a fait de moi une personnalité plutôt solide.
5: Vous devenez proche de Christophe de Chavannes, vous avez beaucoup voyagé avec
6: très
5: lui,
6: proche.
5: Notamment à Saint-Rémy de Provence. Voilà, en tous les cas, vous voyagez beaucoup dans le sud de la France. Ce sont des souvenirs marquants, j'imagine aussi, de cette rencontre. Et puis, il y a une autre rencontre qui compte, c'est Bruno Gaston. À l'époque, je l'ai connu à la radio, sur Europe 1. Vous avez travaillé d'ailleurs, mais il était patron de France 4. Il est séduit par votre travail, notamment des docs que vous aviez fait sur des supermarchés de Manille. Encore une fois, on était sur des documents particuliers. Ouais. C'est aussi tout doucement comme ça que votre aventure commence et que le public va vous découvrir sur France 4 et sur France 2.
6: Mais il me découvre avant sur Canal+.
5: Oui, absolument.
6: Voilà, dans lundi Investigation, où je réalise les supermarchés de la Défense et où je réalise les Daniers de Manille. Non, c'était en Belgique et en Hollande, les supermarchés de la Défense et les Daniers de Manille à Manille. Et en fait, il y a beaucoup de caméras cachées parce que ce sont des documentaires où c'est dangereux. Et donc, on me voit beaucoup à l'écran, puisque ce sont des caméras cachées. Et là, Bruno. Mais Bruno, qui était fan des Black Maria, puisqu'il m'avait vu deux fois au Rex Club. Donc, du coup, il me connaissait aussi par la musique.
5: Alors, je vous arrête un instant, parce que j'avais l'intention d'en parler. D'ailleurs, je l'ai évoqué tout à l'heure. Effectivement, la musique fait partie de votre vie. Parler des Black Maria, je suis désolé.
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5: Vous laissez un instant le parcours à la télé. C'est les potes d'Evreux, ça, hein, Black Maria.
6: Ouais, c'est mon groupe à Evreux, qui a gagné d'abord les sélections pour aller à Bourges.
5: Et printemps
6: puis,
5: de Bourges.
6: Voilà, au printemps de Bourges. Et puis, à partir du printemps de Bourges, on a été signé par un premier label belge, grâce à Dominique Sonic, notre regretté Dominique Sonic. Et puis après, tout s'est emballé. On a été signé par Dansetaria en France.
5: Quatre albums.
6: Et puis ensuite, Sony.
5: 500 concerts. Ouais, 500 concerts. On a même pensé, il y a des dates comme ça, des lieux. Vous avez parlé de Bourges, qui vous reviennent, des endroits, des festoches un peu qui vous ont marqué.
6: Ah oui, bien évidemment, il y a les Eurocaines de Belfort, où on a joué devant 12 000 personnes.
5: De Place Corbis.
6: Oui, il y avait un festival tout près de Bordeaux aussi. J'ai tellement vécu en Bretagne, dans le nord de la France, des moments extraordinaires, en Savoie, un peu partout, avec des publics. J'ai eu cette chance de monter sur scène. Je crois qu'avec le surf, il n'y a pas de plaisir, je vais presque parler d'orgasme, en fait, parce que monter sur scène, c'est vraiment, et quand vous emmenez les gens, c'est quelque chose comme une vague qui vous pousse, en fait.
5: En quelques minutes, on va retourner un peu partout en France, non pas lié à la musique, mais comme on a évoqué votre rencontre à Christophe de Chavannes avec Bruno Gaston, Canal+, France 4 et France 2, on en arrivera à votre émission Dans les yeux d'Olivier, 15e saison, une émission qui vraiment va vous conduire partout en France. Coup de projecteur, on en parle avec vous, Olivier Delacroix, d'ici quelques minutes. Je vous emmène encore ailleurs, là. Zoom sur les sapeurs-pompiers aujourd'hui, vous en avez sans doute rencontré, c'est certain. Une nouvelle fois, sapeurs-pompiers en première ligne face aux incendies qui ont marqué le pays cet été, ne relâchent pas leurs efforts en cette rentrée, bien au contraire, pour être toujours plus performant et surtout répondre aux besoins des prochaines années, des formations sont actuellement dispensées et celles que nous allons vous faire découvrir risquent de vous étonner. C'est un reportage de Robin Bernot et Théo Baucher dans le Grand Est.
8: En Moselle, les sapeurs-pompiers s'entraînent à conduire des camions de 14 tonnes sur des pentes à 50%.
9: Peut-être qu'ils sont moins sollicités dans leur région et du coup ça permet à ce qu'ils aident les autres, qu'ils s'entraînent entre eux, quoi, en fait.
8: Parce que oui, combattre le feu ça s'apprend, mais conduire un camion de pompiers dans un milieu périlleux aussi. Et c'est ce à quoi se sont attelés 190 pompiers du SDIS de la Moselle depuis le début du mois de septembre. Le lieutenant Michael Stefano, référent départemental conduite au SDIS de la Moselle, insiste auprès de notre reporter Théo Baucher sur l'importance de cette formation.
10: La spécialité de conduite, elle est présente sur toutes les interventions. J'aime à dire que c'est la seule spécialité qui est présente sur 100% des interventions. On dit que des fois les pompiers roulent vite. Le but n'est pas de rouler vite, le but est d'anticiper participer de façon à arriver dans le meilleur état pour nos équipes sur les lieux d'intervention pour la meilleure prise en charge de la victime.
8: Ces formations sont utiles aux sapeurs-pompiers mosellans, notamment lorsqu'ils sont envoyés en renfort sur des interventions dans toute la France, comme cet été par exemple, lorsqu'ils sont partis en renfort dans le Var ou en Gironde. Être formé à la conduite tout terrain pour pouvoir intervenir sur un feu de forêt ou dans des milieux périlleux, ici en Moselle, ça marche. Mais vous, qu'en pensez-vous? On va en discuter avec Karina.
11: Je pense que les pompiers, un peu comme toute la fonction publique, manquent de moyens certainement. Donc les formations, c'est super, mais il faudrait aussi peut-être rajouter des effectifs et embaucher peut-être plus de monde et plus de pompiers. Parce qu'il y a des pompiers volontaires, c'est très bien, mais peut-être aussi plus de pompiers professionnels.
8: Puis je me suis aussi demandé si cet été, avec la multiplication des incendies, il n'y avait pas eu une prise de conscience collective sur l'importance d'avoir suffisamment de pompiers et surtout des pompiers suffisamment formés.
11: Non, mais je pense que déjà les gens, je pense qu'ils savent qu'on a besoin des pompiers. Enfin voilà, on sait tous qu'on a besoin des pompiers. Tout n'est pas perdu. On voit que la solidarité est là. Donc, je pense que oui, en effet, je pense que les gens, ils veulent s'investir, quoi, pour la collectivité, pour le collectif.
8: Chaque année en Moselle, une trentaine de sapeurs-pompiers sont formés à la conduite en milieu périlleux pour être prêts à intervenir dans les situations les plus difficiles.
5: Pour vivre cette formation en immersion à l'intérieur des camions de pompiers, rendez-vous sur les réseaux sociaux d'ICI où nous avons partagé d'ailleurs le reportage vidéo de Théo Baucher. Vous inspire les sapeurs-pompiers, vous en avez forcément rencontré, Olivier Delacroix.
6: Oui. Et j'ai tourné un Dans les yeux d'Olivier qui sera diffusé d'ailleurs dans la saison 15, où j'ai rencontré un colonel. C'est un Dans les yeux d'Olivier sur la reconstruction des visages. Et il a été brûlé partout. Et en fait, j'y ai appris que ce ne sont pas que les flammes qui sont dangereuses. Les plantes, justement, dont on parlait tout à l'heure, produisent un gaz inflammable qui peut d'un seul coup, si ça se passe à 300 mètres, vous arrivez en 2 secondes sur vous, quoi. Donc ce métier est extrêmement héroïque et dangereux, bien évidemment. Et moi, j'ai une grande admiration pour les soldats du feu.
5: Et on salue tous les sapeurs-pompiers et tous ceux et celles qui ont agi aussi pour ce qui s'est passé en Gironde. Et je fais un clin d'œil amical à ICI Gironde, qui s'est vraiment mobilisé cet été pour vous rendre service au quotidien. Olivier Delacroix, vous parlez dans les yeux d'Olivier. Justement, on va en être question d'ici quelques minutes avec tous les tournages aussi qui vous ont marqué. Puis on parlera de votre livre, de l'avenir et de la nouvelle saison. Et puis de votre voyage qui continue. On a encore des lieux à découvrir avec vous, Olivier Delacroix, et votre invité jusqu'à 21h.
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5: Et la douceur de Julien Clerc avec Ma préférence, sur ICI.
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2: Journaliste pour le vrai journal de Carl Zéro, début des années 2000 sur Canal+. Il deviendra réalisateur, documentariste pour Canal, pour France 4, pour France 2. Il réalisera plus tard une collection de documentaires pour France 5 aussi, Le Parcours des combattantes ou encore Femmes du Nord. Il fait bouger les lignes, c'est très clair. Il est notre invité, un homme de radio, un homme de scène. Il s'apprête à reprendre la 15e saison de l'émission Dans les yeux d'Olivier. Début 2027, c'est Olivier Delacroix qui est avec vous jusqu'à 21h. Dans les yeux d'Olivier, ça a débuté en 2011, cette émission qui vous conduit un peu partout en France. C'est une rencontre avec les Français. On y croise tout le monde. Une jeune infirmière à Bordeaux, Céline, une maman de 4 enfants qui quitte Paris pour la Bretagne. Florence, une ancienne championne de ski qui a ouvert un hôtel en haute montagne. Bon, je pourrais y consacrer des heures et des heures. Ce sont des blessures. Vous parlez aussi d'héritage, d'amitié toxique, de maltraitance, d'adoption, de crime. C'est une émission qui est lourde pour celui qui la produit, qui la présente. Ça laisse des traces.
3: Ça laisse évidemment des traces, car tous les soirs, c'est ce que je dis en début d'émission sur RCF Notre-Dame, nous ressortirons plus riches de l'heure et demie que nous passons ensemble. Nous ressortirons tous les deux plus riches de ce que nous avons échangé. Bien évidemment, cette émission m'a apporté beaucoup, mais surtout, en fait, elle m'a révélé combien nous avions une énergie en nous, chacun d'entre nous, qui, au moment de l'épreuve, au moment où on peut être percuté par l'épreuve qui peut s'avérer être très grave, eh bien, vous permet de mettre en place un plan, en tout cas, quelque chose qui peut vous sortir, vous réélever et vous sortir de l'ornière. Et souvent, les gens me disent que, voilà, ils mettent leur boîte de Kleenex à côté avant de regarder dans les yeux d'Olivier. Mais au final, il y a toujours à la fin la lumière, à la fin de ces histoires, parce que nous ne racontons que des histoires où les gens ont finalement réussi à s'en sortir. Et c'est bien évidemment une émission purement service public et qui m'a permis d'aller partout.
2: Et justement, à la 15e saison, vous l'avez un tout petit peu évoqué, vous avez des souvenirs de tournage, on va aller où? On va rencontrer qui? Dans quelle région?
3: On va rencontrer des gens sur le fil, c'est-à-dire des gens qui finissent le mois avec parfois 10 euros et qui calculent l'essence à l'euro près. Donc on va aller en Bretagne, on va aller en Auvergne, on va aller en Savoie. Il y a des agriculteurs aussi qui m'ont beaucoup marqué lors des derniers tournages. Mais vous savez, il y a tellement de gens qui me marquent à chaque fois que, vous voyez, vous m'avez, je me souviens de tous, mais...
2: J'en ai évoqué quelques-uns qui pourtant, c'est alors, déjà quelques années.
3: Eh bien, je me souviens de tous, toutes celles et tous ceux que vous avez évoqués, mais si vous me demandiez de retracer voilà tous les gens que j'ai rencontrés, j'en serais incapable. Par contre, si vous m'en parlez, je me souviens d'eux et je me souviens de leur histoire.
2: Ce sont donc des rencontres que l'on retrouvera à partir de 2027. On sait quand ça démarre d'ailleurs.
3: Non, parce qu'en fait, pour la première fois, France Télévisions a décidé de ne plus faire de salve, mais de diffuser Dans les yeux d'Olivier après une fiction qui puisse en fait coller au thème. Ouais. Donc du coup, ce sera égrené durant l'année 2027. Et je crois que début novembre, il y a la projection la diffusion d'un nouvel inédit, parce qu'il reste 6 films à diffuser sur cette saison.
2: Vous parliez de la Bretagne. À titre personnel, je crois que c'est aussi une région qui vous a attiré, qui vous a plu, dans laquelle vous avez découvert des choses.
3: Oui, alors, bien évidemment, en fait, la Bretagne, c'est une terre très musicale.
2: Ça n'a pas un physique de breton, en fait. Je sais pas si c'est les yeux bleus, mais des fois, je vois deux garçons en face de moi. Vous avez un côté. Non, mais c'est vrai.
3: On m'a toujours dit ça.
2: Oui, j'imagine, vous avez ce côté. Vous êtes carré, vous êtes comme lui. Vous avez les yeux bleus, des visages un peu marqués aussi par cette maturité, par cette expérience de vie. Mm-hmm. Vous avez un côté breton.
3: On m'a souvent dit ça. C'est marrant. Mais bon, voilà. Je suis souvent allé en Bretagne jouer. Avec Black Maria, on a fait les Transmusicales de Rennes. Il se trouve que Dominique Sonic, dont je parlais tout à l'heure, était le producteur de mon premier album. J'adore Étienne Dao, qui est de Rennes. J'ai aimé Marc Kitsad, Marc Seberg ensuite. La Bretagne est non seulement une terre de musique, mais elle est aussi une terre très habité. Vous voyez, quand je vais en Bretagne, je sens quelque chose qui, comme quand je vais en Inde ou au Maroc, il y a quelque chose qui remonte par les jambes et qui envahit tout mon corps. Et puis, j'ai aussi découvert une côte bretonne aux diverses couleurs, rochers, senteurs. Et la Bretagne est une région magnifique.
2: Il y a la Bourgogne.
3: Il y a la Bourgogne aussi.
2: Vous avez des amis qui font du vin là-bas.
3: Oui, j'ai des amis qui font du vin, ce qui, je pense, a un rapport direct avec les valeurs que m'ont transmis mes grands-parents. Et j'aime vraiment cette région et voir ces vignes à l'infini avec le soleil qui se lève ou lorsqu'il se couche ou lorsque la lune est pleine. C'est une région qui me marque par ses étendues-là. Le froid qu'il fait, parce que je suis un viking aussi un peu, et je préfère le froid au chaud. L'été me rend plutôt un peu dépressif, donc j'adore aussi la Bourgogne.
2: Mais je vais vous emmener à la montagne si vous avez froid, parce que autant vous aimez pas la Macédoine, vous nous l'avez dit tout à l'heure, Olivier Delacroix, autant vous aimez la raclette.
3: Oui, alors votre collaboratrice m'a demandé...
2: Non mais la France, c'est aussi la France gastronomique de notre invité.
3: Oui, bien sûr.
2: Qu'est-ce qu'on mange avec vous? Qu'est-ce que vous aimez? Quelles sont les régions qui vous parlent par rapport à l'assiette?
3: Alors, bon, je vais... Vraiment, moi, je dis la vérité. Je suis pas très bouffe, en fait. Voilà, c'est pas quelque chose de très important pour moi de manger. Il y a même des jours où j'oublie de manger. Donc, bon, c'est mon corps qui me rappelle qu'il faut que je mange quelque chose. Mais voilà, si j'ai une bonne faim, eh bien, comme votre collaboratrice me l'a demandé l'autre jour, c'est vraiment une bonne raclette qui va me faire envie.
2: Donc, Katharina, on va la saluer.
3: Ouais, Katharina, qui est vraiment charmante en l'occurrence et qui est très professionnelle.
2: Elle m'a
3: demandé ça parce que et en plus ça, j'ai un souvenir d'une raclette mémorable parce que j'ai été tourné en Haute-Savoie où j'ai eu la chance donc de manger une raclette avec des fromages qui avaient été fabriqués là-bas.
2: Ah, commencez pas à me parler de fromage, il est bientôt 21h là, donc commence un petit peu à avoir faim. Olivier Delacroix est votre invité. Vous l'avez dit tout à l'heure, vous continuez d'aller à la Cano, à Osgore, ça fait partie de ces lieux où vous continuez d'aller, de cette France que vous avez connue, voilà, maintenant il y a longtemps. C'est-à-dire que ce sont des points d'ancrage importants, des points d'attache, vous vivez toujours là où vous êtes né, vous retournez là où vous avez grandi. Est-ce que vous avez une explication à ça, ou est-ce que vous n'êtes pas du tout fermé, au contraire, à ouvrir sur d'autres régions et à découvrir d'autres pays, indépendamment de vos tournages, je parle?
3: Alors, je retourne là-bas parce que j'y ai des attaches. J'ai deux ou trois amis très précieux. Et c'est surtout pour ça que j'y retourne. Je vais à Soulac de temps en temps, voir Michel Morinière qui a travaillé avec moi et qui est comme mon âme sœur. Je retourne voir Doudoune qui habite tout près d'Osgore, marin pêcheur, ex-marin pêcheur et surfeur. J'ai beaucoup voyagé. Je voyage encore beaucoup.
2: Et justement, vous n'êtes pas tombé amoureux à un moment donné d'une région pendant vos tournages?
3: S'il y a une région dont je suis tombé amoureux, c'est la Corse.
2: Oui, mais là, votre père est corse, donc c'est vous l'avez connu gamin.
3: La Corse est tellement magnifique.
2: Vous avez du sang corse.
3: Oui, j'ai du sang corse, mais la Corse est tellement magnifique. Elle propose l'air des hauteurs, la vision des bergers, une âme des hommes et des femmes corses particulières, et puis cette mer et cette côte aussi aux diverses couleurs. Voilà, c'est... C'est une région que je chéris et ça n'est pas parce que je suis à moitié corse que je dis ça, c'est que mais la France est belle, c'est un beau pays. J'aime pas moi faire des vous savez des classements, c'est toujours compliqué. On demande souvent et d'ailleurs je pense que vous allez peut-être me le demander.
2: Oh bah non.
3: Quel est le marquage qui le
2: je film. Demande souvent le lieu central, ouais, qu'il fallait en retenir, hein, c'est vrai, je demande souvent ça.
3: Mais non, mais le film souvent on me demande, vous voyez, quel est le numéro dans les yeux d'Olivier qui vous a le plus marqué et c'est difficile parce que j'ai tellement brassé de destin, d'histoire, que c'est compliqué de faire un classement. C'est comme si vous me demandiez quel est votre artiste préféré entre Nick Cave, le Gun Club, Sonic Youth. Je serais incapable en fait de vous dire. Il y a tellement de choses que j'aime.
2: Je vous le demanderai pas.

0: Malheureusement, le temps ne sera pas assez pour parler de ce roman, Le syndrome de l'imposteur, qui est sorti en janvier chez Fayard. J'espère que tous les anonymes que vous rencontrez vous ont appris à relativiser de vos doutes en lien avec le titre aussi de ce récit.
1: Tant mieux. C'est quelque chose qui ne vous quitte jamais, mais on l'apprivoise. Et le syndrome de l'imposteur a la vertu aussi de justement parce que vous pensez que vous n'allez pas bien faire, de faire mieux.
0: Nouveau 19 pour Vie ma vie, encore sociétal et encore les autres que vous mettez en avant dans les yeux d'Olivier à partir de 2027 sur France 2, le livre chez Fayard, toujours disponible. Il vous reste 5 minutes pour prendre un mototaxi et aller à RCF du côté de la Gaîté Montparnasse.
1: Ça va aller vite.
0: Pour aller retrouver vos auditeurs. Merci, j'étais heureux d'être dans vos yeux.
1: Moi aussi, merci.
0: Et vous souhaitez
1: très agréable.
0: Les oreilles, finalement, ce soir des auditeurs de ici, Olivier Delacroix. À très bientôt.
1: À très bientôt, merci
0: pour le voyage. 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On se donne rendez-vous demain. Avec grand plaisir, portez-vous bien. Salut.
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0: Et Back to Black, c'est Amy Winehouse. La musique de votre soirée, c'est sur ici.

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1: Excellente soirée, merci d'écouter ici. Il est 21h. Année 87 avec Laurent Petit-Guillaume. Belle soirée.
2: Bonsoir à tous, bienvenue. Ce soir encore, on va réveiller des souvenirs liés à des chansons jusqu'à 22h, tout style confondu. On plonge dans les années 80 et ça commence comme ça.

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1: On a tous dansé sur ce tube de Eurythmics en pensant que ces Sweet Dreams étaient une évocation de rêves doux qui font du bien. Eh ben pas du tout. Ce titre a été écrit en pleine dépression à un moment donné où le couple vivait d'énormes problèmes avec leur maison de disques et suite à de nombreux échecs successifs. Idem pour le Forever Young de Alphaville. On danse, on chante, mais on oublie que le texte évoque la peur de l'avenir, des risques de guerre nucléaire. Et oui, c'était en 84. Eh ben c'était quand même numéro 1.

Carmel, j'oublierai ton nom. Sur l'album Gang, sorti en 86, paroles et musique Jean-Jacques Goldman. Gang, tout simplement parce que cet album a été enregistré au studio Gang, rue de la Chine à Paris, dans le 20e. Pour ce duo, j'oublierai ton nom, c'est Jean-Jacques qui a conseillé à Johnny la chanteuse Carmel, qui venait de rencontrer un beau succès avec le titre Sally. Et évidemment, il a accepté. Les années 80, c'était aussi la décennie de la high energy, tendance musicale venue des États-Unis. Et la plus digne représentante, c'était Evelyn Thomas avec High Energy. High.

0: Catherine Lara, Nuit Magique. C'était juste après La Roqueuse de Diamants, un succès qui avait permis à Catherine Lara de se produire au Zénith, où elle avait comme claviériste un Chilien exilé en Suisse, Sébastien Santamaria, qui a co-composé avec elle ce Nuit Magique, voilà, sur des paroles de Luc Plamondon. Dans un instant, c'est Renaud que l'on retrouve avec La Mère à Titi, extrait de l'album Putain de Camion, juste après ça.
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0: bande Cyndi Lauper avec Time After Time.
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0: C'est toujours étrange la naissance d'une chanson. Il paraît que Cyndi Lauper a trouvé ce titre en feuilletant un programme télé, en tombant sur le titre d'un film de 1979, Time After Time. Ça tombait bien, elle travaillait sur un texte sur le temps qui passe, la fidélité, la persévérance. Et récemment, Cyndi a interprété cette chanson lors de la commémoration du 11 septembre à Ground Zero. Retour à la chanson française, avec les Toulousains de Gold en 87. Il reste 20 semaines dans le top 50 avec Kalikoba.

Diana Ross, c'était Upside Down. Et si vous êtes vraiment fan de la grande Diana Ross, il va falloir casser la tirelire hein, pour aller la voir sur scène. Elle sera en octobre au Encore Theater de Las Vegas pendant quelques jours. Après la disco de Diana, de l'Italo-disco maintenant, de Andrea. Derrière ce pseudo se cache un duo suisse-allemand et un tube I'm a Lover, numéro 1 en 85. Voilà ce que ça donne.

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1: Fin de ce nouvel épisode de 100% années 80, mais on revient demain avec d'autres tubes, d'autres souvenirs, d'autres anecdotes. Je compte sur vous. La suite, c'est 100% chansons françaises. 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
3: Saviez-vous que La maladie d'amour, l'un des plus grands cartons de Michel Sardou, est né grâce à sa maman ?
2: Les secrets de vos chansons préférées, Johan Guérin.
3: Tout part d'une simple phrase de sa mère, Jackie Sardou, qui lui lance un jour « L'amour, c'est une maladie qu'on attrape à deux. » Le déclic est immédiat. Michel appelle alors son compositeur fétiche, Jacques Revaux, et transforme cette boutade familiale en hymne national.

0: Sorti en 1973, en pleine libération des mœurs, le titre reste 9 semaines en tête des ventes. Un virus musical que la France entière a adoré adopter.
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4: En 1969, le souffle de Jane Birkin scandalise la planète avec le titre « Je t'aime moi non plus ». Pourtant, cette chanson mythique a failli rester au placard.
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4: À l'origine, c'est avec Brigitte Bardot que Gainsbourg enregistre ce titre. Effrayé par le scandale et les foudres de son mari de l'époque, Bébé supplie Serge de détruire la bande. Gainsbourg s'exécute, mais recycle la mélodie pour sa nouvelle muse, Jane Birkin. Le résultat est un tube planétaire, censuré tout de même par le Vatican, un titre qui a transformé un simple enregistrement de studio en un jeu de rôle le plus sulfureux de l'histoire de la chanson.
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2: Pour le nourrissage du requin, on fait ce qu'on appelle du target training. Le requin a une cible qui lui est attitrée. Donc là, ici, c'est une petite bouée jaune qu'on va venir plonger dans l'eau. Avec le temps, on a appris au requin à reconnaître cette cible et il sait que quand celle-ci est présente dans l'eau, c'est à son tour de manger.
3: C'est tous les jours à la même heure ?
2: Pour les plus grosses espèces, on va nourrir seulement une fois tous les deux jours parce que ces espèces ont un métabolisme plus lent et ont des réserves plus conséquentes dans leur corps. Pour les petites espèces, comme par exemple les petites demoiselles bleues et vertes qu'on voit à la surface là-bas, ce sont des poissons qui, eux, donc, du coup, ont moins de réserves dans leur corps et qui ont besoin de manger plusieurs fois dans la journée. 3 à 4 fois en général.
3: C'est quoi celui avec une corne, là ?
2: Alors ça, c'est ce qu'on appelle un naseau. On l'appelle aussi le poisson de licorne. Et chez les mâles, on peut voir cette protubérance sur le crâne, comme une corne, en fait, qui va pousser tout au long de sa vie.
3: Elle est à combien de la température de l'eau, là ?
2: On est à 26 degrés toute l'année, donc c'est de l'eau de mer qu'on pompe en mer et qu'on va venir chauffer et filtrer avant de la mettre dans nos aquariums. Pour les aquariums dits d'eau tempérée, on a une température de 15-16 degrés à l'année. C'est très agréable de plonger.
3: Vous plongez régulièrement ?
2: On plonge au moins une fois par semaine pour l'entretien de chaque aquarium.
3: Et vous faites quoi dans ce grand aquarium là ?
2: Tout d'abord, tout ce qui va être l'entretien de la vitre. La vitre fait quand même 11 mètres de haut, donc il faut l'entretenir. On va venir aussi entretenir tout ce qui va être pompe de brassage. Et ces pompes, elles vont venir capter tout ce qui va être, par exemple, les algues qui vont se décrocher du décor et autres. Ou les, par exemple, des restes de nourriture qui n'auraient pas été consommés et qui vont venir se colmater sur la grille de la pompe. Donc on va venir l'entretenir afin qu'elle garde toute son efficacité. Et après, on va pouvoir aussi, par exemple, venir effectuer du bouturage de coraux, puisqu'on a quelques espèces qui poussent dans ce bassin pour augmenter la taille de nos élevages ou, par exemple, pour faire des échanges avec d'autres aquariums.
3: Ah oui, là, c'est les coraux qu'on voit jaunes et marrons là-bas ?
2: Oui, c'est ça.
3: Bah, c'est impressionnant quand même. On se rapproche et là, on voit effectivement la profondeur de l'eau, là. Et c'est un peu attirant comme quand on est sur les hauteurs en montagne, on est toujours attiré comme ça.

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1: Je vous emmène à la découverte d'une librairie mayennaise pas comme les autres, c'est le Mange-Livre, une librairie ambulante, on en compte seulement une dizaine de ce type en France. Librairie qui sillonne le département et s'installe notamment sur les marchés. J'ai rencontré Alice Tradi, la créatrice du Mange-Livre, c'était il y a quelques jours sur un marché dans l'agglomération de Laval. Et quand je suis arrivée sur place, elle était assise, Alice. Bah c'est bien, vous avez votre petit bureau, vous, Alice.
2: Oui, tout à fait. Là, dans le mange-livre, j'ai mon bureau, mon ordinateur, ma souris, mes livres.
1: La caisse, si on achète un livre aussi.
2: Oui, aussi, ouais, le TPE, tout ça, le beeper, il y a un peu de tout.
1: Alors, il y a quelques livres, quelques ouvrages que vous mettez en avant à l'avant du camion, sur une petite table. Mais donc, on peut rentrer dans votre bureau, alors?
2: Bah oui, on peut rentrer dans le bureau, dans le camion, dans la librairie, finalement.
1: Allez, moi, je rentre. Hein. Je fais le tour, du coup, et je rentre, évidemment. Alors, ça se passe à l'arrière du camion. Il y a un petit marchepied, une petite marche. Et comme ça, ça y est, je suis dans la boutique, c'est trop bien.
2: Bienvenue dans le Mange-Livre, du coup.
1: Des livres de poche, face à moi.
2: C'est ça, des livres de poche, des grands formats, des mangas, du policier, de la science-fiction, des BD jeunesse, des essais, de la littérature ado, de la littérature jeunesse, et des albums.
1: Il y a un petit peu de tout.
2: Oui, c'est ça. Puis il y a aussi des jeux, du café, du thé. Il y a aussi de la carterie. Il y a de tout, vraiment. Tout est... Il y a des puzzles aussi. Voilà, je crois que j'ai tout dit.
1: C'est vrai que ça doit être insolite, parfois, d'avoir les personnes qui rentrent à l'intérieur de votre camion avec le caddie de course.
2: Alors, en général, ils le laissent devant. Mais des fois, il y en a qui montent avec le caddie, en effet. Après, moi, j'ai l'habitude, au bout d'un moment.
1: Bah, il y en a, ils veulent pas se faire voler leurs courses.
2: Ouais, oui, ça dépend. Ouais. Sur les gros marchés, surtout, ils préfèrent avoir leurs courses à côté d'eux, quand même. C'est normal.
1: Ça fait combien de temps, maintenant, que vous avez lancé ce Mange-Livre?
2: Ça va faire 3 ans en décembre, donc... 2 ans et demi, 3 ans.
1: Alors vous, comment vous est venue l'idée de créer le Mange-Livre?
2: Alors moi, l'idée m'est venue de l'observation, comme les librairies, souvent on les retrouve dans les grandes villes, mais en Mayenne aussi, on les retrouve dans les grandes villes. Et dès qu'on sort de Laval, Château-Gontier, Mayenne et Évron, on n'a pas de librairie, on a des super-rues, on a des commerces du coup qui vont vendre des livres, mais c'est pas des librairies. Et du coup, avec le Mange-Livre, je voulais proposer un petit choix de librairies dans les campagnes.
1: Est-ce que justement ça permet aussi ce Mange-Livre de faire découvrir la lecture? Peut-être des fois il y a des familles qui viennent, on s'attend pas à tomber sur un livre.
2: Oui, souvent ce qui est assez rigolo, c'est quand il y a des familles avec des enfants, les enfants sont attirés par le camion et les parents vont venir derrière et ils sont assez étonnés par le format et ça donne envie de découvrir les livres parfois peut-être plus que dans une autre situation. Donc moi je suis contente, c'est un peu le but. Le but du Mange-Livre aussi, de faire aimer la lecture et puis d'étonner les gens.
1: Alors des fois, il y a quelqu'un qui fait toc-toc. Non, en fait, c'est parce qu'il y a du vent. C'est quoi? C'est votre parasol qui fait du bruit en tapant sur le camion?
2: C'est ça, c'est mon parasol Robert qui fait du bruit en tapant sur le camion.
1: Attendez, il s'appelle Robert, le parasol?
2: Ouais. Ah oui, il s'appelle Robert, le parasol.
1: Et le camion, il a un nom?
2: Oui, il s'appelle Georges.
1: Georges?
2: Oui, il s'appelle Georges.
1: Donc il faut saluer tout le monde quand on part. Donc merci Alice.
2: Merci.
1: Merci Robert.
2: Merci.
1: Et merci Georges, c'est ça?
2: Oui, c'est ça.
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3: Bonjour à toutes et tous, bienvenue dans Affaires Classées, le podcast. Nous sommes au printemps 1824. Une vieille dame habitant Saint-Faust est jetée vivante sur un bûcher. Des villageois l'accusent en effet d'être une sorcière qui jetterait des sorts maléfiques sur la population. Que cache ce fait divers digne d'un autre temps? La suite dans un instant.
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3: Nous sommes en l'an 1824. Au matin du 29 avril, le préfet des Basses-Pyrénées est de fort mauvaise humeur. Il vient d'apprendre qu'à 8 km de son palais, dans le village de Saint-Faust, une vieille dame connue sous le nom de Marie Payon a bien failli périr brûlée sur un bûcher improvisé par un groupe d'individus au prétexte qu'elle serait une sorcière. Des villages

0: villageois se sont emparés d'elle afin de la ligoter. Ils ont entassé du bois, attachant la malheureuse à un pieu avant d'allumer le feu. Mais tandis que les flammes faisaient leur œuvre, elles cramèrent aussi les cordes qui entravaient les mains de la pauvre Marie, laquelle parvint à s'échapper comme elle le put. Grâce aux soins d'un médecin, elle échappa à la mort et put lentement panser ses plaies malgré d'horribles souffrances. Quelques jours plus tard, Marie songea à alerter monsieur le maire du village, pensant qu'il lui viendrait en aide en prévenant les gendarmes du crime commis sur sa commune. Que nenni ! Fort embarrassé par cette affaire d'un autre temps, l'élu commença par mener son enquête en identifiant les suspects. Dans ce village rural de quelques centaines d'âmes, les langues finirent par se délier. Les auteurs du crime ne sont autres que les membres et proches d'une famille honorablement connue à Saint-Faust. Suspectant la vieille dame de leur vouloir du mal, ils ont tenté de la supprimer par le feu. L'affaire fait tâche. Elle rappelle ces pratiques d'un autre temps, en Béarn, au Pays Basque ou en Bigorre, où l'on brûlait ces femmes que l'on taxait de sorcellerie. Le maire s'interroge. Doit-il dénoncer l'affaire ou bien l'étouffer ?
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0: Selon les premiers témoignages, une fillette du village souffrant d'un mal implacable semblait vouée à une fin prochaine. Et comme souvent à l'époque, lorsque la médecine s'avérait incapable à soigner, les proches recouraient aux soins du guérisseur ou du sorcier du coin. Ça tombe bien. À Saint-Faust, les villageois racontent que Marie Payon, une vieille femme un peu marginale, aurait le pouvoir magique de guérir toutes sortes de maladies. Croyant en un miracle, les parents de la fillette implorent Marie de leur venir en aide. La vieille dame se déplace, elle examine l'enfant, et là, stupeur, elle refuse, se disant incapable de soigner ce mal sournois. L'incompréhension, la colère gagnent les parents de la fillette, prêts à payer tout ce qu'elle voudra, mais rien n'y fait. Marie refuse. Un refus qui pourrait bien lui coûter cher. Au village, la veuve Payon est surnommée la poussouère. Comprenez, celle qui connaît les poussous, autrement dit les poisons. Aussi admirée que redoutée, elle offre, dit-on, ses potions miracles, ses breuvages mystérieux lorsque la médecine ne peut plus grand-chose. Les proches de l'enfant malade s'interrogent : pourquoi Marie a-t-elle refusé ses soins ? Sans doute se sentait-elle impuissante face à ce mal incurable, mais les parents meurtris ne l'entendent pas de cette oreille. À leurs yeux, son refus signifie qu'elle leur a jeté un sort. Ivre de chagrin, ils s'imaginent que la vieille veuve a pactisé avec le diable. Et comme on le croyait naguère par ici, il faut brûler la sorcière afin que ses cendres chassent le mal dont la fillette souffre. Une pratique pourtant interdite par le roi Louis XIV depuis l'an 1682. Circonstances, le maire du village aurait dû alerter les gendarmes et le procureur du roi afin qu'une enquête soit ouverte et que les suspects soient identifiés, jugés et châtiés. Or, en cette année 1824, marquée par l'avènement du roi Charles X, il en ira tout autrement dans cette commune béarnaise connue pour ses coteaux de vignes, de maïs et d'apiculture. Redoutant le scandale et voulant sans doute éviter la paille de la prison aux acteurs de cette affaire honorablement connue dans le canton, l'édile de Saint-Faust va tout faire pour l'étouffer, avec de l'argent, tout bonnement. Il convainc les parents de la fillette de mettre la main dans leurs économies et lui remettre des espèces sonnantes et trébuchantes qu'il se propose de porter au chevet de Marie Payon, accompagnée du notaire de Gand. Au mépris des lois du code pénal napoléonien en vigueur depuis 1810, monsieur le maire lui met le marché en main, moyennant une somme d'argent destinée à réparer de ses souffrances, la vieille dame serait bien inspirée de signer un papier officiel par lequel elle s'engage à ne pas déposer plainte contre ceux qui ont allumé les flammes du bûcher. Une transaction qui éteindrait le feu, en somme. Lorsqu'il apprend la nouvelle, le préfet Palois manque de s'étrangler. Qui est donc ce maire de campagne, ce petit notable qui fait fi des lois ? Aucun élu ne doit se prêter à un tel chantage, tonne le préfet Palois. Furieux, il demande au procureur du roi l'ouverture d'une enquête qui sera confiée le 2 mai aux gendarmes de l'Escar. La malheureuse Marie Payon va enfin pouvoir livrer son récit des faits aux autorités.
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0: Âgée d'une soixantaine d'années, Marie était la benjamine d'une famille nombreuse des environs. Sa vie durant, elle avait exercé le métier officiel de fileuse. Ses connaissances en matière de plantes lui ont vite valu la réputation de guérisseuse. Les témoins entendus par les gendarmes confirment qu'en mars dernier, Marie s'est présentée dans l'état le plus affreux, pieds et mains brûlés. Marie accusa spontanément les nommés Sagette, Broc, Pondac et la sœur de ce dernier d'être les auteurs de son calvaire. L'un d'eux avait d'ailleurs fui le village, redoutant sans doute d'être envoyé en prison par les gendarmes. Il revint 3 semaines plus tard, proposant sans honte par l'entremise de monsieur le maire ce qu'il appelait un accommodement, une sorte de transaction destinée à éteindre l'affaire. Interrogé à son tour, l'édile de Saint-Faust masque mal son embarras. Laurent Luc jure qu'il ne savait rien des raisons de ce bûcher improvisé. Marie lui aurait confié qu'elle avait été attachée à un piquet, le feu sous les pieds et sur la tête, se disant victime d'un mauvais tour. L'omerta frappe aussi un couple de vignerons qui, bien que présents près du bûcher, disent tout ignorer de l'histoire. Sur la foi des accusations de Marie Payon, les 2 principaux acteurs de cet acte barbare sont identifiés et arrêtés. Le premier est un certain Jean Broc. Marié à la nièce de la victime, il est tailleur d'habits de métier. Lui nie envers et contre tout. Jamais, jure-t-il, il n'a brûlé les jambes de celle qu'il taxait naguère de sorcellerie, l'accusant d'avoir donné une maladie à une enfant par ses maléfices et ses sortilèges.
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0: Le second suspect se nomme Jean Pondac. Laboureur de profession, il est suspecté d'avoir planté le pieu, installé les sarments au pied de la malheureuse et d'avoir allumé le bûcher. Lui aussi nie de toutes ses forces, imaginant que nul ne croirait les dires de celle qui dit être une folle. L'enquête ira vite. 2 mois plus tard, le 28 juillet 1824, le juge d'instruction palois met Broc et Pondac en accusation du crime de tentative de meurtre sur la personne de Marie Payon. Dans son ordonnance, le magistrat écrit que la victime fut soupçonnée de sortilège par l'opinion publique parce qu'elle avait eu le tort de refuser ses soins dont chacun espérait de prompts résultats. Aux yeux des villageois, Marie fut accusée d'avoir, par ses maléfices, ses sortilèges, généré des maux qu'elle ne pouvait guérir. L'ignorance commune et les préjugés firent le reste. Les esprits s'irritèrent. Ainsi naquit l'idée de brûler une présumée sorcière. Le procès s'ouvre au Parlement de Navarre le 20 novembre 1824. L'instant est grave. L'affaire Marie Payon sera l'ultime procès palois de l'histoire où l'on parlera de sorcellerie dans un tribunal. 12 jurés venus du Pays Basque, du Béarn et 3 magistrats vêtus de leur robe rouge et noire sont réunis pour juger 2 accusés, 2 hommes honorablement connus. Très vite, l'audience vire au calvaire, non pas pour les accusés, mais pour la victime, Marie Payon. Certes, les 2 hommes ont bien commis les faits reprochés, mais selon les juges, c'est Marie, par ses maléfices, ses sortilèges, qui a fait naître ses blessures et les a envenimées. Incroyable, la victime passe pour une simulatrice, une victime aussi peu innocente que la cour acquitte les deux accusés. Ils seront libérés sur le champ.
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0: Le malheureux destin de Marie Payon, c'était l'épisode Requiem pour une guérisseuse. Dans un prochain épisode, je vous raconterai une affaire survenue en juin 2014. Une fillette âgée de 30 mois décède d'une asphyxie soudaine dans son lit près de Saint-Jean-Pied-de-Port. Selon le médecin légiste, c'est une mort naturelle, mais les gendarmes nourrissent pourtant quelques doutes.
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1: Bonjour, je m'appelle Esteban Raymond, ma passion est d'organiser les fêtes votives.
2: Je voudrais un jaune et des glaçons dans un verre à ballon.
1: Ah, étrange, quand on vient du Sud, c'est pas étrange. C'est la tradition, c'est la beauté du Sud. Ça me représente du plaisir parce qu'on organise quelque chose qui donne de l'envie aux gens, qui donne le sourire aux gens. Ça permet de se retrouver, c'est ce qui est beau.
3: Vous avez toujours vécu avec ça dans votre village, les villages?
1: Ça fait 22 ans que je vis ici. Depuis le 15 octobre 2003 où je suis né, et je vis depuis avec les fêtes votives.
3: Donc Saint-Hilaire-d'Ozillon, les fêtes votives, elles sont incroyables ici?
1: Ah, ici, Monsieur Duport-Jouronnet est un très très bon président. Moi je suis président dans le village voisin, à Question-du-Gard. Bon, ben, ça fait depuis mon plus jeune âge où je fais la fête. Donc maintenant, faire monter la fête, monter les projets de la fête votive toute l'année, moi, c'est un honneur. On organise toujours des surprises. Chaque année, on change. Chaque année, on peut rajouter une manade. On peut changer les DJ. On peut changer les animations qu'il y a dans la fête. On peut changer même ce qu'on fait au cours de l'année, parce qu'il n'y a pas que les taureaux. Il y a les lotos, il y a les soirées. C'est le loto, je crois que c'est même plus compliqué à organiser que la fête votive.
3: Pourquoi ça vous passionne tant d'organiser tout ça?
1: Donner autant de sourire aux gens. Faire vivre nos traditions, c'est magnifique. Moi, j'aimerais que si plus tard j'ai des enfants, ils puissent vivre la même enfance que j'ai eue avec les fêtes votives. C'est magnifique. Avec tous ces problèmes d'assurance, de maladie actuellement, c'est très compliqué, mais on va arriver à se relever.
3: La fête votive démarre. Vous en profitez quand même un peu ou...
1: On en profite, mais on travaille beaucoup. On travaille beaucoup. Mais grâce à tous les membres qu'on a, on peut arriver à tourner un peu. Des fois, il y en a un qui va faire la fête pendant que les autres servent et on essaie de tourner. Des moments, on a les parents qui passent derrière le comptoir et nous, les enfants, on retourne faire la fête.
3: Votre fête votive, elle est parfaite. Elle serait composée de quoi?
1: De bonheur, de joie et de beaux taureaux. Le plaisir de voir les gens heureux, le plaisir que nous, on soit heureux. Même en nous servant, en s'occupant de la fête, il faut qu'on soit heureux. Il faut qu'on fasse la plus belle fête pour que les gens soient le plus heureux.
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0: notamment à Saint-Porchaire. Au numéro 96 de la rue Nationale se trouve une vieille demeure discrète, mais essentielle, véritablement, pour notre écrivain voyageur. C'est celle de sa sœur de 19 ans, son aînée, Marie Bon. Une femme libre, cultivée, talentueuse, qui a appris d'ailleurs la peinture à Paris. Hein. Une femme qui a énormément compté dans l'éducation artistique de son petit frère. Marie et son époux, Armand Bon, qui est percepteur, s'installe à Saint-Porchaire en 1865. Et ils vont rester dans le village pendant 13 ans environ. Pierre Loti, alors qui est encore Julien Viau hein, à cette époque, vient passer de nombreux séjours dans cette maison, qu'il a d'ailleurs affectueusement surnommée Fontbruant. Et ces années à Saint-Porchaire, eh bien, c'est un peu, comment dirais-je, son laboratoire intime. On y voit naître son goût pour l'aventure et pour les arts. Et puis c'est aussi là aussi qu'il croise son premier amour. Hein. Bref, tout un monde de sensibilité qui restera gravé en lui. D'ailleurs, il a évoqué hein, ses souvenirs Saint-Porcherois dans un roman, Prime Jeunesse, et il dira de cette maison qu'elle a été, je le cite, un des lieux de la terre auquel il s'est attaché le plus passionnément. À quelques pas de la maison, un sentier permet de s'engager dans le vallon du Bruant et de marcher véritablement là dans les pas de Pierre Loti. Ce sentier y mène vers des grottes préhistoriques et puis au château, au fameux château de la Roche-Courbon. À la fin du 19e siècle, il faut imaginer que ce monument est abandonné. Et pour le jeune garçon, hein, pour le Pierre Loti de l'époque, eh bien c'est un terrain d'aventure incroyable. C'est un site qui va marquer son imagination à tel point qu'il y reviendra dès qu'il le pourra, comme un pèlerin, disait-il. Alors, vous l'avez compris, Saint-Porchaire n'est pas juste une parenthèse dans la vie de Pierre Loti. Le village Saint-Onger a façonné et inspiré le futur écrivain. Il y est d'ailleurs resté particulièrement et intimement attaché jusqu'à la fin de sa vie.
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1: Nicolas Dangle, gérant de l'entreprise Rêve en Van basée à Nexon.
0: Les Limousins sont formidables. Stéphane Pigateau.
1: Ma première formation qui était un DUT génie civil à Aigleton, en fait ça a été un peu le tremplin et ça m'a boosté et motivé pour continuer dans ce sens-là. C'était plutôt le BTP et notamment les travaux publics. L'envie d'aller sur le terrain, de faire du chantier, voilà, des projets de construction.
2: Les études se poursuivent, vous passez vos diplômes, ensuite les jobs arrivent, donc là dans le BTP toujours.
1: Dans le BTP tout de suite pendant 7 ans, 2 ans dans le Cantal et 5 ans sur la région bordelaise. Conducteur de travaux, donc c'est-à-dire que j'avais en gestion plusieurs équipes de travaux. Que ce soit de l'assainissement, du terrassement, des réseaux d'eau, des travaux routiers, gestion d'équipe on va dire. Entre 30 et 40 personnes, voilà, suivant le pic d'activité un peu de l'entreprise.
2: À cette époque-là, vous êtes plutôt heureux, bien dans votre boulot, bien dans votre vie, vous faites ce que vous aimez depuis tout petit.
1: Exactement, je fais ce que j'aime. Mais avec le temps, l'amplitude horaire devient importante, des chantiers de jour, des chantiers de nuit. Au bout d'un moment, il y a un semblant de ras-le-bol et l'envie de penser à autre chose et de prendre du temps peut-être pour soi.
2: Exact. Vous prenez des sabbatiques et alors là, c'est voyage au bout du monde.
1: Tour du monde, ouais. L'envie, un billet aller pour le Pérou et puis on verra ce qui va se passer. Puis après, un passage en Asie et un grand stop en Océanie, notamment en Nouvelle-Zélande.
2: Et puis là, en Nouvelle-Zélande, bah, vous trouvez du travail, vous restez un peu sur place pour visiter.
1: Pour visiter, du travail bah, pour faire un peu d'argent pour continuer le voyage et pour s'acheter un premier petit camion à aménager. Parce que voilà, la Nouvelle-Zélande, c'est un peu comme l'Australie, c'est deux pays qui sont connus un peu pour la van life.
2: Vous êtes avec votre compagne, c'est ça?
1: Exactement.
2: Ouais, et tous les deux, vous n'y connaissez rien en aménagement de van. Donc vous achetez ce petit camion en Nouvelle-Zélande pour faire le tour de l'île. Et vous l'aménagez vous-même?
1: Ouais, on l'aménage nous-mêmes. C'est-à-dire que la journée, on bosse et le soir, dans l'exploitation, on garde quelques outils, quelques palettes. Et puis on bricole un bout de meuble, un bout de plan de travail pour faire un semblant de cuisine. Et puis voilà, c'est très sommaire, mais ça fait notre premier van aménagé, on va dire.
2: Donc là, vous faites le tour de la Nouvelle-Zélande, vous visitez, vous profitez. Et puis quand même, dans votre tête, vous vous dites, revenir en France, repartir sur les chantiers, j'ai plus envie, quoi.
1: Moins d'envie, enfin, surtout l'envie de changer et de faire autre chose. 3 mois sur la route avec notre petit camion. Allez, on va rentrer en Limousin et pourquoi pas lancer cette activité.
2: Et là, directement en rentrant, c'est-à-dire que vous savez avec votre compagne que vous allez rentrer en France et que c'est ça que vous allez faire?
1: L'idée, ouais, elle est concrète. Quand on atterrit en France, à l'été 2019, je sais que objectif début 2020, c'est de lancer une boîte d'aménagement de camions. Et janvier 2020, donc 6 mois après, création de l'entreprise Rêve en Van.
2: 3 mois après, c'est le Covid, c'est le confinement. Qu'est-ce qui se passe dans votre tête à ce moment-là? Vous réagissez comment?
1: À l'instant T, il y a forcément un moment de doute. Hein. Et puis en fait, avec le temps, bah, confiné, donc création du site internet, se lancer sur les réseaux sociaux, aménager l'atelier.
2: Et c'est quoi de ce dont vous êtes le plus fier dans tout ce parcours?
1: J'avais un bon train de vie, j'avais un salaire correct, une voiture de fonction, etc. Enfin voilà, tout allait bien. Il y a des personnes qui n'y ont pas cru, qui m'ont dit non mais tu vas te planter. Bah, aujourd'hui de leur dire 6 ans après que je suis toujours là, je suis toujours en vie et que je m'éclate dans ce que je fais, je pense que c'est une petite fierté, ouais.
2: Voilà, mais le van ce sera jusqu'au bout de votre vie?
1: Ah ouais, bon, on va essayer. Après, peut-être que si on se revoit dans 10 ans, je serai sur autre chose, mais.

0: En tout cas, pour l'instant, je vais y rester, ouais.
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3: Il était une fois une légende à Saint-Tenay. Nous sommes en territoire viticole, toujours en Bourgogne. Cette histoire s'appelle « Les teux blancs de Saint-Tenay ». Un conte de Sandra Amani de l'ouvrage « Légende du vignoble » édité chez l'Escargot Savant. Bonjour Sandra.
4: Bonjour Charlotte.
3: Les teux blancs de Saint-Tenay, c'est un rapport avec le vignoble ?
4: Oui, vous allez le comprendre en écoutant cette histoire. Nous sommes le 16 juillet 1919. C'est un grand jour à Saint-Tenay. Des milliers de fleurs ont été accrochées aux portes et aux fenêtres du village. Les cloches de l'église carillonnent à toute volée et les dames portent de longues robes claires et de beaux chapeaux. Lucille, la fille d'un des plus riches fermiers du village, épouse Norbert. Un ancien soldat, issu d'une famille plus modeste, qui s'est joliment distingué durant la guerre. Mais à présent, il a décidé de déposer les armes et de renoncer à cette noble fonction pour demeurer près de sa belle. Le travail ne manque pas à la ferme. Le père de Lucille possède aussi de beaux hectares de vignobles. Norbert est certain de ne jamais s'ennuyer.
5: Oh, quelle chance d'être au bras de Lucille. Une fille aussi belle et aussi riche. Oh, mais qu'elle était longue cette messe. J'ai cru qu'elle n'en finirait jamais.
4: Norbert n'a qu'un seul défaut. Il ne croit pas en Dieu. Il faut dire que les horreurs de la Grande Guerre ne l'aident pas à retrouver la foi. Lucille, elle, par contre, est très pieuse.
5: Mon jeune époux accepte au moins d'aller à la messe le dimanche.
4: Les jours passent. Lucille est heureuse. Norbert est devenu un fermier travailleur. Mais certains matins, il revoit du sang jaillir de la terre. Cependant, bien vite, il oublie les bombes et fait repartir ses magnifiques bœufs tout blancs dans son champ. Le soir, il peste auprès de sa jeune épouse, toujours en train de prier pour un oui ou pour un non.
5: Si ton Seigneur existait, il n'aurait pas permis tous ces morts dans les tranchées. Il n'aurait pas toléré les larmes de toutes ces pauvres femmes qui pleurent aujourd'hui, un mari, un fils, un frère.
4: Lucille ne répond plus. Elle préfère garder son calme. S'énerver pourrait nuire au bébé qui va arriver prochainement. Nous sommes le 10 juin 1920. Il fait un soleil superbe à Saint-Tenay. C'est la fête Dieu. Sur les coteaux, les vignes se prélassent dans leurs jolies robes vertes. Les villageois se préparent à assister à la grande messe. Mais dans la ferme de Lucille, le climat est loin d'être aussi serein. Norbert ne veut rien entendre. Il n'ira pas à l'église. Au lieu de cela, il travaillera dans les champs.
5: Je t'interdis formellement d'atteler les bœufs ce matin. Au moins, si tu ne le fais pas pour moi, fais-le pour ton âme, mon chéri.
4: Norbert sort de la maison en claquant la porte. À midi, de retour de l'église, Lucille ne trouve pas son mari et décide de partir à sa recherche.
5: Oh, je vais aller voir au champ. Il doit y être avec les bœufs, pourvu qu'il ne soit rien arrivé. Tiens, quel est le plaisantin qui a amené ces trois rochers dans mon champ ? Bon, ils ne gêneront pas le labour, c'est déjà ça.
4: Le soir tombe, Norbert ne revient pas.
3: Mais où peut bien être le jeune époux de Lucille ? Pourquoi ne revient-il pas dans sa ferme à Saint-Tenay ?
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3: Quelques mois après la fin de la Grande Guerre, un jeune couple s'est dit oui pour la vie à Saint-Tenay. C'est la légende des teux blancs de Saint-Tenay, de l'ouvrage « Légende du vignoble » édité chez l'Escargot Savant et écrit par Sandra Amani.
4: Norbert, ancien soldat traumatisé par la guerre et jeune marié, est toujours absent. Lucille, sa femme, est enceinte, mais garde espoir depuis ce fameux dimanche où Norbert a préféré aller labourer son champ plutôt que d'aller à l'église. Dans le village, la rumeur de sa disparition prend de l'ampleur.
5: Ah, quel salaud ce Norbert ! En plus, il est parti lâchement en emmenant les bœufs et la charrue.
4: Un matin, un sentiment étrange pousse Lucille, sur le point d'accoucher, à se rendre dans le champ sous la roche fendue de son village, Saint-Tenay. Nous sommes en mars. Son gros ventre la gêne un peu pour marcher.

0: cachée. Courageuse, elle lutte pour son enfant. Arrivée dans le champ, elle est saisie d'une violente douleur au ventre.
1: Appuie-toi contre moi.
0: Lucille a si mal qu'elle ne prête pas attention à cette voix lointaine d'homme. Machinalement, elle s'assied au pied du plus petit des rochers qui se trouve à côté d'elle. La douleur cesse et Lucille finit par s'endormir.
1: Repose-toi, tendre Lucille. Ton mari veille sur toi. Je ne t'ai jamais abandonnée. Je suis là, près de toi, avec nos bœufs et la charrue. Le Seigneur s'est vengé de mon impiété et m'a sévèrement puni. Ces trois rochers que tu vois là, c'est nous, les bœufs et moi. S'il te plaît, prie pour mon âme et tu me délivreras pour l'autre monde.
0: À son réveil, Lucille comprend pourquoi son mari n'est jamais revenu. Elle regarde un par un ces trois rochers.
2: Mon amour, bientôt tu ne souffriras plus. Je vais prier nuit et jour pour sauver ton âme.
0: Lucille se lève péniblement. Les contractions sont de plus en plus intenses. Le bébé sera là ce soir, elle en est certaine. Elle quitte le champ. Bientôt, elle reviendra près de ses rochers avec son fils ou sa fille. Et elle lui parlera de Norbert avec tendresse.
3: Aujourd'hui, on peut encore voir les trois blocs de pierre situés en dessous de la roche fendue. On les nomme les teux blancs de Saint-Tenay.
0: Eh oui, Charlotte. Le mot teux signifie roche dans les régions viticoles de Bourgogne. Il peut aussi désigner la falaise.
3: Heureusement, l'âme du pauvre laboureur n'est plus prisonnière de la pierre de Saint-Tenay depuis longtemps déjà. Malgré tout, si vous tendez bien l'oreille, vous pouvez encore entendre Norbert guider ses bœufs à travers champs et Lucille qui l'accompagne joyeusement en chantant. 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
4: Chaque année, près de 800 000 personnes montent sur un bateau à Strasbourg, soit plus de la population entière de Marseille qui ferait la queue pour voir la petite France. Aujourd'hui, je teste pour vous les coulisses de Bateau-Rama. On est bien évidemment à Strasbourg, embarcadère du Palais Rohan. Et il est tôt, il est très tôt. Hein. La ville s'éveille tout doucement et je monte à bord d'une navette Bateau-Rama avec Dylan et les capitaines. Autour de nous, l'île est particulièrement silencieuse et on entend juste les clapotis de l'eau contre la coque. Pendant que les premiers touristes dorment encore, eh bien, l'équipage lui prépare déjà la journée. J'ai comme l'impression que je vais prendre part au spectacle que je vois défiler tous les jours devant les fenêtres des studios d'Ici Alsace. Et une fois à bord de la navette, direction le port du Rhin, dans les locaux techniques de Bateau-Rama. Avant même qu'un touriste monte à bord, ah bah les bateaux passent par une vérification technique complète. Et Dylan m'explique que chaque navette est contrôlée quotidiennement. Hein. Les niveaux, la sécurité, les systèmes électroniques. Normal, on peut transporter jusqu'à 135 passagers par bateau. En fait, Bateau-Rama appartient au port autonome de Strasbourg. C'est le deuxième port fluvial français. Et à l'origine, les visites servaient surtout à montrer la puissance industrielle du port aux investisseurs. C'était pas vraiment pour les touristes. Aujourd'hui, la visite dure environ 1h10. Et on traverse la petite France, la Neustadt et le quartier européen. Et selon le capitaine, la difficulté principale, c'est de réussir à anticiper d'une part le courant, mais aussi les écluses et les autres embarcations. Hein, dans un espace, il faut le dire, relativement petit. Et ça prend pas mal d'entraînement pour réussir à passer un aussi long bateau sous les ponts de Strasbourg. Et moi, je me fais trimballer et je dois avouer que depuis l'avant du bateau, la ville est encore plus belle. On voit les rues et les façades des bâtiments complètement autrement. Là, j'ai adoré ça. Aujourd'hui, la flotte compte une dizaine de bateaux. Parce que oui, hein, y a du monde. Et pour gérer l'afflux des visiteurs, j'ai rencontré Lucie. Lucie, elle est agent de quai. Et elle m'explique que ce sont plusieurs centaines de personnes par heure qui montent et descendent des navettes en haute saison. Et le timing est super précis parce qu'un bateau part environ toutes les 30 minutes. Alors moi, pour montrer ma bonne volonté, j'ai tenté d'aider à amarrer le bateau. C'était une mauvaise idée. J'ai tiré la corde, mais dans le mauvais sens. Bref, le bateau ne bougeait absolument pas, mais ça a eu le mérite quand même de lancer un fou rire général. Bon, le capitaine m'a même dit que ça arrivait aussi aux marins. Bon, je me dis qu'à travers ça, je viens d'être officiellement adopté par la marine alsacienne. Youhou ! En tout cas, je réalise que derrière l'image romantique des bateaux qui défilent tranquillement le long de l'île, se cache surtout une organisation quasi aéronautique. Car finalement, Strasbourg, vu d'en haut, c'est sûr, c'est beau, mais vu d'en bas, depuis l'eau, c'est encore

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1: Isabelle, 51 ans, bar-restaurant La Fontaine à Artenay.
2: Il coûte combien le café ici ?
1: 1,50€. On n'est pas à Orléans.

0: y est, je peux y aller.
1: La fontaine, c'est le petit point de ralliement de toute la commune, des anciens, des jeunes.
2: C'est vous qui êtes en cuisine ?
1: Ah non, c'est mon mari. Bah, c'est une logique parce que moi, en cuisine, faut le dire, hein, c'est pas top top.
2: Faut avoir un sacré caractère quand même pour être derrière le bar.
1: Ah oui, faut savoir dire non quand il faut dire non. Faut surtout être prêt à entendre tous les jours la même chose à la même heure.
2: C'est quoi les sujets redondants ?
1: Mais c'est les petits noms d'oiseaux. Coucou mon petit colibri.
2: C'est votre surnom ?
1: Ah, c'est Zaza, mon surnom en vrai.
2: Vous vivez au-dessus du bar ?
1: Ah oui, je suis ici moi. Ouais, ouais, ouais, à côté. Je me dis si un jour je devais prendre ma voiture pour aller travailler, ça me ferait bizarre. Il y aurait un temps d'adaptation qui serait énorme.
2: Le matin, ça commence à quelle heure ?
1: 6h30 et on termine à 19h le soir.
2: Ça fait des belles journées.
1: Ça fait des belles journées.
2: Vous êtes toujours toute seule ou il y a du monde avec vous des fois au bar ?
1: Alors j'ai ma collègue, ma petite Émilie qui arrive à

0: midi et puis qui prend un peu le relais le soir. Puis on est 5 à travailler au total.
1: C'est quoi, c'est du 6 jours sur 7?
0: C'est du 7 jours sur 7.
1: Vous n'avez pas de jour de repos?
0: Non, non, les salariés ont leur jour de repos, mais nous non.
1: Et c'est quasiment monacal, quoi, votre affaire.
0: Ouais, c'est la vie, c'est la vie du village. Je fais postière, dépositaire de colis, je prête une carotte quand il y en a besoin.
1: Enfin, ah bon, vous avez des carottes?
0: Des carottes, des patates, des oignons, quand on n'a pas le temps d'aller au supermarché. Enfin voilà, c'est la vie d'un village.
1: Vous avez grandi ici?
0: Non, pas du tout, mais petite, je venais ici parce que mon oncle était boulanger à Artenay.
1: Et qu'est-ce qui vous a amené du coup à Artenay?
0: Eh bien, on cherchait avec mon mari une affaire sur le secteur, parce qu'on était originaire d'Orléans. Cette affaire-là était un petit peu en perdition, et il y a 23 ans, et on l'a repris, et on l'a remonté, et on en a fait notre lieu de vie, notre lieu de travail, et notre vie en général.
1: Vous vendez aussi des jeux à gratter, il y a eu des gros gains qui ont été gagnés ici à Artenay?
0: Mon plus gros gain, c'est 25 000 euros à l'Amigo.
1: Punaise.
0: Voilà.
1: Est-ce que la personne habite toujours à Artenay?
0: Je la vois plus.
1: Quand il y a 25 000 euros, comment ça se passe? C'est pas vous qui les sortez des caisses?
0: Non, c'est pas moi. Non, je délègue à la FDJ.
1: Vous qui êtes justement d'Orléans, vous avez jamais repensé à prendre une affaire sur Orléans?
0: Non, trop impersonnel pour moi. Ah ouais. Ouais, c'est pas la même clientèle. Nous, on a vraiment nos habitués, nos gens qu'on connaît, et le bruit de la ville. Là, on est à la campagne.
1: Proche de l'autoroute quand même.
0: Ouais, mais on l'entend pas.
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3: En arrivant dans le bourg de Gouzon, vous passez devant le centre de loisirs qui accueille des pitchounes quand il n'y a pas école. Mais c'était quoi avant l'accueil de loisirs? Garderie municipale.
4: Liliane. Bonjour,
5: je m'appelle Martine.
4: Le centre d'accueil, eh ben c'est là-bas.
5: Où il y a les volets bleus.
3: Voilà. Et avant, c'était quoi où il y a les volets bleus?
5: C'est une gendarmerie, mais il y a très très très longtemps. Quand j'étais gamine, je crois. Oh non, je ne l'ai pas connue, moi.
4: Il me semble, moi je l'ai connue. Enfin, mais je suis plus âgée que toi.
3: Bonne journée. Je suis en voiture avec
6: Michel.
3: Ça vous dit un truc, vous, l'accueil de loisirs dans Gouzon?
6: Alors, pas du tout. Aucune idée.
7: Bonne journée.
3: Bonne journée. Je rentre dans le supermarché pour rencontrer Magali.
8: Bonjour.
3: Bonjour. Alors, vous pouvez m'en parler, vous, dans l'ancienne gendarmerie qui est maintenant l'accueil de loisirs dans Gouzon?
8: Ah non, je suis désolée, je suis trop jeune pour ça.
3: Bonjour Martine.
9: Bonjour Marina. Avant, c'était une gendarmerie. Donc, il y avait déjà du bleu, mais c'était pas le même bleu. C'était le bleu gendarme. Cette gendarmerie faisait partie de notre quotidien, puisque mes grands-parents paternels habitaient juste en face. Je voyais les gendarmes qui nous souriaient, Maintenant, la gendarmerie est partie rue des Poiriers. Alors là, c'est le petit jardin de l'ancien hôtel Bigné, mais on voit également le jardin de la gendarmerie qui fait partie maintenant du jardin du centre de loisirs.
3: Et c'est depuis quand que c'est un centre de loisirs?
9: Je pense qu'en effet, il a fallu attendre que la communauté de communes soit créée, et ça c'est 1992, puisque le centre de loisirs est relié à la communauté de communes. Donc on est bien à la fin des années 90, on est dans les années 2000.
3: Pourquoi les gendarmes sont partis de là?
9: Parce qu'on a construit, parce que c'était vraiment pas pratique. Si vous rentrez dedans, vous verrez, l'escalier est très très inconfortable, minuscule. Alors je sais pas, il
3: donc
9: fallait pas
3: être
9: bien gros.
3: C'est mieux d'y mettre des petits.
9: Oui, mais les petits ne montent pas vraiment en haut non plus. Hein. Les plus grands font des activités, par exemple, de musique, je sais, en haut. Mais la gendarmerie, il y avait vraiment besoin de construire une autre gendarmerie. Donc elle est partie là-bas, rue des Poiriers. Et maintenant, elle va encore redéménager et s'en aller du côté de l'Aiguillon. Il est arrivé un petit événement à ma grand-mère paternelle qui avait sa chambre au rez-de-chaussée dans la maison juste en face donc de la gendarmerie et qui en allant se coucher a trouvé, elle avait dû laisser la porte ouverte, a trouvé un SDF qui était couché dans son lit. Et donc ma grand-mère, complètement affolée, ça on peut le comprendre, ouvre la fenêtre de sa chambre et hurle « Au secours les gendarmes, au secours, venez vite !» Et du coup, en habitant en face, elle a été secourue tout de suite.
3: Merci Martine. Bon, maintenant, vous saurez que l'accueil de loisirs à Gouzon accueillait avant les gendarmes.
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2: Pour moi, c'est important, c'est d'aider les gens.

0: plein à manger. Moi, je voudrais être maquilleuse et coiffeuse. Parce que j'aime bien maquiller et coiffer.
1: Moi, j'aimerais bien être militaire pour sauver mon pays quand il est en guerre.
2: Moi, je... Oh, je sais pas.
3: Bah, j'aimerais bien faire majorette, pompier.
4: Tu serais en tenue de majorette pour être pompier, c'est quoi l'idée?
3: Bah, il faut pas être majorette alors, parce que si on les garde quand on fait les majorettes, bah après, ça va être trop tard et je vais louper. Et aussi, c'est beaucoup de travail être pompier, parce que mon père est pompier, c'est-à-dire que c'est beaucoup de travail quand je le vois garder le travail.
4: Donc tu préfères être quoi? Plutôt majorette ou plutôt pompier alors?
3: Pompier.
5: La maison de retraite, c'est aider les personnes âgées à faire des activités, les aider à aller quelque part.
6: Moi, quand je serai grand, je voudrais faire des vidéos, un peu de tout.
7: Antoine. Ça tourne, mon père. Enfin, pas les bruits. Ça tourne, oui.
8: Ça tourne.
0: Action. Si moi ce que pour moi c'est important, c'est d'aider les gens, à les nourrir, à les soigner, à faire tout ce qui est bien pour la santé.
9: Moi j'ai deux choses que je pense que j'aimerais bien faire, c'est être joueur de foot à Paris ou France ou Caen ou autre chose, et être maçon.
4: Ça n'a rien à voir.
9: Mon tonton, il fait maçon. Du coup, t'as des idées pour construire des cabanes à tes enfants après.
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0: cinéma français sont réunis pour la première fois à l'affiche de Jeff. Un film qui ne restera pas dans les mémoires, contrairement à la grande histoire d'amour qui est en train de naître depuis quelques semaines. Mireille Darc et Alain Delon ne se quittent plus.
1: Alain Delon enchaîne les films, dont Jeff et Madly, sur lesquels il a comme partenaire l'égérie de Georges Lautner, Mireille Darc. Ils tourneront 8 films ensemble. Nouveau coup de foudre qui scellera une histoire d'amour qui le marquera à jamais. Il dira de Mireille, près de 40 ans plus tard, lors de sa disparition, « Elle était la femme de ma vie, ma moitié ».
0: 2 ans plus tard, alors que Delon est à Marseille pour tourner Borsalino et que le couple cherche un coin de soleil et de tranquillité, l'ami et agent de l'acteur, Georges Baume, leur fait découvrir Aix-en-Provence où il habite. Ils sont sous le charme et ne tardent pas à s'installer dans un hôtel particulier du quartier Mazarin, le plus ancien de la ville.
2: Pourquoi tu t'en vas?
3: Parce qu'on est deux.
2: Je comprends pas.
3: Facile à comprendre. Je roule l'autre. Il n'en restera plus qu'un de nous deux. Faut mieux que je m'en aille avant. Je finirai par se tirer dessus.
0: Dans l'hôtel de Boisgelin, aux belles pierres ocre, construit en 1650 et classé monument historique, ils louent le vaste rez-de-chaussée qui leur permet de profiter de l'adorable jardin avec son imposante fontaine à vasque. Ils y font même percer une porte dans l'un des murs afin de pouvoir sortir discrètement et éviter les éventuels groupies ou paparazzi, et flâner dans les rues ou aller déjeuner aux Deux Garçons, la plus célèbre brasserie de la ville.
4: Tu sais que tu m'aimes?
2: Sûr.
4: Même après que tu m'auras fait l'amour.
2: Ça dépend de toi.
0: Ils y mènent une vie paisible, en famille, dans cette ville qui est encore une belle endormie, qu'une polémique va réveiller un peu. Alain et Mireille aimeraient bien pouvoir se baigner au saut du lit et faire construire une piscine. Une faute de goût majeure pour les habitants du quartier et les défenseurs du patrimoine. Une polémique qui en créera une autre. Mireille Darc aime bronzer au bord de sa nouvelle piscine en tenue d'Ève, conduisant un voisin, dont la vue donne sur le jardin, à déposer une main courante pour offense aux bonnes mœurs. Une protestation qui n'empêche pas l'actrice de continuer à lézarder nue sous le soleil aixois.
4: Il faudra encore un peu de champagne.
2: Sommelier ?
4: Est-ce que vous avez besoin du sommelier pour me servir ? Mais doucement, le champagne c'est fragile. C'est mon père qui m'a appris ça.
2: Ah oui ?
4: Tiens, vous n'avez pas besoin du sommelier pour me tenir la main? Vous ne voulez pas coucher avec moi en plus, là, tout de suite sur la banquette?
0: Ils passeront 5 ans dans ce lieu dont la beauté laisse interdit, comme le dit Mireille. Et aujourd'hui, il n'y a aucune plaque pour rappeler aux nombreux touristes qui se baladent sur la jolie place des Quatre Dauphins que cet hôtel particulier a abrité l'une des plus fameuses idylles.
5: C'est un mot qu'elle m'a écrit, il doit y avoir 40 ou 35 ans, ou 35 ou 40, peu importe, qui résume à lui seul tout ce qu'est Mireille. Et c'est un mot que j'ai toujours avec moi depuis ces 40 ans et qui m'aide à vivre. Mon amour, il est 3 heures du matin et je n'arrive pas à dormir. Je pense à toi qui as tellement de mal à vivre. Je t'ai donné tout. Et j'ai simplement besoin d'un peu de calme et de tendresse et d'un sourire le matin parce que la vie est là et qu'il faut remercier le ciel d'être l'un en face de l'autre et de s'aimer.
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7: Bonjour Johan.
8: Salut Manu.
7: Merci de nous recevoir avec un service de céramique.
8: Ah oui, la céramique, c'est quelque chose d'important dans l'histoire de l'art pour moi. Quand ce n'est pas un vase ou une pièce de décoration, c'est usuel. Donc, ouais. Je te présente ce service. C'est un service qu'on n'a pas l'habitude de voir. C'est un service qui a été créé par Robert Picot, qui était un céramiste valoriste extrêmement connu. Robert Picot, il fait partie de l'entourage des Roger Capron, des Jean Marais, des Picasso, de tous ces grands céramistes qui se sont tous installés à un moment au milieu du 20e à Valoris, dans le sud de la France. On le connaît surtout pour ses céramiques, pour ses pichets, tu vois. Par exemple, celui-là, c'est un pichet aussi de Robert Picot.
7: RP.
8: Et avec RP au fond, eh ben, il n'y a pas de doute, c'est Robert Picot. Robert Picot, très grosse production en vaisselle, en pièces de forme, etc. Il est vraiment connu pour sa vaisselle. Donc là, tu vois, on a un service d'une vingtaine d'assiettes. On a les plats de service, le saladier. La particularité de ce service-là, c'est qu'il n'est pas justement dans les fonds verts comme on connaît chez Picot. Il porte un fond blanc et un décor de fleurs bleues et jaunes.
7: Ouais.
8: Ça, c'est important de le signaler. C'est pas courant. C'est un service qui est très très en vogue. On est vraiment dans la tendance de l'utilisation de la céramique à table, sur les tables aujourd'hui, qu'on utilise tous les jours. Donc c'est quelque chose de très usuel et de très pratique.

0: très content. J'ai eu la chance de pouvoir l'acquérir dans l'affaire conclue sur le plateau. On a beaucoup de céramique de Robert Picot sur le plateau. Et moi, quand je peux en emporter, boum, je ramène à la maison parce que j'ai envie de proposer cette belle céramique des années 50 à la maison.
1: La valeur.
0: 4 plats de service, un saladier, une vingtaine d'assiettes. On est autour de 700 euros. Affaire conclue, cher monsieur. Bon, tu valides ?
1: Je valide.
0: Allez, c'est parti.

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1: Aujourd'hui, direction les Grands Mursins à Arcon. C'est un site qu'on connaît un petit peu pour ses arbres majestueux et ses panoramas, mais un petit peu moins pour son emblème animal. Avec nous, Marion Gilardon de l'Office du Tourisme de Roanne. Est-ce que vous pouvez nous en dire un petit peu plus ?
2: Effectivement, l'emblème de cet espace naturel sensible est l'écureuil. C'est un clin d'œil historique. Le domaine a appartenu pendant près de 80 ans à la Caisse d'Épargne, de 1934 à 2011. Et comme vous le savez, leur emblème, c'était l'écureuil. Quand Roannais Agglomération a repris la gestion du site, ils ont conservé l'écureuil comme symbole du lieu pour deux raisons, à la fois par fidélité et parce qu'il y a de vrais écureuils qui y vivent, bien sûr.
1: Et puis l'écureuil, on le retrouve un peu partout, sur les panneaux et même sur un sentier de randonnée.
2: Oui, tout à fait. Le petit sentier balisé, une boucle très accessible, s'appelle la boucle de l'écureuil. Ce sentier est idéal pour les familles avec enfants. Il est en quelque sorte l'entrée en matière idéale pour découvrir la diversité des milieux qu'offre le domaine des Grands Mursins.
1: Revenons un petit peu en arrière. Racontez-nous l'histoire de ces lieux.
2: L'histoire commence en 1932 quand la Caisse d'Épargne souhaite créer un centre de vacances au Grand Air pour les enfants et son personnel. Deux ans plus tard, les premières plantations forestières démarrent et en 1936, on aménage un arboretum pour étudier les essences forestières adaptées au reboisement local.
1: Il y a une essence prédominante dans cet arboretum ?
2: Globalement, au Grand Mursin, on retrouve une dominance impressionnante de résineux, mais le plus répandu est le douglas, qui couvre à lui seul la moitié du domaine. Ce sont des grands arbres élancés, aux aiguilles persistantes. Et à leur côté, on retrouve les sapins pectinés, qu'on appelle ici les sapins noirs, qui donnent leur nom au bois noir.
1: Et ce lieu, géré par Roannais Agglomération, vit, bouge et accueille.
2: Cet espace naturel accueille des activités de pleine nature, notamment la course d'orientation et le VTT avec des sentiers balisés. Et un programme d'animation est également proposé chaque année et renouvelé d'avril à octobre, proposant ateliers, balades, cinéma en plein air, toujours dans un respect de l'environnement.
1: Voilà, ainsi tout l'on peut respirer, apprendre, se balader et même croiser quelques écureuils malicieux. À très bientôt, Marion Gilardon.
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3: Salut Brézizel, ici Edouard Ménès.
4: Ça va vous prendre souvent de gueuler comme ça, comme des dégénérés.
5: Allons, un peu de calme, il y a des gens qui travaillent ici.
3: Je m'appelle Delphine, j'ai 57 ans et j'étais une ancienne élève de Marc Morvan.
6: C'est un sculpteur.
7: Ah bon ? On peut gagner sa vie avec la sculpture ?
8: Non, mais c'est pas une question d'argent.
9: Qu'est-ce que tu fais là ?
3: Apparemment, je suis dans le petit bonheur.
9: Tu n'étais pas au courant, je croyais que tu savais.
10: Tu habites ?
3: J'habite à Douarnenez et j'habiterai nulle part ailleurs qu'à Douarnenez.
11: Je crois que nulle part on serait mieux qu'ici.
3: On a la mer, on a la campagne, on a des gens sympas, on a plein de Bretons en plus.
12: Ils se déguisent en Bretonne maintenant. Qu'est-ce qu'ils vont chercher ?
13: Et ton petit coin de paradis ?
14: C'était un coin d'enfer.
3: Moi, mon coin préféré quand je me balade, c'est les Plomars.
9: C'est par où ?
3: Les Plomars, c'est à Douarnenez, c'est juste au-dessus du port du Rosemort et c'est vachement sympa. Il y a plein d'aigrettes et d'oiseaux et voilà.
14: C'est plein de choses, hein. Ça va d'un oiseau qui s'envole à Azaz. C'est assez vaste, quoi. Il y a tout, quoi.
13: En effet.
14: Il était bon, ce premier baiser.
3: Premier bisou, à l'école maternelle.
11: Vous n'avez pas perdu de temps, hein.
3: Je me souviens très bien parce qu'il était tout petit et il voulait absolument m'embrasser et moi je voulais pas et il m'a mordu. Et c'est vrai en plus.
15: Mordez ses petits camarades à la maternelle. Jamais.
16: Ce matin, exercice d'expression orale.
3: Moi, l'expression bretonne que j'utilise, c'est l'expression de là où je suis, c'est marée.
14: J'ai rien compris. Non, ou alors c'est moi. C'est...
17: Non, moi non plus, j'ai rien compris.
3: C'est du Douarnenez.

0: Mais vous savez ce que ça veut dire au moins?
1: Je suis pas sûr qu'on doit traduire. Marie-Ou!
2: Non, non, mais je crois qu'il n'y a pas moyen. Je pille jamais rien ce que vous dites.
3: Vous pouvez pas comprendre.
1: Marie-Ou! Les femmes disent marée ou les hommes disent marère?
4: Tu comprends maintenant?
3: Oui, ça je comprends, oui.
5: Très, très poétique, je ne connaissais pas toutes ces expressions.
1: Allez, salut!
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7: Sur Dijon, pas de chichi chez Duclos Maillard. On pense vie de quartier et vin de Bourgogne. Un amour du terroir partagé par la clientèle. En voici la preuve avec Jeff, client fidèle chez Duclos Maillard.
8: Ça fait un an que je viens régulièrement ici. J'ai aménagé dans le quartier déjà. Et puis c'est vrai que ici, on est bien accueillis. Et on trouve des vins à des prix corrects, notamment parce qu'ils mettent quand même plus l'accent sur le produit que sur le marketing pour la boutique, par exemple. Moi et ma compagne, on est amateur de vins. Et puis ici, on achète essentiellement des vins de Bourgogne.
7: Qu'est-ce que vous avez bu récemment ici qui vous a bien plu, qui vous avait été conseillé alors?
9: Le Bourgogne Chardonnay bio.
7: Oui.
9: Voilà, le château de Chimilly, ouais.
7: Qu'est-ce qui vous a plu dans ce vin?
8: Il est vraiment bien rond, puis il se rapproche d'un vin de très grande qualité de vin blanc de Bourgogne, quoi. Et puis il est à 25 euros.
7: Ah oui. Effectivement.
8: Oui.
7: Bonjour messieurs dames.
10: C'est pas mal, c'est assez élégant pour les fêtes, ça irait bien avec tout ce qui est viande blanche et tout, puis le chapeau. Mais il y a aussi le Montclis, j'aime bien le Montclis rouge 2022.
11: Alors c'est dans les 25 euros.
8: Je pense que je vais faire un mix toi, de quelques années bouteilles que vous avez évoquées. Le Côte de Nuit Village, deux comme ça, deux Chaurey-les-Bonnes et deux Montélier rouge 2022, s'il vous plaît.
10: Le Chaurey, faudra bien le placer parce que c'est un 2023 et les deux autres, c'est des 2022. Donc le Chaurey, vous le mettrez avant ces deux vins-là. Il faut savoir aussi les placer parce que si on met les vins trop prononcés devant les vins qui sont un petit peu plus légers et qui ouvrent le tiroir, la bouche, quoi, et ben les autres on peut pas les savourer.
7: S'ouvrir le tiroir, ça c'est vrai que j'avais jamais entendu, hein, et c'est l'expression qui sent le terroir à la cave Duclos Maillard Rue de Senove à Dijon.
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1: Printemps 1907, le midi viticole se soulève. À l'origine de la révolte des gueux, surproduction, concurrence de l'Algérie, vins frelatés, coupés ou chaptalisés, prix qui s'effondre, les vignerons n'en peuvent plus. C'est dans l'Aude que le mouvement se structure, dans le village d'Argelières, sous Marcelin Albert est viticulteur et cafetier. Avec des vignerons du Minervois, il crée le comité de défense viticole qui organise la toute première manifestation.
2: Hey, au vin artificiel, vive le vin naturel.
1: Le 11 mars 1907, ils sont 87 derrière lui. Quelques jours plus tard, les voilà 300 à Salelles d'Aude. Le comité décide alors de faire un meeting chaque semaine dans une commune différente. Marcelin Albert est un orateur qui galvanise la foule. Ils sont 600 à manifester à Bise-Minervois le 31 mars, 1000 à Ouveillon le 7 avril, 5000 à Coursan le 14 avril, puis 10000 à Capestan, 25000 à Lézignan, 80000 à Narbonne où le maire Ernest Féroul s'engage à son tour, 150000 à Béziers où ont lieu de nombreux incidents, 180000 à Perpignan, 200000 à Carcassonne, 250000 à Nîmes le 2 juin, et dit-on entre 600 et 800000 manifestants à Montpellier le 9 juin 1907. Côté des vignerons, commerçants, ouvriers, employés, on estime qu'un languedocien sur deux était sur la comédie ce jour-là. Une marée humaine. L'évêque de Montpellier fait même ouvrir les portes de la cathédrale et des églises pour que les gens y trouvent refuge. Malgré la démission de près de 400 maires, des débats houleux à l'Assemblée nationale, l'État fait la sourde oreille. Face à la menace d'insurrection, Clémenceau, président du Conseil, envoie l'armée à Narbonne. Bilan, 6 morts et 33 blessés. Mais le soir du 20 juin, les soldats du 17e régiment d'infanterie se mutinent et refusent de tirer sur les manifestants sous les acclamations des Biterrois. Clémenceau n'a alors plus le choix. Il accepte de rencontrer Marcelin Albert et lui promet de porter une loi anti-fraude en échange du retour au calme. Mais le tigre, malin, glisse au leader de la contestation un billet de 100 francs pour prendre le train pour rentrer dans le sud. Et s'empresse de le raconter à la presse. Cette obole humiliante qu'Albert a eu la maladresse d'accepter lui vaudra d'être conspué par les siens, accusé de s'être laissé acheter. La loi protégeant le vin naturel contre les vins trafiqués est adoptée, les viticulteurs sont exonérés d'impôts sur les 3 années passées, les émeutiers sont amnistiés. Quant à celui qui avait rassemblé tout un peuple qui voulait vivre du travail de sa terre, Marcelin Albert, héros déchu, il s'exilera pour plusieurs années en Algérie.
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3: Là, je suis à Saint-Amand-Talande et je me dirige vers la librairie de la Monne. Alors, c'est pas le diminutif de Simone, donc c'est pas Momone qui tient la librairie de la Monne. Ça aurait pu, oui, non, mais c'est pas ça. La Monne, c'est la rivière, hein. Et donc, il y a déjà, par exemple, le tennis club de la Monne et la librairie de la Monne. Rentrons. Bonjour madame.
4: Bonjour.
3: Au revoir madame.
4: Au revoir.
3: J'irai voir Anne-Laure tout à l'heure, mais on va déjà saluer Johan. Bonjour Johan.
5: Bonjour.
3: Alors Johan, c'est vous avec Anne-Laure qui avez ouvert cette librairie de la Monne ici à Saint-Amand-Talande.
5: Tout à fait, on a ouvert en décembre 2023. On a repris le local d'une fleuriste et on a créé la librairie. Voilà.
3: Ça fait café ?
5: Ça fait café, il y en a aussi des jeux de société, de la carterie, un petit peu de papeterie, surtout des livres, hein, mais et une petite partie café et salon de thé.
3: Vous venez ici à la librairie de la Monne, vous êtes de Saint-Amand ?
6: Je suis à côté, à Saint-Saturnin, oui. Donc c'est bien pratique parce que du coup ils ont tout ce qu'on veut, puis c'est dans les mêmes tarifs, donc et puis en même temps, bah, c'est sympathique, c'est convivial et puis voilà.
3: Et puis ça a amené de la vie, hein ?
6: Ça a amené de la vie parce qu'il y en avait besoin. Il y en avait une ancienne, je suis là depuis très longtemps, donc il y en avait une avant et c'est vrai que ça manquait énormément, voilà.
3: Eh bien, ça va bien faire plaisir à la patronne, j'imagine.
5: On a eu un très très bon accueil de tous les habitants du secteur, là, à la fois des 3 communes, Talande, Saint-Amand et Saint-Saturnin, mais plus largement, en fait, on touche des gens un peu de toute la communauté de communes Mont-d'Arverne.
3: Là, on est sur une librairie où il y a tout le temps du monde.
7: Oui, oui, tout le temps, tout le temps. Puis même au niveau des jouets, des livres pour enfants. Moi, j'ai 2 arrière-petits-enfants. C'est génial, on repart toujours avec quelque chose. J'ai dit à mon mari, j'en ai pour 2 minutes parce que c'est un livre commandé. Des fois, il sait que je reste une demi-heure.
3: J'en ai pour 2 minutes, chérie, je reviens dans 2 heures. Eh bien, je vis un moment très sympathique. Là, je vais m'installer avec mon petit café. Et tout est mignon, la tasse à café mignonne. Et ce mini tagine là pour mettre les sucres me fait penser que vous avez passé une partie de votre vie, me semble, à Casablanca.
5: Oui, c'est ça. On a passé 3 ans, avant de venir s'installer ici dans le Puy-de-Dôme, on a passé 3 années à Casablanca. On a ramené plein de jolies vaisselles, et notamment dans cette collection-là, on a trouvé c'était à Essaouira, je me rappelle, une boutique en fait où ils avaient des poteries un peu particulières, et du coup on a fait le plein et on a ramené ces petits tagines qu'on utilise maintenant pour le salon de thé.
4: Pour mettre le sucre. Cette librairie, on a voulu qu'elle soit aussi un petit lieu où les gens puissent se poser, boire un petit café, un thé, s'asseoir, bouquiner avec les enfants. Ça fait une ambiance agréable. Il y en a qui viennent travailler, même des fois l'après-midi, ou peindre, ou voilà.
3: Ah, il y en a qui viennent s'installer avec un ordi, par exemple.
4: Ah, ouais, ils viennent avec leur ordinateur, ils travaillent. On a des artistes qui font des livres ensemble, avec une illustratrice et une autrice qui travaillent ensemble. Elles se posent à la librairie avec un petit thé. Ouais, ça fait une petite ambiance sympa.
3: C'est pratique, hein, d'être ici.
8: Voilà,
3: un bel endroit là.
8: Et fabuleuse. Donc on est toujours très bien conseillé. Enfin, c'est pour ça.
3: Quand on pousse la porte de la librairie de la Mone, en fait, et c'est écrit là, d'après George Sand, l'esprit cherche et c'est le cœur qui trouve.
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3: Les réunions de famille sont propices à de multiples conversations. Et ce qu'il y a de bien quand on est en famille, c'est qu'on peut dire du mal de tous ceux qui ne sont pas là. On s'en fout, ils sont pas là. De ceux qu'on ne connaît pas, mais qui sont connus. Etty, t'aimes bien Vianney, Etty? Oh, ça dépend, t'aimes bien Tizotte? Oh, pouf. Allez, on ne sait jamais, ça serait dommage de se fâcher pour un gendre idéal, hein, le beau papa dont tout le monde rêve, et vas-y que je t'ai fait des câlins, gna gna gna. Et ben, dans ces cas-là, on dit, caresse de quin, charamène, que des puces. Ne paniquez pas, oui qu'ils aient fait là pour vous aider. Quin puce, on a vite fait le rapprochement, on n'est pas en train de comparer ce pauvre Vianney à un chien rempli de puces. Quoique si Vianney était un chien, ce serait quoi? Bon, un quin de sac à main, en tout cas, je suis sûr. Bref, caresse de quin, charamène, que des puces.
2: Définition.
3: Voilà, caresse de chien ne peut te ramener que des puces. Il faut pas écouter la voix des sirènes autour qui viennent vous faire des câlins ou des compliments juste pour obtenir quelque chose de vous.
2: Exemple.
3: Des caresses de quin sont utilisées pour obtenir de l'argent de poche, des nouvelles fringues, des places pour un concert, des droits SACEM ou un disque d'or. Oh, c'est aussi dû à la propension des chiens à venir vous faire des mamours pour obtenir quelque chose. Alors, est-ce que le chanteur de charme à guitare et sourire enjôleur dans le second métier et beau papa gentil, à l'œil en amouré, la truffe humide, fait tout ça pour qu'on l'emmène faire pipi? Je ne sais pas, mais un doute subsiste.
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1: Dauphinoises, Dauphinois, bien le bonjour. Aujourd'hui, notre Dauphiné Tour nous amène dans une des belles villes historiques de notre beau Dauphiné, Vizille. Alors d'abord parce que c'est une ville qui fait aussi un peu partie de mon histoire, pour dire ce qui est, hein, mais également à cause d'une émission d'une radio nationale dans laquelle le journaliste historien parlait de Vizille. Il disait, c'est à Vizille que ça s'est passé. Ah, le Gougnafier, j'ai failli l'appeler. Mais comme je n'avais pas son numéro, je ne l'ai pas fait. Voilà. Donc, aujourd'hui, Vizille, et non pas Vizille. En revanche, je ne vais pas vous faire le coup de la visite touristique. Non. Vizille, entre nature et histoire, aux portes de Loisans. Non. Moi, ce qui m'intéresse, ce sont les femmes et les hommes qui y vivent, les habitants. Bref, les Dauphinois du coin, quoi. Donc, la bise aux Vizilloises et Vizillois qui vivent à Vizille. Ça, c'est une phrase claire et nette qui apporte une information précise aux Parisiens qui ne connaissent pas le

0: coin. Faut dire ce qui est. Tac, bien envoyé. J'ai dans cette ville quelques souvenirs qui traînassent, c'est vrai. Je suis sûr que certains Visilois vont aussi s'en souvenir. Il y avait dans le temps, oh mes amis, écoutez, il y avait dans le temps, je vous raconte une histoire, il y avait dans le temps un festival de théâtre dans le magnifique château de la ville. Amateurs et professionnels étaient réunis les nuits d'été et la chaleur humaine se mélangeait à celle de l'air ambiant. Oh, j'ai participé comme comédien et comme metteur en scène d'ailleurs à plusieurs festivals, les gradins étaient bourrés. Et il faut bien le reconnaître, nous l'étions aussi parfois, après la représentation bien sûr, au fameux ranch des quatre fers qui fournissaient les chevaux pour le spectacle. Ah, une époque humainement chaleureuse. Nous répétions le soir quand les visiteurs étaient partis, la porte du château était fermée. On avait l'impression d'être des châtelains autour, d'être nobles, vous savez. Oh, c'est une sensation sympathique, enfin bref. Un clin d'œil aussi à ce petit bistrot de Visila, dont le patron m'a un jour appelé. Eh ben, Bagali, viens boire un canon, viens boire un coup avec nous. Bon, j'avais pas prévu, puis j'étais pressé. Bon, mais j'ai cédé. Je suis comme ça, moi, quand je peux faire plaisir. Il me dit, on se réunit avec des copains pour déguster notre petite spécialité. Bon, merci, je lui dis, j'ai pas le temps de manger, juste un peu pour faire plaisir. Alors il me répond, bah, je cède, moi, quand je peux faire plaisir. Il me sert des petites bites de mozzarella panée. Bon, je mange bizarre le goût. Et puis, un peu sanguinolente, tu penses que c'était des couilles de mouton. Ah, mes amis, j'ai failli déposer un renard sur la table en formica. C'est aussi ça, Visile, la convivialité. D'ailleurs, n'oubliez pas qu'en Dauphiné, on n'est pas des carmes.
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2: Notre Lorrain du jour est originaire d'Algrange. Il a grandi du côté de Nilvange après une expérience de pompier volontaire, puis pompier militaire dans l'armée de l'air. Il a décidé de se lancer en 2026 un nouveau challenge. Bonjour Florian Pulara.
3: Bonjour Jérémy.
2: Vous avez décidé de monter sur scène et de proposer un spectacle d'hypnose. Est-ce que ce rapport aux artistes que vous avez déjà côtoyé dans votre passé vous a donné envie de monter un peu plus sur scène ?
3: Ouais, on va dire que ça encourage. On prend aussi l'expérience de autant l'arrière-scène, les coulisses, et puis de voir les artistes sur scène. Et franchement, je m'étais pas mis ça comme objectif. Je pense qu'il y a un an en arrière, si on m'aurait posé cette question, je pense que j'aurais dit clairement non. Je me serais pas vu sur scène, en fait.
2: Quel a été le déclencheur ?
3: Et ben alors, tout simplement suite à une formation que j'ai fait en hypnose. Et j'ai commencé à faire de la street hypnose, donc dans la rue, ou à des fêtes de voisins, fêtes de famille, des soirées privées. Et du coup, je me suis dit, ben pourquoi pas écrire un spectacle et monter sur scène, tout simplement.
2: Le titre de votre spectacle, « Moi non plus, je n'y crois pas », peut interpeller. À qui s'adresse-t-il en priorité ?
3: Alors, il s'adresse à tout le monde. Et c'est pour ça que je l'ai appelé comme ça. Je pense que, justement, les gens ont besoin de rire et de voir un peu l'hypnose autrement. Et qu'ils aient pas peur de venir voir justement le spectacle et qu'ils passeront un super moment avec bien sûr pas mal de rire pendant le spectacle.
2: Que représente pour vous le fait de jouer à Nilvange, au Gueulard ? Vous êtes presque à domicile, il y aura j'imagine les amis, la famille, ça ajoute un peu de pression tout de même ?
3: Ça me tenait à cœur de commencer cette tournée 2026 à Nilvange. Et je pense oui qu'il y aura de la famille qui ont déjà réservé leur place, des amis aussi. Et ça fait vraiment vraiment plaisir de pouvoir jouer au Café Culture Le Gueulard à Nilvange.
2: C'est vrai qu'il y a des personnes un peu plus réceptives que d'autres à l'hypnose. Où est-ce que c'est accessible à tous finalement ? Vous ressentez les personnes qui ont un potentiel de réceptivité entre parenthèses ?
3: Oui, on arrive à savoir un peu qui est plus ou moins réceptif. Et après, ça va dépendre de la personne dans le milieu où elle se trouve, avec qui elle se trouve. Il faut aussi qu'il y ait une confiance avec l'hypnotiseur. Mais tout le monde est réceptif.
2: Est-ce que votre passé de pompier, votre sens des responsabilités influence votre manière de pratiquer l'hypnose ?
3: Je pense qu'un petit peu, il y a un fond aussi, puisque l'hypnose est aussi maintenant beaucoup utilisée pour le médical, pour soulager l'anxiété, les angoisses, diminuer les douleurs, donc plein de choses comme ça. Et je pense que même sur scène, quand on est en spectacle, il faut quand même être vigilant aux personnes qu'on a sur scène. On en prend soin sur scène aussi également, même si on rigole. On a toujours ce petit œil observateur et puis d'ange gardien.
2: Il faut de la bienveillance aussi sur scène. Hein.
3: Tout à fait. C'est de la bienveillance tout en s'amusant et en restant correct avec le public pour pas qu'il soit humilié ou beaucoup pensent qu'il y a parfois de la moquerie. Et là, au contraire, j'ai exprès fait un scénario où les gens se sentent à l'aise. Et il voyage en fait dans un univers particulier.
2: Eh bien, vous allez pouvoir passer une très belle soirée. Merci à vous, Florian Pulara, d'avoir été notre Lorrain du jour. À bientôt.
3: Merci beaucoup.

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2: Ah, la question du jour est intéressante. Les petits pois de vin, on leur a posé cette question-là, ils y répondent. Est-ce qu'il y a un âge pour dormir avec un doudou? Est-ce qu'il y a un âge pour arrêter aussi?
3: Il n'y a pas d'âge pour dormir sans doudou.
4: Il n'y a pas d'âge pour dormir avec les doudous. Peut-être qu'il y a une personne qui a 100 ans et qui a encore un doudou pour dormir.
5: Moi, je dirais qu'il y a quand même un âge pour avoir un doudou, maximum 18 ans, parce que quand tu passes un adulte, il faut que tu comprennes d'autres choses que les doudous.
6: Aussi, ma mère, elle a 29 ans pour un doudou.
7: Ma soeur, elle, sa chambre, c'est la cabane des doudous.
8: Mon frère, il a des doudous.
9: Et Super Mamie aussi.
10: Il a 11 ans. Enfin, 12 maintenant.
11: Il n'y a pas d'âge pour dormir sans doudou parce que j'ai la preuve. Même mon père, lui, il dort pas avec un doudou. Par contre, dans sa chambre, vraiment pas très loin de lui, il y a son doudou.
12: Son ancien doudou.
13: C'est un clown.
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1: Salut la Bretagne, c'est l'heure de la bonne idée, 100% pure d'heure. Ils ont de 62 à 90 ans, ils vivent à l'EHPAD de Guéméné-sur-Scorff et ils sont allés aux Vieilles Charrues cet été pour

0: la seconde année. Ah mais moi je veux bien vivre la même retraite, hein, je vous le dis tout de suite. Il faut dire que tout avait été prévu pour que l'escapade se passe au mieux. Véhicule adapté, départ à 14h, retour après minuit, une coordination de folie entre les équipes de l'EHPAD, l'association de l'EHPAD, mais aussi les bénévoles des vieilles charrues. Résultat, une virée sans accroc, de quoi profiter à fond des artistes, notamment de Gims, dont Irène, l'une des résidentes de l'EHPAD, est méga fan. À l'EHPAD de Guéménée-sur-Scorff, on adore se promener, et vas-y qu'on va un peu au concert de la Starac à Rennes, voir Soldat Louis à Lorient, assister aux Enfoirés à Paris. Non mais, trop bien! Cette belle idée, c'est la preuve qu'avec de la volonté, on peut y arriver. L'EHPAD dépend de l'hôpital public de Guéménée-sur-Scorff, et on sait que c'est loin d'être open bar niveau budget. Pourtant, ce genre d'initiative reste possible, et notamment grâce au soutien de l'association de l'EHPAD qui organise toute l'année des actions pour récolter des fonds, comme de la vente de gâteaux préparés avec la participation des résidents. Moi, j'adore. Solidarité rime toujours avec bonne idée. Vous saviez que 64% des Bretons écrivent des cartes postales quand ils partent en vacances? Et croyez-le ou non, ce sont les jeunes qui en envoient le plus, mais par des applications qui se chargent de les imprimer directement pour eux. Et oui, malin! Allez, à demain pour une nouvelle bonne idée!
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4: Aujourd'hui, je vous amène au Hauts-de-Sancerre. Alors c'est un hôtel haut de gamme, un hôtel de luxe. C'était quoi avant d'être un hôtel de luxe ?
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4: Et donc pour vous présenter ce que c'était avant, les Hauts-de-Sancerre, je suis avec Sylvain Blanchon, directeur des opérations. Bonjour Sylvain.
6: Bonjour.
4: Alors c'était quoi avant ce lieu, les Hauts-de-Sancerre ?
6: Ah bah bon, ça a toujours été le château de Sancerre, hein, mais avant ça appartenait à une famille qui s'en servait de façon privée, donc c'est leur maison de vacances. Le lieu était là, connu à Sancerre, mais l'accès n'y était pas forcément ouvert. Et donc c'était aussi une des envies qu'il y avait autour de ce projet, c'était de faire revivre ce lieu et d'en faire quelque chose de plus accessible, disons, et d'un endroit qui peut, dans une certaine mesure, se visiter et en profiter pour tout le monde.
4: Comment c'était avant ? Comment c'est maintenant ?
6: Eh ben, on est sur une maison du 19e, fin 19e, dans un style néo-gothique. Donc c'était vraiment des intérieurs assez sombres, assez chargés, beaucoup de meubles, de choses sur les murs, etc. Donc on a voulu un petit peu dénoter tout ça. Donc on est parti sur des intérieurs assez clairs, des choses assez épurées, tout en respectant bien sûr l'histoire du lieu. Mais on voulait quand même qu'il y ait une sorte de contre-pied à ce niveau-là et d'avoir quelque chose de pur, de lumineux et de simple dans une moindre mesure. On est sur le pic du Hauts-de-Sancerre, la vue à 360 tout autour de nous, sur le vignoble, la vallée de la Loire. Donc c'était aussi une envie de mettre en avant les ouvertures, les luminosités. On laisse de la place justement pour la lumière, pour apprécier la vue.
4: Quels sont les services que vous proposez ?
6: On va proposer l'hôtellerie, évidemment, avec 8 chambres de plusieurs catégories. Donc on est sur quelque chose d'assez haut de gamme. On va avoir également, bien sûr, une partie, pour l'instant, c'est, on va dire, bar à vin, où on sert évidemment les vins de Sancerre et un petit peu d'ailleurs également. Quelques légers snacking et évidemment la table d'Arnaud, donc notre restaurant gastronomique.
4: Est-ce qu'il y a un plat phare ?
6: Le plat, moi, qui m'est revenu le plus aux oreilles, je dirais que c'est la langoustine du Finistère.
4: Et les ambitions pour les Hauts-de-Sancerre ?
6: Les ambitions ici, bon, évidemment, il y en a beaucoup. Pour l'année prochaine, pour la saison prochaine, on va basculer le restaurant sur un autre bâtiment et également rajouter 8 chambres. Donc déjà doubler le nombre de chambres pour la saison prochaine. Classification en 5 étoiles ou pas, c'est encore une discussion qui est avec le propriétaire, pardon, parce que c'est vrai que c'est tout de suite mettre une étiquette sur certaines choses et c'est pas forcément une volonté qu'on a pour le moment. À voir, voilà, au fur et à mesure si vraiment on estime en avoir besoin. Mais en tout cas, l'idée, c'est d'être sur ce standing-là dans tous les cas.
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7: Moteur !
8: Alerte ! Hé,
7: hey, c'est quoi le texte ?
9: C'est ma phrase, hein, c'est moi qui l'a dit tout le temps.
10: Action ! Je passais le plus clair de mon temps au cinéma Le Star.
11: Coupé ! Elle était bien celle-là.
12: Poupou, pidou.
13: Juillet 1989, Yves Robert pose sa caméra à Marseille pour réaliser son prochain film, Le Château de ma mère. De retour dans ses collines du Garlaban, Marcel découvre l'amour et ses premiers chagrins. Se rendant désormais tous les week-ends à la Treille, la famille Pagnol emprunte un raccourci.

0: raccourci traversant des domaines privés, jusqu'au jour où un garde intransigeant les prend en flagrant délit.
1: Les marins connaissent l'appel du large. Moi, je venais de ressentir l'appel des collines. Oui, elle m'appelait auprès d'elle, mes chères collines.
2: Gare là-bas, Taoumé, Tatrouve, je vous salue.
0: Après avoir réalisé La gloire de mon père, Yves Robert enchaîne directement avec le tournage du Château de ma mère, la suite des souvenirs d'enfance de son ami Marcel Pagnol. C'est d'ailleurs ce volume que, 30 ans plus tôt, l'écrivain pensait adapter lui-même au cinéma, espérant en faire son dernier film.
3: Dans La gloire de mon père, ce sont des notations, il n'y a pas une grande intrigue, il n'y a pas d'événement dramatique. Tandis que dans le Château de ma mère, il y a un élément dramatique, n'est-ce pas, qui suffit, à mon avis, pour porter un film. Lorsque nous traversions les châteaux d'autrefois, et que le garde nous avait surpris, et ça a été chez nous une tragédie, n'est-ce pas? Mon père s'est vu révoqué, s'est vu perdu d'avance, et puis ça s'est très bien arrangé. Je l'ai même acheté, ce château, il y a fort longtemps. J'avais l'intention d'y faire la cité du cinéma. Mais c'était au début de la guerre. Je n'ai pas pu le faire, et quand la guerre a été finie, je me suis trouvé trop vieux. Je vais tourner là-bas, et il faut que je me hâte, parce que on va construire un lotissement, ce qui fait qu'il n'y aura plus le paysage qui est actuellement très beau, très simple et assez désert.
2: Et on va arracher la chaîne.
4: Malheureux. Allez, ce serait une effraction.
5: Eh oui, une effraction, ça peut valoir dans les 3 mois de prison. Allez, calme, ma stop.
0: Et si Pagnol n'aura pas le temps de faire ce dernier film, le château de la Buzine, lui, renaîtra de ses cendres, un demi-siècle plus tard, pour devenir un lieu dédié au cinéma. Mais qui ne figure pas dans l'adaptation d'Yves Robert, lui préférant, pour représenter les domaines privés traversés par la famille, le château d'Astros, dans le Var, à Vidauban, et le château de la Gaude, à Aix-en-Provence.
1: C'est seulement quand je le vis par-dessus la haie que je reconnus le château, celui de la peur de ma mère. Oui, c'était là. C'était bien le canal de mon enfance. Je refis lentement le chemin de mes vacances de petit garçon et les chères ombres du passé marchaient auprès de moi.
0: Le château de ma mère se clôt sur un épilogue mélancolique, poignante élégie au temps qui a passé. Pagnol y fait vibrer les cordes d'une gravité à laquelle il a rarement habitué ses lecteurs.
1: Telle est la vie des hommes. Quelques joies très vite effacées par d'inoubliables chagrins. Il n'est pas nécessaire de le dire aux enfants.
0: Comme les souvenirs d'enfance de Pagnol, les deux films d'Yves Robert sont un succès, avec plus de 10 millions d'entrées, et offrent une nouvelle dimension au mythe qu'avait déjà édifié l'écrivain pour son cher Garlaban, la montagne magique de son enfance, et au chant d'amour pour son père et sa mère.
1: Mais de l'autre côté du temps, il y avait depuis des années une très jeune femme brune qui serrait toujours sur son cœur fragile les roses rouges du roi. Elle entendait les cris du garde et le souffle rauque du chien. Blême, tremblante et pour jamais inconsolable, elle ne savait pas qu'elle était chez son fils.

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2: Bonsoir tout le monde, bienvenue sur ICI, il est 20h tout juste, c'est l'heure de vous accueillir, on le fait chaque jour du lundi au vendredi, c'est surtout l'heure de prendre le temps. Une heure d'évasion, une heure pour s'intéresser aux initiatives, aux actions que vous menez près de chez vous, dans vos villes, dans vos régions, parce qu'il n'y a pas de Paris dans la vie. On ira dans la Drôme ce soir, ICI, à trouver un bon plan, un logement étudiant à 0€, je vous jure que c'est vrai. Et même si la rentrée est derrière nous, bah les vacances de la Toussaint, c'est pas si loin que ça. On a trouvé aussi un cahier de vacances très spécial. C'est en Gironde. Nous irons enfin en Essonne pour découvrir un moyen de transport original. C'est ce soir d'ici 21h. Et puis chaque soir, nous partageons cette heure avec un invité qui nous dit tout sur les villes, les lieux, les régions, les paysages qui ont finalement marqué sa vie. Je reçois ce soir un journaliste, animateur de télévision, un vidéaste, un vulgarisateur qui nous a longtemps expliqué que c'était pas sorcier à comprendre. C'est un épicurien, c'est un curieux, il en a fait une chaîne, Épicurieux sur YouTube, suivi par des millions d'abonnés. Son livre... Toute une année avec Jamie, on en apprend tous les jours, est sorti vendredi dernier aux éditions Nathan. Je pense que vous l'avez deviné, je reçois Jamie Gourmaud. Bonsoir Jamie.
3: Bonsoir Eric.
2: Je suis ravi de vous accueillir sur ICI, vous allez bien?
3: Très bien.
2: Vous me disiez, l'été n'est pas si loin, et c'est vrai, je le dis aux auditeurs, vous avez bonne mine, je ne sais pas d'où vous arrivez en France, puisqu'on voyage, mais il y avait du soleil. Hein.
3: Alors j'ai passé une partie de mes vacances dans le sud, dans les Alpilles, et en Ardèche.
2: Alors, c'est bon, on parlera peut-être des Alpes, ça fait partie de, voilà, des lieux que vous appréciez particulièrement. Je rappelle aussi votre roman Les ailes de la forêt qui est sorti au printemps dernier. On pourra en dire un petit mot avant 21h. Vous êtes prêt à vous balader?
3: Ah, prêt.
2: C'est vrai que c'est moi qui conduis le camion, là. Hein.
3: C'est très bien. Marcel a pris sa retraite, alors.
2: Sur la carte de France, premier lieu, alors, où on va s'arrêter, c'est le sud de la Vendée, c'est le début de tout, hein, pour vous, Jamie. Notamment Fontenay-le-Comte.
3: Oui, Fontenay-le-Comte, c'est la ville où je suis né. Alors j'y suis né, je n'y suis pas resté longtemps. Oui. Hein, voilà, puisque très rapidement, mes parents ont déménagé pour... Alors ils ne sont pas partis très loin, hein. Enfin à l'époque, c'était pas mal. Hein. On est parti dans le nord de la Vendée, voilà, dans une petite ville. Alors Saint-Mesmin, c'est là où ils habitaient.
2: D'accord.
3: Voilà. Et ça, c'est encore le sud Vendée.
2: À Montaigu, du coup.
3: Voilà, à Montaigu. Voilà. Donc Fontenay-le-Comte... Tout vous dire, même si j'ai une bonne
2: vous
3: mémoire.
2: Vous n'avez pas de souvenir, ouais, mais vous y retournez? Vous avez déjà eu l'occasion d'y retourner?
3: J'y suis passé,
2: oui. Bon, c'est vrai, vous avez raison, c'est Montaigu, c'est pas très loin de la Roche-sur-Yon, c'est là où vous allez vous installer, c'est pas très grand, hein, j'ai vu à peu près la dernière recensement, on est à 5000 habitants.
3: Oui, c'est ça, oui.
2: C'est à peu près ça. Montaigu, son portail Saint-Léonard, sa digue, son château également. En tous les cas, c'est la carte postale que j'ai trouvée.
3: C'est exactement ça.
2: Quel est la vôtre? Quel lieu vous vient à l'esprit comme ça quand on parle de Montaigu?
3: Ah ben, quand vous dites le château, les Douves. Alors, c'est un château dont il ne reste que les remparts, mais le cœur de la ville est bâti donc à l'intérieur de ces remparts. Il reste des douves et le château, c'était vraiment un endroit où enfant...